0: De la savane. Bah oui, si on va par là, chaque type de terrain a son roi. Celui de la jungle amazonienne, ce serait plutôt le jaguar, et celui de nos forêts à nous, eh ben ce serait plutôt le cerf. Mais au fond, une grosse feignasse qui laisse les autres combattre à sa place, qui se fait nourrir et qui prend la lumière, est-ce que ce serait pas ça, la définition d'un roi ? Bon bah, je retire tout ce que j'ai dit, alors.
1: Voilà, retirez tout. Merci beaucoup, Arnaud.
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3: La cabine minute, la cabine minute, la minute de Camini. 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C'est la cabine minute sur ici Picardie. J'espère que vous allez bien. Aujourd'hui, on va parler d'amour ou alors de célibat. Enfin, je sais pas, parce que on voit tellement de choses sur les réseaux sociaux. Oui, les hommes ceci, les femmes ceci. Il y a une femme, elle m'a fait du mal au cœur. Mon mec m'a fait du mal au cœur. Il m'a trompé. Il est parti. Mais en fait, pourquoi vous vous mettez en couple? Vous savez qui vous mettez en couple? Vous vous mettez en couple avec un être humain. Alors un être humain, je vous rappelle quand même ce qu'il est capable de faire. Un être humain, ils ont créé la guerre, l'esclavage, la torture, le viol, le génocide et la télé-réalité. Et après vous êtes surpris quand votre partenaire, qui est un être humain, il vous a mal parlé ou alors il vous a trompé, machin et tout. C'est vous qui choisissez de sentir. Pourquoi vous sentez qu'un être humain? Et après vous êtes surpris quand ça se passe mal. Vous avez l'arrogance de croire qu'un être humain, il va bien vous traiter pendant 30 ans. Il y a des êtres humains, ils trichent au Scrabble. C'est quoi l'intérêt de tricher au Scrabble? Et vous, vous leur confiez vos émotions, vous leur confiez votre cœur à un être humain et vous êtes surpris quand l'être humain il vous fait un coup de Trafalgar, mais vous n'êtes pas bien. Arrêtez de vous mettre en couple. Mettez-vous en couple avec un esprit. Voilà. Tu mets en couple avec un esprit. Voilà, l'esprit au moins il va pas t'emmerder. Enfin, en même temps, un esprit c'est un ancien être humain, donc si ça peut être emmerdant. Non, mais pas les esprits. Arrêtez de faire confiance aux êtres humains. T'as cru que ton partenaire c'était qui? C'était Jésus. D'ailleurs, même Jésus ils l'ont tué. Les êtres humains, même lui s'est fait avoir. Et vous exigez une loyauté pendant 30 ans. Arrêtez ça. Arrêtez de vous mettre en couple avec des humains. Mettez-vous avec un arbre. Voilà. L'arbre, c'est solide, calme, silencieux, stable. Et en plus, il est enraciné, il peut pas partir. Voilà. Ton ex, il aurait dû essayer. L'arbre, tu peux lui faire des câlins. Il parle pas, il t'engueule pas. Tu peux oublier les sacs poubelles, il dit rien. Tu peux lui raconter ta journée, il te juge pas. Et c'est mieux qu'un mec, c'est mieux qu'une meuf, c'est mieux qu'un psy. Alors après, niveau sexe, bah écoute, c'est du bois. Il est toujours dur. Alors après ça dépend de ce qu'on aime, hein, ça dépend de ce que t'aimes, tu vois. En même temps, si c'est pas très fun, au moins il te ghoste pas, l'arbre, tu vois. Il a pas d'insta, il poste pas de story ambiguë en mode je suis dans une forêt chelou. Et le pire, c'est que des fois tu parles à un arbre dans la vie, tu vois. T'as plus de réponses que quand tu parles à une copine, parce qu'un arbre, lui, il te fait pas rien, non rien, non c'est pas ça, mais laisse tomber. Alors moralité, si vous vous mettez en couple avec un être humain, n'oubliez jamais qu'en face de vous, bah, vous avez un être humain. La cabine minute, la cabine minute, la minute de Camini, la cabine minute, la cabine minute, la minute de Camini.
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4: Voici Pauline Guillouche, hépato-gastro-entérologue à Nantes. C'est un médecin très suivi sur les réseaux sociaux. Elle y partage sa passion pour la médecine avec l'envie de la rendre simple, claire et accessible à tous. Mais comment devient-on hépato-gastro-entérologue?
5: Dès la quatrième année de médecine, quand on passe en stage en fait pendant nos études, moi j'ai été happée par le service de gastro-entérologie du CHU de Nantes, hein, où j'ai fait toutes mes études et mon internat et mon clinica et quelques années de praticien hospitalier. Et c'est une rencontre avec les médecins, avec les seniors, avec nos mentors en fait. Et là, je me suis dit, ok, c'est vraiment cette spécialité que je veux faire.
4: Qu'est-ce que vous aimez le plus dans votre métier aujourd'hui, Pauline?
5: Les rencontres avec les gens, le fait de les suivre. Comme je suis installée en libéral, je peux voir les patients des années et des années après. Donc en fait, je suis leur évolution. Je suis leur vieillissement aussi, je suis leur petit parcours de vie, leurs accidents de vie parfois. Et ça, c'est en dehors évidemment de la consultation et de ce qui les amène. Mais c'est ça qui rend la relation hyper intéressante entre le patient et le praticien. Moi, je ne serais pas la même sans toutes les rencontres que j'ai faites depuis le début de ma carrière. J'ai toujours des histoires qui m'ont marquée, qui m'ont inspirée. Et bien sûr que c'est ces rencontres qui, aujourd'hui, font que j'ai envie de continuer ce métier.
4: Vous êtes présente sur les réseaux sociaux, Pauline, pour vulgariser un peu la médecine. Vous avez plus de 200 000 followers, donc 200 000 personnes qui vous suivent sur les réseaux sociaux. Ça veut dire que même les médecins doivent s'y mettre?
5: Tous les médecins doivent s'y mettre pour contrer les fausses informations en santé, ça c'est clair et net. Donc oui, j'encourage chaque confrère et chaque consoeur à s'y mettre. C'est passionnant, c'est un autre terrain de jeu, on va dire, un autre terrain d'exploration que sont les réseaux sociaux.
4: Vous êtes surprise justement de l'intérêt qu'on porte à toutes les vidéos que vous pouvez publier, à tout ce que vous pouvez dire sur les réseaux sociaux ?
5: Bah, en ce qui concerne ma spécialité, je vois que le ventre effectivement intéresse les gens, probablement les angoisses. Donc ils sont allés chercher l'information ailleurs que sur mes vidéos. Et puis ils ont plein d'idées qui sont fausses. Et l'idée, c'est de se dire bah, revenez vers peut-être la parole du professionnel de santé. Donc j'essaye de les rattraper et peut-être de contrer effectivement ce qu'ils ont vu. Parce que ce qu'on sait, c'est que l'information fausse, elle diffuse de façon virale par rapport à une information vraie qui a beaucoup plus de mal à circuler. Donc c'est pour ça qu'il faut qu'on soit nombreux à apporter cette parole.
4: Qu'est-ce qui vous rend le plus fière aujourd'hui, Pauline ?
5: Waouh, c'est mes enfants, en fait. Et si on en revient sur le métier, c'est de pouvoir accompagner les gens dans la durée. Ça, c'est vraiment une grande fierté.
4: Avec Pauline Guillouche, la médecine sort des cabinets pour aller à la rencontre du public. Une approche pédagogique et humaine qui permet à chacun de mieux comprendre et de se réapproprier sa santé.
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1: En Pays de Savoie, la place du village, c'est d'abord une émission de télé, c'est une grande communauté sur les réseaux sociaux et c'est aussi un rendez-vous quotidien sur votre radio ici, Pays de Savoie, avec Jean-Noël et Philippe de Paris. C'est l'heure d'une nouvelle histoire, quelque part en Savoie, avec vous Philippe, bonjour.
2: Bonjour Laurent, bonjour à toutes et à tous.
1: Ah, parmi vos rencontres, là vous êtes allé dans une étonnante série de Montémont.
2: Eh oui, on est allé à Montémont, c'est la direction de la Maurienne. Et on s'arrête justement dans le hameau de la Scie, au-dessus du beau village. Village de Montémont à 1300 mètres d'altitude. Et là, on rencontre Joël Gontier dans une scierie, mais pas n'importe quelle scierie, une scierie complètement dans son jus, une scierie d'époque. Et Joël nous dit, c'est une scierie qui a été mise en place par mon grand-père et je tenais absolument à la remettre en route. Elle a commencé à fonctionner en 1905. Elle a été créée de manière assez curieuse lorsqu'un village d'à côté a brûlé et comme on ne pouvait pas tout refaire tous les toits avant l'hiver, il a fallu créer la scierie justement, pour faire le bois, pour faire les chalets du village qui avait brûlé, vous avez compris.
1: D'accord.
2: Un bel exemple de solidarité à l'époque.
1: Et puis ce qui manque, il a été fidèle à la scie. Combien de temps il a mis pour la refaire?
2: Il a mis 4 ans. 4 ans pour la refaire de A à Z, c'est un énorme travail. Aujourd'hui, cette scierie à l'ancienne marche parfaitement. C'est un véritable plaisir d'avoir fonctionné. Elle fonctionnait autrefois à l'eau avec un petit barrage en amont, comme toutes les scieries, avec une conduite forcée, bien sûr. Au bout de la conduite, il y avait une roue à aube, hein, comme autrefois d'ailleurs. Il fallait 12 heures pour remplir la retenue d'eau. Et à l'époque, on sciait, nous dit-il, tous les jours, y compris le dimanche, dès qu'il y avait de l'eau, on sciait. Et le torrent sur lequel se trouve la scierie a une particularité. Il ne gèle pas en hiver. Je rappelle qu'on est à 1300 mètres d'altitude, c'est-à-dire qu'on peut travailler toute l'année.
1: Est-ce que cette scierie fonctionne encore aujourd'hui?
2: Absolument, Laurent, elle fonctionne toujours. Et si quelqu'un a besoin de couper un sapin pour faire quelques planches, aucun problème. Il nous dit aussi, Joël, qu'on fait des chevrons avec la charpente, et tout ceci se fait dans la plus grande convivialité. Or, c'est pas industriel, attention. Et Joël nous précise que c'est justement la scierie qui a donné le nom du village. La scie, mais ça, on s'en est
1: douté. Est-ce qu'on peut la visiter?
2: Oui, on peut la visiter. Il y a même des touristes qui viennent la visiter, cette scierie, par l'intermédiaire de l'Office du tourisme de la grande station d'à côté. C'est Saint-François-Longchamp, que
1: oui,
2: vous connaissez pas très bien. Et ça se fait durant l'hiver, un jour par semaine. Il y a même des touristes qui veulent repartir avec une planche, nous dit Joël. Joël qui montre aussi ses outils hein, pour aller chercher le bois, pour descendre dans la scierie à tous ces touristes. Et si vous passez un jour par Montémont, n'hésitez pas à vous arrêter. Demandez à Joël, il se fera un grand plaisir de vous montrer sa scierie à l'ancienne. Il est intarissable, il est passionné et passionnant.
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3: Nous l'avions déjà reçue dans Toujours à la page en tant que romancière. La romanaise Magali Milo est de retour dans les librairies, mais cette fois en tant que médecin. Le métier qu'elle a exercé passionnellement jusqu'à un burn-out en blouse blanche. C'est d'ailleurs le titre qu'elle a choisi pour ce témoignage qui paraît chez l'Archipel. Mon burn-out en blouse blanche. Un livre qui commence le jour où Magali échappe de peu à la mort au volant parce que son cœur déclenche au milieu de nulle part une crise de tachycardie. Et ce n'était pas le premier symptôme, il y avait eu des bronchites à répétition, l'eczéma et même l'apparition d'un foyer d'endométriose. Et bien sûr, la course contre le temps pour s'occuper de ses enfants, recevoir ses 40 patients par jour, les ruminations nocturnes, la boule au ventre le jour. Et il y a aussi eu le déni, un refus de voir qu'il était urgent qu'elle arrête. Même cet accident, évité de justesse, n'aura pas su lui mettre les points sur les i. Pourquoi, Magali Milo?
4: Je ne sais pas exactement, mais c'est vrai que j'avais beaucoup de culpabilité à m'arrêter par rapport aux patients, par rapport à ma famille. Dans nos études, on ne nous apprend pas à prendre soin de nous. On nous apprend à toujours être là, toujours travailler, voilà, faire plus. Et puis, en tant que femme, j'allais dire qu'on est un peu des rocs, on est... Voilà, on est les piliers et oui, je me disais, il faut que je tienne, quoi. Il faut tenir.
3: Et vous aviez des reproches qui vous étaient faits dans le cadre familial, effectivement. Comment vous les expliquez?
4: Je pense que c'est pas compris ce qu'on vit quand on est en burn-out. Et voilà, et peut-être que l'entourage a besoin de savoir que c'est pas quelque chose qu'on ne veut plus faire, c'est juste qu'on peut plus parce qu'on n'a pas assez d'énergie. Donc je pense que c'est pas compris.
3: Pas compris non plus par une partie du corps médical, parce que vous avez quelques consultations qui sont quand même assez violentes.
4: Oui, les médecins ne m'écoutaient pas vraiment. En tout cas, certains que j'ai vus. C'était assez compliqué, ça, pour moi.
3: Qui a été ou quelle a été la première personne ou le premier moment qui vous a autorisé à vous dire là, je vis quelque chose et c'est légitime de dire stop?
4: Alors, la première personne, ça a été quand même la psychologue qui m'a suivie. Mais au début, c'est pareil, je voulais pas croire à ce qu'elle me disait. Elle m'a vraiment dit, c'est un burn-out, etc. Il va falloir du temps. Mais moi, j'étais encore dans le déni, en me disant non, mais c'est trop long. Elle me parle d'un an et demi de repos. Moi, j'ai envie de reprendre et je vais reprendre bien plus vite.
3: Écrire ce livre, pour vous, c'était un bilan, c'était un message? Comment est-ce que vous l'avez abordé?
4: Pour moi, c'est plus un message, en fait. C'est plus pour aider les gens qui sont en burn-out, mais aussi les proches. Après, c'était aussi alerter, parce qu'il y a beaucoup de burn-out en ce moment, dans toutes les professions, mais le milieu médical est quand même bien impacté. Le système médical actuellement, je vais dire, il est plus performant, parce que chaque médecin a trop de patients, comme je le mets à la fin. La patientèle a augmenté de 1/5 par médecin. C'est très compliqué. Donc c'est pour ça qu'il y a des médecins qui tombent, j'allais dire, malade de plus en plus. Moi, je dirais ce qui est essentiel par rapport aux professions médicales, aux médecins, c'est prendre soin de soi pour pouvoir ensuite redonner aux autres. Et puis après, même pour la plupart des personnes, essayer toujours de se ramener un peu à soi et à quels sont mes besoins, quelles sont mes limites, et j'ai le droit de dire non pour certaines choses pour pouvoir me préserver ma santé.
3: Magali Milo a vécu 3 ans de descente aux enfers et a mis 3 ans à se reconstruire grâce au repos, à la méditation, à la danse, à l'écriture. Grâce à un recentrage sur elle-même et une remise en question profonde de son mode de vie. Elle délivre un témoignage touchant et un message indispensable dans « Mon burn-out en blouse blanche » paru chez l'Archipel.
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5: Bonjour, je m'appelle Laureline, je suis artiste de cabaret et je suis chanteuse sur l'établissement de Périgueux.
6: Laureline, on peut vous retrouver sur la scène du Voulez-vous à Marsac-sur-l'Isle dans le rôle d'Opaline. J'ai pas vu tout le spectacle, mais il me semble que c'est quand même le personnage principal. Qu'est-ce qui lui arrive à cette fonctionnaire?
5: Alors, ce qui lui arrive, c'est qu'elle devient une star de la chanson. Une star du musical. Et donc elle a toute une transformation physique, vocale et surtout une transformation de vie. Et voilà, donc ça devient une superstar qui oublie peut-être un petit peu sa vie personnelle d'avant.
6: Est-ce qu'il y a des échos à votre propre vie?
5: Non, pas vraiment. Et c'est pour ça que j'adore jouer ce rôle, parce qu'en fait, Opaline est une personne très introvertie, et ce qui n'est pas du tout mon cas. Et je trouve ça plus amusant et plus confortable d'aller jouer sur un rôle qui ne ressemble pas à ce qu'on est dans la vraie vie.
6: Ça fait une dizaine d'années, Laureline, que vous êtes professionnelle dans le spectacle. Est-ce que vous vous souvenez de la première fois où vous êtes montée sur scène?
5: Je sais que la première fois que je suis montée sur scène, c'était quand j'avais 2 mois. Ça, je ne me rappelle pas.
6: 2 mois?
5: Oui. Mes parents faisaient des colonies et faisaient des spectacles à la fin des séjours avec les enfants. Et l'année où je suis née, donc en 92, c'était le spectacle sur le magicien des couleurs. Et donc j'étais le bébé violet qui était né de la naissance du bleu et du rouge. Et alors moi je n'ai aucun souvenir de ce qui s'est passé, mais ma mère me dit que elle a vu dans mes yeux que j'étais hyper attirée par les lumières, par ce qui se passait là quoi. Avant d'être professeure de danse, j'étais moi-même élève dans des écoles où je faisais des galas.
6: Quel retour vous avez du public périgourdin depuis le lancement de Star du Musical?
5: Ils sont vachement contents, hein. On a un public principalement senior. Moi, c'est mon public préféré parce qu'en fait, ils sont toujours émerveillés. Et puis, ils ont toutes les références parce que moi, j'ai des codes assez rétro, des goûts assez rétro. Et du coup, j'adore parler avec eux à la fin du spectacle parce qu'ils sont toujours super enchantés de ce qu'ils ont vu, de ce qu'ils ont entendu. Et c'est hyper agréable.
6: Pour vous, c'est qui l'artiste suprême, celui ou celle qui vous a donné envie de faire ce métier?
5: Charles Aznavour.
6: Ok, d'accord, pas d'hésitation. Votre plus beau souvenir de scène ?
5: J'ai envie de vous répondre que moi, mes plus beaux souvenirs de scène, c'est plutôt avec les élèves avec qui je donne des cours. Je trouve que dans l'amateurisme, il y a un truc qui est encore plus beau que dans le professionnel, c'est qu'à la fin, on arrive à faire quelque chose alors que c'est pas notre métier. Mon plus beau souvenir de scène professionnel, je pense que c'est ma première ici en tant que chanteuse. Parce que comme je disais, moi j'étais danseuse professionnelle, j'étais dans une production et une école qui formait des artistes à être pluridisciplinaires. Donc j'ai appris à chanter. Je voulais chanter et c'est le voulez-vous qui m'a donné ma chance et l'opportunité de le faire. On est une équipe très soudée et on n'est pas les uns au-dessus des autres, on est les uns à côté des autres.
6: Merci.
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7: Tous les jeudis, vous partagez avec nous un lieu de Provence. Et ce matin, vous allez nous faire découvrir une source.
2: Eh ben non.
7: Ah bon ?
2: Non.
7: Mais qu'est-ce que vous m'avez écrit alors ?
2: Ben, c'est faux ce que non, vous... mais sur le coup, je voulais, puis après je me suis dit non, une source, ça se dit pas.
7: Vous faites un peu comme vous voulez.
2: Exactement. Non, ça se dit pas une source. Alors c'est pas moi qui le dis, c'est l'île des Bellons dans le château de ma mère. Voilà. Mais je vais quand même vous parler de source à travers ces gens de Manon. Oui. Hier, vous vous rappelez, je vous ai parlé d'expression patin couffin,
7: oui.
2: Hein, qu'on emploie dans le sens de etc. Mm. Et j'ai mentionné l'expression et le con de Manon. Et pour n'offenser personne, j'ai dit ne le prenez pas pour vous les Manon, c'est juste une expression. Et j'ai ajouté on vous aime d'amour. Mm. Ok. Problème, c'est qu'à peine ma chronique finie, ma chérie m'a demandé c'est qui cette Manon que tu aimes d'amour? C'est vrai. Alors je lui ai dit mais personne, c'est une expression. Et elle me dit mais pourquoi tu me dis que tu l'aimes d'amour? J'ai dit mais non, t'as pas la ref, c'est Pagnol, c'est Manon des Sources, c'est Hugolin. Hein. Vous savez, Manon, je t'aime d'amour. Oui. En fait, c'est non, Eric.
7: Manon, je t'aime d'amour.
2: Je t'aime, Manon. Voilà, on est d'accord. Voilà. Mais désolé, on va quitter la poésie bucolique et romantique de Manon des Sources et les collines pour que je vous explique cette expression, le conte de Manon. Alors pour tout vous dire, on ne sait pas trop d'où elle vient, elle ne semble pas typiquement provençale, en tout cas on la connaît dans le sud-ouest, jusqu'à chez Francis Cabrel, même si elle est très attachée à la Provence, notamment à travers l'œuvre de Pagnol, bien sûr. Comme je vous l'ai dit, on l'emploie pour exprimer là aussi une suite que l'on n'énumérera pas, comme pour dire etc. Exemple dans un roman de Jean-Paul Delfino, et tout le conte de Manon et tout le tremblement. Ou encore chez Maurice Gouirand, il regrettait la prospérité de Marseille, mais aussi le respect de la religion, de la morale, de la discipline, du patin couffin et du conte de Manon. Oui, le conte de Manon, c'est l'équivalent de patin couffin et tutti quanti. Autre subtilité décrite par Rivo Nora dans son dictionnaire des parlers régionaux, l'expression serait utilisée pour couper court aux exigences de son interlocuteur. Exemple, et le conte de Manon, non, pendant que tu es, leur dire, allez, c'est bon, hein, arrête-toi, tu m'as gonflé. Dans la lignée des fâcheux de, fan de chichoulo, fan de pute, ou même, autre expression avec d'autres prénoms, je suis désolé, la putain d'Adèle ou la putain de la Caroline, c'est, on va avoir des problèmes.
7: Je pense, oui.
2: Cette interjection est aussi utilisée pour marquer la surprise. En voici un exemple sous la plume de Maurice Gouirand, cette fois dans le théorème de Langambi, le con de Manon, mais c'est mon riri. Et on la trouve aussi chez Gilles Del Papas, sous la variante la con de Manon. Selon Robert Bouvier, dans le Parler Marseillais, l'expression exprime aussi le dépit ou l'irritation, hein, et il donnait cet exemple, le con de Manon, ça a encore foiré. On trouve aussi des variantes avec le con de Madon, et on vous aime aussi d'amour, les Madon. Non, je vais rien dire, parce que je vais avoir des problèmes avec Magaté. Magaté, c'est toi que j'aime d'amour. En tout cas, tous les auteurs s'accordent à dire que Manon est sûrement là juste pour la rime, sans aucun lien avec une quelconque Manon qui aurait existé.
7: Ben bien sûr.
2: Et je vous le confirme parce que j'ai vérifié toutes mes sources.
7: Parfait. Un petit bonjour à votre gâté qui nous écoute ce matin.
8: Manon des Sources.
7: Oui, non, mais c'est pardon.
8: Il avait bien Manon des Sources.
2: Non, j'ai vérifié mes sources. Manon, je ne sais pas s'il l'a vérifié.
7: Oui, non, mais bien sûr. Bien sûr. Mais vous me prenez.
2: On vérifie.
7: C'est possible, ça.
2: C'est comme ça.
7: Non, mais si vous voulez, je vous laisse.
2: Mais non, t'as pas d'amour, Eric.
7: Bon, donc un petit bonjour à votre gâté. Oui. Je le confirme, mais Eric est sage comme une image.
2: Mais exactement.
7: Enfin, chérie, je t'aime.
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9: Nous sommes à Caudalet.
3: Richard, on est ici dans les jardins familiaux.
9: Oui, on est dans les jardins familiaux et on est à plusieurs.
3: Il est où votre petit carré?
9: Là-bas, au fond.
3: Allez, je vous suis, allez-y. Et là, ce sont vos poireaux?
9: Il y a des poireaux, il y a encore des betteraves, des radis.
3: Et là, vous êtes au bord de quel canal?
9: C'est un canal qui rejoint la tête.
3: Les choux ont été un petit peu mangés, non?
9: Par contre, la salade, vous voyez, elle n'est pas gelée.
3: Et alors, comment vous vous organisez? Vous aviez des notions de jardinage quand vous avez pris ce jardin familial?
9: Oui, j'ai eu un jardin familial dans le Nord pendant une dizaine d'années.
3: Donc vous arrivez d'où, vous?
9: Nord-Pas-de-Calais, entre Lille et Arras.
3: Depuis combien de temps vous êtes installé ici à Caudalet?
9: 3 ans.
3: Comment vous avez découvert ce village ?
9: Avec mes filles qui habitent là. Donc elles m'ont dit de revenir ici, parce qu'il fait meilleur, il y a du soleil, et le jardin peut le faire plus longtemps.
3: Et vous venez tous les matins ?
9: Souvent, en ce moment un peu moins.
3: C'est important pour vous d'avoir votre petit carré potager ?
9: Tout à fait, parce que c'est du bio. Et puis quand j'amène les légumes à la maison, ma fille me fait la cuisine. Et moi je fais la soupe avec les poireaux, avec les navets. Donc tout va bien.
3: Et derrière vous, il y a le compost ?
9: Recyclage. Les choses de la cuisine, mais pas tout, hein, les purées et tout ça. Et puis les restes de jardin.
3: Rien ne se perd, tout se transforme.
9: Exactement. Et ça devient tout marron comme un terreau.
3: Merci Richard. Et vous Daniel, alors, qu'est-ce que vous cultivez ?
8: Là, pour le printemps, j'ai mis des oignons rouges et jaunes. 300, on ne rigole pas avec les oignons. Hein. À quand on cuisine, il faut des bons oignons. Bon, alors là, il reste les poireaux.
3: Il n'y a pas des artichauts, là ?
8: Ah, ben oui, mais ça, des artichauts, oui. Ils restent bien en place. Et je suis assez content parce que par ici, moi, je suis normand. Hein. Attention, je suis un viking. Il ne faut pas me contrarier. Bon, alors, donc il y a la quatre artichauts. Bon, ben c'est bien, c'est marrant, dans un jardin, c'est marrant.
3: Et qu'est-ce qui vous a amené au jardinage ?
8: Faut bien s'occuper, faire du sport, la marche, et puis du jardinage.
3: Et dites-moi, vous avez un panorama incroyable depuis le jardin.
8: Justement, c'est très intéressant. C'est pour ça aussi que j'ai demandé ce terrain-là. Il y a la rivière, juste derrière moi, il y a la montagne, avec des beaux arbres. Enfin, c'est formidable, ici, c'est le paradis pour moi. Hein. Surtout moi qui suis né dans la plaine de Caen, vous voyez. Alors la plaine de Caen, c'est vraiment la plaine.
3: Il y a de la pluie. Hein. Et le principe de ces jardins familiaux, vous venez quand vous voulez.
8: Exactement. Et surtout, c'est tellement simple que je ne sais pas très bien comment dire. Parce que c'est tellement simple que c'est la vie rêvée. Quoi. Les gens devraient faire ça. C'est pour ça qu'ils ne font plus de jardin. Ils ont l'air de dire ça ne rapporte pas. Mais ce n'est pas une question d'argent. On s'en fout de l'argent. On mange des bons légumes, mais au moins, on passe du bon temps toute la journée.
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1: Paris, c'est le trait d'union, disons-le, entre les cultures. C'est le cas entre l'Alsace et l'Île-de-France. La preuve avec la réussite d'un Alsacien qui va créer chez nous la brasserie Beaufinger, devenue un monument de la gastronomie à Paris. Thierry Boeuf,

0: soutenue par des tonnes de guirlandes de saucisses de Strasbourg et de plats de choucroute fumante, où jadis, les critiques Go et Millot aimaient s'attabler.
1: Henri Go, Christian Millot, vous allez nous faire les honneurs de cette table qui est certainement l'une des meilleures de Paris.
2: Elle est surtout réputée pour sa choucroute qui est merveilleuse, je dois dire.
3: Ça s'appelle Boffinger et la brasserie Boffinger a été à partir de 1920 le leap des années folles. Il y avait une assistance très brillante qui venait dans cette vieille brasserie alsacienne avec une salle de peinture de Hancy. Et on voyait Cocteau, Chaplin, Marie-Laure de Noailles. Tout Paris venait chez Boffinger, qui était célèbre également pour ses huîtres et son banc d'huîtres. C'est le concurrent de Lip maintenant, vraiment.
0: Boffinger est la plus vieille brasserie de la capitale. En 1864, Frédéric Boffinger, originaire de Colmar, quitte son Alsace chérie pour Paris avec dans ses malles toutes les spécialités de l'Est de la France. Mais le coup de génie du jeune Alsacien consiste à servir de la bière fraîche et mousseuse, brassée à l'air et distribuée à l'aide d'une pompe. Autrement dit, les Parisiens découvrent pour la première fois la bière pression. Repas d'affaires, dîner d'anniversaire, viré entre copains, touristes en goguette, couple légitime, amant pressé, pour paraphraser André Malraux, Boffinger, c'est comme le métro parisien à 18h. Et même un renfort inattendu vient prêter main forte à la brasserie, en la personne de l'intellectuel et philosophe Roland Barthes.
4: Les cafés à Paris, chez lui, c'était plutôt le Flore, c'était le Bonaparte,
5: oui,
4: c'était son quartier de Saint-Germain-des-Prés.
5: Oui, c'est ça. Mais le seul restaurant vraiment d'élection, en quelque sorte, qui ne soit pas lié à des opportunités géographiques, c'est cette manie, dit-il, pour Boffinger. Et il a beaucoup aimé Boffinger dans ces années-là, qui était un restaurant parce qu'il y mangeait du poisson.
4: Alors ça, c'était pas du tout dans son quartier, ça.
5: Non, justement.
4: C'était un expatrié.
5: Ça voulait dire que c'était justement un choix.
0: Envie d'une soupe à l'oignon gratinée, de 6 huîtres creuses de Normandie, de gros escargots de Bourgogne, un œuf mayonnaise, un pâté en croûte, un homard flambé au whisky ou la fameuse choucroute servie depuis 160 ans, direction La Bastille, qui a fait sa révolution à deux reprises, en 1789, aux commandes les révolutionnaires du Faubourg Saint-Antoine, et en 1864, grâce à un seul homme, Frédéric Boffinger.
6: Ben, je ne sais pas vous, mais toute l'équipe du 7-9, ça nous a ouvert l'appétit avec cette chronique. Les bistrots de Paris, on réécoute sur francebleuparis.fr. Merci à Thierry Boeuf.
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8: Saviez-vous qu'en France, une grande partie des voitures de police que vous voyez dans les séries n'ont jamais arrêté personne? Non, non, elles viennent parfois d'un hangar très discret en Alsace. Oui, oui, ici, entre deux zones industrielles, on fabrique l'illusion du cinéma avec plus de 90 000 objets différents. Aujourd'hui, je teste pour vous Ciné-Régie à Geispolsheim. Nous sommes dans une zone d'activité en périphérie de la ville. Assez classique, hein, sauf que sur le parking, on peut apercevoir plusieurs voitures de police qui attendent tranquillement. Intriguant, hein. Et là-bas, j'y retrouve Mickaël. C'est le directeur fondateur de Ciné-Régie. C'est une compagnie d'ici, hein, qui propose à la location des uniformes, des costumes, des véhicules, des armes et même de la décoration pour le cinéma et la télévision. Mickaël m'accueille avec un super sourire et une phrase plutôt rassurante. Tu verras ici, tout est faux, mais tout doit paraître vrai. Et il n'a pas tort, hein. En poussant la porte de l'immense hangar, je comprends que je viens d'entrer dans un monde littéralement parallèle où se mêlent des uniformes à perte de vue. Police nationale, gendarmerie, pompiers, militaires, chaque uniforme correspond à une époque précise. Une couture, un écusson, une nuance de bleu, tout compte parce qu'un détail faux, eh bien, peut ruiner littéralement la crédibilité d'une scène. Alors, comme le veut la chronique, eh bien, j'ai évidemment tenté d'en porter un, mais je découvre immédiatement un problème. Ah bah oui, marcher avec assurance quand on porte un uniforme officiel, ah bah ça s'improvise pas. Ah non, je ressemblais davantage à un agent de sécurité un peu paumé plutôt qu'au commissaire Boulin, si vous voyez ce que je vais dire. On poursuit en changement littéralement d'ambiance, hein. Place aux fusils, aux flingues et autres lance-roquettes. Méga impressionnant. Mais Mickaël insiste, hein. Toutes les armes sont neutralisées ou adaptées pour le cinéma. Ah oui, ici on rigole pas avec la sécurité, hein. Elle est maximale pour une illusion absolument totale. Et je vous le confirme, ici, on n'est pas avec des petits jojos en plastoc. Non. Et Mickaël a déjà fourni des tournages de films assez balèzes, hein. Si je vous dis Fury avec Brad Pitt ou encore Sherlock Holmes avec Robert Downey Jr. Et même le film Les Rivières Pourpres. La classe quand même, hein. Ciné-Régie peut même livrer ses véhicules et ses équipements sur des tournages partout en

0: France et même en Europe. Alors je vous laisse imaginer la scène, hein, lorsqu'il y a un contrôle routier disons banal, la tête de l'agent quand il réalise que le véhicule de police n'est pas un officiel et qu'à l'intérieur on y trouve un bazooka, 10 mitraillettes et 12 fusils à pompe. Et heureusement, hein, avec l'attestation très spéciale que présente Michael, ah bah tout est réglé. Hein. Mais il faut le dire, la scène reste quand même très cocasse. Comme quoi, à Geispolsheim, on peut vivre un polar sans même commettre de délit.
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1: Itinéraire bis à Saint-Fargeau cette semaine. Aujourd'hui, j'ai décidé de m'arrêter chez Europe Militari. Antoine Guyot, bonjour.
2: Bonjour.
1: Europe Militari, c'est quoi Antoine ?
2: Europe Militari, c'est une entreprise que j'ai créée il y a plus de 15 ans, l'année de mes 20 ans, et où nous rachetons du matériel militaire aux armées françaises, que nous reconditionnons et que nous vendons majoritairement à l'export.
1: Ici, on ne parle pas de surplus militaire. Hein.
2: Non, on ne parle pas de surplus militaire parce qu'on ne vend pas d'accessoires, d'habits, de treillis ou autres. Nous, on stocke des véhicules et de la pièce détachée.
1: On peut donner une idée à nos auditeurs, combien de véhicules, qu'est-ce qu'on a comme véhicules également ?
2: La gamme de véhicules va de la moto au blindé, en passant par les véhicules logistiques. Tout dépend des flux entrants et sortants, mais on peut stocker en moyenne entre 500 et 800 véhicules.
1: Voilà. Qui sont vos clients ?
2: Pour les petits véhicules, on a beaucoup de clients, agriculteurs, chasseurs, résidents secondaires pour ce qu'on appelle les Peugeot P4, un petit véhicule polyvalent 4x4. Ça, on en vend, c'est constant, on en vend une soixantaine par an en France depuis une quinzaine d'années. Et tout le reste, c'est l'export. C'est l'export hors Europe, donc pour des pays souvent en voie de développement, majoritairement en Afrique, où les routes sont totalement impraticables et où on a besoin de véhicules rustiques à forte motricité, donc 4x4, 6x6, et qui ont fait leurs preuves pendant leur service aux armées pendant maintenant plus de 35 ans. Et que, d'ailleurs, l'armée française a toujours ces véhicules-là, qu'elle reprolonge sans cesse parce que ce sont de bons véhicules.
1: Voilà. Vous fournissez en temps de guerre ? Mais vous fournissez également après, en temps de paix.
2: Oui, effectivement, nous avons plusieurs clients, dont l'ONU, qui a plusieurs bataillons et détachements partout dans le monde, et notamment en Afrique. Et effectivement, on intervient, on leur vend des véhicules, sont sans électronique, à forte motricité, qui peuvent aller partout, et y compris la pièce détachée.
1: L'armée française est client également chez vous ?
2: Oui, absolument. Alors nous, on achète depuis longtemps à l'armée française, quand elle vend, donc on achète, on stocke beaucoup de choses, et il arrive quand même parfois, effectivement, elle ait besoin, alors pas forcément de véhicules, mais de pièces détachées, parce que le véhicule ne va pas sans la pièce détachée, et on a développé, on a fait fabriquer énormément de pièces détachées, et quand on peut rendre service à l'armée, on le fait, voilà.
1: Oui, ça c'est un autre marché, c'est la pièce détachée également chez vous.
2: Hein. Et oui, vous pouvez pas décemment dire à un client, quel qu'il soit d'ailleurs, français ou à l'export, qu'on vous vend un véhicule et que vous pas la pièce pour le réparer, ça n'a pas de sens. Donc il faut ce qu'on a développé depuis 6 ans, une vraie infrastructure avec du palettier, un magasinier, et donc on a un vrai service de pièces détachées, on exporte tous les jours, on envoie palettes, petits colis, ainsi de suite.
0: Voilà. 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
1: Itinéraire bis à Saint-Fargeau cette semaine, et aujourd'hui j'ai décidé de m'arrêter à la boutique Ardici. Aurélie Boulomier, bonjour.
3: Bonjour.
1: Cette boutique Ardici, Aurélie, expliquez-moi, elle est juste à côté ou dans l'office de tourisme de Puisaye-Forterre ?
3: Elle fait partie intégrante de l'office de tourisme de Puisaye-Forterre depuis 2021. Anciennement, c'était un espace d'exposition et on a décidé de créer un espace dédié à l'artisanat d'art local qui est une réelle identité de la destination touristique et de la Puisaye-Forterre. On compte plus de 130 artisans d'art installés en Puisaye-Forterre, ferronniers, encadreurs d'art, céramistes évidemment. C'est l'identité artisanale locale, des luminaires en papier, des travaux de couture, récemment découverts du dessin à la loupe et le mobilier en béton.
1: Comment vous choisissez les artisans que vous exposez ici ?
3: On lance un appel à candidature à la base de données des artisans d'art qu'on a créé avec la communauté de communes. Et à cet appel de candidature répondent environ une quarantaine d'artisans d'art. Et on les insère soit dans la boutique de Saint-Fargeau, soit dans la boutique de Saint-Amand-en-Puisaye.
1: Alors ici par exemple, autour de nous, quels sont les artisans d'art ? Allez, on va en citer quelques-uns. Je vois de très très beaux luminaires juste en face de moi.
3: Effectivement, Ale Casanova qui est basée à Toussy, l'atelier galerie, est là en permanence avec ses luminaires. Elle est la seule sur le territoire à créer ce type d'objet d'art. On a également Isabelle Delin, céramiste en Puisaye-Nivernaise et formatrice au CNIFOP. Coralie Rago, qui est couturière sur le petit village de Trény. Pour la première fois, nous accueillons Annie Carcaillon, qui fait du dessin à la loupe.
1: Et puis des meubles en béton, c'est étonnant ça.
3: C'est assez étonnant, c'est assez exceptionnel. C'est Rudy Baucher, la bétonnerie à Aiglonie.
1: J'imagine que les expositions ventes qui se font ici, elles tournent.
3: On décline 3 sessions d'exposition par an. On a novembre, mars, avril, juillet et août, octobre.
1: On est à quelques jours de Noël. Ici, on peut trouver un cadeau original et à tous les prix.
3: Oui, effectivement. Et réalisé localement, c'est ça l'important.
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1: Itinéraire bis à Saint-Fargeau cette semaine et c'est la pause gourmande comme chaque semaine. J'ai choisi de m'arrêter chez Fléchet, pâtissier, chocolatier, glacier, biscuitier. Mélanie, bonjour.
4: Bonjour.
1: Cette maison, est-ce que vous pouvez nous la présenter ?
4: Alors, c'est mes beaux-parents qui ont créé donc la maison Fléchet, donc Monsieur Patrick Fléchet et Madame Lucette Prost. Donc il y a 34 ans de ça. Ensemble, ils ont tout d'abord repris le côté juste pâtisserie. Ça s'est agrandi après un salon de thé et dernièrement, en 2019, ils ont ouvert donc le côté boutique des spécialités où là on peut retrouver tous nos produits ainsi que des produits locaux, régionaux pour agrémenter un peu, faire des paniers garnis, tout ça.
1: Nous sommes dans cette boutique qui est magnifique, avec, on a quelques jours de Noël, pas mal de chocolat et autres gourmandises. Il y a des pièces très particulières que vous faites pour Noël ?
4: Oui, alors bon, la pièce maîtresse que j'adore, c'est le sapin qu'on fait en chocolat au lait ou chocolat noir dans sa belle petite boîte avec son beau petit nœud. Après, on fait toujours les bonbonnières de différentes manières, en forme de cabosse, en forme de bonbonnières rondes et ovales, qui ont chacune leur particularité de garniture. Après, on peut retrouver le croquet phare des fêtes, c'est le croquet de Noël. C'est un biscuit, donc comme les croquets qu'on fait habituellement, qui est très tendre et friable en bouche, mais avec des épices de Noël dedans, des amandes, de l'abricot et de la figue. Et ça peut très bien accompagner le foie gras, comme un petit thé ou un petit café.
1: Vous parlez des croquets, c'est l'une des spécialités de la maison, avec le macaron de puisée, c'est ça ?
4: C'est ça. Alors, on a les croquets tendres qui sont sur différentes versions, noisette raisin, mande orange, citron, chocolat, cranberry ou noix. Et on a le macaron de puisée qui est là vraiment le produit phare de la maison. Donc, une macaronade à l'ancienne aux amandes, très moelleuse, sur un petit biscuit sablé.
1: Et on ne donne pas la recette, c'est un secret de fabrication.
4: C'est ça, c'est un secret de fabrication. À part Monsieur Fléchet, donc père et fils qui connaissent la recette, sinon personne ne la sait, même pas moi. Je sais juste les ingrédients, mais je ne sais pas la recette exacte.
1: Dites-moi Mélanie, quand on vit dans un univers aussi gourmand, est-ce qu'on résiste encore ?
4: Pas toujours. Ça dépend. Bien sûr, on a tous nos petites faiblesses. Moi, ça va être le chocolat, ça va pas être forcément les biscuits. Mais bon, après, il faut quand même goûter un peu pour pouvoir conseiller le client.
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1: Itinéraire bis à Saint-Fargeau cette semaine et à quelques jours de Noël. Eh bien, il fallait que je vous parle jeu. Je suis à Château de Cartes, la boutique Château de Cartes à Saint-Fargeau. Yanis, bonjour.
5: Bonjour.
1: Le Château de Cartes, Yanis, c'est quoi ?
5: Le Château de Cartes, donc, c'est une boutique où vous trouverez des jeux de société, principalement, des jouets, un peu de jouets pour les petits, pour premier âge. Vous trouverez également aussi quelques produits cadeaux, comme des bougies de charrue.
1: Ces jeux de société, moi je suis restée à l'époque du Monopoly. Il y a eu une grosse, grosse avancée dans ces jeux de société.
5: Ah oui, complètement, effectivement. Donc l'avancée a commencé dans les années 2000 déjà, où de nouveaux jeux comme Catan, qui ont révolutionné le genre, sont arrivés. Et depuis, en fait, ça n'a pas arrêté de s'accroître, en fait. Chaque année, on a une quantité phénoménale de jeux de société qui sortent. Ça n'arrête pas. Donc maintenant, il y en a pour tout le monde. En fait, ce qui est bien, c'est qu'il y en a pour tout le monde, tous les âges, des joueurs, des non-joueurs, des enfants, des personnes âgées. Tout le monde y trouve son compte, en fait, maintenant.
1: Il y a combien de jeux ici, dans cette petite boutique sous la porte d'entrée de Saint-Fargeau ? Est-ce que vous les avez comptés, Yanis ?
5: Il y en a environ dans les 400 ou 500, ça dépend du roulement en boutique, mais oui, on doit être dans ces eaux-là. En tout cas, du nombre de références depuis le début qu'on a ouvert cette section, oui, il y en a eu beaucoup en tout cas.
1: Et ça veut dire que chaque jeu, vous le connaissez. Vous connaissez les règles, à qui il peut s'adresser.
5: Alors, on essaie d'en connaître le maximum possible. Une grosse partie des jeux qu'on propose, effectivement, on essaie de les connaître. On en a testé une partie. On ne peut pas tout tester non plus, c'est impossible. Mais évidemment, ce qu'on ne peut pas tester, on se renseigne dessus, on regarde des vidéos, on se renseigne vraiment sur les jeux, qui nous permet après, effectivement, de conseiller au mieux tel jeu pour telle personne.
1: En fait, les jeux qui sont là devant moi, j'ai l'impression que je ne les vois qu'en boutique et dans des boutiques comme la vôtre, qui sont spécialisées.
5: Alors oui, effectivement, ce qu'on essaie de faire en boutique, dans la nôtre, comme la nôtre, c'est de proposer des jeux qu'on ne trouve idéalement pas en hypermarché ou dans, on va dire, les boutiques un peu, voilà, hypermarché classique. On essaie de proposer des jeux qui ne sont pas forcément connus du public et qui, justement, méritent de l'être.
1: Il y a des jeux pour tout le monde.
5: Il y en a pour tout le monde. C'est ça qui est bien maintenant, c'est qu'en fait, tout le monde peut y trouver son compte.
1: Contrairement à Internet, le jeu, ça rassemble. C'est ça qui est important à dire aussi.
5: Ah, complètement, oui. L'avantage, c'est qu'on passe de très bons moments en famille, entre amis. Voilà, on vit des sacrés moments qu'on ne vivra jamais forcément sur Internet.
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1: Itinéraire BIS à Saint-Fargeau cette semaine. Et aujourd'hui, eh bien, j'ai décidé de m'arrêter dans un endroit totalement merveilleux. C'est le théâtre du Picuccio. Florent Amar, bonjour.
6: Bonjour.
1: Ce théâtre, racontez-moi son histoire.
6: Son histoire, elle a démarré maintenant, oh là là, il y a 20 ans. En ce qui me concerne, j'ai repris cette salle qui était une salle de cinéma à l'époque et je suis arrivé avec l'envie de transmettre du livre, théâtre. Et du coup, on a commencé à monter une pièce, deux pièces, trois pièces, quatre pièces. Ça a touché des enfants, des adolescents et des adultes. Et aujourd'hui, je suis plus axé sur les adultes, c'est vrai. Mais ce théâtre est merveilleux parce qu'il est parti de zéro. Et que maintenant, il a une petite histoire et qu'il y a des gens qui l'envient.
1: Effectivement, là, on est juste derrière le château, dans un endroit assez magique. Lorsque vous avez poussé la porte de ce tout petit théâtre, qu'est-ce que vous vous êtes dit ?
6: Tout de suite, il y a une harmonie entre le bois, l'ambiance et la disposition de la salle qui offrait, juste pour celui ou celle qui avait un peu d'imagination, de quoi faire, puisque ça fait 20 ans que ça existe. Voilà. Et qu'il y a eu 21 comédiens qui déambulaient sur cet espace qui est magnifique, qu'on appelle la scène.
1: Vous avez commencé avec des ateliers pour les enfants. Aujourd'hui, vous m'avez dit que ce sont plutôt les adultes qui viennent à vos ateliers. Que viennent chercher ces gens dans vos cours de théâtre ?
6: Au début, le plus souvent, ils venaient chercher, régler un peu des comptes avec une certaine timidité. Pour les parents, il y avait deux versions. Ils me prenaient pour un orthophoniste, pour être honnête, pour certains. Et en plus, je pouvais permettre de sortir d'une inhibition, de bouger, de calculer, de mieux phraser, de mieux s'exprimer. Donc, du coup, voilà, il y avait cet aspect-là. Pour d'autres parents, c'était plus radical. C'est moins cher que le cheval, c'est moins cher que le tennis. C'était aussi bête que ça. Mais c'était génial parce qu'il permettait quand même à des gamins d'aller voir une activité. Par contre, pour les adultes, eux, ils venaient chercher quelque chose de différent. Déjà, du plaisir.
1: Au bout de 20 ans, Florent, vous avez créé de vraies générations.
6: Ouais, il y a eu de tout. Il y en a qui sont devenus artistes, d'autres qui ont ouvert des portes du conservatoire, d'autres qui produisent, d'autres qui font de la scénographie. Puis j'en ai qui deviennent des merveilleux comptables, des merveilleux bouchers. Il y a eu de tout, mais ça a permis vraiment d'impulser, de gagner en assurance pour certains, de découvrir le plaisir du mot, du verbe. Si jamais un jour je devais faire la fête avec tous ceux qui sont passés au Picuccio Théâtre, je crois que ça ferait une bonne moitié du village.
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3: Bonsoir.
4: Tout va bien, bonsoir.
3: Pascal, très heureux d'être là. Et Benabar, bah nous aussi, on est content de vous avoir.
5: J'ai pas votre lancement parce que je suis rentré avec
4: Franck. Non.
3: Non, ça faisait vivant. Voilà, ça faisait, voilà. Les invités arrivent pile au moment du début de l'émission, ça faisait direct.
5: Ouais, ok.
3: Voilà.
4: Enfin, moi, je ne t'avais pas vu venir. Hein, c'est...
5: Ah oui, ça.
4: Comme elle a dit, je trouvais ça drôle. Bah, le duo qu'on n'a pas vu venir, c'était bien.
3: J'ai pas vu venir votre duo parce que tous les deux, chacun de votre côté, vous tracez votre route et vous avez une foultitude de tubes. On connaît par cœur, exemple, le dîner de Benabar. Le dîner de Benabar, on s'en fout, on n'y va pas. On a qu'à se cacher sous les draps. On commandera des pizzas, toi, la télé et moi. Et de Pascal Obispo, on connaît Si j'existe.
5: Entre autres.
4: Oui, non, mais ça va.
5: Il y a une belle collection, Pascal.
4: Non, c'est pas la peine.
5: Ah, ben voilà.
3: Pour me faire arrêter de chanter.
4: C'est une chanson d'un mec très enthousiaste. Moi, je suis enthousiaste.
5: Ben oui, tu l'es en ce moment.
4: Ouais. Ouais, c'est vrai.
5: Bah, moi aussi. Mais on est content de sortir ce titre.
3: Racontez-moi votre rencontre. Oui, ça s'entend que vous êtes en tout cas content d'être ensemble ici en studio. Ça me fait plaisir. Mais racontez-moi votre rencontre à tous les deux.
4: La vraie ou la fausse? Non, la fausse.
5: La fausse.
3: Ah non, attendez, c'est-à-dire, c'est quoi? Il y a plusieurs rencontres dans la vie et en studio.
5: On s'est rencontrés sur des plateaux de télé.
4: Oui, sur des plateaux télé. Puis après, je l'ai rappelé pour une émission, pour un album pour le sida. Voilà.
5: Et puis les Restos du Cœur aussi.
4: On devait participer, on s'est vu au Restos du Cœur, et puis on a déconné souvent.
5: Ça soude les Restos du Cœur. Et en fait, comme on passe 15 jours les uns sur les autres, ça crée des liens, quoi.
4: On s'est aperçu que malgré notre énorme différence,
3: d'âge.
4: Ouais,
3: d'âge. Vous êtes beaucoup plus vieux, Pascal, c'est ça?
4: Ouais, beaucoup plus vieux. Oui, parce que lui, c'est un junior, lui, il commence à peine.
3: C'est ça.
5: Putain, j'aimerais bien.
4: On s'est aperçu qu'on pouvait être complémentaires et pouvoir faire de bonnes choses ensemble. Et en fait, ça fait longtemps qu'on rigolait ensemble, qu'on pouvait bouffer ou se croiser, etc. Mais on n'a pas vraiment fait de musique, quelque chose de concret, nouveau, de festif, une forme de chanson dans un désespoir optimiste. En tout cas, une question, pour laquelle on n'a pas la réponse de toute façon.
5: Ouais.
3: Reste-t-il du bonheur? Oui, vous n'avez pas choisi la question la plus simple.
5: Oui. Carrément. Bah, d'ailleurs, elle reste
4: suspendue
5: la question. Mais il en reste. Enfin, moi, je le pense vraiment. En tout cas, c'est à nous de le créer, le bonheur.
3: Et il y a de la joie dans cette chanson, c'est sûr. Exact. Je vous propose qu'on l'écoute et après, ils vont nous raconter comment ils l'ont fabriqué. Reste-t-il du bonheur? Le duo que non, je n'avais pas vu venir. Ouais. Benabar, Obispo, ici, c'est parti.

0: Alors, est-ce que vous avez trouvé la réponse à cette vaste question? Reste-t-il du bonheur? Benabar et Pascal Obispo sont avec nous ce soir en direct dans Décibel. Racontez-moi la genèse de cette chanson, messieurs. Qui a eu l'idée? Qui a donné le premier encart?
1: Pascal, qui fait un album que t'as fini d'ailleurs, tu veux continuer?
2: J'ai presque fini.
1: Où il invite des copains sur des nouvelles chansons. Et il m'a proposé deux chansons. Moi, j'ai tout de suite choisi celle-là. J'ai toujours tout de suite adoré le texte de Pierre-Dominique Burgot, qui est un super auteur. On le savait déjà, mais là, et puis ces images, là, un réfrigérateur. Moi, j'adore ces chansons-là, poétiques, avec des moments très triviaux, très terre à terre. Enfin, j'adore son coup de plume. Et on l'a enregistré le plus facilement du monde. On a été en studio chez Pascal, et puis voilà. Et puis on s'est aperçu assez vite qu'il se passait un truc avec cette chanson. Et donc nous voilà, parce que c'était pas du tout prédestiné à devenir un single.
2: On sait pas, en général. On
1: s'est pas posé de questions.
2: C'est pas notre spécialité. Moi, ça n'a jamais été ma spécialité. Je n'ai d'ailleurs jamais choisi aucun single des albums. En fait, l'album, c'est un album que je prépare depuis pas mal de mois.
0: Ah oui, on a parlé la dernière fois que
2: on va dire même d'année.
0: D'année, oui.
2: C'est un album qui s'appelle Héritage, où je rends hommage à tous les artistes que j'aime qui souvent donc viennent partager des moments avec moi, mais des artistes dont j'admire la plume ou le talent de mélodiste. Voilà, pour moi, ce sont tous des auteurs-compositeurs extraordinaires. Et donc j'ai la chance qu'ils acceptent de venir partager un moment de bien-être dans mon studio. Et donc
0: Bruno,
2: c'est le premier, mais je t'avais balancé déjà un nom la dernière fois.
0: Ouais.
2: Voilà, il se trouve que c'est vrai, il y a
1: Paul Bollinger.
2: Ah bah t'es là, regarde, ça commence bien. Ça commence bien, mais c'est vrai qu'il y a beaucoup d'artistes qui. Mais ça sera pour donc l'année prochaine. Mais Francis,
0: oui, on avait parlé de Cabrel.
2: Francis qui est venu, Michel Jonas, Julien Clerc, Renaud aussi, Bruno. Il y en a d'autres, on peut pas
0: c'est
2: tous les dévoiler.
0: C'est un chouette gang, quand même, j'aime bien.
2: Bah, disons que oui, mais quand on rend hommage à la chanson française, comment dire, on a. C'est vraiment le but de cet album. Je tire le fil de fan. Héritage, c'est tout ce que j'ai pu comprendre, ne pas comprendre, tout ce que j'ai pu apprécier, tout ce qui m'a touché, tout ce que j'ai appris avec eux et même avec Bruno, même si il est beaucoup plus jeune que moi. Mais en fait, l'idée c'est vraiment de rendre hommage à la langue, la langue française. Moi, j'ai démarré avec de la pop, c'est-à-dire la pop musique, c'est le chanter rien. Mais
0: je peux tout chanter, je connais tout par cœur.
2: Mais chanter bien.
0: Plus que tout.
2: Oui, voilà, c'est ça. Donc c'est ça. Donc la pop musique, c'est quoi? C'est chanter rien, mais le faire bien.
0: Oui.
2: Voilà. Et après, je me suis mis à
0: éviter de plein de violons.
2: À aimer les lettres. Ouais. À aimer, je me dis, ah ben non, mais attends, je suis trop vieux pour chanter tulip tup tup. Alors, et puis j'ai écouté des mecs comme ça, de la nouvelle chanson française. Je dis, ben oui, il faut que je fasse la chanson française. Il faut que j'arrête avec mes tulip tup tup. Et je me suis mis à aimer vraiment le texte, le verbe. Donc j'ai beaucoup travaillé avec d'autres artistes, et puis même Marceline Desbordes-Valmore, cette poétesse du 19e siècle, avec qui j'ai fait un album magnifique. Et donc depuis, j'ai envie de travailler avec des auteurs et compositeurs, et cet album, c'est vraiment un album, on va dire, hommage à la chanson française, et tous ceux qui veulent participer acceptent de venir partager un moment avec moi.
0: Mais alors, Benabar, vous auriez pu écrire un texte.
1: Oui, mais c'était pas du tout le truc de base, en fait. Ça s'est vraiment fait simplement, comme le disait Pascal. Et puis, je suis très heureux de pouvoir aussi rendre hommage aux auteurs qui sont souvent un peu malmenés dans ce métier, il faut le dire.
0: Souvent, déjà, on parle pas d'eux.
1: Et on parle jamais d'eux.
0: Il n'y a pas beaucoup. Là, tout à l'heure, Pascal parlait de Julien Clerc, qui a toujours l'élégance, lui, de nommer tous les auteurs qui lui écrivent des textes pour ses albums et tout. Mais c'est pas le cas de tous les artistes. C'est vrai qu'il y a certains auteurs, ils n'ont même pas le droit de le dire.
1: Oui, exactement. Il y a ce truc-là. Voilà. Et puis revenir à quelque chose aussi. Alors, déjà, j'étais très, très flatté qu'on me demande comme interprète.
0: Oui, mais oui, c'est très chic.
1: Céline Dion, c'était pas le cas avant.
0: Et vous a appelé Céline, c'est ça le confort du studio.
1: Oui, Céline. Moi, j'ai dit qu'on m'appelle Céline.
0: Oui, je comprends. De toute façon. Je comprends. Voilà.
2: Bon, c'est vrai que je l'ai dirigé. Ouais. Je l'ai rendu Céline comme ça. Moi, j'adore Céline Dion. Non, mais c'est vrai que, en fait, j'ai jamais vraiment aimé, on va dire, les gens qui étaient trop, trop techniques. L'aspérité, le défaut.
0: Ouais.
2: Je l'ai toujours exploité, si on peut parler de défaut, mais le défaut, c'est que le caractère. Et le défaut, c'est le caractère. Et le caractère, c'est tout ce qu'on recherche. Et quand on fait un duo avec Bruno, je veux que ce soit lui. Ouais. Je veux pas le gommer. Donc, en fait, c'est bien lui, comme tous les autres chanteurs, les deux autres chanteurs avec qui j'ai travaillé, ou chanteuses. Et c'est ce qui est important. Voilà. On va pas tous chanter pareil. Donc, voilà. Donc là, il déconne. Mais voilà. Moi, je l'ai vu sur scène plusieurs fois. Et c'est un super interprète. Et surtout que c'est un mec sur scène, ça, il envoie. Bon, c'est vrai qu'il vieillit un peu, mais bon.
1: Ah ouais, écoute, on va pas vers le mieux. Qu'est-ce que tu veux que je te dise?
2: Bah non, je sais.
1: C'est notre dernier tour de piste à tous les deux.
2: Ah non, c'est horrible. Non, non. À moi, oui, mais pas à toi.
1: Si, moi, je peux
2: aussi. Tiens, Junior, arrête un peu.
1: Putain, j'ai 56 ans, arrête.
2: Ben moi, j'ai 61 dans 3 mois. C'est fini.
1: Ça, c'est les conversations.
2: Et place aux jeunes.
1: Place aux jeunes.
0: Moi, je vous fais signer au minimum pour 30 ans.
2: À nous deux, on a combien? 117 ans,
1: c'est vrai.
2: Bon, qu'est-ce qu'on disait? On l'a pas vu venir.
0: Non, mais ça, on l'a pas vu venir, c'est sûr. Reste-t-il du bonheur? N'empêche que j'aimerais savoir comment ça s'est passé, ce moment-là, où vous décidez, Pascal, d'attribuer cette chanson à Benabar. Pourquoi, d'après vous, elle lui va comme un gant?
2: Alors, en fait, dans tout cet album, c'est un hommage, donc, à la chanson française, aux auteurs-compositeurs, mais aussi à la musique d'un certain genre. C'est-à-dire, pour moi, la meilleure chanson française, on va regrouper, on va partir de fin 60 et début 80 aussi, mais c'est vraiment la chanson des années 70. Quand je me suis replongé dans...
0: Donc c'est qui, c'est Berger?
2: Alors, Les Marquises, l'album de Brel, Marquises, oui. Ça c'est okay. Les années ouais. 70. Okay. On a toujours Brassens, mais on a Julien Clerc, on a Francis Cabrel, on a ouais. Delpech, on a Souchon. Et moi je fais une anthologie, comme tu sais, sur la chanson française dans mon application,
0: oui, les reprises.
2: Où je reprends.
0: Ouais.
2: Et c'est vrai que dans cet album, donc en fait, je travaille sur des ambiances différentes, mais dans le genre une espèce de années 70 2.0. Et cette chanson, je l'ai voulu. Alors bizarre, tu vas voir, tu veux, je te dise d'où elle vient. Elle vient d'un album. D'albums que j'écoutais, des Wings de Paul McCartney. On entend bien cette prédominance de basse comme ça, ouais. Espèce d'un truc un peu campagne, un peu.
0: Il y a un petit banjo aussi.
2: Un peu terre. Oui, c'est ça. Donc c'est vraiment ouais. Une chanson de terre. On a l'impression que, voilà, moi je suis un petit-fils de paysan, de vigneron. C'est vraiment une chanson comme ça. J'avais envie de retrouver ce genre d'odeur. Et c'est vrai que Bruno, dans ses textes, dans sa lecture du quotidien et comment il l'exprime dans son écriture, on est vraiment là, on est près des moi, ce que je n'avais pas dans mes textes avant de travailler avec d'autres auteurs, j'avais pas ce truc-là. J'étais très très bien servi, évidemment, par Lionel Florence, mais c'était autre chose. Et là, c'est vrai que on est dans les détails, on est dans le réfrigérateur, et c'est vrai que je me dis tiens, ça c'est Bruno, ça. Mmh. Ça c'est Bruno, ça va le faire marrer. Voilà,
1: bon, bref. Et la première écoute, ouais, parce qu'il y en avait deux au début, tu te souviens, il y avait deux possibilités. Ouais, ouais. Et on l'a fait, j'espère que ça se ressent dans le titre. On a fait ça aussi simplement, Pascal, comme moi, on a cette volonté, peut-être aussi avec là. En l'occurrence.
0: Non, mais c'est décidément, vrai. Décidément, c'est un thème.
1: Ouais. Non, mais il y a peut-être un peu ça, parce qu'il y a le bon côté aussi de le fait d'avancer dans la vie, dans sa carrière, de pas se poser de mauvaises questions, surtout quand on enregistre. Il y a tout ce qui va autour d'un disque, d'une sortie d'album, la promo, les intérêts. Mais aussi le moment où on est autour d'une guitare ou d'un piano et puis on fait une chanson, quoi. Et ce moment-là, moi, j'y tiens beaucoup, Pascal aussi. Et cette chanson a vraiment été faite comme ça, sans aucune ambition, sans compliqué, sans mettre des intermédiaires, des avocats, des tout ce que tu veux. Tu vois, parce que ça peut vite tourner dans des trucs comme ça aussi.
2: Le partage, c'est un partage de plaisir, simplement. Voilà.
0: C'est comme ça. C'est payé en caisse de bière.
2: Je sais que dans la vie.
1: Et oui, et puis moi, j'ai vraiment envie de travailler comme ça, globalement. Même pour les concerts, même pour les interviews, d'ailleurs. Sans fioritures inutiles qui prennent des fois une place inouïe.
2: Alors moi, c'est bizarre parce que c'est vrai que dans la vie, moi, je suis quelqu'un de très enthousiaste, etc. Moi, j'aime bien blaguer, tout ça. Et quand je suis en général, dans un studio, c'est vrai que d'enregistrement, je deviens tout à fait sérieux. Et en fait, avec Bruno, en fait, j'ai gardé cet enthousiasme encore, comme dans la vie ou comme quand je suis sur scène. Et c'est vraiment super agréable de bosser avec lui parce que, voilà, bon, on s'amuse. Ouais. Et quand on n'a aucune pression, on est vraiment dans un partage sans aucune ambition, sans aucune recherche, et ben comme tu disais tout à l'heure, peut-être qu'on peut se retrouver à la radio et promotionner un single. Voilà, et puis c'est sans ChatGPT, je précise.
0: Oui. Voilà. On sent pas la patte de l'intelligence artificielle, tout ça est très naturel.
1: On a de la bêtise authentique.
2: Ah bah oui, c'est la bêtise authentique.
1: Oui, c'est ça.

0: sexualités respectives de mes invités sont effectivement très intéressantes. On parlait de l'album Héritage de Pascal Obispo, double album qui, sortira quand il sera prêt.
1: Bah c'est comme ça, il n'y a pas de...
0: On fait l'appel, on sait qu'il y a Appelle-moi Johnny, on sait qu'il y a Notre-Dame et la France, on sait qu'il y a le duo avec Benabar.
1: Ouais, aussi, comme sur son, il est aussi sur son bonheur, album, c'est génial.
0: Et une chanson avec Francis Cabrel.
1: Entre autres, il y a d'autres artistes, évidemment.
0: Oui, non, je sais, ça fait 4 là, c'est pas beaucoup pour un double album. Je sais
2: c'est une chanson de 20 minutes à chaque fois, attention.
1: Non, on peut presque rajouter un 0 au 4, un double album.
0: Wow.
1: Bah écoute, il faut que je passe à autre chose. Moi, c'est fini, j'ai raccroché des gants.
0: Donc, Héritage, vous avez compris, gros projet de Rocky Balboa, Pascal Obispo,
1: pas du tout. Bon, enfin, écoutez, ouais, c'est comme ça. On essaie de faire toujours de la bonne musique, mais en fait, ce qui est bien avec l'âge, je trouve, c'est que on est beaucoup plus doué, c'est ça, beaucoup plus détendu dans l'approche de cet art. Qui n'est pas forcément un art mineur, mais on va dire même si c'est un art mineur, comme je dis toujours, c'est un art mineur à fonction majeure, puisque d'abord ça nous fait du bien, ça peut faire du bien aux gens aussi. Et c'est vrai que en vieillissant, moi j'avais déjà pas beaucoup d'angoisse, mais là c'est vraiment, je suis vraiment tellement heureux, tout est très cool et tous mes invités sont heureux de partager ce moment avec moi et je suis très heureux de partager avec Bruno parce que à force d'avoir fait d'autres conneries et des conneries, il vaut mieux à un moment donné s'arrêter dans un studio et faire de la musique ensemble, monsieur
2: Benabar.
1: Exactement,
2: faire de la musique et on partage tous les deux ce goût du un peu ce culte du divertissement qui est souvent traité pas avec forcément du mépris mais bon avec un peu de distance.
0: Il y a des gens qui vivent leur musique de manière plus snob que vous.
2: Voilà,
0: c'est comme ça qu'on peut le dire.
2: Et qui sous-entend un petit peu que le divertissement, bon, c'est un peu bébête, un peu racoleur, et tous les deux on pense le contraire. Le divertissement, d'une part, on peut avoir des ambitions artistiques dans le divertissement, et puis ça peut apporter quelque chose en termes de poésie, et en plus divertir, cette notion-là de que les gens aillent un peu mieux pendant les 3 minutes où on chante, essayer d'aller vers ça, c'est quelque chose qu'on voulait tous les deux insuffler dans.
1: C'est vrai, c'est la fonction, c'est notre fonction majeure finalement pour notre art mineur.
0: Le Soleil des Absents, c'est le nom de votre prochain album, Benabar. Oui. On a une date de sortie ou pas?
2: Alors oui.
0: Ou alors c'est comme Pascal, ça sortira quand ça sera prêt.
2: Non, c'est à la rentrée en janvier. Je crois que c'est le 30 janvier. Mais enfin, okay.
0: Janvier 2026, en tout cas. Oui. Et y a des dates de concerts qui commencent à arriver, notamment le 29 avril prochain à Paris, à l'Olympia. Ça, c'est le concert de rentrée,
2: C'est le début de la tournée. On ne sait pas où elle va nous mener, d'ailleurs. On va voir comment ça va se passer, mais ça fait 4 ans, je crois que j'ai pas tourné, mais c'est la première fois depuis que j'ai commencé.
0: Vous arrêtez aussi longtemps?
2: Je m'arrête aussi longtemps. Ouais. Ça s'est fait comme ça. En fait, c'était pas du tout un choix ou un calcul, mais il y a eu plein de raisons, plus ou moins tristes. J'ai perdu un de mes plus vieux musiciens, Denis. Évidemment, ça a modifié plein de choses, surtout intimes, évidemment.
0: Ouais.
2: Et puis les choses se sont faites comme ça. L'album a été long à faire. Ça a été parfois un peu dur, mais en fait, curieusement, comme on était tous dans un moment très triste, parce que Denis, on a commencé ensemble dans les bistrots en 95, donc il était toujours avec moi sur scène. Enfin,
0: il jouait quoi comme instrument,
2: Denis? De l'accordéon et du sax.
0: D'accord.
2: Il avait aussi composé pour moi, fait des arrangements.
0: Ah oui, donc c'était votre ami et votre binôme artistique.
2: Depuis le début.
0: Ouais,
2: okay, ouais.
0: D'accord.
2: Et en fait, de partir sur cette tristesse nous a tous forcés à apporter du bonheur, justement. C'est pour ça que j'ai été très touché par la chanson de Pascal, parce qu'on, je me suis vraiment posé la question pendant 4 ans, reste-t-il du bonheur? Et comme on était tous là-dedans, en fait, ça a donné une patine à cet album, moi, qui me touche beaucoup, qui est assez joyeuse, avec cette volonté, le soleil derrière les nuages, quoi.
0: Mais c'est-à-dire, il faut que la joie revienne un petit peu avant de refaire des chansons, ou est-ce que c'est le fait de retourner à votre travail qui vous a rapporter de la joie?
2: Ouais, de la joie. Et surtout le fait de se dire, depuis le début, qu'il faut pas se laisser aller à un album triste. C'était presque trop facile. Puis c'est vrai, il suffit d'allumer la télé pour être déprimé quand même. C'est pas compliqué.
0: Oui, ça c'est en ce moment, oui, effectivement.
2: Voilà, l'envie comme ça d'apporter de la joie à la personne qui voudra bien écouter l'album. Donc ça, curieusement, cet album a été long parce que ça a été un voyage intime que j'avais jamais fait à ce point-là. Et donc je suis fou de joie de commencer à partir sur scène parce que ça aussi, c'est un peu ce qu'on n'arrête pas de se dire avec Pascal, le moment où on chante la chanson devant quelqu'un, quoi. C'est quand même le but du jeu, quoi.
0: Pascal, vous, vos chansons préférées, vous les écrivez quand vous êtes triste ou quand vous êtes heureux?
1: Je pense que c'est juste une question d'envie, c'est-à-dire que ça vient comme ça. Moi, j'accumule de l'énergie qui peut être de l'énergie positive, souvent négative. Ouais, j'ai tout négatif et puis ça vient. Il suffit simplement que je reçoive des textes. Voilà, c'est juste de l'énergie. Je sais pas, il y a pas gay ou pas gay. Non, quand j'ai été vraiment très très mal, non, je peux pas écrire. Non, bah, on fait que des trucs vraiment pas, ouais. vraiment pas cool. Non, moi en plus j'aime les chansons romantiques surtout. Bon voilà, quand je suis au piano, c'est toujours très féminin. J'ai envie de faire pleurer, mais je suis pas dans un mood triste en fait. Voilà, je suis dans un mood plutôt romantique d'un ami de la beauté qui voudrait que la beauté perdure. En tout cas, grâce aux mots, grâce aux mélodies, voilà, à l'effet que ça peut avoir sur les gens. Moi, je sais que ça en a sur moi. En fait, si je fais ça encore aujourd'hui, c'est parce que je sais que je suis toujours impacté par des chansons, par des phrases, par des mots, par des poèmes. Et cet impact me donne envie de faire la même chose pour d'autres personnes parce que je sais que ça existe. Je sais que je peux pleurer en écoutant une chanson. Donc, si je peux moi-même faire pleurer avec ma chanson, émouvoir ou peut-être faire rire, rire, c'est vrai que c'est avec Vito, j'ai fait rire.
2: Ah oui,
1: avec Vito, ouais. Et là, on s'est bien marré avec Mickaël. Bon, enfin voilà ma démarche.
0: Mel,
2: il faut se méfier de ces états d'âme.
0: Moi, je vais la chanter la chanson.
1: C'est toi,
0: c'est
1: faut pas... que je te parle. J'ai passé ma soirée à boire. Non mais c'est fou. Hein. Non mais je suis un héros dans les banlieues, moi je te le dis.
2: C'était ouais, marrant cette chanson.
1: Ah ouais. Moi je sors. Et moi tous les rappeurs, de toute façon, je suis un héros pour tous les rappeurs. Même génération montante, quand ils me voient, c'est Vito, c'est tout, c'est respect.
0: C'est Vito.
1: Ah oui, c'est respect. Mais c'est quasiment comme si j'avais, tu sais, des grosses chaînes et tout.
2: Ah ouais.
1: Des sourcils coupés, des flingues, etc.
2: Ah ouais, on avait parlé de ça. Moi, c'est pour la série H. Ils connaissent pas mes chansons, mais ils connaissent H.
0: Donc il y a Benabar de H et Pascal Obispo qui fait Vito, qui sont les invités ce soir de Skyrock. On vous embrasse tous très fort et à bientôt, messieurs.
2: À bientôt, merci.
0: Merci
1: de nous voir. Très court.
0: Il est 35.
1: Non, mais la fin, je l'ai pas vu venir.
2: Tu
1: l'as vu bien la fin ?
2: On nous chasse.
1: Ah ouais, non, mais enfin,
2: d'habitude,
1: pas
2: les gens, ils restent beaucoup plus longtemps, mais nous, comme on a été chiants et cons.
1: Non, pas du tout.
0: Vous avez eu 5 minutes de rap parce que vous êtes mignons et que vous êtes deux.
1: Fini avec une fin positive. J'aimerais bien écouter ta chanson, s'il te plaît.
2: Ah oui.
0: Allez, Benabar, Benabar.

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3: Alors, on peut passer une petite demi-heure ensemble, Didier Varro. Oui. C'est toujours un bonheur.
4: Merci de me recevoir.
3: Ah, mais alors, avec joie, parce que vous sortez donc jeudi prochain la chanson française, un peu, beaucoup, passionnément, aux éditions Le Robert. En fait, ils ont cette collection qui s'appelle Un peu, beaucoup, passionnément, qui s'essaye de décliner dans plein de thèmes. Et vous, évidemment, votre thème, c'est la chanson française. Vous mettre du Sanson, c'est vous attendrir le cœur.
5: Mais comme l'imaginer,
3: double dose.
4: Aïe, aïe, aïe, aïe.

0: en tant que journaliste, qu'animateur, mais aussi dans les maisons de disques. Vous avez toujours travaillé autour de la musique, Didier Varro. Est-ce que vous aimez la chanson française ou est-ce que vous aimez, comme Véronique Sanson dans cette chanson, les musiciens?
1: C'est une bonne question parce que je crois quand même que j'aime avant tout la chanson française. Parce que la chanson française, c'est difficile à définir,
0: ah oui.
1: Mais c'est une musique et un texte. Alors les musiciens accompagnent, portent cette émotion, cette intention plumitive, mais c'est vrai que moi je suis en plus particulièrement touché par les auteurs. Donc
0: ouais.
1: Voilà, je pense que j'aime les musiciens parce que c'est eux qui sont au service de la chanson française, mais vraiment c'est le cœur de mon de ma passion.
0: Alors au tout début du livre, moi j'aime toujours voir à qui les auteurs dédient leurs ouvrages. À mes parents adorés, à Antoine Nombrini, l'amour de ma vie, à Véronique Sanson, à qui je dois cet amour intact et passionné pour la chanson. C'est pas une pause, donc vous avez écrit sur elle, vous avez raconté beaucoup de choses sur elle, vous l'avez interviewée, vous l'avez filmée, vous êtes auteur de documentaires autour de Véronique Sanson, je pense que votre aventure avec elle n'est pas terminée. À quel point elle est déterminante dans votre parcours qui finalement amène à ce livre, la chanson française?
1: J'ai voulu lui dédier ce livre, qu'elle ne lira pas, sûrement. Mais parce que c'était important pour moi de rappeler qu'il y a eu un avant et un après Véronique Sanson dans mon existence. Et probablement que l'homme que je suis, comme vous l'avez un peu décrit, c'est-à-dire à la fois à la radio, mais parfois derrière les artistes lorsque je travaillais en maison de disques ou programmateur de festival, mon parcours et mes choix éditoriaux, musicaux, n'auraient pas été les mêmes si en 72 l'album de Véronique Sanson n'était pas entré dans mes oreilles. Je pense que j'avais une culture musicale très radiophonique avant 1972, puisque j'écoutais enfant beaucoup la radio, je zappais d'une radio à une autre, mais je n'avais pas encore compris, saisi ce que pouvait être l'exigence artistique quand Véronique Sanson est arrivée. D'ailleurs, c'est marrant parce que je suis pas le seul. Hein. Oui. Françoise Hardy raconte toujours que le jour où cet album Amoureuse est arrivé, elle s'est dit, bon bah là, on est au chômage. Quoi. Les chanteuses des années 60, on est complètement dépassées. Voilà ce qu'il faut faire aujourd'hui pour à la fois faire une chanson populaire,
0: oui,
1: mais exigeante.
0: C'est ça.
1: Et voilà, à partir de là, c'est vrai que mes goûts musicaux se sont orientés vers ce qu'on a appelé la nouvelle chanson française et que les Alain Souchon, Laurent Voulzy, Yves Simon, William Scheller, Catherine Lara, enfin tous ceux qui ont construit cette belle autoroute dans les années 70 de la chanson française, ont fait partie de ce que je suis aujourd'hui. Peut-être que sinon je serais resté avec Claude François, avec Sheila, Dalida.
0: Et
1: ce qui fait.
0: Et on aurait monté une revue des Claudettes. Allez savoir. Vous feriez Clo-Clo, moi je danserais derrière.
1: Mais en revanche, ce qui est intéressant, c'est que je ne renie pas ses premières amours.
0: Ah non.
1: Et que je les fais aimablement cohabiter avec évidemment ces artistes qui sont issus des années 70 et ceux qui sont aujourd'hui les artistes d'aujourd'hui, les Juliette Armanet, les Clara Luciani, les Eddy de Pretto, les Ao de Sagazan. Ce sont des filles spirituelles de Véronique Sanson pour moi, même si elles n'ont pas stylistiquement des choses très très communes.
0: Alors ce livre, ce beau livre qui sort donc aux éditions Le Robert, jeudi prochain, la chanson française un peu beaucoup passionnément, Didier Varro, part d'une idée. Ça fait des années qu'on vous demande de faire des bouquins,
1: oui,
0: sur la chanson,
1: oui,
0: française,
1: je
0: des
1: confirme,
0: années que vous dites bah non, je sais pas, l'axe, etc. Et là en fait vous avez trouvé l'idée, la bonne idée, hein, je me permets de vous le dire parce que je trouve que c'est dément. Vous avez choisi 21 moments, pas pour nous raconter 21 anecdotes, parce que là bah ça serait une énième collection d'anecdotes, non, 21 moments qui vont vous permettre de tirer à chaque fois un fil, un thème, et finalement de faire un tour complet de la chanson française de Charles Trenet à Booba. Mmh. C'est quand même assez dingue. Et pour ce faire, vous avez eu un dialogue constant avec quelqu'un qui s'appelle Martin Soudan. Qui est-il ?
1: C'est un jeune auteur de cinéma. Et il a eu une importance phénoménale, comme vous le disiez, des livres sur la chanson française, on me l'a proposé. J'ai souvent dit non pour les raisons que vous avez exposées. Et là, dans un premier temps, j'ai dit non parce que j'ai un peu un travail à plein temps.
0: Il n'a pas le temps.
1: À Radio France.
0: Oui.
1: Et donc, je peux pas. Et puis, quand j'ai déroulé quand même cette idée en disant, si un jour j'ai le temps, voilà comment je pourrais aborder le sujet, ils m'ont dit, mais non, mais il faut le faire maintenant. Et j'ai dit, bah alors, trouvez-moi un partenaire, pour travailler. Je n'ai jamais fait ça. C'est-à-dire que j'ai toujours écrit mes livres. Donc là, c'est un travail de collaboration, c'est un ping-pong plumitif. Et ce qui m'a intéressé chez cette personne, ce jeune auteur de cinéma, c'est qu'il est aussi construit sur la consommation entre guillemets des séries, de choses plutôt cinématographique ou plutôt télévisuel, mais séquencé. Et donc, il m'a vraiment aidé et porté à trouver la vraie dramaturgie à l'intérieur de ces 21 chapitres. Donc, c'était important. Et puis, en fait, c'est vachement bien de travailler accompagné. Ouais. Moi, j'adore ça. Ouais. Et donc, c'était un petit rituel pendant plus de 6 mois de se retrouver, de s'enfermer, de fermer les portables. Et il m'écoutait. Et parfois, il me relançait. Et puis après, de toute cette matière première, il en faisait un scénario qui était presque un scénario de série, effectivement.
0: Alors, ouais, une série où même carrément, moi j'étais dans un film en lisant le premier chapitre qui se passe le 17 juillet 2004 à La Rochelle, au Francofolie. C'est les dernières franco de Jean-Louis Foulquier. Vous le vivez de l'intérieur, vous le racontez divinement. Sanson est là,
1: tiens donc.
0: Incroyable. Je ne vais pas dévoiler les anecdotes du livre parce que c'est pas le but du jeu. C'est pas un bouquin à anecdotes, mais c'est un bouquin dans lequel vous allez apprendre plein d'histoires géniales et notamment en coulisses, que s'est-il passé ce soir là pour faire des adieux à Jean-Louis Foulquier. Juste dire quand même que vous êtes gonflé parce que vous démarrez votre livre, votre déclaration d'amour à la chanson française avec une petite baffe que vous vous êtes prise parce qu'en fait vous étiez censé être le successeur de Jean-Louis Foulquier à la tête des Franco et en fait bah, ce soir-là...
1: J'ai compris que je ne le serais pas.
0: Vous avez compris que vous ne le seriez pas. Donc vous démarrez par un, j'allais pas dire un échec, mais une déconvenue.
1: Une déconvenue, ou ouais. Même peut-être un échec, en tout cas une énorme déception.
0: Déception, ouais.
1: Voilà. Et qu'il a fallu digérer, il m'a fallu du temps. Mais la vie professionnelle, c'est ça, hein, c'est pas, on n'est pas toujours au sommet de l'Everest. Hein, il y a des moments un peu compliqués. Et moi, Dieu sait que j'en ai eu, des moments compliqués. Il y a plein de gens qui disent « Ah bon, mais ça a toujours roulé pour toi ». Eh bien non. Et c'était aussi... peut-être l'occasion de commencer par quelque chose qui intimement signifiait beaucoup de choses pour moi, mais aussi qui, avec le recul, raconte autre chose que je n'avais pas perçu le soir où j'ai vécu tout ça, ou même dans les

0: La chanson d'Henri Salvador, Syracuse, qui est évoquée dans le beau livre que sort Didier Varro la semaine prochaine, jeudi prochain très exactement, la chanson française un peu, beaucoup, passionnément aux éditions Le Robert. Alors on le disait, mon cher Didier, 21 dates, 21 événements qui vont ensuite vous permettre de tirer le fil d'un thème, voire même parfois plusieurs thèmes dans le même chapitre, parce qu'en fait il y a énormément à dire sur la chanson française. Exemple, le 10 août 1963, Charles Trenet sort de prison.
1: C'est un jardin extraordinaire. Il y a des canards qui parlent anglais. Je leur donne du pain, ils remuent leur derrière en disant thank you very much, monsieur Trenet.
0: Et c'est le prétexte, évidemment, à parler de la chanson française qui sort du placard, la chanson homosexuelle, qui est au départ par allusion, comme des jardins
2: comme
0: extraordinaires.
2: Ouais. Et encore, il y a des gens qui contestent cette version que Charles Trenet, qui était quand même un poète surréaliste, ouais. Il prend une métaphore, une allégorie, puis derrière, ça lui permet d'ouvrir l'imaginaire avec moi, j'adore les chansons qui ont plusieurs lectures, quoi. Et donc, ça, le jardin, il est extraordinaire. Ça peut être le jardin des Tuileries où les garçons se draguaient allègrement dans les années 50, 60, 70, 80. Maintenant, je crois que c'est terminé.
0: Ouais.
2: C'était des lieux de rencontre, les jardins publics pour les homosexuels, parce que l'homosexualité était pénalisée, se vivait clandestinement, plutôt la nuit, et dans des endroits qui étaient à peu près tranquilles la nuit, quoi. Mais du coup, quand on écoute la chanson de Charles Trenet et qu'on voit finalement une version presque Walt Disney de ces lieux clandestins, c'est génial, c'est réjouissant même.
0: Et donc vous parlez de Trenet et de sa sortie de prison le
2: 10 août 1963. Parce qu'il y a des gens qui mais non, mais Charles Trenet n'a jamais fait de prison. Si, il a fait quelques mois de prison, puisqu'il avait été dénoncé par quelqu'un de son entourage en disant que dans sa maison près d'Aix en Provence, il faisait des soirées coquines avec des jeunes garçons qui avaient tous entre 18 et 20 ans. À l'époque, la majorité sexuelle pour les homosexuels était à 21 ans.
0: Pas pour donc, les hétéros.
2: Voilà, ouais. C'était 15 ans.
0: Ouais.
2: Et donc, c'est Robert Badinter, d'ailleurs, qui a mis fin à cette pénalisation de l'homosexualité. Et du coup, prison. Voilà, il était condamné. Et puis, il en est sorti à l'air libre, en pleine journée. Il n'a pas voulu sortir de manière clandestine. Et il n'a jamais fait son coming out après. Mais il a continué à brandir avec beaucoup d'humour et cette dose de surréalisme permanent en disant « je suis gay », mais G-A-I, hein,
0: ouais.
2: Pas G-A-I grec. Mais voilà, c'était une manière aussi de... C'est un homme d'une autre époque, mais qui a ouvert, mine de rien, une histoire de la chanson qui est sortie du placard progressivement entre la fin des années 50. Et aujourd'hui, on a beaucoup d'artistes qui enfin revendiquent à ciel ouvert leur homosexualité, leur statut queer, comme on dit, et c'est tant mieux.
0: Bonsoir Marguerite. Et moi je...

0: cas de tous, parce que la chanson française n'a pas forcément fait le chemin dont on rêvait.
1: Ouais.
0: Mais en ce qui concerne ça, l'acceptation, la revendication de qui on est, et dans la joie, alors parfois dans la douleur, dans des chansons d'Eddie de Préto par exemple, mais là dans la chanson de Marguerite, on se dit le monde, la société, la chanson, tout le monde est allé dans le bon sens.
1: Ouais, ouais, ça bouge avec le sourire.
0: Oui, hein.
1: Et même si, encore une fois, sur les réseaux sociaux, ces prises de position, parfois joyeuses et parfois un peu plus dramatiques, sont en réponse, il y a beaucoup de harcèlement, de cyberharcèlement.
0: Et il y a de la haine.
1: Oshi en est une des victimes, mais Eddie de Préto, Bilal Hassani, enfin, tous ont vécu ça. Mais en même temps, il faut quand même se réjouir de cette poussée. Et aujourd'hui, il y a beaucoup de filles qui revendiquent leur queer attitude.
0: Oui, vous parlez d'Angèle, vous parlez de Pomme. Enfin, voilà, c'est un chapitre qui est très, très chouette et qui s'appelle donc joliment La chanson française
1: oui,
0: sort du placard.
1: Avec cette petite anecdote, pour le coup, que je vais délivrer.
0: Allez,
1: vous êtes
0: anecdote,
1: la première à parler
0: anecdote.
1: Du livre. On finit avec Marguerite, effectivement, qui va sur le plateau de C'est à vous. Vous pouvez la raconter si
0: allez-y,
1: vous voulez.
0: Allez-y, allez-y. Non,
1: et Anne-Elisabeth Lemoine qui la reçoit, qui lui dit, c'est quoi votre film culte, comédie musicale, puisque Marguerite disait qu'elle adorait les comédies musicales. Elle dit, c'est La La Land. Et Anne-Elisabeth, spontanément et joyeusement, dit, oui, à cause de Ryan.
0: Non,
1: à cause de...
0: Je sais plus comment elle s'appelle. Emma Stone.
1: Oui.
0: Ah, trop mignon.
1: C'est trop mignon parce que ça raconte aussi assez bien à la fois la chanson de Marguerite, mais assez bien encore le petit travail falloir faire pour arriver à l'acceptation totale.
0: Ça me fait penser à la question de Michel Denisot à Catherine Lara dans Mon Zénith à moi. Qu'est-ce que vous regardez en premier chez un homme?
1: Sa femme.
0: Génial. Donc voilà, ça c'est le côté réjouissant. J'ai trouvé un autre chapitre extrêmement réjouissant. La date que vous avez retenue pour en parler, c'est novembre 1994, quand MC Solar reçoit un prix à la SACEM pour ses talents d'auteur.

0: 1994, c'est vos années Maison de disque.
1: Oui, je travaille chez Polydor, la direction artistique. On appelait ça la direction de la production à l'époque, voilà.
0: Et vous voyez débarquer les rappeurs.
1: Ouais, je vois débarquer MC Solar qui avait été signé avant que je n'arrive en 91 et qui avait sorti un seul 45 tours qui était Bouge de là, qui avait très bien fonctionné, mais qui avait eu une sorte de faux plat dans un deuxième temps. Donc la maison de disque
0: était. Hein.
1: On se disait qu'est-ce que ça va donner. Est-ce que c'est une chanson ou un style musical qui pourra concerner le grand public. Donc MC Solar, lui, a eu droit à enregistrer un album, mais il y avait quand même beaucoup de questionnements autour de cette musique.
0: Ouais, mais vous racontez dans le livre qu'en fait l'idée c'était que MC Solar aille faire les mêmes plateaux télé, les mêmes événements, les mêmes interviews que les chanteurs, que Vanessa Paradis par exemple, prenons son exemple.
1: Exactement.
0: Et que
1: lui était OK.
0: Lui, il était OK pour
1: jouer.
0: Donc
1: ça, c'était déjà une première victoire. Et en fait, ça s'est extrêmement bien passé. C'est-à-dire que la cohabitation était joyeuse et beaucoup d'artistes exprimaient aussi leur grande admiration pour la plume de MC Solar, que ce soit Cabrel, Michel Berger,
0: qui
1: m'avait sollicité pour inviter MC Solar dans un show qui était entièrement consacré à l'album de duo entre France et Michel. Donc voilà, il était Juliette Gréco, Aznavour, tout le monde appelait Polydor pour essayer de rencontrer MC Solar, ce nouveau prodige de la plume. Et c'était génial.
0: 30 ans plus tard, le rap, on dit que c'est la nouvelle variété française, les plus gros vendeurs de disques, alors même si on ne vend plus vraiment de disques physiques, les plus gros streamers, en tout cas, sont les rappeurs, les retournées sont complètes, certains font le Stade de France, comme Booba. Ça vous inspire quoi, vous, l'amoureux de la chanson française?
1: Et pour moi, c'est une chanson. C'est un style de chanson et c'est réjouissant, ça a fait bouger les lignes, ça a donné aussi à toute une jeune génération qui aurait pu être tentée par écouter uniquement de la musique anglo-saxonne après l'arrivée des années 80, après la culture MTV, après la culture du clip avec l'explosion de Michael Jackson, Madonna, Prince et consorts. Donc tout d'un coup, il y a un rap français qui arrive, qui prend cette place-là un peu, et qui permet à des générations successives de s'éduquer à la langue française, d'aller voir un peu dans les dicots ce que signifie telle rime, et ça c'est génial. Mais ce que raconte aussi ce chapitre, c'est un peu comme pour finalement la chanson qui sort du placard, c'est que le combat n'est jamais gagné. Effectivement, en 94, quand Solar reçoit le prix Raoul Breton, qui est quand même un prix de la SACEM, très honorifique, et qui s'inscrit dans une lignée de grands auteurs comme Aznavour, Charles Trenet et autres, tout d'un coup, Pierre Delanoë, qui est le président d'honneur de la SACEM, lui, il est pas d'accord. Et il dit, le rap, c'est pas de la musique, c'est pas de la chanson. Donc, vous voyez, j'ai été un acteur de ce conflit dans cette institution de la SACEM. Et je suis allé recevoir le prix à la place de Solar, qui était en tournée ce jour-là. Et il a fallu que je réponde avec un peu une punchline empruntée à Solar pour lui dire peut-être qu'il vaut mieux, avant il y avait des vols de mobilettes, maintenant il y a des vols de dico, c'est quand même toujours ça de gagner.
0: Didier Varro, la chanson française un peu beaucoup passionnément aux éditions Le Robert. Il y raconte 60 ans d'émotion avec les plus grands artistes, les plus grandes chanteuses, autrices, compositrices. C'est un bonheur. 21 dates donc. Je ne vous dis pas ce qui se cache derrière celle du 12 avril 2000. Mais juste, ne ratez pas ce chapitre.

0: déclaration.
1: Qu'est-ce que j'aime cette chanson.
0: Elle est sublime. Wow, hein. Ouais.
1: 1974.
0: Oh, j'aime bien. Il connaît toutes les dates par cœur. Je suis sûre que même si je gratte un peu, Didier Varro vous dira le nom du studio où ça a été enregistré, l'ingénieur du son, ce genre de choses. Alors, ceci dit, je tiens à dire que dans cette chanson française, un peu beaucoup passionnément, on n'a pas comme ça un empilement de dates. Non.
1: C'est pas une encyclopédie.
0: C'est très raconté.
1: C'est pas une encyclopédie ni un dictionnaire. Pourtant, c'est chez Laurobert. Donc, oui. Voilà, c'est un peu étonnant. Non.
0: Vous nous racontez des histoires.
1: Oui,
0: quoi.
1: Voilà, ben c'est ce que j'ai toujours aimé faire.
0: Ben ce soir, vous faites super bien.
1: À la radio, dans une programmation de festival, j'essaye de raconter une histoire. Quand j'étais en maison de disques, je disais aux artistes, il faut que ton album raconte une histoire, c'est important. Des gens qui n'ont pas d'univers ou qui n'ont pas d'histoire n'embarquent pas. Sur un one shot, mais pas sur la longueur.
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2: Bonjour la France, j'espère que tu vas bien la France, que tu as passé un bon week-end. C'est une nouvelle semaine, tu te sens comment Éric Bastien?
3: Toujours très en forme pour ces derniers jours pour la gagne.
2: Oui, bien sûr.
3: Bonjour.
2: Alors cette semaine, mes petits bouchons, c'est pas n'importe quoi qu'on vous offre.
3: C'est vrai ça.
2: Oh, bah oui, c'est un peu comme si vos vacances commençaient maintenant. Parce que figurez-vous que vendredi pour la finale, le premier prix, c'est une semaine... Enfin non, c'est pas une semaine. C'est un séjour.
3: Ah oui.
2: Un Bel en Bras. Mais attention, un séjour Bel en Bras, dans les clubs Bel en Bras, de 2000 euros.
3: Combien ?
2: 2000 euros.
3: Ah ouais.
2: Et oui, c'est, alors je vous explique, hein, Bel en Bras, c'est le numéro un des clubs de vacances. Ça a été élu destination préférée des familles en 2025. Donc évidemment, il y a des destinations incroyables. Il y a des clubs enfants. Bah, tout le monde vit ses plus belles vacances. Hein. Les grands comme les petits. Donc ça, 2000 euros d'achat pour Bel en Bras, je trouve que c'est...
3: Oui, ça fait une bonne semaine de vacances, à peu près.
2: C'est
3: hein.
2: Magnifique.
3: Ah oui.
2: Voilà, moi je trouve que franchement, votre radio ici... Bah ça met les petits plats dans les grands hein. Alors si on ne gagne pas ça, on gagne quoi mon petit bouchon?
3: Ça s'arrose hein, autour d'un bon café.
2: Ah bah oui.
3: Je pense qu'une nouvelle comme ça à 2000 euros, on ne peut pas laisser passer ça.
2: Non,
3: on va demander à Joe Malango d'y ajouter sa célèbre machine à café. 32 dosettes, 6 verres en verre. Ce sont les dernières machines à gagner au cœur de cet été sur ici.
2: Profitez-en, oh là là,
3: vous allez la regretter la machine.
2: Allez, on accueille tout de suite nos deux candidats du jour. Candidats, bah bien sûr je démarre bien la semaine moi. Allez, Lionel et Alexandra. Bonjour les amis.
3: Bonjour.
4: Bonjour.
5: Bonjour.
2: Alors, Lionel, tu joues avec ici Gascogne.
4: Oui.
2: Oui.
3: Oui.
2: Tu as 53 ans. Alors, on dit Benke ou on dit Banquet?
4: Benke.
2: Eh, Benke.
4: J'étais... Avec l'accent du sud-ouest.
2: Et on dit Benke. Alors, Benke, c'est... comment ça s'appelle les habitants de Benke?
4: Les Benketois et les Benketoises.
2: Petit, un petit Benketois.
3: C'est pas les Benkeballs.
2: Et voilà. Alors.
4: C'est pas les Benkeballs.
2: Non, c'est pas les Benkeballs.
3: Voilà, voilà, voilà.
2: Ça démarre très fort. On est
3: oui,
2: lundi, il est en pleine
3: oui.
2: forme de la vanne de merde. Alors attention, parce que Lionel n'est pas marié à n'importe qui. Il est marié à une femme qui a le plus beau prénom du monde. Tu es marié à Valérie.
4: C'est exact.
2: Et voilà, c'est tout. Voilà. Et avec Valérie, tu as deux garçons. Quel âge ils ont, tes garçons?
4: Florian, 27 ans, et Théo, 25.
2: Hop, hop, hop, hop. Ils font quoi dans la vie?
4: Florian va rentrer en école notariale.
2: Mmh.
4: Et Théo est.
3: Ah oui.
4: Travaille dans les militaires, pardon, excusez-moi, le stress.
2: Non, du tout.
4: Contrôleur aérien, pardon.
2: Ah, un petit notaire, c'est bien d'avoir un notaire dans sa famille. Moi, je trouve que c'est bien.
3: Un contrôleur aérien, c'est bien aussi pour savoir le couloir, où est la
2: oui,
3: chambre.
2: Oui, bien sûr. Voilà. Alors, tu as un chien qui s'appelle Mink. C'est quoi comme modèle de chien?
4: C'est un setter irlandais. C'est un chien de chasse.
2: Oh, mais j'adore. J'en ai eu un. Il s'appelait Ulysse. C'est mes chiens préférés. Ils sont trop mignons. Je les adore. Et alors, attention, il a des centaines de poulets.
4: Oui, oui, des centaines ou des milliers.
2: Et voilà, parce que c'est ton métier. Tu cultives du maïs et tu fais de l'élevage de poulets et de chapons.
4: C'est bien ça.
2: Oh là là là là, les bons chapons là. On adore.
4: Alors, pour Noël, pour les fêtes.
2: Oui, bah attends, laisse-nous passer l'été, s'il te plaît.
3: Summer body, hein. Attention.
4: Oui, pour que vous mangez du chapon pour les fêtes, et on va commencer à l'élever bientôt.
2: Ah bah oui, ça c'est sûr que toi, t'es obligé de travailler en amont pour que nous, on se régale à Noël. Ça, c'est une certitude.
4: Exactement.
2: Alors, évidemment, ton surnom, sans surprise, comme tous les Lionels, on t'appelle Yo-Yo.
4: C'est bien ça.
2: Et voilà, et voilà. Ça et alors, Valérie, ça m'intéresse, comment c'est son surnom?
4: Valou, ou alors on l'appelle Petit Bout.
2: Ah bah Valou, comme moi, Valou, c'est bien. Bah c'est, voilà. Eh bah voilà, magnifique. Bon, mon petit Yo-Yo, on va tout de suite marquer un point, histoire de dire que tu vas, dès le premier jour de cette première semaine, eh bah tu vas gagner tout de suite. Alors écoute bien, c'est une question vraie ou faux. T'auras 5 secondes pour me dire vrai ou faux quand je te le dirai. Alors écoute bien. Je t'emmène aux Seychelles. Ah là là, les Seychelles, le soleil, tout ça, on est bien. Alors, figure-toi qu'il fut un temps, quand tu partais aux Seychelles, eh ben, tu partais en France. Est-ce que c'est vrai ou faux que quand on partait aux Seychelles, il y a quelque temps, on partait en France? Vrai ou faux, top chrono?
4: Je dirais faux.
2: Et non, c'était vrai. Et oui, parce que c'est l'explorateur français en 1756, Nicolas Morfey, qui a pris possession des Seychelles et s'est resté jusqu'en 1814 français. Voilà.
3: Alexandra est avec nous ce lundi. Alexandra qui habite dans les Deux-Sèvres avec Ici Poitou à Saint-Jacques-de-Thouars. C'est bien ça, Alexandra?
5: Oui, bonjour tout le monde.
3: Bonjour.
2: Hello.
3: T'as passé un beau week-end, tout va bien?
5: Ouais, super.
3: Ok. Bah, c'est avec Laurent. Fait un petit moment que t'es avec Laurant?
5: Oui, ça fait un petit moment que je suis avec Laurent.
3: Ah, mais c'est-à-dire, c'est quoi un petit moment avec Laurent? Ah oui, non, bah, là, c'est plus. Ah, que...
2: C'est un long moment, là.
3: Ah oui, non, c'est un long moment. Mais pas de mariage, pas de. Vous êtes resté au stade du Pax.
5: Voilà, c'est ça.
3: Ok. Deux enfants, Valentin et Fanny. Quel âge ont monsieur et madame?
5: Valentin a 21 ans. D'accord. Et Fanny, 17 ans.
3: Fanny, 17 ans. Elle fait quoi, Fanny, l'année prochaine? Elle passe en quoi?
5: En terminale.
3: Terminale, ouais. Et l'année du bac, là. Et Valentin, il est déjà en fac? Il est où? Il fait autre chose, je sais pas.
5: Bien, Valentin va rentrer en école d'ingénieur à La Rochelle.
3: Ah oui, bien, belle réussite.
2: Il va à l'école de La Rochelle, très belle école.
3: Bah, La Rochelle, magnifique. Un petit chat qui s'appelle...
2: Ouais.
3: Petit chat qui s'appelle Pixel, ok, sympa. Et puis notre Alex qui est... Eh ben, qui est en vacances, Alex. Vous savez pourquoi? Elle est prof.
2: Et voilà.
3: Elle est prof, donc là, elle est en vacances, Alexandra.
5: Et oui, c'est la première journée, ça
3: s'est
5: fait bien.
3: Ça y est, ça s'est terminé vendredi, là, il y a quelques jours. T'es prof des écoles en grande section et CP. Alors, je savais pas qu'on pouvait faire à la fois maternelle et CP, du coup. On peut faire les deux dans la même école?
5: Ah bah oui, c'est possible.
3: Ok. Oh, bon, ouais, il y avait la maternelle, puis ensuite il y a une autre école, l'école primaire, donc.
2: Enfin, on dit toujours que les profs sont en vacances, mais elles préparent sa rentrée, hein, quand même.
3: Bien sûr. Enfin là, on est quand même le, ça va quand même.
2: Oui, mais.
3: Non, mais ça va quand même.
2: Ils ont pas 2 mois de vacances, les profs. Faut arrêter avec ça.
3: Non, bah quand même, si un peu. C'est quand la reprise? 24 août ou le 1er septembre, non?
2: Oui, mais elle prépare sa rentrée. Elle a plein de choses à faire.
3: Oui, voilà. Ils ont des vacances quand même. Alexandra. Peut-être 2000 euros pour des vacances supplémentaires avec un séjour bel en bras. On joue tout de suite avec un premier point qui est à remporter avec un extrait.
2: Oh my god.
3: Ah.
2: Bah, il manquait plus que ça, tiens.
3: Ah là là. Oh là là. Ah, ça donne envie de manger une choucroute.
2: Aïe, aïe, aïe.
3: L'Allemagne a interdit un certain fromage trop odorant dans les trains longue distance pour éviter en fait des conflits entre voyageurs. Est-ce que selon toi, c'est vrai ou faux? Top chrono, 5 secondes.
5: Je pense que c'est vrai.
3: Je pense que c'est vrai.
5: Ouais.
3: Non, c'est faux, figure-toi. En revanche, certains réseaux ferroviaires déconseillent les repas très odorants pour éviter les tensions entre voyageurs, parce que, effectivement, ça existait, on a déjà vu ce genre de choses, il n'y a pas toujours des relations diplomates dans le train.
2: Bah, c'est avec les gens qui ouvrent du fromage qui pue ou des œufs durs, c'est pas terrible. Bon, bah, ça fait 0-0, la tête à Toto. Hein. Mmh. Et là, tout de suite, hop, hop, hop. Alors là, back to the, hein, to the past, on va partir sans contrefaçon, je suis un garçon.
3: Exactement, ça, c'est les années 90.
2: Avec 89 pour être, ou 88 d'ailleurs.
3: Qu'est-ce
2: 88.
3: Que 88 dans les années 90.
2: Allez, donc. Mylène Farmer, sans contrefaçon, vous écoutez ici, on vous aime.

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2: Alors, nous sommes avec Lionel et Alexandra qui n'ont pas de points, mais bon, on a tellement de questions, tout le monde va monter dans les points. Alors, il paraît que tu as fait du rugby pendant 25 ans.
3: Oui, c'est bien ça.
2: Oh la vache. Et alors, t'étais quoi au rugby? C'était quoi ton rôle?
3: Numéro 9 ou numéro 15, demi de mêlée ou arrière.
2: Hop, hop, hop. Et alors, t'as préféré quoi? Demi de mêlée ou l'autre?
3: Demi de mêlée parce que j'aime bien parler et il faut bien commander, donc ça m'allait très bien.
2: Ah, ça t'allait très bien. Alors, t'as même été entraîneur pendant un an?
3: Oui, juste un an, ça suffit.
2: Ça suffit.
3: En fin de carrière, voilà.
2: Ça t'a pas trop plu, entraîneur, c'était pas...
3: C'est pas que ça m'a plu, mais j'ai fait joueur-entraîneur et j'aurais dû faire ou l'un ou l'autre, mais pas les deux en même temps.
2: Ah oui,
3: parce qu'après, on n'est pas forcément crédible, on va dire, voilà.
2: Ah là, d'accord, ok. Alors, tu n'es pas bricoleur, mais bon, t'aimes bien aider, hein, t'es quand même plein de bonne volonté, on est d'accord?
3: J'essaye.
2: Mais par contre, attention, tu adores faire le jardin avec tes parents. Ils ont un potager. Il y a quoi dans ce petit potager?
3: Oh, des classiques, des tomates, des piments, des concombres, des courgettes, des salades, et voilà.
2: Bah, dis donc, c'est déjà pas mal.
3: Pour pouvoir se nourrir durant l'été et début d'automne.
2: Oui, mais c'est pas mal. J'aime bien, moi, l'idée. Mais alors, tu cuisines bof, hein, tu laisses plutôt Valérie.
3: Non, bof. Ouais. Oui, c'est bien ça. Moi, je fais le barbecue, c'est déjà pas mal.
2: Général, c'est ça, les mecs, ils adorent faire le barbecue.
3: Voilà, le barbecue.
2: Oui, les grillades. Mais tu fais quand même du petit confit de canard frites, t'aimes bien?
3: Mais disons que c'est un plat typique de la région, voilà.
2: Ah bah ça, c'est
3: sûr. Le canard gras.
2: Mais sinon, bon, c'est Valérie, hein, c'est Valou qui s'y colle, parce que, voilà.
3: C'est bien ça.
0: Oh, mange bien dans les Landes. Ça,
2: ah bah oui, ça on mange bien, voilà. On mange bien dans les Landes, ça c'est une certitude. Quand t'étais petit, tu faisais collection des albums Panini avec les joueurs de foot. Oui. T'en as eu combien des albums?
3: Tous les ans j'en avais un et t'étais à l'école, voilà, on s'échangeait les images et pour essayer de le remplir au plus vite.
2: Eh ben génial. Moi j'en ai eu aussi, figure-toi. Bon alors, là c'est pas les albums Panini que je voudrais que tu collectionnes, c'est les points. Écoute bien la deuxième question, vrai ou faux. Une mairie française envisage de donner une aide de 120 euros pour aider les habitants qui souffrent de ronflement.
0: Oh, c'est horrible ça.
2: Ah oui. Pour acheter un appareil anti-ronflement. Alors, est-ce que c'est vrai qu'une mairie envisage de donner 120 euros pour aider les gens qui souffrent de ronflement sévère à acheter un appareil anti-ronflement, vrai ou faux? Top chrono.
3: Je pense que c'est encore faux.
2: Oui, mais là, tu as raison, parce que évidemment que aucune mairie ne subventionne les ronfleurs. D'abord parce que 80% des gens sont des ronfleurs, hein, donc voilà. Bon, eh ben écoute, c'est très bien, premier point pour toi.
0: Alexandra est avec nous, elle est à Saint-Jacques-de-Thouars, elle est professeure des écoles. Elle avait deux rêves dans la vie, Alexandra, c'était être maîtresse et avoir un chat. Eh ben, t'as réalisé tous tes rêves, Alexandra.
4: Voilà, mission
2: accomplie. Eh ben, c'est
0: oui.
2: Pas mal déjà.
0: Ben oui, bon, j'espère que t'as d'autres rêves quand même maintenant. Ah, on t'entend pas très bien, Alexandra.
4: Et toi, j'aimerais faire des grands concerts, voir
0: Les
4: stars américaines, voilà, ça j'aimerais bien.
0: Qui ça, par exemple? Qu'est-ce que t'aimerais aller voir quoi comme concert?
4: Pourquoi pas Taylor Swift, The Weeknd.
0: Ok.
4: Voilà.
0: Quand on essaye de creuser un petit peu, de savoir des choses sur toi, on se rend compte que t'es pas très sport, Alexandra.
4: Le quoi? Le?
0: Oui, voilà. Ah, quand même, toi qui a les élèves là, ils te font courir dans les escaliers, dans le sous-préau, je sais pas, dans la cour. Le sport, non, toi t'es pas sport du tout.
4: Non, mais moi j'entraîne les autres et puis j'emmène mes enfants au sport. J'ai mes enfants.
0: Tu les regardes faire, mais
2: c'est déjà pas mal. Hein.
0: Bon, tu marches de temps en temps avec les copines. Hein. Il y a des petites randos de temps en temps, si j'ai bien compris. Tu peux.
4: C'est ça, oui. Ouais. On se fait des petites randos de temps en temps.
0: Alors, dans le dossier que j'ai, hein, c'est toujours, ça commence par pas, donc pas de sport, mais pas de bricolage non plus.
4: Après, j'aide beaucoup mon conjoint
0: Laurent.
4: Quand on fait du gros bricolage. Ouais, j'aide beaucoup Laurent.
0: Bon, un petit peu quand même.
2: Bah, c'est déjà pas mal. C'est déjà pas mal.
0: Et alors, ça va faire plaisir à Valérie. Parce que côté cuisine, paraît-il, tu sais, je sais pas si tu suis cette émission fidèlement, mais c'est un de nos plats préférés. Tu fais les meilleures lasagnes.
2: Lasagnes,
0: les lasagnes du monde. Tu nous dis que tes lasagnes sont les meilleures. Vrai de vrai?
4: Alors.
2: Oh yeah!
0: Raconte, c'est quoi ton petit secret pour les lasagnes réussies?
4: Alors, c'est surtout mes enfants qui disent que mes lasagnes sont très très bonnes.
0: Ça, c'est normal, c'est les lasagnes de maman.
4: Voilà, c'est la lasagne de maman, c'est des tomates du jardin avec la sauce faite maison, voilà. Mmh. Et puis,
2: bah ça c'est bon.
4: Voilà.
0: Ça c'est bon, faite maison. Tu fais des tomates farcies, des courgettes, et puis alors côté dessert pour finir, pareil que t'es une as de la crème anglaise. Ça quand même.
4: Ouais.
0: Pâte à choux et tiramisu, bon appétit pour ceux qui ont faim. Voici une nouvelle question, on a faim de points, nous, Alexandra. Allons-y, avec ce dessin animé dans les années 70.
5: Voici venir les papa.
2: Oh mon don.
0: Barjibu, là.
2: Oh, qu'est-ce que j'aimais, les barbapapa.
0: Bien sûr.
2: Barbapapa.
0: Alors, non pas de dessin animé, hein, des personnages, mais on va vraiment parler de la barbe à papa. Hein, la barbe à papa qui se mange, quoi.
2: Oui, pas la barbe de ton papa.
0: Oui, on est bien d'accord. La barbe à papa a été inventée par un dentiste, Alexandra. Je l'affirme. Vrai ou faux? 5 secondes top chrono.
4: Oh, bah, ce serait. Oui.
0: Ça paraît un peu fou, mais il se dit qu'il va faire des affaires en l'inventant. Et t'as raison, car c'est bien un dentiste qui s'est associé à un confiseur pour créer ce bonbon. Un duo qui a présenté donc la barbe à papa pour la première fois, alors ça je ne le savais pas, dans une exposition universelle en 1908. Et t'es intelligent le dentiste.
2: Bah tiens,
0: ah, il s'est fait de l'argent.
2: Allez, ça fait un point pour Lionel, un point pour Alexandra. Et là vous vous dites, mon Dieu, mais qu'est-ce qu'elle va nous faire écouter celle-ci encore?
0: Va nous faire écouter?
2: Eh bien, you are the sunshine of my life.
0: Wow, wow.
2: Oh, alors, pas la version de Sacha Distel, évidemment, la version de Stevie Wonder. Parce que vous écoutez ici et que ici, vous aime. Et vous êtes tous mes sunshine of my life. À tout de suite, mes petits bouchons.

0: on adore ça, Stevie Wonder, You Are the Sunshine of My Life.
1: Bien sûr.
0: Un effort. Bien dit quand
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0: même.
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0: The Sunshine of My Life.
1: Ouais, bien sûr. Alors, je vous rappelle que nous jouons avec Lionel et Alexandra qui ont un point chacun. Voilà, voilà. Alors, ça va être le quiz musical. Oh. Tu adores la musique, tu aimes la musique, hein, mon petit yo-yo.
3: Oui, moi j'aime bien ça.
1: Voilà.
3: J'aime bien la musique, beaucoup même la musique. J'écoute beaucoup.
1: Et oui, d'ailleurs, t'aimerais déjeuner avec Jean-Jacques Goldman, toi. On veut de toi. Voilà. Et d'ailleurs, si t'es un animal, tu voudrais être un oiseau, hein. Donc, allez hop là. Oh. Bah oui.
0: Voilà. Ah oui, ça vit d'air pur et d'eau fraîche.
1: Un oiseau, ouais, bien sûr. Alors.
0: C'est combien de fois on dit bien sûr dans l'émission?
1: Je ne sais pas, on n'a pas compté. Mon petit Lionel, est-ce que tu es prêt pour ton quiz musical?
0: Bien sûr.
3: Oui, pas de souci.
1: Alors écoute bien. Il y a ces deux chansons qui vont s'enchaîner. Ce sont deux chanteurs différents. Tu vas devoir me trouver qui sont ces chanteurs. Écoute bien, c'est parti.
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0: Scott. Alors, qui sont ces deux chanteurs? Top chrono, 10 secondes.
1: Je pense que le premier, c'est Charles Trenet, le deuxième, Nino Ferrer.
0: Voilà, ça, tu vois, ça s'appelle un candidat qui a l'oreille absolue.
2: Oui, bien sûr.
0: Mais oui, Charles Trenet. Et hop, et cette magnifique chanson de Nino Ferrer.
2: Et oui, bien évidemment.
0: Et oui, ça fait 2 points, tu as 3, mon petit yo-yo, bravo.
2: Le double mix de l'été. On joue d'ailleurs tout l'été avec les tubes de l'été. Bah oui, c'est l'été, on est le 6 juillet quand même aujourd'hui. Ah, Alexandra, avant de jouer, un petit mot sur le théâtre. Il paraît que tu as fait du théâtre pendant quelques années. Avec les 3 coups qu'on entend. Ah oui, attention, oui, voilà, levé de rideau. Tu as joué dans quoi? T'as fait quoi au théâtre?
3: Alors c'était un petit club de théâtre sur la commune et on faisait des petits sketchs plus ou moins connus, d'humoristes connus, notamment Les Inconnus,
2: ah
3: qui
2: oui
3: sont très connus.
2: Oui, bien sûr. Quel sketch des Inconnus t'as repris justement, tu te souviens?
3: Moi, on a fait Les Pétasses et je jouais celle qui faisait le lampadaire.
2: Oui, je voudrais bien que tu racontes, c'est ça, hein, c'est la réplique, il me semble, dans le sketch. Vas-y, raconte,
3: oui,
2: c'est ça,
3: ça.
2: Hein. Ouais, on est d'accord.
3: Oui, raconte, c'est ça, avec Jean-Louis.
2: Avec Jean-Louis, exactement. Oh, on aimerait tellement les revoir sur scène, Les Inconnus. Bon, et du coup, t'as arrêté le théâtre, c'est fini, ça?
3: Et oui, le Covid a raison de notre envie.
2: Ouais, mais c'est derrière nous, tu peux reprendre, là, un petit peu, là.
3: Et après, bah, chacun est parti aussi, donc c'est difficile de remonter une troupe.
2: Bien sûr. Bon, t'es un peu casse-cou, hein, tu fais du parapente, t'as fait le saut du cascadeur, c'est-à-dire que t'as sauté de combien?
3: 7 mètres sur un gros coussin, voilà.
2: 7 mètres, ouais, alors, c'est pas mal.
3: Ouais. Ouais. C'est parce que mes enfants étaient en bas et ma clame, parce que sinon, je pense que j'aurais manqué de courage.
2: D'accord.
0: 7
2: puis,
0: mètres,
2: oui,
0: mince.
2: Oui, 7 mètres, bon, c'est correct, encore 7 mètres, ça va.
0: Jean, le mec, il est capable de sauter de 7 mètres.
2: Non, je le ferai pas. Non,
0: ouais,
2: non,
0: allez,
2: je le
0: vas-y,
2: pas,
0: fais ton quiz, va, tu me fais de la peine.
2: C'est ce petit vol en montgolfière quand même, là, c'est un Panyamo au-dessus de Thouars. C'est beau, Thouars, vu du ciel?
3: Oui, c'est magnifique.
2: Bah oui, on recommande, c'est une destination. Arrêtez-vous dans les Deux-Sèvres cet été. Allez Alexandra, nous allons jouer avec ton quiz musical, je l'ai dit tout à l'heure. C'est un double mix de l'été, spécial tube de l'été en ce lundi. Écoute bien les deux artistes, à toi de les reconnaître.
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0: Oh my god.
1: Vous avez dit que j'allais vous gâter pour cette fin de saison.
0: Ça, c'est de la gâtade.
1: Allez, top chrono, qui chante? Qui as-tu reconnu, Alexandre?
2: Serge Gainsbourg et Frédéric François.
1: Frédéric François, bien sûr.
2: Non,
1: oui, oui, non, non, mais je prends note. Alors, Serge Gainsbourg, c'est une évidence. Oui, bien sûr.
0: Si.
1: Et Frédéric François sur Méditerranéenne.
0: Non.
1: Eh bien, non.
2: Non, c'est Hervé Villard,
1: ouais. C'est exactement, Alex, tu vois. Tu t'es précipité, c'est Hervé Villard.
0: Ah là là là là là là là là là là.
1: Bon. Il n'est pas mort, Hervé Villard, comme le dirait Alexandre Chabat.
0: Mon Dieu.
1: Tu connais ce sketch, quand même.
0: Je connais.

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2: Et c'est une nouvelle semaine, et qui dit nouvelle semaine dit nouveau cadeau cette semaine pour la finale. Le gagnant remportera, attention, un séjour dans les clubs Bellambra d'une valeur de 2000 euros. 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Et le deuxième prix, bien évidemment, c'est notre magnifique cafetière Malongo avec 32 dosettes et 6 verres en quoi ?
3: En verre, bien sûr.
2: Évidemment. Allez, on reprend immédiatement la compétition. Je vous rappelle que Lionel a 3, Alexandra a 2. Lionel joue avec Ici Gascogne. Lionel qui travaille évidemment à son compte, hein, qui fait de la culture de maïs et de l'élevage de poulets et de chapons. Alors, je vous l'ai dit au début de cette émission, il est marié à une femme qui a un prénom exceptionnel.
3: Oui. Monique.
2: Non, Valérie, imbécile.
3: Et, oui.
2: Et donc, tu as rencontré Valérie, tu étais jeune, tu avais 16 ans et demi.
4: C'est bien ça.
2: Tu l'as rencontré dans une fête de village.
4: Oui, tout à fait. Les petites fêtes de village dans le sud-ouest, vous connaissez surtout les Bayonne et à Dax, je suppose.
3: Oui.
4: Et il faut savoir que nous, dans les Landes, tous les petits villages font une fête qui dure 3-4 jours.
2: Ben voilà. Ouais, les fêtes de village, nous, on adore. Hein. Et donc, voilà. À l'époque où tu as rencontré ta petite chérie, on a calculé et il passait ça. Et oui, parce qu'il a 16 ans et demi, il est au bal du village, notre yo-yo, et c'est la séance de slow qui démarre. Et t'as invité Valérie à danser, et qu'est-ce qui s'est passé? Parce qu'elle était plus vieille que toi, je crois, elle avait quel âge?
4: Elle est toujours plus vieille que moi, oui.
2: Oui, mais à l'époque, attends, à l'époque t'as 16 ans et demi, elle en a 19, ce qui est beaucoup pour l'époque.
4: Ah oui, ça.
2: Voilà.
4: J'ai attrapé une cougar, on va dire.
2: Une cougarinette. Et alors,
4: cougarinette, voilà.
2: Ouais, c'est toi qui l'as invité à danser, bien sûr.
4: Oui, je l'ai croisé. On s'est croisé au fait de mon village, et deux mois et demi après, on a conclu dans son village à elle. Voilà.
2: Oh my God, il y a eu roulage de pelle et tout au bal du village.
3: Ben oui.
4: Oui, ça a galoché un peu. Oui.
2: Ça a galoché de ouf. Et ça fait combien de temps que vous êtes ensemble?
4: Eh bien, depuis l'année 53, donc ça doit faire 37 ans.
3: Oh là là!
2: Oh là là! Donc 37 ans ensemble et mariés depuis 28 ans.
4: C'est bien ça.
2: Et alors?
4: 18, champion du monde.
2: Oh my God! Et du coup, c'est les noces de nickel. Oh mon Dieu, ça.
4: Si vous me le dites.
2: Ouais, je te le dis, c'est les noces de nickel.
4: Eh bien voilà.
2: Voilà, c'est nickel. Alors, mon chat. C'est pas dur, bah non. Mon yo-yo, là, je te propose de marquer 3 points de plus avec la question à choix multiples. Je te pose la question, je te fais des propositions et t'auras 10 secondes pour me donner ton choix. Alors, quel est le premier super-héros qui est apparu dans une bande dessinée Action Comics en 1938? Quel est le premier super-héros qui est apparu dans une bande dessinée Comics en 1938? Alors, je te propose Superman, Batman, Spider-Man ou Éric Bastien-Man. Alors, qui est apparu en premier? Top chrono 10 secondes. Donc Superman.
4: On va l'éliminer direct.
2: Et vas-y, tu dis quoi toi?
4: Je pense que moi, ce serait Superman.
2: Superman?
4: Ouais.
2: Et oui, bien sûr que c'est Superman. Il est il vient de Krypton. Il est recueilli sur Terre par un couple de fermiers. On l'appelle Clark Kent avec ses lunettes. Il devient journaliste.
3: Voilà. Oui, je vois très bien.
2: Mais oui, avec sa petite cape et son point levé là.
3: Oui.
2: Hein, c'est viser la lune. C'est Amel Bent, Superman. Allez, ça te fait 3 points de plus. Tu as 6.
3: Oui, ou ce sera moi vendredi, bien sûr, avec ma petite cape et mon point levé. Et oui. J'ai encore quelques jours pour essayer de gagner l'emporter.
2: Ouais.
3: Alexandra avec Ici Poitou à Saint-Jacques-de-Thouars, notre maîtresse qui est en vacances, qui a déjà beaucoup voyagé. T'as fait tout un périple en Grèce d'ailleurs. T'avais fait le tour du Péloponnèse.
5: Oui, c'était ça, le Péloponnèse avec Laurent et puis un copain. On est parti en voiture de France, on a pris le bateau et on a fait le tour du Péloponnèse en voiture et on a campé.
3: Ah ouais, en mode camping.
5: Ouais, c'est ça.
3: Ça doit être des beaux souvenirs. T'as aimé aussi. Alors non, t'as pas aimé. Tu aimerais visiter le Maroc. Tu connais pas le Maroc?
5: Oui, je connais pas le Maroc. Peut-être que ce sera la prochaine destination. On verra.
3: Ou alors un petit peu plus loin, le Japon. C'est quand même un peu plus loin. Mais le Japon, ça fait aussi partie de tes rêves.
5: Ah oui, oui, parce que là, c'est le changement total de culture aussi.
3: Bah, tu vois, tout à l'heure, je te parlais de tes rêves. Tu me disais que tu voulais être maîtresse et que tu avais un chat et que tu avais tout réalisé. Bah, tu vois, tu as le Japon, tu as le Maroc, tu as encore plein de choses. Tu as même un troisième rêve, ce serait de déjeuner avec lui. 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David Guetta, t'adores ?
5: Oui, c'est un artiste qui a commencé quand j'étais jeune, qui est toujours là. Donc c'est sympa de voir comment il a évolué durant toutes ces années pour un DJ, c'est pas facile.
3: Ouais, il a jalonné ta vie. Un petit mot sur ta rencontre avec Laurent, on en a parlé tout à l'heure. C'est une histoire de train, votre histoire. Hein. Vous connaissez un petit peu de vue. Il y a quelques années, vous êtes retrouvés dans un groupe d'amis pour jouer au tarot en soirée. Vous aviez quoi ? Quel âge vous aviez ?
5: 21 ans.
3: Ouais, vous discutez beaucoup ensemble. Et puis lui, il est parti. Parti vivre ailleurs, c'est ça ?
5: Bah, il est parti sur Paris parce qu'il est prof de maths. Il a été muté en région parisienne.
3: Eh oui. Et toi, t'es resté dans la Vienne. Du coup, un peu compliqué cette histoire de départ. Donc, quand je parlais de train, ça n'a pas arrêté. Pendant des années, vous avez fait des voyages dans tous les sens.
5: Pendant 2 ans, oui.
3: Pendant 2 ans, des voyages entre la Vienne et la région parisienne, etc. Et en fait, vous êtes paxé du coup pour accélérer

0: l'Arc de Triomphe ou la statue de Valérie Damido, issue du Damido Land que le maire de Paris s'apprête à installer, bien sûr, dans la capitale.
1: Évidemment, Top Emmanuel chrono, Grégoire adore.
0: On t'embrasse. 10 secondes.
1: Oui, on t'embrasse, Emmanuel.
0: Trocadéro, Butte Montmartre, Arc de Triomphe ou cette belle statue qui sera dans le 14e, peut-être, Valérie, je crois.
1: Peut-être.
0: Par exemple.
1: On n'a pas trouvé encore.
2: Je pense que c'est la Butte Montmartre.
0: Pas du tout, c'est Valérie Damido. Excuse-moi. Voilà. Emmanuel Grégoire nous l'a confirmé. Donc,
1: Bien sûr.
0: Vous pourrez voir cette statue de 88 mètres de haut.
1: Exactement.
0: Dans le 14e arrondissement, voilà. Très prochainement.
1: Bah, voilà. Dans le 14e, Karine Petit, bon. La mère, elle adore l'idée de mettre une statue de 88 mètres carrés.
0: On embrasse la mère.
1: Allez.
0: Du coup, elle a donné la bonne réponse, du coup.
1: Ça veut dire qu'elle a 5 et que Lionel a 6.
0: Mais bravo. Mais oui.
1: Alors, là.
0: Ma championne.
1: Oui, calme-toi. Tu sais quoi, je propose. Céline, envoie-nous une petite musique, ça va le détendre.
0: Ça me rafraîchit.
1: Allez, vous écoutez. Si on écoute de la musique.

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1: Je trouve qu'on n'a pas assez parlé de bienvenue à Paris. Les filles sont si jolies. Welcome to the city. Bill Baxter, quoi. Le truc sorti de nulle part.
2: Je vous ai sorti Hervé Villard tout à l'heure.
1: Oui, mais Bill Baxter, c'est un autre niveau.
2: Et alors demain, je te dis même pas.
1: Ok, voilà. Allez, on est avec Yo-Yo et Alexandra. Alexandra joue avec ici Poitou. Lionel joue avec ici Gascogne. Lionel est en tête avec 6, suivi de près d'Alex qui a 5. Alors, mon petit Yo-Yo, comme ça, on s'emmerde un petit peu en vacances. On veut jouer à Koh-Lanta, l'épreuve de l'orientation. Parce que figurez-vous que mon petit Lionel, il est parti avec Valérie et sa famille en vacances sur la Côte d'Azur, et puis ils ont été voir un concert en plein air en famille à Bandol, et vous avez galéré

0: vous garer. Vous avez marché longtemps. Et puis après, au moment de retrouver la voiture, qu'est-ce qui s'est passé?
1: La voiture n'y était plus. Ou votre petit yo-yo, comme vous dites, il ne trouvait plus la rue. Et c'est son garçon qui avait 7 ans qui voulait... Je voulais pas l'écouter et il avait raison. Au bout de 30 minutes, j'ai dit bon, on va aller dans la rue qui m'indique et il avait raison. Voilà.
0: C'est-à-dire que
1: la voiture était dans la rue.
0: Mais voilà, ton petit garçon de 7 ans, dès le début avait la réponse.
1: C'est ça, dès le début. Mais bon, je voulais pas l'écouter, bien sûr.
0: Et pourquoi?
1: Parce que je pensais qu'il se trompait, il se plantait carrément, mais c'était moi qui me plantais.
0: Voilà, donc il faut comme quoi, il faut toujours écouter ses petits-enfants. Voilà, c'est tout. Voilà, il avait raison ce petit. Enfin, en tout cas, il a plus le sens de l'orientation que toi.
1: Que papa.
0: Voilà. Et voilà. Alors mon chéri, c'est le moment de marquer 5 points de plus avec ta question cash. Écoute bien la question, elle est mais vraiment très facile. Dans quel film sorti en 1973, Louis de Funès incarne-t-il Victor Pivert? Dans quel film sorti en 1973, Louis de Funès incarne-t-il Victor Pivert? Top chrono, 10 secondes.
1: 73, c'est une très bonne année. Mais le film...
0: Victor Pivert. Donne-en au hasard.
1: Non. L'aile ou la cuisse? Non, même pas.
0: Et non, c'était ça. C'était... Rabbi Jacob, mais Salomon, vous êtes juif.
1: Voilà.
0: C'était magnifique.
2: Ah, là, comme un pivert.
0: Comme un pivert. Exactement.
1: C'est ça.
0: Et voilà, c'était évidemment les aventures de Rabbi Jacob qu'on adore. Bon, bah pas de points, mais tu restes en tête.
2: Comment, mais votre oncle aussi, il est juif?
0: Mais Salomon, vous êtes juif.
2: Mais c'est pas grave, mais je vous garde quand même.
0: Je vous garde quand même, c'était magnifique.
2: Et puis, avec Henri Guibé d'ailleurs.
0: Mais aussi. Oui, Henri Guibé qu'on adore.
2: Bien évidemment. Qu'est-ce qu'on fait? On joue? On est où? C'est Alexandra, elle est là. Alexandra, elle est là.
0: Alors je vous explique. Ouais. Il ne sait plus où il habite. Il ne sait plus qui il est.
2: Ah, mais qui suis-je? Voilà. Mais si, je sais très bien que je suis avec Alexandra, qui est dans les Deux-Sèvres. Alexandra est un tout petit peu à la traîne, mais qui a quand même un peu scoré, puisqu'elle a 5 points.
0: Oui.
2: Je ne sais pas rien, ça va. Alexandra, qui, lorsqu'elle faisait des ménages dans une entreprise l'été, pour un petit job d'été, s'est retrouvée en tête-à-tête avec qui?
3: Un serpent.
2: Un serpent.
0: Ah.
2: C'est-à-dire que tu as vu un serpent sortir de derrière la photocopieuse.
0: Mais qu'est-ce que
3: c'est ça? C'était le soir, les employés avaient éteint le photocopieur, donc il ne dégageait plus de chaleur, et je pense que le serpent est parti retrouver un lieu un peu plus chaud.
2: Ah oui, alors il s'est déplacé dans le couloir, il est entré dans un bureau, etc. etc. C'était pas la première fois, hein, vous êtes plusieurs à l'avoir vu, mais enfin vous avez réussi quand même à le faire sortir. Mais c'est pas tout, parce que qu'est-ce qui s'est passé avec Laurent, côté animaux, en faisant des travaux chez un ami, vous avez encloisonné un petit chat?
0: C'est-à-dire,
2: c'est pas drôle.
3: On l'a passé exprès. Hein,
0: bah, j'espère bien, sinon je vais raccrocher immédiatement, puis non, je donne tous les cadeaux à Lionel.
2: Non, mais qu'est-ce que tu faisais?
3: Eh bien, on était en train de poser des plaques de placo, et puis chez un copain qui avait une petite chatte qui s'appelait Choupette. Et le soir, on ne trouvait plus Choupette, on l'appelait partout, impossible de trouver Choupette, la nuit se passe. Et on rappelle Choupette le matin, et là on l'entend miauler. Mais on l'entend pas miauler de dehors, on l'entend miauler de l'intérieur de la maison.
2: Derrière la cloison.
3: Voilà, et elle était derrière la cloison, elle devait être bien au chaud, elle a pas miaulé de la soirée. Et puis là, peut-être qu'elle avait faim, donc elle s'est dit, bon, je vais peut-être me faire entendre. Donc on a démonté les cloisons pour faire sortir Choupette.
0: Voilà.
3: Voilà.
0: Alors,
2: l'animal n'a été maltraité pendant cette séquence.
0: J'espère bien que Choupette est en forme. Je veux une photo de Choupette pour prouver qu'elle est toujours en vie. Non, cette
2: mais surtout, non mais Choupette a rien dit. Peut-être qu'elle avait faim. Je pense qu'elle a quand même passé une sale nuit, la pauvre Choupette.
0: Pauvre Choupette.
2: Pauvre bête. Bon, je te rappelle quand même que t'as un chat qui s'appelle Pixel. T'aurais pas voulu qu'on fasse ça à Pixel quand même. Alors.
3: Ah non.
0: Bah oui.
2: Surtout que t'as une petite. Tu fais un câlin tous les soirs à ton chat. Hein. Et il est pas toujours d'accord d'ailleurs.
3: Ah oui, on a un chat qui a une grande personnalité. Je pense qu'on a le chat le plus ronchon de France.
2: Oui, oui, bah,
3: ouais, c'est ronchon.
2: Il va pas te faire de câlin. Il a peur que tu l'encloisonnes, pompette, quand même. Il sait ce que t'as fait à l'autre. Allez, voici ta question. Elle vaut 5 points. C'est une question cash. Et on va parler d'animaux, tiens. Un petit extrait. Quel animal femelle dévore parfois le mâle pendant l'accouplement? Quel animal femelle dévore parfois le mâle pendant l'accouplement? 10 secondes, top chrono.
3: J'hésite, la menthe religieuse.
2: Et c'était quoi l'autre? Ton hésitation serait quoi?
3: L'araignée.
2: Ah, c'est dommage. Ah, c'est dommage. Ah, mince. Qu'est-ce qu'on fait?
0: Bah, c'est la, évidemment.
2: Bah oui, voilà. C'est la menthe religieuse. Je te fais douter, bien sûr que oui.
0: Allez, tu prends 5 points, tu passes en tête à 10, Lionel à 6. Là, tout de suite, on va écouter une petite nouveauté et il y aura le bingo pour vous départager. Alex, Warren, Fever Dream. Je n'ai qu'une hâte. Non, la désannonce en anglais.
2: Fever.
0: Oui, tu vas le faire. Fever. Allez,

0: C'était Alex Warren, et c'est pourtant pas l'épiphanie, hein, Fev Dream.
1: Fev, oh là là, mon
0: Fev Dream.
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1: Nous sommes au taquet avec Lionel qui a 6, Alexandra qui a 10. Alors, Lionel, dis donc, Lionel, c'est un voyageur. Hein. T'as été en Martinique, en Crète, en Grèce, en Espagne. Et là, ton rêve, ça serait d'aller voir le Québec et l'Irlande.
3: Oui, bien ça.
1: Pourquoi l'Irlande? Qu'est-ce qui t'attire dans l'Irlande?
3: La culture, la verdure, le paysagement total, je pense.
1: C'est magnifique, l'Irlande. Moi, je l'ai fait en roulotte de cheval, c'est magnifique.
0: C'est un cheval.
3: J'aimerais bien.
1: Et oui, je l'ai fait en roulotte. J'ai fait 9 jours de roulotte, c'était super.
0: Mais pourquoi surtout?
1: Pourquoi? Bah parce que j'aime les chevaux et l'Irlande, que c'est très beau, et il a raison.
0: D'accord.
1: Voilà. Alors, afin de t'encourager, parce que.
0: Soyons. Parce qu'il en a besoin.
1: Non, pas du tout.
0: Bah, quand même, il est un petit peu en retard.
1: Tu vas.
0: Il y a 4 mois d'écart, écoutez, madame Damido.
1: Non, alors, écoutez, monsieur Bastien, ça suffit. Vos melons nous fatiguent.
0: Hein, c'est pas de saison le melon, d'ailleurs.
1: Si, on est encore en saison de melon, oui, je signale. Vrai. Alors, arrêtez de dire n'importe quoi.
0: La fraise.
1: Bientôt, il va nous dire que c'est la saison de la poire, celui-ci. Bien, alors, mon petit chat, on a dit tout à l'heure que tu aimais Goldman, que tu l'as. Tu aimes aussi David Guetta, Mylène Farmer, mais tu aimes surtout cette chanson de Goldman.

0: procuration. Et alors, il est un peu comme moi. Et surtout comme mon mec qui connaît les dialogues par cœur. Ton film préféré, c'est Les Bronzés font du ski. Et pareil que c'est ta sonnerie de téléphone.
1: C'est bien ça.
0: Alors c'est laquelle de sonnerie? Ta ta ta ta ta ta ta. C'est ça que t'as?
1: Oui, celle-là, oui, voilà. Qui réveille bien.
2: Une petite réplique.
1: C'est comme hiver, c'est celle-là.
0: Mais, eh oui.
2: Tu te répliques.
0: Et alors, Bronzés. Est-ce que tu es comme mon mec? Tu connais absolument tous les dialogues par cœur.
1: Non, je connais pas tout, mais dès que ça passe à la télé, je regarde, voilà.
0: Bah évidemment,
2: vous avez de la pâte. Bouffez-le, votre cochon, bouffez-le.
0: Vous avez de la pâte, vous avez du sucre. Voilà, bon. Mon chéri, c'est l'heure du bingo, c'est l'heure où tu vas marquer un maximum de points. Tu vas te concentrer et j'ai confiance en toi. À mon top chrono, tu auras 10 secondes pour me donner un maximum de pays qu'on appelle les pays chauds. C'est-à-dire tous les pays où majoritairement dans l'année il fait chaud. On dit de ces pays que ce sont des pays chauds. Attention, max de pays chauds, top chrono, 10 secondes.
1: Le Brésil, le Maroc, l'Algérie, la Tunisie, l'Espagne, le Portugal, Madagascar.
0: Bon, tu m'en as donné 7. C'est magnifique, ouais. T'aurais pu me dire le Qatar, le Mali, le Sénégal, les Émirats Arabes, la Mauritanie, la Thaïlande, le Soudan. C'est magnifique, tu m'en as donné 7.
2: Alexandra.
0: Alors, Alexandrie.
2: On est en tête avec 10 points, il a 6 points. Mais là, on est au cœur du bingo, et le bingo, au c'est cœur. Ce qui renverse tout à la fin de l'émission.
0: Évidemment.
2: Il vaut 10 points. Qui va prendre les 10 points? Celui qui marque le plus de réponses dans son bingo.
0: Bien sûr.
2: Rappelons-nous, Valérie, combien a-t-il marqué Lionel?
0: 7.
2: 7. Aïe, ce qui veut dire, Alexandra, que si tu ne fais pas 7, il l'emporte et il sera là vendredi. Tu n'as pas envie de ce scénario?
3: Eh bien sûr que non.
2: Tu n'as pas envie de ce scénario, on est d'accord. Tu as envie de gagner et d'être là vendredi. Voilà.
3: Eh bien sûr que oui.
2: Bien sûr. Donc, tu sais combien tu dois faire de points, t'as bien retenu? De bonnes réponses, 8. 8, il m'en faut 8. C'est-à-dire qu'on a 10 secondes. Donc, 1 par seconde. 1,2 par seconde. Non, mais on est dans la stratégie, d'accord?
3: Oui.
2: Je te sens un peu en pression quand même, avec tous ces chiffres. Je vais te détendre tout de suite avec la musique que tu aimes. On a parlé tout à l'heure de David Guetta, on a parlé de The Weeknd, et je te souhaite de bien profiter des concerts, tu l'as dit. Mais tu aimes aussi ça. Bon, ça fait plaisir. Et bien alors, côté film, c'est toujours bien de recommander un petit film, surtout qu'il fait chaud, il va encore faire chaud cette semaine. Les cinémas sont climatisés. Il y a Toy Story qui est sorti. T'as vu l'avant-première, toi, Valérie?
0: Ouais.
2: Et tu adores, tu vas aller le voir, tu l'as vu?
3: Toy Story, pas encore, mais ça fait partie des films que j'ai envie de voir.
2: Ah bah oui.
0: C'est magnifique.
2: Et le 5.
0: Tu vas tellement te marrer.
2: Ah, faut y aller. Allez, j'espère t'avoir un tout petit peu détendu, je ne sais pas. Je vais te demander, car voici l'heure du bingo, de marquer déjà 8 bonnes réponses. C'est ce que je te demande. En me citant un maximum de pays, les pays que l'on a l'habitude de considérer, tu l'as compris, comme des pays froids, en toute logique. Allez, top chrono, 10 secondes.
3: Canada, Suède, Scandinavie, Russie,
2: oui.
3: Danemark,
2: oui.
3: Finlande,
2: oui.
3: Groenland, Norvège.
2: Oui, c'est bien.
0: Tout, c'est Russie, tout, mais ça fait 5. Non, mais c'est bon.
2: Alexandra.
0: C'est fini?
3: Oui.
2: Alors, toutes, c'est que des bonnes réponses. Mais malheureusement, en 10 secondes, on n'a pas eu le temps d'en prendre 8. Quoi.
0: Non, il y en a 5. Eh oui,
2: 5 sur le chrono. Eh oui.
0: T'as compris, Lionel, que t'es avec nous vendredi en finale?
2: Ah, bravo, Lionel.
1: J'ai très bien compris.
0: Voilà, tu t'es en train de nous gagner tes prochaines vacances dans un club Bel Ambra pour 2000 euros. On t'offre quand même un séjour de 2000 euros. Et puis, sinon, peut-être, tu pourras gagner la machine à café Malongo. Alexandra, bravo, tu as très bien
2: bravo
0: joué.
2: Bravo, Alexandra, j'ai apprécié.
0: Mais, Lionel, tu es mon champion et c'est normal car tu es marié à Valérie.
2: Oui,
0: voilà.
1: Oui, voilà.
0: Embrasse.
1: Je suis marié
0: avec évidemment, embrasse Valou pour moi. À vendredi.
2: Voilà. Bonne vacances, Alexandra.
0: Bon, je remercie évidemment Céline à la réalisation, la princesse Diane à la technique, Maître Coupez au savoir, et puis notre ami Yanis au standard, Éric Bastien pour son accent anglais inimitable.
2: Fever Dream.
0: Je vous aime très fort.
2: I love you.
0: À demain.
2: I love you so much.
0: À demain.
2: À tomorrow.
0: Vous avez écouté Au Taquet, il est 5h, Paris s'éveille. C'est l'heure de quoi, mon petit chou?
2: C'est l'heure de, avant de se retrouver à midi d'ailleurs, je précise, c'est l'heure de retrouver Johan Rock, qui est très en forme, il arrive pour les petits matins là.
0: One for the money, two for the show.
2: À tout de suite.

0: 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Ici, c'était Désirless.
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0: Comment allez-vous ce matin? Ce lundi, il y a ceux qui partent travailler, ceux qui font le pont du 14 juillet, ceux qui d'entre vous sont en vacances, à moins que vous ne soyez déjà debout, car la chaleur vous empêche de trouver le sommeil. Quoi qu'il en soit, vous êtes les bienvenus ici, dès 5h. Ce petit moment de radio qu'on vit ensemble, alors que la plupart dorment encore à point fermé. Alain Souchon, William Scheller, dans les prochaines minutes et dans vos oreilles. Puis évidemment, sans oublier de vous informer avec les journaux, les reportages des rédactions d'ici. Bonjour Cyril Ardo-Redon.
2: Bonjour Johan. Bonjour à tous.
0: Qu'est-ce qui fait la une ce matin?
2: Nous reviendrons sur cet incendie en cours à Fontainebleau, en région parisienne, d'une ampleur exceptionnelle et qui mobilise des moyens inédits pour la région.
0: Ce lundi, par ici, les économistes s'occupent des batteries de vos voitures électriques. Lesquelles choisir, lesquelles éviter? On fait le point à 5h10. Et puis, venez nous dire sur l'antenne d'ici si vous assisterez ce soir au feu d'artifice du 14 juillet, qui bien souvent a lieu le 13 juillet dans vos communes, ainsi que le bal des pompiers, le fameux 0810 055. 056 ce matin a gagné dans le paquet T, notamment parmi pas mal de surprises, un roman de Maxime Chatham. Bon début de journée, vous êtes bien ici.
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0: Nous sommes le lundi 13 juillet, il est pile 5h. Le journal présenté par Cyril Ardo-Redon, et c'est un incendie d'une ampleur exceptionnelle selon les autorités.
2: Un feu décrit par les pompiers comme très virulent. 800 hectares de forêt parcourus par les flammes à Fontainebleau dans le sud-est de Paris. 400 pompiers sont mobilisés. Il faudra, selon eux, une à deux semaines pour en venir à bout, avec des moyens inédits pour l'Île-de-France, selon Paul Laurin, le chef du service communication des pompiers de Seine-et-Marne.
3: Nous disposons de deux avions bombardiers d'eau qui nous viennent de Bordeaux et de Nîmes, et également de deux hélicoptères bombardiers d'eau. Et on a d'ores et déjà demandé d'autres renforts qui viendraient de l'extérieur de la région Île-de-France.
4: À quoi vous vous attendez pour les heures qui viennent?
3: Alors, ce qu'on s'attend déjà, c'est une première phase de travail qui reste très compliquée pour l'ensemble des sapeurs-pompiers qui est engagé sur le feu, d'autant que, vous l'imaginez, la pression opérationnelle est assez intense depuis le début de la semaine dernière, ce qui veut dire que les pompiers qui sont engagés ont déjà une forme de fatigue. Mais on s'attend à ce que, puisque la température reste élevée, le combat soit très compliqué avec ce feu et que l'intervention dure un certain temps.
2: Paul Laurin, le chef du service communication des pompiers de Seine-et-Marne. Laurent Nunez, le ministre de l'Intérieur, est attendu sur place ce matin. Cet incendie qui a conduit à l'évacuation d'une quinzaine d'habitations au Vaudoué, à l'ouest de Fontainebleau. Le trafic sur l'autoroute A6 a été interrompu. Des trains ont subi des retards jusqu'à 6 heures. Dossier complet à retrouver sur ici.fr. Et des flammes aussi dans le Maine-et-Loire, au nord d'Angers. Un incendie a détruit deux maisons et a parcouru 300 hectares. En Savoie, la route qui mène aux communes de Pralognan-la-Vanoise et du Planet doit rouvrir mercredi selon le département. Elle est fermée depuis mardi en raison d'un incendie. 5000 personnes sont bloquées dans ces deux villages. Aujourd'hui, 59 départements sont en orange face à un risque élevé de feux de forêt selon Météo France. À cela s'ajoutent les vigilances canicules. 37 départements sont en rouge, 47 en orange. La Haute-Loire s'ajoute en fait aux 83 départements déjà en vigilance hier. Beaucoup de territoires sont donc en alerte sécheresse, comme le Doubs depuis début juillet, interdit d'arroser sa pelouse ou de remplir sa piscine. Et parfois, ça va même plus loin, comme à Montjoie-le-Château, près de la frontière suisse, Chloé Lavoisard, où des camions sont mobilisés pour approvisionner les habitants en eau.
5: Ici, ça fait un mois qu'il n'y a pas eu la moindre goutte de pluie. Un triste constat pour le maire Claude Martelet, qui nous accueille dans la salle du conseil municipal.
6: Je pense qu'on a des nappes qui ne doivent pas être très très profondes, elles ne donnent plus assez. C'est un gros problème, quoi.
5: Désormais, le village a besoin d'une aide extérieure pour s'approvisionner en eau. Des camions la pompent à Goumois, à 30 minutes de route, puis la livrent dans la cuve de la commune. Un remplissage, c'est une semaine d'eau pour les 26 habitants. Résultat, quand on ouvre le robinet, ça coule parfaitement.
6: Ça coule parfaitement, ouais.
5: Ce système D existe depuis déjà 4 ans, mais il n'a jamais été nécessaire aussitôt dans l'année.
6: D'habitude, c'est quand même à partir du mois de septembre, mais cette année, ça commence quand même au mois de juin.
5: Pour les habitants, ces livraisons gérées par la Comcom et Veolia ne changent pas grand-chose.
6: Bon, ben, ils ne s'en rendent pas compte. Hein. Et puis, on a un agriculteur, donc lui, il ne prend pas sur le réseau, il va pomper, à, on appelle ça la ronde fontaine.
5: Ces agriculteurs dont parle le maire, on les rencontre complètement par hasard dans le centre du village, dans un grand tracteur rouge.
7: Je suis François-Xavier Mouèche, habitant de Montjoie-le-Château. On est obligé de faire 2 bacs de 800 litres par jour. C'est vite contraignant.
5: Selon le maire, une interconnexion entre plusieurs villages est à l'étude pour pallier ce problème.
2: Un reportage, Chloé Lavoisard, ici Belfort-Montbéliard. Et pour savoir si votre commune est concernée par une restriction d'eau, vous pouvez vous rendre sur le site vigeo.gouv.fr.
0: Ici 5h04, le feu d'artifice parisien du 14 juillet, c'est ce soir.
2: Même si nous ne sommes que le 13 juillet, c'est lui qui est diffusé à la télé sur France 2, précédé du traditionnel concert de Paris. Festivité avancée d'une journée pour ne pas empiéter sur les commémorations de l'attentat du 14 juillet 2016 à Nice. D'autres feux d'artifice un peu partout en France sont annulés ou reportés en raison cette fois du risque d'incendie. Et puis imagine-t-on autre chose qu'une équipe de France victorieuse le jour de notre fête nationale ? France-Espagne, demain soir, c'est la première demi-finale de ce mondial. Les deux meilleures nations européennes se retrouvent demain soir à Dallas, aux États-Unis. Mais Julien Froment, les Espagnols font monter la température depuis déjà quelques jours.
8: À la question, la France est-elle imbattable ? La superstar espagnole, Lamine Yamal, et l'insouciance de ses 18 ans, a répondu comme il dribble sur le terrain, sans retenue. L'équipe de France, il la respecte, mais pas trop quand même.
9: J'ai vraiment hâte d'y être. Je pense que depuis le début du mondial, tout le monde attendait ça. On est les meilleures équipes du tournoi, mais on n'a pas peur. S'il y a bien une équipe qui peut battre la France, c'est nous.
8: Et que cette confiance ou non, le fait est que le joueur du FC Barcelone a marqué 3 buts en 2 matchs contre les Bleus. Le défenseur Ibrahima Konaté, presque 10 ans de plus que Yamal, lui, n'a pas voulu rentrer dans cette guerre des mots.
10: Non. En toute honnêteté, on n'écoute pas ce qui se dit par rapport à tout ça. Et faut avoir peur de personne. Faut rester dans cette humilité qu'on a dès le début. Et faut pas tomber dans ce piège-là, surtout à ce moment-là de la compétition. Maintenant, peut dire ce qu'il veut.
8: Les joueurs ont clairement coché ce rendez-vous sur leur calendrier et comptent bien demain, jour de fête nationale, poursuivre leur feu d'artifice footballistique.
2: Julien Froment sur ici, coup d'envoi donc de France-Espagne demain soir à 21h, match à suivre en intégralité sur votre radio ici, sur ici.fr et sur notre chaîne YouTube. Les couleurs du ciel, après ce message.
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2: Et à 5h07, Johan, la météo. Aujourd'hui, c'est donc toujours et encore ces fortes chaleurs.
0: Et un petit peu d'humidité à la marge en ce début de journée sur l'ouest du pays. Quelques averses intermittentes, de petites pluies sur la Bretagne. Et puis pour le reste, sur une large partie du territoire, c'est le soleil qui va dominer encore et toujours aujourd'hui. Avec dès le lever du jour, des températures douces, voire déjà élevées. 22 degrés à Limoges, 24 à La Rochelle, 25 à Bourges. Et puis dans le courant de l'après-midi, les températures vont grimper avec toujours un temps instable et des averses caractère orageuse sur la pointe bretonne, ainsi qu'un long voile nuageux sur la région Grand Est et la côte normande. Des températures, elles, qui seront toujours largement au-dessus des normales saisonnières. On relèvera en milieu de journée cet après-midi 36 à Toulouse, 34 à Paris, 38 à Lyon. C'est là qu'il fera le plus chaud. 29 à La Rochelle et 33 à Bordeaux. Et chez vous, comment ça se passe? Quel temps fait-il? Vous nous postez un petit message sur la page Facebook d'ici, la commune dans laquelle vous résidez, une température, une photo, si le cœur vous en dit. Tous les matins, ici, on fait la météo ensemble.
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0: C'était l'époque où en France, on était soit Claudia Schiffer, soit Paul Lou Sulitzer. C'était les années 90.
2: Ah, j'ai à peine connu.
0: Ouais, c'est ça. Voici Alain Souchon, le spleen léger, pour vous donner un petit peu de baume au cœur en ce début de journée. 5h08, c'est le début de la semaine. On est ravis de vous savoir des nôtres.

0: 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Il est 5h12.
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0: Et alors que nous sommes nombreux à suffoquer en ce début d'été avec cette déjà troisième vague de canicule dans le Cantal, Michel, un ancien pompier à la retraite, a décidé, lui, de combattre la chaleur avec les moyens du bord. Son idée, récupérer la fraîcheur naturelle du vieux puits au fond de son jardin, un puits à l'abandon depuis des décennies. C'est son grand-père qui l'avait creusé de ses propres mains. Entre-temps, le puits avait été muré dans les années 80, car jugé trop dangereux et puis surtout inutile depuis l'arrivée de l'eau courante dans le village. Jusqu'au printemps dernier, où Michel a décidé de restaurer ce puits. Pour le reste, il aura fallu un début d'été exceptionnellement chaud et une âme bricoleuse pour que le puits retrouve de son utilité. Le principe est enfantin, Cyril, prenez un long tuyau, plongez à 15 mètres de profondeur. Là-bas, en dessous, l'air reste toute l'année à 12 degrés. Un ventilateur qui propulse l'air, qui arrive directement dans le salon de Michel. Il paraît que ça marche. Un souffle d'air frais, donc, qui fait dire à Michel, mon grand-père avait creusé ce puits pour donner de l'eau au village. Je lui ai redonné vie pour donner de l'air frais. Voilà. C'est beau. Oui. C'est système D. Je sais pas exactement si ça marche vraiment. Mais déjà, faut avoir un puits.
2: Faut avoir un puits ou sinon, un parking souterrain. Moi, dans mon immeuble, il y a des gens qui passent la journée dans la voiture pour être au frais. Il fait toujours plus frais sous terre.
0: Bah, système D, voilà. En tous les cas, on salue cette initiative de Michel dans le Cantal. Il est 5h13. Vous écoutez ici reportage dans un instant. On vous parle des commémorations de l'attentat de Nice.
2: Oui, c'était en 2016, le 14 juillet 2016. Eh bien, 2000 personnes ont participé hier à un moment de recueillement sur la promenade des Anglais. Reportage à venir dans quelques instants.
0: Et puis pour la musique, Alex Warren sera bientôt de la partie. De quoi vous lancer dans les rails de cette nouvelle journée. Il est 5h14, c'est le moment d'économiser. Bonjour Valère Coréard, chaque jour avec vous, un bon plan pour stimuler notre pouvoir d'achat. Aujourd'hui, vous nous parlez des batteries de voitures électriques.
3: On est de plus en plus nombreux à nous tourner vers l'électrique quand on doit changer de voiture, l'augmentation des prix du carburant, les canicules aussi sont passées par là. Et la filière occasion commence à être sérieusement intéressante, avec des véhicules en bon état et surtout à un prix intéressant. Et c'est une bonne nouvelle d'ailleurs, parce qu'une fois acheté, une voiture électrique va coûter moins cher à l'entretien. Et si vous rechargez la batterie chez vous, 3 à 4 fois moins cher que du carburant classique. Seulement voilà, il y a toujours cette angoisse sur la batterie quand on est sur un véhicule d'occasion notamment. Il ne faudrait pas avoir à la changer dans 2 ans. C'est la pièce la plus chère du véhicule, en moyenne 8 000 €, mais tout dépend du modèle.
0: Mais alors comment savoir si une batterie est en bon état quand on achète une voiture électrique d'occasion ?
3: Première chose, le nombre de kilomètres du véhicule et son ancienneté. Une batterie est en général garantie 150 000 km et 8 ans, ça c'est un premier repère. Puis je vous conseille de demander un SOH pour State of Health ou état de santé de la batterie. C'est l'indicateur qui mesure le vieillissement d'une batterie de voiture électrique. Concrètement, il compare la capacité actuelle de la batterie à sa capacité lorsqu'elle était neuve. Vous le demandez au vendeur, ça coûte une 50aine d'euros. C'est indispensable et c'est assez habituel. Si la batterie a une capacité de 90% ou plus, c'est top. Entre 80 et 90%, c'est correct. En dessous, il y a un sujet parce qu'elle commence à faiblir. Donc là, demandez l'avis d'un professionnel, en tout cas pour analyser le résultat. Est-ce que vous avez un projet de voiture électrique ? Pensez à m'écrire par ici leséconomies@radiofrance.com.
0: Merci Valère, demain on vous retrouve pour nous parler d'un site internet qui permet de faire beaucoup et de nombreuses économies. En attendant, pour retrouver toutes les astuces, les bons plans de Par ici les économies, vous allez sur le site de la radio ici.fr. Il est 5h16.
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0: C'était il y a 10 ans, quasiment jour pour jour.
2: La France endeuillée par l'attentat de Nice le 14 juillet 2016. Un camion bélier fonce dans la foule rassemblée pour le feu d'artifice et fait 86 victimes, plus de 450 blessés. Hier matin, 2000 personnes ont participé à un moment de recueillement sur la promenade des Anglais. Sébastien Réglet, une marche silencieuse qui a réuni des victimes, des familles endeuillées et des habitants toujours très émus par ce drame.
8: Ils avancent côte à côte, dans le silence, sur la promenade des Anglais. Chaque pas rappelle une nuit qui a bouleversé Nice à jamais. 10 ans après, pour les victimes et leurs proches, se retrouver reste une nécessité. Stéphane Herbs a perdu son épouse dans l'attentat. Il est aujourd'hui coprésident de l'association Promenade des Anges.
9: C'est une journée qu'on a voulu organiser, nous, sur le trajet de l'attentat. Et on a voulu impliquer les Niçois et tous les touristes et toutes les personnes qui voulaient se mêler à nous.
8: Parmi les participants, il y a Jazz, gravement blessé dans le mouvement de foule provoqué par le passage du camion. Elle porte encore aujourd'hui les séquelles de cette nuit.
10: Il y a une partie de nous qui est partie, donc on n'est plus les mêmes. On a peur de sortir, on a peur de la foule, on regarde les issues, on regarde les portes de secours. C'est un gros changement dans nos vies. Enfin, moi, pour moi, c'est un gros changement, quoi.
8: Le cortège s'arrête ensuite devant l'Ange de la Baie, l'œuvre mémorielle installée face à la mer. Un moment suspendu où chacun se recueille et pense à ceux qui ne sont plus là, à l'image de Muriel.
11: Ma belle-fille était allée exceptionnellement voir le feu d'artifice. Elle n'y allait pas, normalement elle regardait de son balcon. C'est un coup du destin, donc on a appris qu'il y avait un attentat et là ça a été la panique.
8: Mais dans le cortège, il n'y a pas seulement des victimes ou des familles endeuillées. De très nombreux Niçois sont aussi venus marcher par solidarité pour témoigner leur soutien et montrer que toute une ville reste marquée par cette nuit du 14 juillet 2016.
12: Ça a touché notre ville, ça a touché nos cœurs, ça a touché nos anges. Donc voilà, je viens déposer une petite rose. Je fais ce que je peux avec une rose.
13: Depuis Nice, c'est plus pareil. On n'était pas sur la promenade, mais on a eu un très fort sentiment de chaos, de tristesse. La promenade le lendemain, pas un bruit, c'était très dur.
8: L'arrivée se fait au jardin Albert Ier, devant le kiosque à musique. Des roses blanches sont déposées en hommage aux 86 victimes. Parmi celles et ceux qui ont participé à cet hommage, il y a le maire, Éric Ciotti, présent aux côtés des victimes et de leurs proches.
14: On mesure leur choc traumatique 10 ans plus tard. On mesure leur immense douleur, leur très grande émotion et cette marche qui est aussi pour elles une épreuve. Nous l'avons voulu la plus sobre possible.
8: Et la municipalité l'a annoncé. Elle souhaite pour demain une commémoration à l'image de cette journée, simple mais puissante.
2: Un reportage de Sébastien Réglet à Nice, ici Azur, et les commémorations se poursuivent donc, vous l'avez dit, encore aujourd'hui et demain avec une cérémonie nationale, demain en présence d'Emmanuel Macron.
0: Vous écoutez ici ce lundi, il est 5h19, ce soir à la télévision, cap sur la chaîne des Pyrénées pour prendre des nouvelles de ces glaciers. Ils sont pas très en forme les glaciers. Le réalisateur d'un documentaire qui leur est consacré ce soir sur France 5 sera l'invité des coulisses télé dans un instant. Pour l'heure, voici William Scheller, Rock'n'Roll Dollar. Merci d'être là. On se réveille ensemble ce lundi matin sur votre radio locale.

0: Merci d'avoir choisi ici votre radio locale qui vous accompagne durant ces deux mois d'été. C'est un 13 juillet qu'ils sont nés. L'acteur Pio Marmaille, révélé dans Le premier jour du reste de ta vie, souffle aujourd'hui ses 42 bougies. C'est aussi un 13 juillet qu'il est né l'un des derniers monstres sacrés du cinéma hollywoodien, Harrison Ford. Aujourd'hui, il a un certain âge.
1: Je crois qu'il a
0: 86 ans, 83. Enfin bon, les années ne comptent pas quand on est une gloire du cinéma, Blade Runner,
1: la guerre des 84 exactement.
0: 84, voyez, j'en adorais 25. Parce que d'ailleurs, il a été relifté dans Indiana Jones, le dernier opus de la saga. Est-ce que vous vous souvenez de Sylvain Mirouf? C'était le magicien des années 90 dans les émissions de Michel Drucker. Il était tellement fort, Sylvain, qu'il a fini par se faire auto-disparaître. S'il nous écoute
1: comme ça
0: ce matin, on lui souhaite un bon anniversaire. Et puis aujourd'hui, c'est l'anniversaire de Julia Vignali, l'animatrice d'Affaires Conclues, l'émission où les téléspectateurs viennent vider leur grenier sur l'antenne de France 2. Écoutez.
2: 14 008.
0: Non, plus.
3: 16 000.
0: Ouais.
2: 16 002.
0: Ah.
4: 16 005.
5: Est-ce qu'on peut faire une affaire conclue à 16 500 euros, jeune homme?
6: Avec grand plaisir.
5: Eh ben venez.
0: Allez.
5: Record de vente.
0: Adjugé, vendu. Si vous n'avez jamais vu les après-midi de France 2, ça ressemble à ça. Et puis enfin, un 13 juillet. C'est ce jour-là que disparaissait Jean-Paul Marat, assassiné dans sa baignoire par Charlotte Corday, qui poignarda cette figure de la Révolution française. En attendant, bon anniversaire à vous si vous êtes né un 13 juillet. On vous souhaite de profiter au maximum de cette journée. Ici, il est 5h23 dans les coulisses télé ce lundi matin. On vous parle de la série documentaire « Sale temps pour la planète » diffusée ce soir sur France 5. 19e saison cet été pour cette série qui filme les conséquences du dérèglement climatique à travers le monde. Ce soir, cap sur les sommets des Pyrénées.
7: Ces mêmes glaciers qui sont ultra puissants sont aussi ultra sensibles parce qu'en modifiant de quelques dixièmes de degrés le thermostat atmosphérique, eh bien, ça fond très très vite.
0: Dans les Pyrénées, les glaciers disparaissent. C'est de cette réalité dont traite l'épisode de ce soir. On y voit des paysages magnifiques, d'une nature en souffrance, dont il y a fort à parier que dans quelques années, il ne restera plus grand-chose, comme en témoigne le réalisateur et producteur de la série, Morad Aitabouche.
8: Il y a quelque chose qui est très émouvant, parce que souvent, on humanise les glaciers. Et effectivement, nos images seront des archives pour les années futures. Il y a un enfant de 7 ans dans le documentaire, Pierre René, le glaciologue, lui dit en souriant, ben voilà, lui dans 20 ans il dira, ben voilà, moi j'ai vu le glacier et regardez aujourd'hui il n'y a plus que des palmiers, mais c'est terrible quoi.
0: Depuis 20 ans maintenant, le réalisateur de Sale temps pour la planète traîne sa caméra aux quatre coins du globe. Et s'il constate que le réchauffement climatique nous concerne tous, il a observé aussi que l'impact sur les populations est différent en fonction des régions du monde.
8: Aujourd'hui en France par exemple, lorsque sa maison est menacée parce que la falaise s'effrite et que la maison menace de sombrer, on est indemnisé. Donc ça, c'est plutôt une chance. En revanche, quand vous êtes au Bangladesh, vous perdez tout, l'État ne vous indemnise pas et vous n'avez malheureusement que les yeux pour pleurer. Le changement climatique, c'est vraiment discriminatoire. Mais je dis aussi que les plus pauvres, les plus démunis sont ceux aussi qui ont une capacité à s'adapter beaucoup plus forte que nous qui sommes un peu trop installés dans le confort peut-être.
0: Le journaliste qui, avant de produire cette série sur l'environnement, était reporter de guerre. Et j'en ai profité pour lui demander s'il établissait un parallèle entre conflits internationaux et des règlements climatiques.
8: Le parallèle, c'est les statistiques. Aujourd'hui, 25% des guerres sont liées à la sécheresse, à la raréfaction des points d'eau. On rentre dans une année El Niño qui va être terrible. Je pense à toutes ces populations qui, de toute façon, au Kenya, dans la région du Turkana, j'avais commencé le documentaire en disant « Mais comment peut-on vivre dans une région aussi hostile ?»
0: Sale temps pour la planète consacré aux Pyrénées. C'est à voir ce soir, 21h, sur France 5. Ce lundi matin, qu'est-ce que vous allez faire de cette nouvelle journée 0810 055 056? Venez donc nous le dire sur l'antenne d'ici, vous connaissez le principe. Dès lors que vous passez sur l'antenne, vous gagnez votre pack été, plein de choses parmi lesquelles une paire de lunettes pour assister à l'éclipse le 12 août prochain. Et puis cette semaine, le roman, le nouveau de Michel Bussy, Les Assassins de l'Ombre. 0810 055 056 pour se réveiller. Voici Alex Warren ici.

0: Vous écoutez ici, avant 5h30, le retour de l'info, c'est l'heure du petit crochet quotidien par l'Histoire de France avec Stéphane Bern. Ce matin, Stéphane, on voyage au temps où l'on remplaçait les noms par des chiffres pour gagner un peu de temps.
1: Pour vous, appeler un ami au téléphone consiste à swiper sur votre smartphone. Il y a plus d'un siècle, parler à un proche au téléphone était un peu plus fastidieux. Année 1880-1890, les premières lignes téléphoniques se multiplient dans les villes industrielles. À Paris, comme ailleurs en Europe, les abonnés ne composent pas eux-mêmes leurs appels. Ils passent par un standard avec des opératrices. Bien avant Alexa et Siri, il y avait donc Yvette, Christiane ou Monique. Mais rapidement, un problème apparaît. Retenir les noms de tous les abonnés devient ingérable. Et les erreurs se multiplient, surtout quand plusieurs personnes portent le même patronyme dans une même ville.
2: Non, Dupont, c'est lui. Moi, c'est Dupont.
1: La solution est radicale, remplacer les noms par des numéros. Nous sommes alors en 1897.
3: J'aurai le 22 à Agnès.
1: Chaque abonné reçoit une combinaison chiffrée. Demander Dupont devient demander le 427. Le réseau devient plus rapide, plus fiable, plus efficace. Et surtout, il peut grandir sans limite. Les carnets d'abonnés changent de forme. On n'y trouve plus des professions ou des adresses, mais des suites de chiffres. Cette logique de numérotation s'étend peu à peu. Les lignes, les centralités, puis les services eux-mêmes. On ne contacte plus une personne, mais une identité technique. Même les opératrices finissent par reconnaître les usagers, non plus à leur voix ou leur nom, mais à leur numéro habituel.
4: Oui, le standard, vous avez rien su pour moi ?
5: Professeur, vous savez ça ?
1: C'est la naissance d'une idée moderne, l'anonymat fonctionnel. Le numéro de téléphone, c'est une belle invention. Jusqu'au jour où des inconnus vous appellent trois fois par jour pour vous vendre des fenêtres, des panneaux solaires ou une pompe à chaleur.
0: À demain, Stéphane Bern, évidemment ici. Quels sont les hôpitaux dans lesquels on est le mieux soigné ? Le magazine Le Point adresse le palmarès cette année des établissements en France. À 6h10, nous serons avec la journaliste qui a mené cette vaste enquête à travers le pays. Pour l'heure, 5h30, l'info en France et dans le reste du monde, c'est l'heure du 90 secondes présenté par Cyril Ardo-Redon.
6: Des avions bombardiers mobilisés pour la première fois en région parisienne sur un incendie en forêt de Fontainebleau qui a déjà parcouru 800 hectares. Feu décrit par les pompiers comme très virulent. Il a provoqué une interruption du trafic sur l'autoroute A6 et des retards de train jusqu'à 6 heures. Un incendie en cours aussi dans le Maine-et-Loire au nord d'Angers. Il a parcouru 300 hectares et a détruit deux maisons. 59 départements sont aujourd'hui en orange face à un risque élevé de feux de forêt selon Météo France. La carte de France fortement colorée face à la canicule. La Haute-Loire passe en orange et s'ajoute aux 83 départements déjà en vigilance hier. Dans le détail, 37 départements sont en rouge, 47 en orange. Il a fait jusqu'à 42,3 degrés hier à Pissos dans les Landes, 41,8 à La Rochelle. Une trentaine de chefs d'État et de gouvernement accueillis aujourd'hui à Paris par Emmanuel Macron. C'est la coalition des volontaires, les pays qui soutiennent l'Ukraine. Le chef de l'État qui prononce ce matin son traditionnel discours aux armées à la veille de son dernier défilé du 14 juillet en tant que président de la République. La France va-t-elle se qualifier pour la finale de la Coupe du Monde de foot ? Encore deux jours de suspense. Les Bleus sont arrivés à Dallas où se déroulera le match face à l'Espagne, champion d'Europe en titre. Avec un dernier entraînement prévu pour les Bleus, le match sera à suivre sur votre radio ici. Et puis le Tour de France, journée de repos aujourd'hui. Hier, Mathieu Van Der Poel s'est imposé sur la 9e étape à Ussel en Corrèze.
0: Ici, il est 5h32, 84 départements sont aujourd'hui placés en vigilance canicule.
6: La Haute-Loire vient donc s'ajouter aux départements déjà en alerte hier. On vit la troisième canicule de l'année, nous sommes à peine mi-juillet. Alors nous sommes nombreux à vouloir nous équiper en ventilateur, en climatiseur ou en pompe à chaleur. C'est un petit peu moins connu. Le gouvernement a fixé l'objectif d'1 million de pompes à chaleur installées par an d'ici 2030. On en est encore loin. Alors dès la rentrée, de nouveaux coups de pouce sur la TVA sont instaurés, notamment pour des modèles Made in Europe, Claire Chaudière.
3: Visite du centre de formation du fabricant Mitsubishi Electric en région parisienne. Premier arrêt devant un modèle de pompe à chaleur réversible, dite RR, celle que de nombreux Français découvrent cet été.
5: Vous allez absorber la chaleur à l'intérieur et à travers les fluides frigorogènes qu'on utilise, la restituer à l'extérieur. En hiver, vous allez chercher des calories à l'extérieur et même quand il fait moins 15, vous avez toujours des particules de chaleur et vous les rejetez à l'intérieur.
3: Pierre-Yves Rakatmanga, le directeur marketing, veut casser les idées reçues.
5: On ne déplace pas d'air, on déplace des particules de chaleur. Le tout sans résistance électrique.
3: Juste à côté des appareils plus orientés chauffage d'hiver, les RO.
7: On prend toujours les calories à l'extérieur pour les restituer, mais via un véhicule qui s'appelle l'eau.
3: À l'intérieur de radiateurs en fonte, l'effet rafraîchissant, lui, n'est pas possible sans installer un petit appareil supplémentaire. Le nouveau bonus Made in Europe pour ce deuxième type de pack pousse en tout cas ce fabricant japonais à ouvrir une usine, non pas en France, mais en République tchèque. Éric Pellerin, son directeur général.
8: Il y a beaucoup de composants qui viennent d'Asie, certes, mais le cœur du système sera assemblé, produit en Europe.
3: D'autres fabricants comme Atlantique ou Saunier Duval produisent ce type de pompe à chaleur en partie en France, à Nantes ou Chalon. Quant aux pompes réversibles, les RR, si vous m'avez suivi, elles sont encore en quasi-totalité fabriquées hors Union européenne.
6: Voilà, désormais vous savez tout sur les pompes à chaleur grâce à Claire Chaudière sur votre radio locale ici. On jette un coup d'œil sur notre ciel, Johan, et justement un temps à faire installer une pompe à chaleur. Hein.
0: Effectivement, alors à la marge, hein, aujourd'hui un peu d'humidité en ce début de journée sur l'ouest du pays, seront concernées la Bretagne avec des pluies, petites pluies en matinée intermittentes, et puis pour le reste, sur une large partie du pays ce matin, c'est le soleil qui domine avec au lever du jour des températures douces déjà élevées, 22 degrés à Limoges, 25 à Bourges, 24 à La Rochelle, 24 dans la capitale ainsi qu'à Marseille, et puis cet après-midi, des températures qui vont continuer de grimper. On est toujours largement au-dessus des normales saisonnières. À noter, à faire attention aux averses à caractère orageux sur la pointe bretonne, ainsi qu'un voile nuageux qui va s'étendre sur la grande région est, ainsi que la côte normande, et puis des températures, elles, qui seront plus que de saison, je vous le disais, au-dessus des normales saisonnières. 36 à Toulouse, 34 à Paris, 29 à La Rochelle, et il fera le plus chaud aujourd'hui à Lyon avec 38 degrés, la maximale en ce lundi matin.
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0: Ici, le matin, on chante au son de vos artistes préférés, et pourquoi pas chanter le blues avec un peu de trompette. 5h35, je vous présente Patricia Cass sur votre radio locale avec des applaudissements. Il y a du monde en studio. On est comme ça ici. Bon réveil.

0: C'est un lundi, veille de 14 juillet qui débute en France. Et vous êtes là, déjà, à l'écoute d'ICI. Bon réveil, il est 5h39.
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0: Et à chaque nouvelle journée, ICI, on tâche de vous éviter de vous faire arnaquer. Ce lundi, Cyril, il sera question du bail fantôme.
2: Oui, avec notre spécialiste Valentin Bertrand et des témoignages qui se multiplient ces derniers jours, des locataires convaincus d'avoir trouvé l'appartement coup de cœur, sauf que bah, évidemment, ça ne se passe pas comme prévu.
0: Et pour la musique, dans quelques minutes, on sera avec les Irlandais. YouTube avec un standard de la pop de ces 40 dernières années. Bonjour Magali.
2: Bonjour Magali.
3: Bonjour Johan, bonjour Cyril.
0: Magali, vous nous appelez la Loire, comment s'appelle votre commune?
3: Oui, Feur, F-E-U-R-S.
0: Bon, qu'est-ce qui se passe à Feur aujourd'hui, en ce moment?
3: À Feur,
0: il n'y a rien.
3: Non, il n'y a pas de... Je crois qu'ils ont annulé le feu d'artifice, il n'y en a pas.
0: Comme dans beaucoup de communes en France, avec les incendies et la situation préoccupante. Alors, bon, vous êtes et vous habitez à Feur, mais demain... Vous pliez les Gaules et vous partez, où ça? En vacances?
3: Oui, je pars en Irlande demain.
0: Vous allez rencontrer Bono, Ziyech et ses copains?
3: Oui, j'aimerais bien.
0: C'est quoi le programme de ces vacances en Irlande?
3: Eh bien, c'est le grand tour d'Irlande.
0: D'accord,
3: en voyage organisé.
0: D'accord. Une première pour vous?
3: Oui, en Irlande, oui.
2: Vous avez regardé la météo, il va faire plus frais que chez nous, non, j'imagine?
3: Oui, 20, autour de 16 les matins, 23 l'après-midi.
2: Oh, le rêve.
0: Allez, Magali, le matin,
3: rêve, hein,
0: vous écouterez ça. Ici sur Internet, on vous fera un point météo en fonction des villes que vous traverserez en Irlande, promis pendant 10 jours.
2: Si vous prenez un pull, quoi.
3: J'ai fait un bon choix, oui, pour l'été, ouais.
0: En attendant, on va vous envoyer à la maison, chez vous, dans la Loire, le pack été. Vous allez voir, c'est un sac avec plein de cadeaux. Un sac aux couleurs d'ICI, avec les lunettes pour observer l'éclipse en toute sécurité. 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Et puis, un roman. Mais c'est pas moi, hein, qui... Enfin, alors,
2: quand même, si,
3: oui,
2: Johan.
3: Toujours un petit carnet de notes après.
0: Et ben voilà, exactement. Je disais, c'est pas moi qui finance, c'est la radio qui vous offre. Et puis également le roman cette semaine de Michel Bussy, grand auteur très populaire en France, qui va vous permettre de passer ses vacances agréablement. Je vous souhaite de belles vacances.
3: Eh ben, merci beaucoup en tout cas à tous. Allez, bonne journée.
2: Profitez bien.
0: Ça se passe comme ça tous les matins. Bon réveil, vous écoutez ICI, il est 5h42.
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4: 5h42 chaque matin. Ici, vous retrouvez notre rendez-vous anti-arnaque avec vous, Valentin Bertrand. Aujourd'hui, il est question de logement. Attention aux bails fantômes.
5: Les témoignages se multiplient ces derniers jours. Des locataires convaincus d'avoir trouvé l'appartement coup de cœur, bien situé, pas trop cher, un soi-disant propriétaire réactif et surtout qui accepte votre dossier. En plus, miracle, l'appartement, vous le visitez, il coche toutes les cases, le contrat de location est signé par mail et une date de remise des clés est fixée. Sauf que le jour J, un texto, le propriétaire annonce qu'il va avoir du retard. Il s'en excuse, mais il est embêté, il est pressé, veut gagner du temps, ou bien son soi-disant service de comptabilité va clore ses comptes. En tout cas, il avance une raison pour vous demander un virement de la caution et du premier loyer, et tant qu'à faire, un virement instantané. Vous vous en doutez, c'est là que le piège se referme. Une fois le virement effectué, le propriétaire fantôme s'évapore avec l'argent.
4: Mais alors Valentin, comment détecter ces fausses locations ?
5: Ce n'est pas évident. Toute la ruse, c'est de vous avoir fait visiter. Le logement, vous l'avez vu, il est bien réel, ça met en confiance et c'est le but. Les escrocs utilisent en fait des logements en location courte durée, type Airbnb, pour endosser le costume du propriétaire et quelques jours plus tard, empocher votre argent. La règle d'or, c'est donc de ne jamais rien verser avant la remise des clés. Mais une fois qu'on a dit ça, il y a quand même d'autres indices et précautions à prendre. Déjà, tapez le nom du propriétaire sur Internet. Les témoignages d'anciennes victimes peuvent vous mettre sur la piste, mais il faut aussi décortiquer avec attention les photos. Il y a 3 ans, j'ai moi-même évité de justesse une arnaque à cause d'un détail. Sur l'image de la cuisine, j'ai distingué une plaque au gaz, alors que l'annonce, elle précisait bien plaque vitrocéramique. Je suis allé un petit peu plus loin, j'ai rentré les images de l'annonce dans un moteur de recherche, ça m'a permis d'en retrouver l'origine. L'appartement utilisé comme appât, il venait en fait d'un site belge de location de vacances.
4: Merci Valentin Bertrand. Et puis pour retrouver tous les liens utiles de C'est pas vrai, rendez-vous sur le site de la radio ici.fr à la page arnaque. 5h44, peut-être qu'en ce moment vous êtes à la cuisine en train de petit déjeuner. Tiens, regardez devant vous, cette banane là posée négligemment entre le bol de café et les croissants.
6: Un peu trop mûr d'ailleurs.
4: Ouais, est-ce que vous savez où elle pousse, non ? Eh bien moi non plus, mais Benoît Prospero, lui, si, dans un instant, il va tout nous expliquer après le sourire de Zaz. Nouveauté sur votre radio locale.

0: j'espère. Merci d'avoir choisi ici votre radio locale pour entamer cette nouvelle semaine. À 5h47, pénétrons dans le monde merveilleux du vivant. Bonjour Benoît Prospero. Aujourd'hui, trois choses à savoir sur un fruit qui donne le sourire.
1: On pourrait dire qu'il donne la banane. Bonjour à toutes et tous. Pour rappel, avant de commencer, la banane qui est verte avant d'être mûre et devient généralement jaune avec des taches brunâtres à maturité. Et donc au programme, arbres, singes et bonbons. Première chose à savoir, vous pensez savoir ce qu'est un bananier ? Eh bien, détrompez-vous, car non, le bananier n'est pas un arbre. Aussi étonnant que cela puisse paraître, cette plante qui peut atteindre jusqu'à 7 mètres de haut n'a rien d'un arbre au sens botanique du terme. On parle souvent de mains de bananes qui poussent sur ces grands végétaux, mais en réalité le bananier est une herbe géante. Il ne possède pas de tronc en bois, mais un faux tronc constitué de feuilles enroulées, ce qui fait de lui tout simplement la plus grande herbe du monde.
0: C'est vrai que c'est pas tout à fait ce qu'on imaginait.
1: Et c'est pas terminé. Autre idée reçue bien installée dans nos têtes. Deuxième chose à savoir, est-ce que les singes mangent des bananes ? Ah ben voilà, je vois hocher de la tête. Eh bien, pas vraiment. Même si l'image du singe tenant une banane est profondément ancrée dans notre imaginaire collectif depuis l'enfance, elle est en grande partie trompeuse. On a toutes et tous tendance à y croire parce que oui, ça paraît logique et presque évident. Et ben pourtant, dans la nature, les singes ne consomment quasiment pas les bananes telles que nous les connaissons. En fait, ces fruits cultivés et transformés par l'humain sont bien différents de ceux que l'on trouve à l'état sauvage. Et donc, leur régime alimentaire est en réalité beaucoup plus varié, composé de feuilles, d'insectes, de graines ou encore de fruits sauvages.
0: Allez, pour terminer, une petite curiosité qui va parler aux plus gourmands d'entre nous.
1: Alors là, oui. Troisième chose à savoir, les bonbons à la banane ont-ils vraiment le goût de banane ? Vous les connaissez, ces petits bonbons ? Ben oui. Eh bien, la réponse est oui et non à la fois. Oui, parce que leur arôme est bien inspiré d'une banane, mais non, parce qu'il ne s'agit pas de celle que nous consommons aujourd'hui. Cet arôme est en fait basé sur une ancienne variété de banane, aujourd'hui quasiment disparue, qui dominait le marché il y a plus d'un demi-siècle. Une banane plus parfumée, au goût plus intense, et qui survit désormais surtout dans nos souvenirs sucrés. Appelle-moi escargot et admire ma vitesse fulgurante. Le monde vivant est merveilleux, préservons-le. Et pour toutes ces précieuses informations, merci au biologiste et défenseur du vivant, Marc-André Sellos.
0: Merci à vous Benoît Prospero. Grâce à vous, on sait désormais que la banane ne pousse pas dans les arbres. 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
0: À 6h10, à la une de la presse ce lundi, où est-on le mieux soigné en France ?
3: Le magazine Le Point dresse le palmarès des hôpitaux et cliniques du pays. Au téléphone avec nous, c'est la journaliste qui signe cette enquête dans le hors-série de cet été.
0: Bonjour Caroline Tourbe.
4: Bonjour.
0: Si j'ai bien compris, en parcourant ce palmarès, en fonction de sa maladie, il y a des hôpitaux qui sont plus indiqués que d'autres.
4: Exactement. Le but en fait du palmarès du Point, c'est d'indiquer au lecteur les endroits dans lesquels la prise en charge est la plus optimale. Dans ces tableaux, ils seront assurés de trouver la liste d'établissements où la spécialité qui les intéresse, par exemple si on prend la chirurgie de la cheville ou la chirurgie de l'épaule, ces établissements-là sont des établissements dans lesquels c'est une activité qui est beaucoup pratiquée, et on sait que plus une activité est pratiquée, plus c'est aussi la garantie d'équipe entraîner. Donc c'est vrai que ça permet d'avoir en un seul coup d'œil une vision de ce qui peut se faire de plus efficient en France.
0: Est-ce qu'on est forcément mieux soigné quand on vit dans une grande ville ?
4: Pas forcément. Cette année, on voit que les premières places sont trustées dans le public par quatre CHU qui sont des CHU de province, le CHU de Toulouse, le CHU de Bordeaux, le CHU de Lille, le CHU de Strasbourg. Et néanmoins, il y a aussi des exemples qui ne sont pas dans les grandes métropoles. On peut par exemple parler du centre hospitalier de Valenciennes qui est extrêmement bien organisé et qui du coup se retrouve normalement, logiquement, dans le tableau d'honneur 2025.
0: Vous le disiez, ce palmarès, il est dressé chaque année. Est-ce qu'il y a des CHU qui au fil des années progressent et reprennent du cachet après avoir été dans les limbes du palmarès ?
4: Oh, peut-être pas dans les limbes, mais en tout cas, ce qui se passe, c'est que clairement, oui, il y a des mouvements qui sont perceptibles dans le tableau d'honneur. Chaque année, on a quand même souvent, on va dire, dans les 10 premiers des CHU que l'on voit régulièrement, hein, c'est-à-dire Montpellier, Nancy, je vous parlais de Bordeaux, de Toulouse, mais ils peuvent avoir une évolution de leur place qui est liée au nombre de fois où ils se retrouvent classés dans les différents palmarès et différentes spécialités que nous établissons.
0: Dans votre guide, on peut également commencer à comprendre à quoi est lié le coût d'une hospitalisation.
4: Oui, exactement. Alors, on a voulu dans ce guide décrypter ce qu'un séjour hospitalier ou une hospitalisation peut réellement coûter à un patient. On sait que la sécurité sociale va prendre en charge toute une partie, 80% à peu près, des frais liés à un séjour dans un hôpital public ou dans une clinique privée conventionnée. Donc, c'est bien d'avoir un peu des éléments pour décrypter, de savoir à qui s'adresser pour connaître l'addition finale qui peut grimper très vite dans certaines cliniques notamment. Voilà ce genre de choses, d'informations pratiques que l'on a voulu mettre à la disposition de nos lecteurs.
0: C'est un dossier passionnant et utile forcément, le palmarès des hôpitaux et des cliniques à retrouver cet été dans le hors-série du Point. Merci Caroline d'avoir été avec nous.
4: Merci.
0: Maintenant que nous avons parlé de notre santé, avant 6h ce lundi, il va être question de notre rapport à l'argent. Oui, on est comme ça ici, on n'élude aucun sujet. L'argent, le thème du jour de ces tendances, après ce standard de U2, Where the Streets Have No Name, sur votre radio locale, ici, 5h53.

0: Si vous venez de vous réveiller, soyez les bienvenus. Vous êtes ici. Bientôt, il sera 6 heures avant de retrouver toute l'équipe d'ici matin sur votre radio locale. Muriel Jordan, comme chaque matin, est avec nous pour décrypter un phénomène de société. Ce lundi, Muriel, vous vous intéressez à notre rapport à l'argent.
1: Oui, l'argent, osons en parler. Bah, c'est pas moi qui le dis, c'était le slogan de la 14e semaine de l'éducation financière lancée par la Banque de France en mars dernier. Avec des ateliers, des tables rondes destinées à nous réconcilier avec l'argent, à lever les tabous. Parce qu'apparemment, en France, nous sommes un peu à la ramasse en termes de culture financière. Cela dit, est-ce que les banques nous aident à tout comprendre? Ou se contentent-elles juste de nous refourguer des packages ou des services payants, hein? Eh ben, tout ça me rappelle un vieux sketch des Inconnus sur la bourse.
2: Je veux placer 100 francs en bourse.
3: Oui.
2: Qu'est-ce qui se passe au bout de 30 jours, d'un mois? Combien je gagne?
3: D'accord, alors je comprends très bien. Plaçons donc vos 100 francs dans un esprit de moyen long court terme. Eh bien, vos 100 francs, vous en rapportez, je peux le dire dès aujourd'hui.
2: Oui, combien?
3: Un plus bénéficiaire.
2: De combien?
3: Calculé sur la base des termes, à risque habilité, sur une base obligataire et entubatoire de 0,75% données variatives, mais ça nous le savons.
1: Ouais, je crois que c'est très clair sur les risques entubatoires, merci. Peut-être que ce seront vos ados qui vous apprendront à parler cash, parce que figurez-vous qu'il y aura au collège des cours d'éducation financière destinés aux classes de 4e, prévus à partir du mois de septembre.
0: Donc Muriel, si je comprends bien, l'idée c'est de libérer la parole et éduquer sur l'argent pour gagner en autonomie financière et prévenir les arnaques et la désinformation.
1: C'est ça. Encore faut-il être capable de lever les tabous qui, par exemple, existent encore beaucoup dans le couple. Certaines habitudes persistent, ne pas dire combien on gagne, faire du 50-50 concernant les dépenses, alors que dans la majorité des cas, les femmes sont perdantes. Madame, pour vous, c'est important de parler cash dans le couple?
4: Ah oui, je pense que, alors, moi, de mon côté, l'argent, c'est hyper important d'en parler, d'être transparent sur les dépenses, sur combien on gagne, sur la part de chacun. Et oui, c'est très important de crever l'abcès, de ne pas avoir ce genre de tension au sein du couple, pour moi.
1: Bref, l'argent, personne n'en parle, mais qu'est-ce qu'on en parle pourtant? Et ça fait seulement 60 ans que les femmes peuvent enfin ouvrir un compte et travailler sans l'accord d'un homme. Tenez, je croise Madeleine, 81 ans. Elle se souvient bien de la loi du 13 juillet 1965, loi qui lui permettait enfin d'ouvrir un compte bancaire et de signer des chèques sans que monsieur la ramène.
5: Je me suis dit, tant mieux, c'est devenu légal. C'est devenu une loi maintenant, donc c'est très bien. C'est comme l'avortement, c'est comme... Il y a plein de choses. Je me suis dit, bon, ça a été clandestin pendant des années, et puis au risque et péril de tous les gens qui passaient par là.
1: Est-ce qu'elle parlait facilement argent, votre mère?
5: Jamais.
1: Bref, on revient de loin et c'est bien de le rappeler aussi. Mieux parler argent, c'est une tendance vers laquelle on semble aller et c'est tant mieux parce que lever les tabous permet de gagner en autonomie et de mieux placer ses économies. Donc, vous l'avez compris, au lieu de jouer à cache-cache avec le porte-monnaie, parlez cash.
0: Bien reçu Muriel, c'est un plaisir de commencer cette journée avec vous. On vous laisse avec toute l'équipe d'ici matin. Passez une excellente journée. À demain.
6: À demain l'équipe, merci. Demain à partir de 5h. Bonjour, Eric Delors pour vous accompagner avec l'équipe du 6-9. On fait le pont ou pas en fait aujourd'hui?
7: J'ai pas l'impression, hein, Eric.
6: Non.
7: On est sur le pont, ça c'est sûr.
6: Et on aime ça, on aime vous accompagner, il n'y a pas de souci, vous pouvez compter sur nous. Bonjour et bienvenue, Jacqueline Fardel pour les infos dans un petit instant. Bonjour à vous Jacqueline.
7: Ça va bien?
6: Ça va, super, ouais. Parti pour une nouvelle semaine. Morgane réalise cette émission. On est prêt, fin prêt. J'espère que vous allez bien, que tout se passe bien de votre côté. Merci de votre fidélité.
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6: Bon réveil, bon lundi, nous sommes le 13 juillet, il est maintenant 6h. Les infos maintenant, 21 hectares de végétation ravagée à Port-Bail-sur-Mer.
9: Un incendie impressionnant parti hier en début d'après-midi de la zone des miels en arrière de la place. 80 pompiers ont dû intervenir pour fixer le feu. Deux d'entre eux ont été légèrement blessés. Un incendie qui a aussi détruit 12 mobilhomes, 7 véhicules de caravane. Beaucoup ont cependant pu être sauvés malgré des conditions très compliquées d'intervention pour les pompiers avec de fortes rafales de vent. Le colonel Thierry De Dieu, directeur adjoint du 10-50.
10: Tout est réuni. En effet, nous étions classés en risque sévère, alors que le reste des départements de l'ouest de la France sont plutôt eux en rouge et en très sévère, en rouge en canicule et en très sévère au niveau du risque de forêt. Donc finalement, on avait un niveau de risque un peu moindre, parce qu'on a toujours cette humidité maritime qui nous préserve un petit peu. Mais évidemment, le vent d'est, on sait que c'est un vent qui sèche la végétation. Et pendant ces phases de vent d'est, il faut être particulièrement précautionneux, particulièrement vigilant. La préfecture avait fait un certain nombre de messages information sur le fait de ne pas utiliser de barbecue par exemple, de ne pas tirer les feux d'artifice quand c'est dans des zones dangereuses. De nombreuses communes ont décidé d'ailleurs soit d'annuler, soit de reporter beaucoup plus tard dans le temps les feux d'artifice. Mais vous voyez, on sait que globalement l'origine sort d'une activité humaine, on ne sait pas identifier précisément laquelle, mais c'est encore une fois un défaut de prudence qui fait qu'on a les landes naturelles de brûler et puis plusieurs habitats et matériels qui ont été totalement détruits.
9: Le département de la Manche qui reste ce lundi en vigilance orange, feu de forêt, des équipes de pompiers sont restées sur place cette nuit à Port-Bail pour des rondes de surveillance et des actions de mouillage.
6: Vous retrouvez les infos et les vidéos en partage sur les réseaux sociaux d'ici Cotentin.
9: Et face à cette situation, effectivement, beaucoup d'élus ont pris la décision d'annuler les feux d'artifice prévus autour du 14 juillet, Coutances, sur Tainville, 40 ans les Marais, à Goncourt-Tainville ou encore Surville et Avranches. La préfecture de la Manche appelle les maires à la responsabilité.
6: La préfecture qui appelle aussi à faire très attention à la ressource en eau.
9: Avec cette campagne, préserver l'eau, ce n'est pas la mer à boire. Le département est en vigilance sécheresse et même en alerte sur plusieurs secteurs comme le centre Manche, le nord Cotentin. Chacun est donc appelé à faire attention à sa consommation en eau. Et en ces périodes de grandes vacances, les touristes aussi sont sensibilisés parce que ce sont des périodes où l'on consomme plus en moyenne 230 litres d'eau pour un Français en vacances contre 148 le reste de l'année. Des opérations de sensibilisation se déroulent dans les infrastructures touristiques en ce moment comme au camping des Carolins, Paul Florequin, où le préfet a fait le déplacement.
11: Bonjour monsieur.
12: Marc Chapuis se dirige vers quelques mobilhomes.
11: Bon, ça va, les touristes sont sympas?
12: Oui. Pour discuter avec les vacanciers.
11: Chaque semaine, on a des mesures du niveau des cours d'eau. Malheureusement, les perspectives, s'il ne pleut pas, risquent de nous obliger à rehausser le niveau de vigilance avec les restrictions qui vont avec.
12: Face à ce discours, Jérôme et Caroline débattent de leur consommation d'eau.
13: On a toujours fait ça.
14: Oui, mais enfin, disons que c'est vrai que maintenant, on fait beaucoup plus attention à l'eau qu'à une période.
13: Des douches rapides. On ferme le robinet quand on se brosse les dents, quand on se lave les mains. C'est la logique, c'est le bon sens.
12: Un peu plus loin, installé à l'ombre, un petit gars de 10 ans ouvre grand les oreilles.
15: Je m'appelle Yatanaël.
12: Bon, qu'est-ce que tu penses, toi, de faire des économies d'eau?
15: Ça évite de gaspiller de l'eau pour la boire ou même les animaux, ils ont besoin d'eau fraîche des fois.
12: Donc pas de bataille d'eau cet été?
15: Non, pas de bataille d'eau malheureusement. Même si ça aurait été bien, mais il faut pas gaspiller l'eau.
12: Pas de bataille d'eau non plus pour les petits-enfants de Philippe.
16: La terrasse est sèche.
12: Pour lui, ces rappels sont nécessaires, mais il apporte un peu de nuance.
16: Oui, à condition qu'on commence par ceux qui consomment vraiment l'eau, quoi. Il y a des gens qui doivent le faire avant nous, je pense. Quand je parle de gens, je parle d'industriels qui n'ont pas froid aux yeux.
12: Les industriels, mais aussi le monde du tourisme. Rien que dans le camping des Carolins, près de 27 000 litres d'eau sont consommés chaque jour et c'est moitié moins qu'en 2018.
9: La consommation d'eau en été, les opérations de sensibilisation, on en reparle dans l'info d'ici tout à l'heure à 7h30.
6: Sur la route, deux personnes grièvement blessées dans un choc avec une ambulance.
9: Ça s'est passé vers 16h hier dans le centre Manche à Contrières, entre Coutances et Gavray. Le conducteur de la voiture, un homme de 60 ans, a dû être évacué vers le CHU de Caen. La passagère a été transportée à l'hôpital mémorial de Saint-Loup. Comme chaque lundi, nouvelle manifestation devant le tribunal de Cherbourg prévue ce soir. Mobilisation pour s'opposer aux violences faites aux enfants et afin de soutenir toutes les victimes de violences sexistes et sexuelles. Le rendez-vous est donné à 19h devant le tribunal.
6: Repos particulièrement mérité aujourd'hui pour les coureurs du Tour de France.
9: Ah bah oui, après une semaine de course dans la fournaise hier lors d'une étape raccourcie de 30 km en raison de la chaleur, c'est le Néerlandais Mathieu Van Der Poel qui s'est imposé à Ussel. Pas de changement au classement général, toujours dominé par Tadej Pogacar. Et chez les Normands, au général, l'aiglon Nicolas Prodhomme est 29e, le Bayeuxin Kevin Vauclin pointe à la 33e place et l'Ornais Guillaume Martin Guyonnet est lui 34e. Chez nous, on est toujours en vigilance aussi pour les fortes chaleurs et le vent aussi.
6: Exactement. Vigilance orange là pour canicule. Vigilance jaune pour le risque d'orage. Alors, des averses possibles par endroit ce matin. Les éclaircies, elles se développent sur la moitié sud du département en cours de matinée et doivent se généraliser cet après-midi. Le vent souffle toujours fort d'est à nord-est. Alors, généralement assez fort. On aura encore des rafales à près de 75 km/h localement. Les températures maximales, 22 à 24 degrés au nord du département, 26 degrés sur le centre Manche et ailleurs de 29 à 32 degrés. Les températures, là ce matin, mon réveil sont bonnes. 18 degrés à Cherbourg, on a 19 degrés à Montebourg, à Saint-Lô aussi, on a 19 degrés à Barneville. Barneville avec tous les mardis de l'été, là, à partir de demain, là, les marchés nocturnes de 17h30 à 21h30 avec des petits artisans, des producteurs, des sculpteurs, des brasseurs, des food trucks, des concerts gratuits avec ici Cotentin.
17: Ce que je peux vous dire aussi, c'est que demain, alors il y aura moins de vent, a priori, il fera toujours aussi chaud, hein, 24 à 27 degrés au nord et jusqu'à 32 degrés dans le Sud-Manche. Rappelons que dans le Nord Cotentin, le Coutances, le Saint-Lois, alerte sécheresse, des mesures de restriction sont à respecter pour les particuliers, notamment en ce qui concerne par exemple le lavage des voitures, que ce soit la voiture, la moto, le bateau, etc. Interdit en dehors des stations professionnelles.
18: Et sur la route ?
17: Eh bien, pour ce qui est de la route, la circulation se fait plutôt bien à cette heure-ci, pas de soucis particuliers. Je vous communique les manœuvres du pont tournant à Cherbourg. Ça manœuvre à 7h36 ce matin ou 9h36. 7h36, 9h36, si un bateau se présente. Vous circulez dans les secteurs d'Avranches, Coutances, Granville-Saint-Lô, Cherbourg. Vous partagez l'infotrafic au 02 33 23 13 23.
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17: Allez, bon lundi, nous sommes le 13 juillet. Jacqueline, on se retrouve tout à l'heure.
18: À 6h30.
17: À tout à l'heure. 6h08. Bon réveil avec la groupie du pianiste et Michel Berger.

0: écoutez Ici Cotentin, la groupie du pianiste Michel Berger.
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0: C'est lundi aujourd'hui, nous sommes le 13 juillet, la veille du 14.
2: La veille du 14 juillet.
0: Eh ben mine de rien. Eh ben oui, mais c'est que le temps passe. À 6h12, tiens, on va souhaiter un bon anniversaire à l'acteur américain Harrison Ford.
2: Harrison Ford. Tan tan tan.
0: Ah bah oui, c'est quand même Harrison Ford, c'est quand même Indiana Jones. Harrison Ford, qui doit sa renommée donc mondiale à ses incarnations aussi de Han Solo dans Star Wars, c'est lui Han Solo. Et c'est aussi Indy dans Indiana Jones. Il a 83 ans aujourd'hui, bon anniversaire. Il est 6h13, on se retrouve dans un petit instant. Pour l'actu chez nos voisins, on va aller en Sarthe. Les installateurs de clim ne savent plus où donner de la tête.
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3: Alors déjà, il y a la clim, on a mis la clim dans toute la maison. Et puis les activités, ben, ce matin, moi j'ai fait tour d'hydratation. C'est-à-dire que j'ai été voir tous les résidents. Ils ont tous eu droit à leur petite eau fraîche, à leur petite grenadine, à l'eau gélifiée pour certains qui ne sont pas capables de boire de l'eau classique.
4: Vous êtes ici ? Nous aussi.
3: Et puis, c'est ce qu'on va continuer à faire toute la journée. Les hydrater, bien leur rappeler les consignes. La gym douce, on va éviter, évidemment. Cet après-midi, on va faire chorale. Hein. Quelque chose de plus simple, de moins fatigant pour eux.
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0: Dans le coup d'œil chez nos voisins, on part donc en Sarthe, où les installateurs de climatisation croulent sous les demandes au gré des épisodes de chaleur, jusqu'à 15 fois plus d'appels que la normale. Certains sont complets jusqu'à l'été 2027. Julien Penaud s'est rendu chez un installateur au Mans.
5: Le pavillon de Jean-Baptiste est déjà équipé d'un climatiseur, un appareil mobile acheté à la hâte dès la première canicule pour que le télétravail de cet informaticien soit tenable.
6: Mais quand on atteint les 40 et quelques, là, c'est même mêlé, lutte. Donc voilà, c'est pour ça que j'imagine les années suivantes qui vont être de pire en pire, donc j'envisage d'installer une clim.
7: Bonjour, mes synchros, Sébastien Fourmont, énergétiste.
8: Exactement, enchanté.
7: Donc là, on est dans la pièce de vie, c'est ça ?
8: Oui.
7: On a ce qu'on appelle un split, donc une unité murale qui est en position haute. Vous voyez que ce pan de mur, on ne peut pas l'occuper parce qu'il y a une fenêtre de ce côté-ci. Donc naturellement, on pourrait penser sur ce mur-ci en position centrale, installer l'unité intérieure.
6: Admettons, en période de canicule comme cette année, nous sommes à 40 degrés extérieur. Quelle température je peux espérer à l'intérieur ?
7: Ok, elle est décidée. Vous aurez un thermostat, une télécommande manuelle et vous aurez aussi une...
5: Par ces fortes chaleurs, l'argument massue est d'avoir le luxe de contrôler sa température à la maison.
7: Ce qui revient le plus souvent, on va dire que c'est le besoin d'un confort pour dormir. Typiquement, une maison comme chez vous, monsieur Gélin, c'est un étage rez-de-chaussée de vie et puis au-dessus des chambres. Et dans les combles, il fait toujours très très chaud. Ce dont on a besoin pour se ressourcer, à minima, c'est de passer une nuit sereine, entre 6 et 8 heures, en fonction des besoins, mais à une température raisonnable pour s'endormir et avoir un bon sommeil.
9: Et sur la question du rejet d'air chaud dans la rue ?
7: Alors, je comprends les discours sur l'environnement urbain, parce qu'effectivement, on imagine que dans cette rue, par exemple, si tout le monde, devant sa porte, a un groupe qui rejette de l'air chaud, on va avoir peut-être localement un effet de chaleur, mais il faut savoir qu'il n'y a pas de création, c'est juste du transfert.
9: C'était dans vos considération, ça ou pas du tout ?
6: L'écologie ? Pas vraiment, non. Parce que je pense qu'au niveau de la France, j'ai pas l'impression que ça donne un impact flagrant sur la planète. On a chaud. Moi, j'ai pas envie de souffrir. Quand je travaille, il fait 38 dans la maison, ça commence à être compliqué. Hein. Puis dormir, pas dormir en fait.
5: Un confort de vie qui prend souvent le dessus sur les conséquences environnementales des climatiseurs.
0: On espère en tout cas que vous ne souffrez pas trop de la chaleur. Il est 6h16. Vous écoutez Ici Cotentin. Dans un petit instant, on va faire la connaissance de François. Il est menuisier naval à Cherbourg. On reste avec nous, on se réveille avec qui ? Avec Desiree. Voici Live.

0: Life, life, oh life, c'était Desiree. Nous faisons de belles rencontres tout au long de l'année avec notre reporter Manu Gouache partout dans le département de la Manche. 50 raisons d'aimer la Manche, avec des savoir-faire aussi dans notre département que l'on met en avant. On recherche de nombreux professionnels chez nous, des chaudronniers, des soudeuses, des menuisiers aussi, comme François Croisé dans son entreprise Allure Yachting à Cherbourg, chantier naval qui fabrique des bateaux d'exception. Manu Gouache, notre reporter, a demandé à François de définir son rôle dans la production de ces bateaux.
1: Ça ressemble beaucoup à de la pose de cuisine. Forcément, c'est plus exigu et tordu. Savoir ajuster des pièces entre elles, des meubles entre eux.
2: Vous avez fait une formation particulière ?
1: Oui, moi j'ai fait un CAP ébéniste parce qu'à l'époque, je voulais faire vraiment du travail du bois, donc ébénisterie. Il y avait ça que à Coutances. Ensuite, j'ai fait un bac pendant 2 ans, un bac pro. J'ai fait un brevet de maîtrise. Et après, je suis parti dans le monde du travail, tout simplement. Je suis venu travailler ici il y a 20 ans, mais c'était pas du tout la même structure, c'était beaucoup plus petit. Là, ça a vraiment grandi. Moi, ce que je voulais faire, c'est beaucoup d'intérim pour voir beaucoup d'entreprises.
2: J'étais curieux.
1: Ah oui, j'étais curieux de voir d'autres méthodes. Et ensuite, après, je suis parti beaucoup dans le bâtiment, donc j'ai vu beaucoup de choses. Et puis, au final, j'ai choisi ce que je préférais, quoi. C'est l'agencement naval, en règle générale.
2: Pourquoi ça vous plaît bien ?
1: C'est précis, faut être pointilleux.
2: De la finesse et de l'ajustement au millimètre près, quasiment, quoi.
1: Là, on voit pas, mais le produit fini, ça envoie quand même. C'est joli, quoi.
2: Il y a une certaine fierté à envoyer des bateaux qui sont beaux et à les voir sortir, quoi.
1: C'est ça. Moi, ce qui m'intéresse, c'est vraiment l'intérieur du bateau. Par exemple, nous, sur le catamaran, on a plusieurs options. Donc, le propriétaire peut dire, je préférerais avoir 2 salles de bain ou 1 salle de bain. Je préférerais avoir 2 couchages ou alors 1 couchage et 1 salle de bain au fond. C'est beaucoup du sur-mesure quand même. Là, par exemple, ils vont monter un meuble. Il arrive assemblé du fournisseur, donc nous on le recette, c'est-à-dire qu'on regarde l'état du meuble général, et ensuite il est mis dans le bateau. On le peaufine pour qu'il ajuste parfaitement au plancher, donc que ce soit bien fait, quoi. Les gaines sont passées en attente.
2: Tout ce qui est ferronnerie qui a été terminé, c'est ça ?
1: Voilà. Les passages de câbles, gaines électriques, tout ça c'est habillé parce que c'est l'isolation pour évidemment comme une maison. Et nous on vient habiller tout ça.
2: Les parois.
1: Tout à fait, tout. Nous on arrive, c'est comme ça. Alors,
2: mais ça va être.
1: Dans ce métier-là, par contre, il faut avoir une grosse vision dans l'espace quand même. C'est indispensable.
2: Il faut se projeter un peu, quoi.
1: Il faut avoir une bonne vision 3D quand même. Le savoir-faire, ça demande beaucoup d'années.
2: Là, vous voyez déjà comment ça va se mettre en place.
1: Ah, oui, je le connais par cœur. Hein. Oui, je vois, oui.
2: Parce que vous en avez fait beaucoup des bateaux comme ça ?
1: Là, je suis à mon 10e. Là. Il y a l'expérience métier. Ça, c'est indispensable en menuiserie, ça demande beaucoup de temps. La vision vient avec, hein, et il y a l'expérience bateau.
2: C'est quoi l'expérience métier ? C'est savoir couper du bois,
1: C'est ça, savoir se servir des machines, couper du bois, prendre des cotes, lire un plan, c'est ce qu'on apprend à l'école. Hein. Mais c'est hyper important. Ça m'a demandé 4 ans de formation à l'école. On apprend les bases à l'école, et au fur et à mesure des années, il n'y a pas de raison, hein, tout le monde y arrive. Hein.
0: Alors des menuisiers, on en cherche chez Allure Yachting à Cherbourg. Si vous voulez visiter l'entreprise, c'est le bon moment, puisque jusqu'au 10 septembre, 87 entreprises manchoises ouvrent leurs portes, dont Allure Yachting, à partir de la semaine prochaine. Pour retrouver ces entreprises, vous pouvez vous rendre sur le site de la Chambre des métiers et de l'artisanat de Normandie. Dans un petit instant, c'est l'horoscope pour bien démarrer la journée avec Catherine Viguier, juste après à l'imparfaite, avec Amir.

0: parfaite pour moi.
1: À l'imparfaite, à l'instant, c'était Amir. Les infos, c'est dans moins de 4 minutes. Restez avec nous, vous écoutez ici Cotentin.
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1: Catherine Viguier nous rejoint pour l'horoscope. Alors Catherine, quelle est l'actualité de ce début de semaine?
7: Les natifs du cancer donnent la première note.
8: Bélier, il peut y avoir un souci familial ou côté maison, mais vous êtes porté par la conjoncture astrale, alors ça ira.
9: Taureau, vous vous sentez réceptif à tout et à tous, une vraie éponge.
10: Gémeaux, peu à peu, ce sont vos sous qui occupent la première place et vous saurez faire.
11: Cancer, l'erreur sera de compter sur l'autre pour faire votre bonheur, trouvez-le d'abord en vous.
12: Lion, les choses s'améliorent, alors aujourd'hui, mettez en veille vos démarches, reposez-vous.
13: Vierge, super journée, l'envie de vous dévoiler, de révéler qui sait un secret qui vous anime.
14: Balance, en famille, prenez le temps de vous expliquer avec qui vous souhaitez, c'est important.
15: Scorpion, belle journée, plus sympa que les précédentes avec des excursions dans la tête et en vrai, inoubliable.
16: Sagittaire, ne vous laissez pas impressionner par une personne qui tente de parler plus fort ou de prendre votre place.
17: Capricorne, durant 2 jours, les relations sentimentales sont au premier plan, préparez-vous.
18: Verseau, vous avez besoin de vous sentir apaisé, allégez donc votre emploi du temps.
19: Poisson, vous appréciez tellement ce jour, on vous témoigne de l'affection.
20: Et pour nous tous, s'accorder du temps de son plein gré.
1: Merci Catherine.
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1: Dans un petit instant, vous retrouvez l'info d'ici, Jacqueline Fardel.
21: On va parler de ces festivités du 14 juillet qui sont perturbées. On le sait, il y a de la chaleur, de la sécheresse surtout, et des risques de feux de forêt. On a vu ce feu important à Port-Bail-sur-Mer hier, on en parle ce matin. Donc on va faire le tour un peu, on a déjà une quinzaine, presque une vingtaine de feux d'artifice qui sont annulés. Le préfet de la Manche renvoie les maires à leur responsabilité. On en parle dans un instant.
1: Et à propos de feux d'artifice, justement, on parlera de votre animal de compagnie. Quand vous allez voir le feu d'artifice avec votre animal, est-ce que l'animal, aime ça? Pas forcément. Les conseils du veto, Pierre Fabin, c'est à suivre tout à l'heure dans une dizaine de minutes. Pour l'heure, 6h30, le 90 secondes maintenant.
22: Une quinzaine de maisons évacuées, l'autoroute A6 coupée, des retards de train jusqu'à 6h parmi les conséquences de l'incendie d'une ampleur exceptionnelle en forêt de Fontainebleau au sud-est de Paris. 800 hectares parcourus et des moyens inédits déployés pour la région avec des avions et des hélicoptères bombardiers. 400 pompiers sont mobilisés. Le ministre de l'Intérieur est attendu sur place. Ils seront coupés du monde encore jusqu'à mercredi. La route qui mène aux communes de Pralognan-la-Vanoise et du Planet en Savoie doit rouvrir après-demain, selon le département. Elle est fermée depuis mardi en raison d'un incendie. 5000 personnes sont bloquées dans ces deux villages. La canicule en France, encore une chaude journée attendue avec 37 départements en alerte rouge, 39 en orange. Conséquence, 3 réacteurs nucléaires à l'arrêt, 8 en puissance réduite. L'eau des rivières qui refroidit ces systèmes est déjà très chaude. C'est pour éviter que de l'eau encore plus chaude ne vienne fragiliser les écosystèmes aquatiques. 14 000 victimes potentielles d'une cyberattaque qui a visé la Fédération française d'équitation ce week-end. Les données personnelles des adhérents et licenciés volées, notamment les noms, prénoms, numéros de téléphone, adresse e-mail et adresse postale. Les Bleus à l'entraînement aujourd'hui, le dernier avant France-Espagne en demi-finale de la Coupe du Monde demain soir. L'équipe de France est déjà à Dallas où se déroulera la rencontre. Le match sera à suivre évidemment sur votre radio ici et sur ici.fr. Et puis, une journée de repos aujourd'hui sur le Tour de France. Hier, Mathieu Van Der Poel s'est imposé sur la 9e étape à Ussel en Corrèze.
21: Merci Cyril, on vous retrouve dans une heure maintenant. La sécheresse et la canicule, donc on en parle aussi dans la Manche et ces mesures de précaution prises par plusieurs communes. Pierre Coquelin, la décision d'annuler les feux d'artifice prévus traditionnellement autour du 14 juillet.
0: Une décision à la discrétion des maires, prise localement en lien avec les pompiers du secteur. Plusieurs critères sont passés au crible. Bien entendu, la sécurité des spectateurs, la localisation du spectacle, les conditions de vent et les capacités à éteindre rapidement un incendie, car les sols souffrent énormément.
3: Nous sommes allés sur place pour évaluer la situation et c'est après cette évaluation que j'ai décidé d'annuler ce feu d'artifice.
0: Rosine Le Sieur, la maire de 40 ans les Marais.
3: Il en va aussi de la sécurité des habitants. On a des terrains, on a du logement pas très loin non plus, hein, donc c'est une question de sagesse. C'est une décision difficile, hein, parce que c'est un événement qui est attendu, hein, mais je préfère assumer la déception d'une soirée plutôt que le risque d'un incendie ou d'un accident.
0: Un feu d'artifice qui est reporté à une date ultérieure. C'est souvent ce qui est avancé par les communes, à l'image de Surtainville sur la côte ouest. À Sioville, dans la Hague, le feu prévu ce soir aura lieu finalement le 4 août. Dans le Sud-Manche, la commune de Saint-James a été une des premières à reporter un feu d'artifice prévu mercredi dernier, non pas pour la fête nationale, mais pour une soirée champêtre au milieu d'une clairière. Le maire, Jean-René Guérin, entend bien honorer la commande.
4: C'est un artificier qui suit nos fêtes communales, en fait. Il travaille beaucoup avec nous. On a bien évidemment l'espoir que sur nos fêtes communales, parce que nous avons plusieurs communes déléguées, qu'on puisse arriver le mois prochain à les faire tirer, mais bon, ça, on n'en sait rien aujourd'hui. Ce ne sont pas des gros feux d'artifice comme on peut avoir sur certaines de nos communes déléguées qui ont de gros comités des fêtes, ça va entre 4 et 8 000 euros. Entre nous, les feux d'artifice qu'on tire là, ce sont des feux d'artifice à 1 500 euros.
0: Un report par précaution, avant même que la Manche ne bascule en vigilance orange.
4: Globalement, tous les gens de bon sens ont compris, hein, par rapport à la situation du terrain et du risque de son environnement. Mais bon, ben, il y a toujours des gens qui comprennent pas, oui, mais c'est dans après, puis il y a les pompiers, puis on ne doit pas prendre des risques inappropriés.
0: Par ailleurs, dans ce contexte, le préfet de la Manche a interdit l'achat et l'usage de feux d'artifice par des particuliers.
21: Ouais, le préfet de la Manche, Marc Chapuis, qui sera notre invité dans une heure à peu près, un peu plus d'une heure maintenant, à 7h45.
1: Et dans le reste de l'actualité, Jacqueline.
21: Ce terrible incendie hier sur la commune de Port-Bail-sur-Mer qui a détruit 21 hectares de végétation, détruit également plusieurs mobilhomes et véhicules. On va en reparler dans le journal de 7h. La chaleur baisse d'un cran, hein, oui. Aujourd'hui, Eric, mais ça reste, on reste quand même en vigilance. Hein.
23: Ah oui. Quelques averses quand même par endroit, ça veut dire oui, pas mal de nuages par endroit, hein, dans le département de la Manche, mais des éclaircies aussi qui vont se développer, alors par la moitié sud, et ces éclaircies vont généraliser dans le courant de l'après-midi. Notez toujours ce vent d'est à nord-est assez fort. On aura encore des rafales à près de 75 km/h localement. Température maximale alors de 22 à 24 degrés sur le nord du département, 26 degrés sur le centre Manche et ailleurs 29 à 32 degrés. Il va encore faire chaud. Là ce matin, on se réveille avec des températures ma foi supportables. On a 18 degrés à Cherbourg, 19 degrés à Agneau, 21 degrés à Saint-Père-sur-Mer et déjà 20 degrés à Sourdeval. Demain, eh bien moins de vent et il fera toujours aussi chaud, hein, 24 à 27 degrés au nord et jusqu'à 32 degrés dans le sud du département. Le Nord-Cotentin, Coutances et le Saint-Lois en alerte sécheresse. C'est des mesures de restriction que je vous rappelle. Parmi celles-ci, il y a par exemple cette mesure qui concerne l'arrosage des pelouses, plantations et potagers. Cet arrosage est interdit de 11h à 18h. Pour ce qui est de la circulation, à 6h36, ça circule bien sur les routes manchoises. Je n'ai pas d'information là particulière à vous signaler. Le trafic est fluide. Pour ce qui est des manœuvres du pont tournant à Cherbourg, vous notez, manœuvre à 7h36 et 9h36, si un bateau se présente. 7h36, 9h36. Vous circulez dans les secteurs d'Avranches, Coutances, Granville, Saint-Lô, Cherbourg, vous partagez l'infotrafic au 02 33 23 13 23. Ralentissement, accident, contrôle de vitesse.
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1: Alors, on le voit pas à la radio, mais vous êtes très couverte, Jacqueline. Vous avez chaud, vous avez froid, vous êtes comment?
21: Mais pourquoi j'ai mis mon petit pull du matin?
1: Le petit pull, c'est toujours agréable.
21: Ben oui, c'est ça. Le matin, je suis pas
1: trop.
21: Voilà, exactement. C'est chill.
1: Cool. Et c'est un Deoshin qu'on écoute.

0: se prend la main avec le groupe Indochine. À l'instant, c'était Troisième Sexe.
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2: Alors certes, pas mal de feux d'artifice sont annulés là pour des raisons de sécurité dans la Manche et ailleurs, mais est-ce qu'on peut emmener son chien au feu d'artifice? Qu'en pense le chien? Ou alors, on va plutôt demander dans quelques minutes à notre veto-conseil ce qu'il en pense. Restez avec nous, le docteur Pierre Fabin nous rejoint dans une poignée de secondes. Avant cela, on va donner la parole à Malo, Alban, Côme et Gabriel. Ce sont les enfants de Sotteville, rencontrés par Yannick Leflot là, il y a quelques temps. Question ce matin, pourquoi faut-il être gentil?
3: Faut pas taper, faut pas frapper, ouais. Faut pas donner des coups de pied.
4: Pourquoi est-ce qu'il faut être gentil?
3: Parce que c'est la politesse. Pour gagner des sous, pour acheter des trucs.
4: Tu penses que quand on est gentil, on gagne des sous?
3: Bah, au travail.
4: Mais des fois, ça vous arrive de pas être gentil?
3: Ouais. Je crois que ça a dit que j'avais failli perdre un point, parce que j'avais fouillé dans la barquette des autres.
4: C'est pas possible. Pourquoi t'as fouillé dans la barquette des autres?
3: Je sais pas. On n'est pas très sage et on perd un point à l'école. En fait, le vert, c'est quand on est très mignon. Le orange, c'est quand on est moyen mignon. Le rouge, c'est quand on est un peu pas bien. Et quand on est dans le noir, et ben on perd un point. Elliot, il a perdu un point parce qu'il a montré ses fesses. Et Noah, il a perdu un point parce qu'il a jeté son pansement par terre. Et il y a aussi Louis qui a perdu 2 points.
4: Mais vous avez jamais perdu de points?
5: Non.
3: Nous, non. Parce que nous, on est des grandes sections. Nous, on est des CP.
4: Et ça veut dire que quand on est une grande section, on est gentil?
3: On n'a pas de

0: points les grandes sections.
1: Si vous avez des points.
0: Non. Si ils ont des points les grandes sections, il arrête des points.
1: Non.
2: Mais vous êtes gentil ou pas gentil alors vous?
0: Gentil. Gentil.
3: Sois gentil, pas méchant. C'est pas gentil d'être méchant.
2: T'as pas l'air d'être sûr. T'es gentil ou pas toi?
0: Parfois.
1: Parfois.
0: Moi aussi.
1: Parfois aussi.
2: D'accord. Mais pas toujours.
0: Non.
2: Et c'est quoi être gentil d'ailleurs?
0: Il faut pas blesser les autres et il faut pas faire mal aux autres. C'est tout ce qu'on a appris à l'école. Faut pas taper, faut pas frapper, ouais. Faut pas donner des coups de pied, faut pas pousser. Il faut pas faire mal au cœur aux autres.
4: Ça, c'est clair. On va bien retenir ce qui vient d'être dit. Merci Malo, merci Alban, merci Co, merci Gabriel, les enfants de Sotteville. 6h43. Et dans un petit instant, on parle de ces feux d'artifice et de votre chien.
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4: Le 14 juillet approche avec ces foules massives et ces grands feux d'artifice. Certains feux sont annulés, certes, mais docteur Pierre Fabin, comment aborder ces événements bruyants avec son chien? Est-ce qu'on peut l'emmener?
8: Eh ben non, la règle est d'une fermeté absolue. On ne l'emmène jamais. C'est la pire soirée de l'année pour eux. L'ouïe d'un chien est beaucoup plus développé que la nôtre. Un feu d'artifice, pour lui, c'est littéralement un bombardement de guerre. Avec des détonations soudaines et des flashs, son instinct de survie prend le dessous. C'est la panique totale. Il n'y a aucune logique à lui imposer un tel stress. Tous les 14 juillet, les urgences vétérinaires et les fourrières recueillent des chiens qui ont arraché leur laisse pour fuir à l'aveugle et qui finissent malheureusement percutés par une voiture. La seule place de votre animal ce soir-là, c'est enfermé en totale sécurité à la maison.
4: Alors justement, si on le laisse seul à la maison pendant qu'on part voir le feu d'artifice, comment préparer l'appartement pour éviter qu'il ne fasse une crise de panique?
8: Alors il faut transformer votre logement en véritable bunker. Dès la fin de l'après-midi, vous fermez toutes les fenêtres parce que oui, il y a des petits malins qui tirent les pétards un peu plus tôt. Baissez les volets, tirez les rideaux pour bloquer les flashs lumineux qui vont déchirer le ciel ce soir-là. Ensuite, créez un mur du son un peu familier. Laissez la télévision allumée ou mettez de la musique classique avec un volume légèrement plus fort que d'habitude. Ce fond sonore constant va masquer une partie des explosions extérieures. Laissez également toutes les portes intérieures grandes ouvertes, notamment celles de la salle de bain ou des toilettes. Beaucoup de chiens terrifiés cherchent instinctivement une petite pièce sans fenêtre et adorent se réfugier dans le fond de la baignoire pour se sentir protégés.
4: Merci docteur Pierre Fabin.
8: Alors c'est...
4: Il est 6h45, vous écoutez ici Cotentin, dans un petit instant, on va partir pour Agneau, le Saint-Lois, dans un petit instant. On va y aller avec notre correspondant sur place, dans un petit instant sur votre radio ici Cotentin, c'est Bruno, de la boulangerie Snacking Saint-Nicolas. Alors c'est à Grandville, hein. C'est pas dans Saint-Lois, c'est dans le Grandvilliers, à Grandville. On va lui passer un petit coup de téléphone après The Way You Make Me Feel. Merci Michael Jackson.

0: The Way You Make Me Feel, à l'instant c'était Michael Jackson. Dans un petit instant, je vais vous proposer une chasse au trésor au château de Bricquebec, là, très rapidement, dans deux jours en fait. Je vous donne tous les détails dans un petit instant. Avant cela, on va se rendre à Granville, au quartier Saint-Nicolas. On va rejoindre Bruno à la boulangerie Snacking Saint-Nicolas. Bonjour Bruno.
1: Bonjour tout le monde, bonjour à tous vos auditeurs de ici Cotentin.
0: Comment ça va vous ce matin?
1: Eh bien, écoutez, c'est la reprise ce matin, donc on est ouvert aujourd'hui.
0: Oui.
1: On est ouvert aujourd'hui, les lundis, c'est la reprise, et puis nous allons préparer plein de bonnes choses, hein, beaucoup de salades, beaucoup de viennoiseries pour les embarquements de chaussée, aussi des coupes desserts à base de pastèques, de panna cotta, fromage blanc. Voilà, il y a un tas de choses à faire. Voilà.
0: Est-ce que vous allez réussir à régaler tous les touristes qui sont venus à Granville pour ce mois de juillet?
1: Oh ben oui, il y en aura pour tout le monde. Hein. Après, ben, on va avoir une nouvelle clientèle de touristes plus les locaux.
0: Oui.
1: Qui vont sans doute aussi partir un peu, mais qui vont rester aussi un petit peu. Donc, il y a encore des gens qui travaillent, il n'y a plus d'école. Mais bon, ben, nous, dans le quartier Saint-Nicolas, il y a encore moyen de travailler et puis d'accueillir tout le monde.
0: Bien sûr,
1: on a un petit restaurant avec des tables intérieures, avec la climatisation et des tables à l'extérieur aussi.
0: Eh oui, la climatisation qui rend bien des services par les temps qui courent. Surtout qu'il doit faire bon là à Granville, malgré le petit vent. Hein, je pense que vous avez du vent là actuellement, hein, c'est ça?
1: Oui, depuis hier soir.
0: Ouais, hein,
1: ouais. On a beaucoup de rafales de vent, mais ça fait du bien. Ça fait du bien, on peut sortir un peu et puis prendre l'air quand même.
0: Entendu. Bruno, on vous souhaite une très bonne journée à vous et à vos équipes à la boulangerie Snacking Saint-Nicolas dans le quartier Saint-Nicolas à Granville. À bientôt.
1: Merci Eric.
0: Au revoir. À Granville, ici Cotentin, vous nous écoutez sur le 92.2. Alors, cette chasse au trésor, parlons-en. Là, ce mercredi 15 juillet, c'est le Pays d'Art et d'Histoire du Clos du Cotentin qui vous propose une chasse au trésor au château de Bricquebec. Ça s'adresse aux enfants âgés de 4 à 6 ans qui souhaitent visiter les châteaux forts du Moyen-Âge en s'amusant. Les parents qu'ils souhaitent peuvent assister à l'animation. Plus d'infos en se renseignant auprès du Pays d'Art et d'Histoire du Clos du Cotentin. Jeudi, l'association des courses du Mont-Saint-Michel-Pontorson organise une nouvelle réunion hippique, sachez-le, sur son hippodrome Maurice-Jean, réunion labellisée Premium. Et puis la traditionnelle fête de la Madeleine, organisée par le comité des fêtes de Beaumont-Hague, revient ce week-end, 18 et 19 juillet, pour sa 121e édition, avec au programme notamment samedi un vide-grenier, le défilé des majorettes, Lady Stars, concours de Madeleine, bal des pompiers le soir au centre de secours de Beaumont-Hague avec buvette et restauration. Et puis le dimanche, il y aura entre autres, de la danse, la parade de chars ou encore la fête foraine. 6h53, je vous propose de découvrir la liste. Voici Rose.

0: Tintin, c'était Rose, la liste. Dans 3 minutes, les infos à suivre avec Jacqueline Fardel. Et avant de retrouver les infos avec Jacqueline, une question. Tiens, la plage nous rend-elle bête? La plage nous rend-elle bête? La question peut paraître bébête. Et pourtant, Fred Ballard a sélectionné quelques humoristes qui ont un avis sur le sujet. On va les retrouver juste après ça.
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0: On aime, on adore s'y prélasser l'été, mais la plage est-elle bonne pour la santé? Alors en écoutant certaines conversations ensablées pour l'humour en tube, Fred Ballard en a déduit que l'activité plage n'était pas hyper stimulante pour nos neurones.
3: Tu sais, comme disait Mère Teresa à Nelson Mandela, t'es en train de prendre des coups de soleil, toi tu pèles derrière les oreilles. Mère Teresa disait ça à Mandela?
4: Voilà, alors ça c'est typique de la conversation de plage, ça part un peu dans tous les sens en général et ça peut aboutir sur des légendes urbaines que l'histoire ne retiendra peut-être pas. La biographie de Mère Teresa en plein soleil, ça tape sur le ciboulot.
3: T'as foutu de la crème ? Où ça ? Derrière les oreilles de Mandela ?
5: Oh mais tu te fatigues avec ton Mandela !
3: Mais je m'en fiche pas mal des oreilles de Mandela !
5: Mais je te demande si t'as foutu de la crème derrière tes oreilles à toi ! Ouais, c'est bon, je viens d'en remettre.
3: Bah, dis donc, c'est efficace, c'est quoi ta crème là?
5: Bah, c'est ça.
3: Oh, saloperie, ça coûte la peau du cul, puis ça la protège même pas, tiens.
4: Ah oui, on a tous quelque chose de Maria et Christian Bodin, hein, quand on s'installe les pieds dans le sable face à la mer. C'est comme si l'écran total éteignait la lumière de certaines pièces de notre cerveau. Hein. C'est pas sur une plage qu'on pond les meilleures thèses, mais c'est pas là qu'on glande le mieux non plus.
6: Et la plage, c'est plus pareil quand t'as des enfants. C'est plus un endroit de repos. Non, c'est fini. Tu passes 2 heures à les préparer eux et leurs affaires, après t'as 2 heures où t'es à la plage, puis après t'as 2 heures pour ramasser tout le sable qu'ils t'ont ramené. Tu vois? Et mon fils, je ne sais pas pourquoi, mais pendant ses vacances, son régime alimentaire se composait principalement de sable. Il mangeait un château de sable par jour, tu vois.
4: Bon, bah, on misait tout sur les enfants, vu que le QI des adultes est à son plus bas niveau, mais visiblement, c'est pas celui de Jérémy Croza qui va faire remonter la moyenne. Donc, perdu pour perdu, enterrons nos neurones sur la plage, on les récupérera à la fin des vacances, et en attendant, bah, rions bêtement, cheveux au vent, poil aux dents.
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0: Bon réveil, c'est lundi, nous sommes le 13 juillet, ici Cotentin, 7h. Voici les infos présentées par Jacqueline Fardel. Bonjour.
7: Bonjour.
0: Le feu a détruit 21 hectares de dunes et des cabanons à Port-Bagne.
7: Sur la côte ouest de la Manche, où 2 pompiers ont été blessés légèrement hier, ils ont été plus de 80 mobilisés pour maîtriser l'incendie parti de la zone des Miels et dans des conditions de sécheresse et de vent fort. Le feu a rapidement pris de l'ampleur, Sarah Saltel-Rago.
8: Le maire de la commune, Philippe Crinon, est vite arrivé sur cette zone avec une quarantaine d'hébergements estivaux en arrière de la mer. C'est là que le feu a démarré.
9: Il a pris dans un groupement de je ne sais pas comment on va appeler ça, ce qu'on appelle la cabanisation, donc des caravanes, bungalows, etc. Et ça s'est propagé très rapidement dans une lande extrêmement sèche avec des bois de sapin.
8: Francky a un mobil-home ici et a dû partir à la hâte.
10: On a couru pour aller voir, on a vu des flammes, j'ai appelé les pompiers. Puis après, on a couru avec des seaux d'eau pour essayer d'atténuer un peu l'incendie, mais bon, avec le vent qui souffle énormément.
8: Et du coup, vous avez dû partir sans rien, là ?
10: Bah, on est parti avec nos animaux et puis les voitures, et puis c'est tout, voilà.
8: Des habitants qui attendent de voir l'étendue des dégâts qui semblent importants. Mathilde, à peine 1 kilomètre plus loin, a entendu le bruit des bonbonnes de gaz.
11: Première explosion, ouais, on a entendu. Sur le coup, on n'a pas compris. Et puis après, bah, la fumée est devenue de plus en plus blanche, même orangée, quoi. Puis là, on a compris que tout s'était embrasé. Disons que quand ça se passe à côté de chez soi, ouais, ça fait pas comme quand on voit ça à la télé. C'est vraiment impressionnant.
8: Tous ont entendu des rumeurs sur l'origine du sinistre. Ce sera le travail de l'enquête des gendarmes, rappellent les pompiers, qui soulignent tout de même que le feu est parti d'une zone d'activité humaine et invite chacun à respecter les consignes face au risque d'incendie.
7: Les pompiers sont restés sur place une partie de la nuit pour éviter toute reprise de feu et réaliser également des opérations de mouillage.
0: Les photos et vidéos de cet incendie à voir et à partager là sur les réseaux sociaux d'ici Cotentin.
7: Les pompiers appellent à la plus grande prudence alors que le département de la Manche est toujours ce lundi en vigilance orange, feu de forêt, même si la vigilance a baissé d'un cran pour la chaleur. Vigilance jaune canicule aujourd'hui dans la Manche comme pour le Calvados. L'Orne reste en rouge comme 36 autres départements en France. Et un feu d'une grande violence aussi en région parisienne. 400 pompiers à pied d'œuvre cette nuit pour lutter contre le feu dans la forêt de Fontainebleau en Seine-et-Marne. Il a déjà parcouru quelques 800 hectares en milieu de nuit. Deux canadairs vont être mobilisés ce matin. Le ministre de l'Intérieur, Laurent Nunez, attendu également sur site.
0: Face au risque de feu, de nombreuses communes ont déjà d'ailleurs pris leurs responsabilités dans la Manche.
7: En annulant les feux d'artifice liés aux festivités du 14 juillet, à contre-cœur souvent, alors que les habitants comme les vacanciers attendent ces moments particuliers, mais beaucoup d'élus, Pierre Coquelin, préfèrent bien jouer la précaution.
12: Être responsable, c'est le mot qui revient beaucoup dans les posts Facebook des communes manchoises ces dernières heures. Par exemple, Coutances qui parle d'une décision à contre-cœur, mais pour assurer la protection des personnes, des biens et de l'environnement. Le spectacle pyrotechnique prévu au Parc des Sports demain soir est reporté. C'est souvent ce qui est expliqué. On trouvera une date plus tard, d'ici la fin de l'été à Surtainville, dont le feu d'artifice n'a pas eu lieu hier. La mairie a invoqué la proximité des dunes et le vent qui souffle sur la presqu'île ces dernières heures. À 40 ans les marées, la maire a pris la décision d'un report après une inspection du terrain vendredi dernier avec des pompiers. À Agon-Coutainville, sur le littoral coutançais, Bourg-Vallée dans le Saint-Lois ou bien encore Thiouville dans la Hague, le ciel ne va pas s'illuminer de mille feux ce soir. Pas de belle rouge ni de belle bleue à Avranches non plus demain. En revanche, la municipalité précise que les concerts et animations sont, eux, bien maintenus pour la fête nationale.
7: Et au final, ce sont plus de la moitié des feux d'artifice prévus dans le département qui ont été annulés ou décalés dans l'espace ou dans le temps. Le préfet de la Manche appelle les élus à la responsabilité. Marc Chapuis, qui est l'invité d'ici Cotentin, à 8h20 tout à l'heure. Et puis, vous nous donnez, vous aussi, votre avis. Faut-il tout simplement annuler tous les feux d'artifice prévus pour la fête nationale dans le département?
0: Vos avis, c'est sur la page Facebook d'ici Cotentin.
7: Alerte au risque de feu, donc alerte aussi face à la sécheresse. Le centre Manche et le nord Cotentin sont en alerte. Des campagnes de sensibilisation menées auprès des touristes, notamment pour qu'ils soient vigilants à la consommation en eau. Reportage dans l'info d'ici tout à l'heure à 7h30.
0: Grave collision entre une voiture et une ambulance.
7: Deux personnes grièvement blessées hier. L'accident qui s'est produit vers 16h à Contrières sur la commune de Quêtreville-sur-Sienne dans le centre Manche. Au volant de la voiture, un homme de 60 ans qui a dû être évacué vers le CHU de Caen. Sa passagère grièvement touchée a également été transportée à l'hôpital mémorial de Saint-Loup. Comme chaque lundi, depuis l'affaire Liana, nouvelle mobilisation ce soir devant le tribunal de Cherbourg pour demander une loi intégrale et lutter contre les violences faites aux enfants et toute forme de violence sexuelle. Le rendez-vous est à 19h.
0: Avec la canicule, certains secteurs d'activité ne chôment pas.
7: Et la chaleur qui fait aussi des heureux du côté des glaciers, les glaces qui ont forcément la côte quand il fait chaud. Et dans la Hague, on a la version artisanale. À Jobourg, Hague la Glace propose depuis 5 ans des glaces à base de lait récolté à seulement quelques mètres de là dans la forêt, dans la ferme familiale. De quoi rafraîchir les vacanciers comme Maxime et Corentin, venus du Pays Basque, se rafraîchir donc et se régaler.
13: On ne dirait pas, mais on est au frais ici, au Cotentin, par rapport au Pays Basque. Ah, ça change, ça fait plaisir. Je serais bien resté un peu plus, hein, parce que là, quand on va revenir, ça va chauffer. Pour le coup, j'étais déjà venu précédemment, et c'est la première fois que le temps est aussi beau. Vraiment, l'eau turquoise, on se croirait presque en Corse. On a fait une petite randonnée, là, on est allé voir le phare de Gorrier, et on s'est dit qu'on allait faire un petit encas sur le retour. Et on a vu qu'il y avait des glaces quasiment en libre service, et c'est très appréciable. Moi, j'ai pris café.
14: Très apprécié, très bon. On sent bien le goût. Moi, j'ai pris spéculoos. On a l'impression de manger un gâteau. C'est pas trop sucré, c'est impeccable. On sent vraiment le goût authentique du goût qui est écrit dessus, quoi.
7: Ouais, on s'en lèche les babines. Hein. Mmh. La glace qui a vu son chiffre d'affaires grimper entre 20 et 30% en plus de glace produite depuis le mois de mai par rapport aux années précédentes. Des glaces, il en faudra certainement demain pour faire redescendre la pression, le choc de la Coupe du Monde de foot France-Espagne. Les Bleus qui sont arrivés au Texas, à Dallas, où se joue la rencontre demain soir à 21h. Dernière séance d'entraînement ce soir et demain, des fanzones installées dans plusieurs villes de la Manche, comme à Cherbourg sur la plage verte à 40 ans, ou encore à Granville ou à l'ES Coutances. Saint-Lô. Attend de voir si les Bleus iront en finale. Match qui sera en tout cas à vivre en direct sur votre radio ici Cotentin. Et puis en attendant, on l'espère, l'exploit des Bleus demain. En voici une autre, cette première mondiale hier. Une traversée de la Manche en foil, sans voile ni moteur, 192 km en 8 heures entre l'Angleterre et Cherbourg. Seulement donc avec une planche et la force des jambes. Performance signée Erwan Geoffroy, athlète de 45 ans qui ne compte d'ailleurs pas s'arrêter là. Il vise la traversée du détroit de Gibraltar ou encore le franchissement du Cap Horn. Rien que ça.
0: D'accord.
7: Ben oui. Chapeau à lui en tout cas.
0: Ah oui, chapeau.
7: On devrait l'entendre sur l'antenne demain matin. Ce sera notre invité.
0: Super, voilà. Super.
7: Et le temps aujourd'hui, Eric.
0: Alors, on est passé en vigilance jaune.
7: Ouais.
0: Vigilance, c'est ça, vigilance jaune là pour orage et canicule. Alors, voici les dernières prévisions de Météo France que je peux vous communiquer, à savoir un risque orageux, la présence levée du jour sur la baie du Mont-Saint-Michel et sur le Mortainais. Ce risque orageux devrait disparaître rapidement. Ensuite, place un temps largement ensoleillé, avec toujours ce vent assez fort d'est à nord-est et gare aux rafales jusqu'à près de 75 km/h localement en journée. Pour ce qui est des températures maximales, il va encore faire chaud, hein. 23 à 26 degrés en général, 33 degrés sur le Mortainais, même 34 degrés sur la baie du Mont-Saint-Michel. Pour l'instant, on se réveille avec des températures supportables. On a 18 degrés sur Cherbourg, sur Bricbec, 19 degrés à Barneville. Notez que demain et tous les mardis de l'été, marché nocturne à Barneville de 17h30 à 21h30 avec des petits artisans, des producteurs, des sculpteurs, des brasseurs, des food trucks aussi et des concerts gratuits, c'est avec ici Cotentin. On a déjà 23 degrés dans la baie du Mont-Saint-Michel. Demain, on prend les mêmes heures, commence avec du soleil en général. Il y aura moins de vent quand même et des températures toujours aussi élevées. Je vous communique, puisque sur le nord Cotentin, le Coutançais, le Saint-Lois, vu que c'est l'alerte sécheresse, il y a des mesures de restriction à respecter pour les particuliers, notamment le lavage des façades, des terrasses, des toitures et des trottoirs, interdits sauf pour les professionnels du secteur. Coup d'œil sur la route maintenant, pour vous dire que ça circule bien, il n'y a pas de souci à signaler là, 7h06, ça circule bien. Vous avez aussi deux manœuvres du pont tournant à noter, là le pont tournant c'est à Cherbourg, manœuvre à 7h36, là dans les prochaines minutes, et puis à 9h36, toujours si un bateau se présente, 7h36, 9h36. Vous partagez l'info trafic évidemment, si vous êtes témoin d'un accident, d'un ralentissement, si vous croisez un contrôle de vitesse, vous circulez dans les secteurs d'Avranches, Coutances, Saint-Lô, Grandville, Cherbourg, 02 33 23 13 23.
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0: Bon début de journée, vous écoutez ici Cotentin. Ah oui, c'est bien Jacqueline.
7: Oh bah, vous avez tout, vous commencez très bien la semaine, la journée, tout va bien.
0: Eh ben voilà.
7: Vous êtes au bon endroit.
0: Exactement. Nous on bougera pas.
7: On est là, on est là.
0: Ah, si vous voulez nous déloger, ça sera impossible.
7: On vous attend avec le café, les croissants. Ouais. Vous êtes les bienvenus.
0: Et on va se faire un petit duel au soleil.
7: Ah bon, en plus, tiens.
0: Cerise sur le gâteau. Voici Étienne Dao.

0: vous écoutez ici Cotentin, vous faites bien, ne changez rien. C'était Étienne Dao, Duel au soleil.
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0: Oui, vous faites bien d'écouter Ici Cotentin parce que ce matin, avant 7h30, je vais vous offrir une carte carburant d'une valeur de 30 euros. C'est bon à prendre ça, une carte carburant, 30 euros à gagner avec le bruit de l'été. Un bruit estival, hein, bruit de l'été. C'est tout ce que je peux vous dire. Vous allez l'écouter, ce bruit, et vous allez nous appeler juste après. Écoutez ça. Peut-être encore une fois. Voilà. Bien, ça peut vous faire penser à quoi? Vous appelez, vous composez le 02 33 23 13 23 et puis on se retrouve, allez, d'ici quelques minutes, en tout cas avant 7h30, c'est sûr, je l'espère. Bonne chance. Dans un petit instant, dans Mon œil, dans le rétro, avec Gérald Roux, comment interdire les réseaux sociaux aux moins de 15 ans?
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0: Vous écoutez ici Cotentin, il est 7h16 dans mon œil dans le rétro avec Gérald Roux. Tout cet été, on se retourne sur ce qui nous a marqué depuis le début de l'année. Et ce matin, le projet d'interdiction des réseaux sociaux aux moins de 15 ans.
5: Certains s'en souviennent peut-être, c'était au mois de février, dans un lycée de Haute-Saône, à Vesoul. Emmanuel Macron a mangé à la cantine avec des élèves, et entre la poire et la saucisse de Morteau, il leur a rappelé qu'il voulait interdire les réseaux sociaux aux moins de 15 ans à la rentrée prochaine, pour protéger leur santé mentale. Les lycéens lui ont répondu que ce serait difficile de renoncer à ce passe-temps. Il faut savoir que la moitié des ados passent en moyenne entre 2 et 5 heures sur TikTok, Instagram ou Snapchat. Emmanuel Macron a donc promis de la souplesse. Au même moment, l'Assemblée puis le Sénat se sont penchés sur une proposition de loi pour établir une sorte de liste noire des plateformes considérées comme les plus dangereuses. Mais tout le monde n'était pas d'accord, certains voulaient une interdiction plus large. En tout cas, dans cette affaire, la grande question est de savoir comment ces interdictions pourraient être appliquées. En Australie, on a un peu de recul sur la question. Dans ce pays, l'interdiction des réseaux aux moins de 16 ans est effective depuis le mois de décembre et on constate que le nombre de comptes détenus par les moins de 16 ans a chuté de près de 40%. Parallèlement, le temps passé sur les réseaux a aussi baissé de 20% chez les ados qui font un peu plus de sport et passent un peu plus de temps en famille. C'est un premier résultat, mais on le voit, il est partiel parce que de nombreux utilisateurs bannis se réinscrivent sur les applis avec une fausse date de naissance. Et de leur côté, les plateformes traînent des pieds quand il s'agit de vérifier l'âge des utilisateurs. Le gouvernement australien ne peut pas les sanctionner rapidement, car les procédures judiciaires sont complexes, les amendes sont longues à venir. Les géants du numérique sont tellement puissants aujourd'hui, ils ont tellement d'argent, qu'ils tiennent tête aux États. C'est peut-être ça aussi le plus inquiétant, au-delà de l'âge des utilisateurs de réseau.
0: Restez avec nous pour écouter ici Cotentin, mais pour écouter Jean-Jacques Goldman quand la musique est bonne, bien sûr. Mais juste après, je vous accueillerai évidemment pour gagner peut-être ces 30 euros de carte carburant. Alors bonne chance. Tout est prêt. Ouais. Je regardais si tout était prêt et si cette carte je l'avais. Je me suis dit, oh mince, je l'ai oublié à la maison. Non, elle est là, elle est sur le pupitre du studio. Elle est peut-être pour vous, alors à tout de suite.

0: musique est bonne. Jean-Jacques Goldman, bien sûr, il est 7h22. Vous écoutez ici Cotentin. Dans un petit instant, on va vous parler de Purlink. Purlink, c'est une marque normande. Ah oui, ça marche plutôt bien dans la Manche. Il est 7h22. Avant cela, on va accueillir Martine à Cherbourg. Bonjour Martine.
1: Bonjour.
0: On va jouer ensemble au bruit de l'été. Le bruit de l'été que l'on va réécouter. Il faut l'identifier, ce bruit. Écoutez ça. Et ça vous fait penser à quoi, chère Martine ?
1: Je pensais à un drap que l'on secoue.
0: Un drap que l'on secoue ?
1: Oui.
0: Quand vous secouez les draps, ça fait ça ?
1: Bah, ça pourrait.
0: Si ! Ouais !
1: C'est parfait, génial.
0: Comme ça, quand vous secouez les draps, ça fait ce bruit-là, vous, Martine.
1: Oui, je me suis dit que ça pourrait être ça, oui.
0: Eh ben oui, c'est ça. Bravo, c'est ça. Alors, drap ou serviette, hein, ça marche. En l'occurrence, pour tout vous dire, pour dire la vérité, c'était le bruit d'une plutôt une serviette. Le drap, on le secoue, je veux dire, toute l'année, puis la serviette, un petit peu plus à cette époque de l'année, quand, par exemple, on revient de la plage, vous voyez. Mais ça marche, ça fait le même bruit, donc c'est validé. Bravo, vous gagnez la carte carburant d'une valeur de 30 euros. Bravo Martine.
1: Merci beaucoup.
0: Bah, je vous en prie, faites-en bon usage.
1: Je vais en faire bon usage.
0: Je ne m'inquiète pas. Quelle est votre radio locale dans la Manche ?
1: Ici Cotentin, bien sûr.
0: Bah oui.
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0: Et on rejouera avec un autre bruit, bruit de l'été, avec d'autres cadeaux dans une heure maintenant. Ici, ça marche, 7h23. Ici, ça marche avec Nicolas Fleury, bonjour.
4: Bonjour Éric, merci de votre invitation.
0: Je vous en prie. Nicolas, vous avez créé Purlink. Purlink, une marque normande qui est basée dans l'Eure, que l'on retrouve dans la Manche également. Alors comment est née cette marque et qu'est-ce qui se cache derrière cette marque ? Que propose-t-elle ?
4: Cette marque, c'est une marque de bien-être et de compléments alimentaires qu'on a fondée avec mon épouse Sabrina. Après 20 ans dans le monde de la nutrition et des compléments, on s'est rendu compte que parfois, consommer des compléments alimentaires, c'était un petit peu, on avait l'impression de prendre des médicaments, c'était un peu, voilà, ça ressemblait pas, ça rimait pas avec plaisir. Et donc, on voulait répondre à une question, comment s'alimenter demain et comment bien-être pouvait rimer avec plaisir en construisant deux univers. D'un côté, des compléments alimentaires nouvelle génération, et on va voir pourquoi, et de l'autre côté, une gamme de nutrition intelligente et de nutrition pour les sportifs.
0: Et en quoi ces produits, la Purlink, sont-ils différents, peut-être meilleurs que les autres ?
4: Eh bien, notre particularité, c'est surtout la galénique, c'est-à-dire que les compléments alimentaires ne sont pas sous forme de cachets ou de gélules ou de capsules, mais sous forme de stick qu'on va réhydrater avec de l'eau, ce qui va permettre une assimilation beaucoup plus rapide. Et surtout une composition avec à chaque fois un actif spécifique, mais une synergie d'actifs qui fait de ces produits vraiment une réelle efficacité. C'est-à-dire là où la plupart des compléments alimentaires mettent 3 mois ou sont conseillés sur 3 mois pour avoir de véritables résultats, nous, en quelques jours, on a immédiatement un impact et un effet.
0: Et comment ils sont fabriqués ? Par qui et avec quels ingrédients ?
4: Alors, ils sont fabriqués en France par des laboratoires, avec des formulations spécifiques qu'on travaille et avec des allégations et des ingrédients qui font souvent l'objet d'études cliniques. Donc les ingrédients, ça peut être par exemple, on a un produit sur la relaxation où il va y avoir de l'ashwagandha, qui est une plante adaptogène qui vient d'Inde, qui va travailler effectivement sur la relaxation. On a un produit pour régénérer les batteries en profondeur, sans caféine, sans excitant, dans lequel il y a du robuvite, qui est un extrait du chêne français breveté qui fait l'objet de 25 études cliniques.
0: Alors tous ces produits, où est-ce qu'on peut les trouver, Nicolas Fleury ?
4: Eh bien, tous ces produits se retrouvent sur un site internet qui s'appelle purlink.com. Purlink avec 2 i, donc pure comme la pureté, oui. Link comme le lien avec la nature, le lien avec les gens, et sont souvent recommandés par des conseillers.
0: D'accord, très bien. Juste, pourquoi vous êtes intéressé à ce domaine-là, vous et votre épouse Sabrina, Nicolas ?
4: Parce qu'on a toujours été sensible au fait d'amener du bien-être aux gens et que souvent, prendre soin de sa santé, on sait que les gens ont tous un petit bobo. On dort mal, on est fatigué, on a envie de vieillir dans les meilleures conditions. Mais souvent, les gens faisaient des choses avec contrainte, alors que la particularité, l'atout majeur de ce qui est proposé par Pure Link, si vous avez l'occasion de découvrir et de goûter, c'est l'arôme, des arômes naturels, pas d'édulcorants chimiques dans les compléments. Et c'est ça qui nous a intéressé à faire notre propre marque.
0: Merci Nicolas d'avoir été avec nous, Nicolas Fleury, Pure Link. Bonne journée également.
4: Merci, au revoir.
0: Au revoir. Vous écoutez ici Cotentin, hommage à celle qui nous a quittés la semaine dernière, Bonnie Tyler. It's a heartache.

0: nous avons appris sa disparition la semaine dernière. It's a heartache à l'instant. C'était Bonnie Tyler.
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0: Nous allons retrouver l'info d'ici, Jacqueline, dans quelques secondes.
2: Avec les touristes invités à limiter leur consommation en eau, une campagne de sensibilisation est en cours, notamment dans les campings, on en parle dans un instant.
0: Ce sera juste après Cyril Lardo-Redon, que l'on accueille maintenant, il est 7h30, voici 90 secondes.
3: Une scène que l'on n'avait jamais vue en région parisienne. Deux canadairs attendus ce matin et des avions bombardiers d'eau déjà mobilisés face à un feu qui a déjà parcouru 800 hectares en forêt de Fontainebleau au sud-est de la capitale. Une quinzaine de maisons ont été évacuées. L'autoroute A6 coupée. Les trains, le trafic des trains perturbé. Reprise progressive ce matin, dit SNCF Réseau. Un incendie en cours aussi dans le Maine-et-Loire au nord d'Angers. Il a parcouru 300 hectares et a détruit deux maisons. 59 départements sont aujourd'hui en orange face à un risque élevé de feux de forêt selon Météo France. La France colorée aussi en raison des alertes canicules. Aujourd'hui, 37 départements sont en vigilance rouge, 39 sont en orange. Il a fait jusqu'à 42,3 degrés hier à Pissos dans les Landes. À la veille du défilé du 14 juillet, Emmanuel Macron réunit une trentaine de chefs d'État et de gouvernement à Paris aujourd'hui. C'est la coalition des volontaires, les pays qui soutiennent l'Ukraine. Le chef de l'État prononce par ailleurs ce matin son traditionnel discours aux armées. La Coupe du monde de foot, la France n'est plus qu'à 2 victoires de sa 3e étoile. France-Espagne, c'est demain soir. Les Bleus sont arrivés à Dallas. Ils doivent participer à un entraînement aujourd'hui. La demi-finale face aux champions d'Europe sera à suivre, bien évidemment, sur votre radio ici et sur ici.fr. Et puis en tennis, l'Italien Yannick Sinner s'est imposé hier soir sur le tournoi de Wimbledon. Le numéro 1 mondial a battu le numéro 3 Alexander Zverev et remporte son 5e sacre en Grand Chelem. C'est son 6e trophée de la saison.
2: Cyril, merci. Ce début d'été est compliqué, donc en France, confronté à la chaleur, au feu et à la sécheresse, la Manche aussi en sécheresse intense, le Nord-Cotentin a basculé en alerte maximale concernant la ressource en eau. Alors chacun est amené à limiter sa consommation, à faire des efforts, et les touristes aussi, avec cette campagne de sensibilisation. Préserver l'eau, ce n'est pas la mer à boire, l'occasion de quelques rappels de bon sens, comme dans ce camping de Port-Bail sur la côte des îles Paul Floroquin.
4: Bonjour monsieur.
5: Marc Chapuis se dirige vers quelques mobilhomes.
4: Bon, ça va, les touristes sont sympas?
5: Oui. Pour discuter avec les vacanciers.
4: Chaque semaine, on a des mesures du niveau des cours d'eau. Malheureusement, les perspectives, s'il ne pleut pas, risquent de nous obliger à rehausser le niveau de vigilance avec les restrictions qui vont avec.
5: Face à ce discours, Jérôme et Caroline débattent de leur consommation d'eau.
6: On a toujours fait ça.
7: Oui, mais enfin, disons que c'est vrai que maintenant, on fait beaucoup plus attention à l'eau qu'à une période.
6: Des douches rapides, on ferme le robinet quand on se brosse les dents, quand on se lave les mains. C'est la logique, c'est le bon sens.
5: Un peu plus loin, installé à l'ombre, un petit gars de 10 ans ouvre grand les oreilles.
8: Je m'appelle Yatanaël.
5: Bon, qu'est-ce que tu penses, toi, de faire des économies d'eau?
8: Ça évite de gaspiller de l'eau pour la boire ou même les animaux, ils ont besoin d'eau fraîche des fois.
5: Donc pas de bataille d'eau cet été?
8: Non, pas de bataille d'eau malheureusement. Même si ça aurait été bien, mais il faut pas gaspiller l'eau.
5: Pas de bataille d'eau non plus pour les petits-enfants de Philippe.
9: La terrasse est sèche.
5: Pour lui, ces rappels sont nécessaires, mais il apporte un peu de nuance.
9: Oui, à condition qu'on commence par ceux qui consomment vraiment l'eau, quoi. Il y a des gens qui doivent le faire avant nous, je pense. Quand je parle de gens, je parle d'industriels qui n'ont pas froid aux yeux.
5: Les industriels, mais aussi le monde du tourisme. Rien que dans le camping des Carolins, près de 27 000 litres d'eau sont consommés chaque jour, et c'est moitié moins qu'en 2018.
2: On a les économies d'eau qui passent aussi par des investissements et des travaux réalisés justement par le gérant de ce camping, Grégory Dessolier.
10: Donc nous, depuis notre reprise en 2018, on a beaucoup investi sur notre structure afin de diminuer notre impact sur l'environnement et dont les économies d'eau, bien sûr, une ressource importante pour tous. On a investi massivement dans les réseaux d'eau afin d'éviter les fuites. On a retravaillé notre pôle piscine en 2023 avec des rideaux pour éviter les évaporations, des systèmes de purge aussi. On a retravaillé nos mobilhomes locatifs de manière à ce qu'ils soient mieux isolés afin de d'avoir moins de déperdition de chaleur et donc de chauffer moins l'eau et donc de moins la consommer. Et pour nos résidents, on a lancé pas mal d'actions pour installer des mousseurs, des pommes de douche à économie d'énergie. Voilà, tout un tas d'actions qui nous permet aujourd'hui d'avoir un établissement plutôt économe en consommation d'eau.
2: Ah oui, parce qu'en France et dans la Manche, un Français en vacances consomme 230 litres d'eau par jour contre 148 le reste de l'année.
0: Et dans le reste de l'actualité, Jacqueline.
2: Il y a 80 pompiers mobilisés sur un incendie hier dans les dunes de Port-Bail-sur-Mer. Deux d'entre eux ont été légèrement blessés, de gros dégâts sur la végétation et des mobiles hommes également et véhicules détruits. On va en reparler à 8h. On reste prudent parce que la végétation reste sèche. Il y a toujours du vent aujourd'hui, même si on baisse d'un cran côté chaleur.
0: Exactement. Alors, risque orageux, là, au lever du jour, sur la baie du Mont-Saint-Michel, sur le Mortainais. Tout cela devrait disparaître au profit d'un temps largement ensoleillé. Ce temps va prédominer pour la journée. Toujours ce vent d'est à nord-est soufflant assez fort, avec des rafales à près de 75 km/h localement. Les températures maximales, alors 23 à 26 degrés attendus, même 33 degrés sur le Mortainais, voire 34 degrés sur la baie du Mont-Saint-Michel. On a là pour l'instant 18 degrés à Écœur-Dreville, 19 degrés à Carentan-les-Marais, 20 degrés à Goncoutainville et déjà 21 degrés à Carole-Plage. Demain, moins de vent, mais il fera toujours aussi chaud, surtout le département de la Manche. Pour ce qui est alors du pont tournant à Cherbourg, manœuvre là, tout de suite, maintenant, si un bateau se présente, évitez ce secteur si vous le pouvez. Deuxième manœuvre prévue à 9h36. Vous circulez dans les secteurs d'Avranches, Coutances, Granville, Saint-Lô, Cherbourg. Vous partagez évidemment l'infotrafic au 02 33 23 13 23. Ralentissement, accident, contrôle de vitesse. Le Nord-Cotentin, le Coutançais et le Saint-Lois sont en alerte sécheresse. Je voudrais juste vous rappeler que parmi les mesures de restriction à respecter, il y a notamment celles qui concernent le lavage des véhicules, les voitures, les motos, les bateaux, etc. Interdit le lavage des véhicules hors station professionnelle.
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0: Moi, je vais vous dire un truc, Jacqueline. C'est bien sympa d'écouter Ici Cotentin durant les vacances.
2: Je pense que c'est tout à fait juste. Personne ne sera là pour vous contredire.
0: Le premier qui me contredit, ouais. Je vais le regarder avec mon air mauvais.
2: C'est bien sympa d'écouter Ici Cotentin pendant les vacances.
0: N'est-ce pas?
2: Alors, répétez-le autour de vous.
0: Voilà.
2: La petite Maxime du jour.
0: Écoutez Jacqueline, Maxime, ou Jacqueline, ou Maxime. 7h37, bon réveil.

0: Pascal Obispo, à l'instant, c'était plus que tout au monde.
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2: Alors les festivités du 14 juillet perturbées, des feux d'artifice annulés, le préfet de la Manche, hein, Marc Chapuis, sera notre invité là dans les prochaines minutes. Avant cela, on va faire la connaissance de Philippe et Martine pour les plaisirs de l'été. Qu'est-ce que vous aimez faire durant votre été, par exemple dans le département de la Manche? Où est-ce que vous aimez aller? Caroline Joanneau a rencontré Philippe et Martine.
3: Donc on s'est retrouvés en colonie de vacances comme des petits jeunes. Bonjour, je m'appelle Philippe. Écoutez, mon petit plaisir, c'est d'être à Souville et puis dans le Cotentin. C'est une très belle région, très verdoyante. Et mon grand plaisir, en fait, c'est la plage.
4: Ah, je vous comprends. Vous venez d'où alors, Philippe?
3: On vient des Yvelines.
4: Vous êtes venu avec qui?
3: Avec Martine, ma femme.
5: Bonjour, je m'appelle Martine.
4: Mais qu'est-ce que vous faites ici dans le Cotentin?
3: On a un ami qui a une colonie de vacances.
5: Voilà, je suis secrétaire générale de l'association Évasion 78, dans le centre Le Sioux. Nous attendons un groupe de 40 enfants qui va venir séjourner quelques jours à Sioville. Ah.
3: Donc on s'est retrouvés en colonie de vacances comme des petits jeunes.
4: C'est les jolies colonies de vacances, ça rappelle la jeunesse.
3: Exactement, puis on va à la plage, on fait du char à voile, comme des gamins. On est ravis, on viendra.
4: Vous avez bien raison. Alors là, le programme, c'est quoi? C'est le château de Flamanville et le reste?
3: Visiter le château de Flamanville qui est très joli. C'est un château, je crois, du 15e siècle, qui a très, très belle fenêtre à meneaux. Tout en granit, c'est château normand.
4: Alors, qu'est-ce que vous avez eu d'autre comme coup de cœur dans toutes vos visites pour l'instant?
3: Dans toutes les visites, le coup de cœur, c'est la corniche qui est très belle. Hein, ouais. Le chemin de la corniche avec les voitures. On peut passer en voiture et puis admirer le paysage. Le chemin des douaniers aussi qui est magnifique, ouais. Avec les falaises et puis des petites plages. Il y a plein de petites criques à découvrir. On se croirait dans les îles.
4: Non, mais faut pas trop le dire, mais bon, c'est pas grave. Non, parce qu'après,

0: On aura trop de monde.
1: Exactement. Donc, il faut que ça reste confidentiel. Le meilleur des étés, c'est ici.
2: Le meilleur des étés, c'est à Sioville.
0: Et c'est ici.
2: Et c'est ici.
0: Évidemment.
2: Évidemment.
1: Ah ouais, Sioville, dans la Manche, dans le département de la Manche, mesdames et messieurs. Il est 7h43. Allez, on se retrouve dans un court instant sur votre radio avec Marc Chapuis, le préfet de la Manche.
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1: Jacqueline Fardel avec l'invité, on parle des festivités du 14 juillet perturbées.
0: Par la chaleur, la sécheresse et les risques d'incendie qui contraignent certaines communes à renoncer tout simplement aux traditionnels feux d'artifice. Déjà une vingtaine annulées dans le département. On fait le point ce matin avec le préfet de la Manche, Marc Chapuis. Il répond à vos questions, Paul Florequin.
9: Bonjour Marc Chapuis.
10: Bonjour.
9: Certains de vos collègues préfets de certains départements ont demandé à leur maire sur leur territoire d'annuler ou de reporter leurs feux d'artifice. Qu'est-ce qu'il en est chez nous dans la Manche ?
10: Alors, nous avons, comme chaque 14 juillet, de très nombreux feux d'artifice qui sont prévus dans les communes de la Manche. Je n'ai pas souhaité interdire a priori les feux d'artifice. En revanche, j'ai demandé à chaque maire de pouvoir, en lien avec les pompiers, s'assurer que toutes les conditions sont réunies pour qu'on puisse tirer le feu d'artifice et qu'en cas de début d'incendie, on sache évidemment intervenir rapidement. C'est la décision des maires d'annuler ou de ne pas annuler le feu d'artifice en fonction du contexte local. En revanche, si effectivement on se rend compte que les conditions ne sont pas réunies, je n'hésiterai pas à interdire localement tel ou tel feu d'artifice. Mais je préfère que les choses s'apprécient localement entre le maire et les services de pompiers.
9: Quels sont les critères que vous regardez pour prendre cette décision ? Les rafales de vent, par exemple ?
10: Les rafales de vent, l'endroit où est tiré le feu d'artifice, la capacité que nous aurions à pouvoir éteindre un début d'incendie, évidemment la sécurité des spectateurs, hein, sécheresse ou pas sécheresse, c'est toujours ce qui prévaut. C'est dans le dialogue que nous allons apprécier, site par site, si les conditions sont réunies pour que le feu d'artifice puisse être tiré en toute sécurité.
9: Quel message est-ce que vous avez du coup auprès des maires, auprès des élus ? C'est faites attention, la sécurité avant tout ?
10: Bien évidemment, c'est le message que nous portons toute l'année. Cette année, il est vrai que nous connaissons une sécheresse particulièrement précoce dans la Manche. Il n'a pas plu depuis longtemps. Les nappes phréatiques sont plutôt basses. Nous avons été amenés à placer une partie du département en alerte sécheresse, donc à restreindre l'usage de l'eau. Et donc, c'est la raison pour laquelle nous devons être encore plus vigilants sur des feux d'artifice qui sont tirés par les municipalités. Ce que je voudrais ajouter, c'est que j'ai pris un arrêté pour interdire l'achat et l'usage de feux d'artifice privés. Parce que dans ces circonstances, nous ne pouvons pas prendre le risque d'avoir des feux d'artifice qui seraient tirés par des particuliers qui n'ont pas la même capacité à pouvoir anticiper les éventuelles conséquences d'un départ d'incendie. Oui, à des feux d'artifice tirés dans les formes et avec des précautions par les maires. En revanche, interdiction de feux d'artifice et d'usage d'artifice à des fins privées.
9: Est-ce qu'il est envisageable qu'avant les premiers tirs de feux d'artifice, vous preniez cette décision d'annuler partout dans le département ?
10: Alors, écoutez, il faudra voir effectivement en fonction de l'évolution. Météo France nous informe en permanence de l'évolution des conditions météo et donc nous nous adaptons en permanence. Vendredi, nous étions en vigilance orange. Nous verrons en fonction de l'évolution des choses s'il y a lieu de durcir les conditions. Mais encore une fois, je préfère que les conditions puissent s'apprécier localement en lien avec les services spécialisés que sont les pompiers. Et si on se rend compte que les conditions ne sont pas réunies, je prendrai évidemment mes responsabilités. Mais pas de mesures d'interdiction généralisées.
9: Merci beaucoup Marc Chapuis.
10: Merci à vous.
1: Alors ici, Cotentin vous donne la parole. Compte tenu de la sécheresse, faut-il annuler tous les feux d'artifice prévus pour la fête nationale dans le département? On attend vos réactions sur le Facebook d'ici Cotentin, Jacqueline.
0: Alors, on en parlait avec le préfet. Hein. Effectivement, il y a déjà plusieurs festivités annulées. Alors, sage décision qui s'impose, nous dit par exemple André Paul, comme de nombreux internautes hein, qui sont d'accord ce matin pour dire qu'il vaut mieux privilégier la sécurité. C'est le cas de Bénédicte qui disent qu'on annule tout simplement tous les feux pour notre sécurité à tous, alors que d'autres pensent qu'on pourrait effectivement s'adapter, comme Hub ou Agnès, qui disent que, par exemple, sur la Cause ou à marée basse, il n'y a pas de souci. Gardons nos traditions. Et puis, François dit, annuler, c'est pas top, décaler, c'est mieux. C'est ce que font d'ailleurs beaucoup de communes. Ils décalent, hein, tout, c'est pas proprement annulé. Et une pensée pour tous ceux qui bossent toute l'année dans ce domaine.
1: En tout cas, il y a d'autres moyens de festoyer, hein, festoyer autrement, c'est ce que vous nous dites.
0: Bah oui, pas de feu, nous dit Anita, mais des tambours et des trompettes pour cette année. On garde les balles aussi, nous dit Elisabeth. Bah oui, c'est normalement, il n'y a pas trop de risques quand on danse. Et puis d'autres techniques existent aussi pour, par exemple, des spectacles dans le ciel, nous dit Hélène.
1: Très bien, merci Jacqueline pour ces quelques messages sur le Facebook.
0: Et vous continuez à réagir, il y a beaucoup de réactions ce matin d'ailleurs, ça débat.
1: Merveille, Jean-Louis Aubert, juste après on va parler du Tour de France.

0: merveille, Jean-Louis Aubert.
1: Petite merveille quand même, ouais. Il est 7h52 minutes. Le Tour de France repos aujourd'hui pour les coureurs, mais on ne s'ennuie jamais sur la route du Tour. Alors que va-t-il se passer aujourd'hui? Réponse avec son patron, Christian Prudhomme, avec Emmanuel Collardet.
2: Bonjour Christian Prudhomme.
3: Bonjour.
2: Le Tour de France fait son grand retour dans le Cantal, d'abord pour une journée de repos ce lundi. Une journée de repos, on peut le dire, bien méritée, entre le programme musclé de la première semaine et celui de demain qui s'annonce spectaculaire. Il va falloir recharger les batteries.
3: Les journées de repos sont toujours très importantes pour les coureurs, d'une part pour en effet recharger les batteries, et aussi parce qu'il faut faire très attention, c'est-à-dire que certains coureurs, la journée de repos leur casse le rythme, et certains sont en difficulté le lendemain. Ça arrivait d'ailleurs régulièrement à Raymond Poulidor, au lendemain du journée de repos, Raymond était toujours en difficulté. Et donc on verra ce que ça donnera demain. Quoi qu'il en soit, sur cette journée, elle sera par ailleurs bien occupée, puisqu'il y aura notamment dans la fontaine de Juniac, un petit village au sud d'Aurillac, un hommage à Charlie Gaulle, vainqueur du Tour 58. Insolation sur la Tour 59, il arrive dans le petit village de Juniac, il se jette dans la fontaine. Et bien, il y aura donc aujourd'hui, cet après-midi, avec l'épouse de Charlie Gaulle, donc vainqueur du Tour 58, et avec sa fille Fabienne, un rendez-vous avec les élus. Nous serons à Juniac pour rendre hommage au grand champion luxembourgeois.
2: Un hommage, comme vous dites, à ce grand champion, et un hommage plus globalement en Cantal, un département avec lequel vous avez une attache particulière.
3: Oui, je vous le confirme, j'ai découvert le Cantal grâce aux courses cyclistes, grâce au Tour de France notamment, et nous aurons un passage par le charmant petit village de Payrolles. Payrolles, c'est la première côte répertoriée demain, 14 juillet, dans l'étape, et ce sera la toute première fois que le Tour de France passe dans ce village, et il y a une ferveur, un enthousiasme, une envie. Les banderoles dans Payrolles sont déjà en place depuis plusieurs semaines, et il y a une vraie fierté à accueillir le Tour, et à entendre à la radio, sur les antennes de Radio France, dans tout le réseau ici, le nom de Payrolles, à le lire dans les journaux, dans la presse quotidienne régionale, à le voir sur les réseaux sociaux et à l'entendre bien évidemment cet après-midi dans la retransmission du direct à la télévision.
2: Très belle journée à tous sur la route du Tour et sur les antennes d'ici.
1: Le Tour de France à vivre évidemment sur votre radio, ici Cotentin. Il est 7h54. Des chiffres qui remplacent des noms. Allons bon. Stéphane Bern nous rejoint là comme chaque matin, juste avant les infos de 8h. Pour l'instant, on va profiter de Thelma Houston. 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

0: Me This Way, Thelma Houston. Thelma Houston, Thelma Houston, Thelma Houston. Bon, alors il y a... On va s'arrêter là, il est 7h57. Enfin, on va s'arrêter là. Je vais laisser la parole à Stéphane Bern juste après ça.
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0: Chaque jour, avec Ici Cotentin, un petit peu d'histoire avant l'actu, avec Stéphane Bern. Et ce matin, on voyage au temps où l'on a remplacé les noms par des chiffres pour gagner du temps.
4: Pour vous, appeler un ami au téléphone consiste à swiper sur votre smartphone. Il y a plus d'un siècle, parler à un proche au téléphone était un peu plus fastidieux. Année 1880-1890, les premières lignes téléphoniques se multiplient dans les villes industrielles. À Paris, comme ailleurs en Europe, les abonnés ne composent pas eux-mêmes leurs appels. Ils passent par un standard avec des opératrices. Bien avant Alexa et Siri, il y avait donc Yvette, Christiane ou Monique. Mais rapidement, un problème apparaît. Retenir les noms de tous les abonnés devient ingérable. Et les erreurs se multiplient, surtout quand plusieurs personnes portent le même patronyme dans une même ville.
5: Non, Dupont, c'est lui. Moi, c'est Dupont.
4: La solution est radicale, remplacer les noms par des numéros. Nous sommes alors en 1897.
6: J'aurai le 22 à Agnès.
4: Chaque abonné reçoit une combinaison chiffrée. Demander Dupont devient demander le 427. Le réseau devient plus rapide, plus fiable, plus efficace. Et surtout, il peut grandir sans limite. Les carnets d'abonnés changent de forme. On n'y trouve plus des professions ou des adresses, mais des suites de chiffres. Cette logique de numérotation s'étend peu à peu. Les lignes, les centralités, puis les services eux-mêmes. On ne contacte plus une personne, mais une identité technique. Même les opératrices finissent par reconnaître les usagers, non plus à leur voix ou leur nom, mais à leur numéro habituel.
7: Oui, le standard, vous avez rien su pour moi ?
4: C'est la naissance d'une idée moderne, l'anonymat fonctionnel. Le numéro de téléphone, c'est une belle invention. Jusqu'au jour où des inconnus vous appellent trois fois par jour pour vous vendre des fenêtres, des panneaux solaires ou une pompe à chaleur.
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0: Lundi 13 juillet, vous écoutez Ici Cotentin, il est 8h. Les infos, Jacqueline Fardel, bonjour.
8: Bonjour.
0: 21 hectares de végétation brûlée, deux pompiers blessés, une douzaine de mobil-homes détruits.
8: Le bilan d'un incendie hier sur la côte des îles à Port-Bail-sur-Mer. 81 pompiers ont lutté plusieurs heures contre le feu qui s'est propagé très vite dans ce site naturel protégé. Des sols secs, un vent fort, les conditions étaient mauvaises. Deux sapeurs-pompiers ont donc été légèrement blessés. Mais les hommes du feu ont réussi à éviter qu'il y ait plus de dégâts. D'importants moyens ont été engagés, dont un drone. On sait que le feu est parti d'une parcelle privée, précise le colonel Thierry De Dieu, directeur adjoint du SDIS 50.
9: On est dans une zone dans les Landes de Port-Bail dans lequel il y a un certain nombre d'habitats légers, de type mobilhome, et on sait que le feu est parti de cet environnement. Je ne sais pas pour l'instant identifier la cause du départ du feu, ça c'est le travail des gendarmes, mais on sait que c'est parti de là, et avec le vent qui en plus venait du nord-est, avec une vitesse assez importante, on est autour des 50 km/h, et ben le feu s'est propagé à la végétation environnante, cette zone d'habitation légère. Il y a évidemment tout un tas de matériaux divers et variés, bouteilles de gaz dont un certain nombre ont explosé. On a des véhicules, donc ça veut dire des hydrocarbures, du carburant, des pneus, etc. On a pu nous rassembler environ une cinquantaine de personnes pris en charge par la gendarmerie, et on a vu avec la commune, et il y a un camping VVF que l'on a sollicité pour éventuellement servir un peu de zone d'abri pour ces gens-là, pour leur mettre une salle, pouvoir les alimenter, leur donner à boire, et puis les faire patienter.
8: Oui, patienter en attendant d'avoir des nouvelles de leur habitation. Le site restait inaccessible au public hier soir. Les pompiers sont restés sur place cette nuit pour surveiller et éviter toute reprise de feu. Et un bilan complet de cet incendie à retrouver sur l'application ICI et en vidéo sur les réseaux sociaux d'ICI Cotentin. Et face à ce risque élevé de feu, les pompiers appellent à la prudence et alertent notamment les élus sur les risques liés aux feux d'artifice, alors que beaucoup sont prévus pour célébrer la fête nationale du 14 juillet demain. On l'a entendu à l'instant, le préfet de la Manche, Marc Chapuis, invité de la matinale, insiste sur le fait que chaque élu doit prendre ses responsabilités face à la chaleur, à la sécheresse et au vent. Une quinzaine de communes a anticipé et déjà annulé ou reporté l'événement. C'est le cas à 40 ans les Marais. Le risque était trop important, explique le maire Roselyne Le Sieur.
6: C'est une décision difficile, hein, parce que c'est un événement qui est attendu, hein, mais je préfère assumer la déception d'une soirée plutôt que le risque d'un incendie ou d'un accident. L'état du terrain sur lequel nous devions le tirer avec la chaleur, la sécheresse, nous trouvons que ce ne serait pas judicieux de tirer un feu d'artifice avec les risques que ça comporte. Il en va aussi de la sécurité des habitants. On a les terrains, on a du logement pas très loin non plus. Hein. C'est une question de sagesse. Ce feu d'artifice est reporté. On a beaucoup d'événements qui sont prévus sur 40 ans les Marais, donc peut-être qu'on pourra associer ce feu d'artifice à une journée festive. Nous avions prévu un prestataire, effectivement, et nous lui avons bien expliqué que c'était reporté, que ce n'est pas annulé, et puis que nous aurons l'occasion de voir leur travail.
8: Roselyne Le Sieur, la maire de 40 ans les Marais. Une quarantaine de feux d'artifice étaient prévus dans la Manche entre le 11 et le 15 juillet. La moitié est annulée, repoussée ou déplacée de lieu. C'est le cas de Coutances, sur Tainville, à Goncoutainville ou encore Sioville. Un feu d'artifice pour l'instant maintenu à Cherbourg. La Manche qui reste en alerte orange pour les feux de forêt. Même si l'alerte canicule redescend, elle un peu, le département repasse en jaune, comme le Calvados d'ailleurs. Et en Normandie, l'Orne reste en rouge, comme 36 départements en France jusqu'à ce soir. Sécheresse et vent, de hauts explosifs aussi dans la forêt de Fontainebleau où 800 hectares ont brûlé cette nuit. Des bombardiers d'eau vont être utilisés ce matin. C'est une première en Île-de-France. Le feu continue d'être actif ce matin.
0: La préfecture qui appelle aussi à faire très attention à la ressource en eau.
8: Avec cette campagne, préserver l'eau, ce n'est pas la mer à boire. Le département en vigilance sécheresse et même en alerte sur plusieurs secteurs comme le centre Manche ou le nord Cotentin. Chacun est donc appelé à faire attention à sa consommation. Et en ces périodes de grandes vacances, les touristes aussi sont sensibilisés. Reportage à écouter dans l'info d'ici, en ligne sur ici.fr.
0: Sur la route, deux personnes grièvement blessées dans un choc avec une ambulance.
8: Ça s'est passé vers 16h hier dans le centre Manche à Contrières, entre Coutances et Gavray. Le conducteur de la voiture, un homme de 60 ans, a dû être évacué vers le CHU de Caen. La passagère a été transportée, elle, à l'hôpital mémorial de Saint-Lô. Sur la route, toujours, c'est vert aujourd'hui, mais attention, côté circulation, Bison Futé prévoit du monde demain. Circulation difficile dans tout l'Ouest pour les retours du long week-end férié. Parce qu'ils sont nombreux, ceux qui viennent chercher sur nos côtes, un peu de fraîcheur. On redescend en vigilance aujourd'hui, c'est vrai, dans la Manche, même s'il fait encore cependant 30 degrés par endroit, on respire mieux que dans le sud. Ajoutez à ça, pour les gourmands, des glaces artisanales fabriquées au lait fermier. C'est le paradis sur terre et la demande est forte à Jobourg, dans la Hague, au sein de la boutique Hague la glace Simon Monori.
10: Julien referme la porte du congélateur, il est venu faire un petit détour.
11: C'est vrai qu'on essaie de trouver des moyens un peu intelligents de se rafraîchir.
10: Il repart finalement avec deux pots.
11: Alors là, moi j'ai eu envie de me faire un petit plaisir. Vu que j'adore le caramel, j'ai pris caramel et citron basilic, parce que j'adore aussi le citron. J'ai pas su me décider, alors j'ai pris les deux.
10: Derrière lui, Anne-Laure et son mari sont en vacances, ils retournent bientôt dans l'heure, mais avant, il fallait repasser par ici.
12: On est allé se balader, on est passé, on est venu en acheter, puis là on repart. Et ben avant de partir, on se prend une petite glace. Elles sont super bonnes, noisettes, et puis toi tu avais pris citron meringué. L'été ça se compte pas le budget glace, surtout quand elles sont bonnes comme ça.
10: Dans la chambre froide à moins 18 degrés, plusieurs centaines de pots attendent d'être vendus. Depuis le mois de mai, le chiffre d'affaires a explosé, Fabrice est le producteur de glace.
13: Il y a une nette augmentation de la fabrication, hein. Des petits pots, ça c'est sûr. On est sur 20% de plus je pense, voire 30%. Ouais.
10: Mais la saison est encore longue.
13: On est début juillet mais on se croirait presque la fin de la saison parce qu'on travaille beaucoup depuis déjà quelques temps. Et quand on sait qu'il y a encore 2 mois, voire 3 mois à tenir, c'est fatigant. En même temps, ça fait plaisir parce qu'on sait pourquoi on travaille.
10: Entre 70 et 120 kilos de glace sont fabriqués ici chaque jour.
8: Simon Mounouri, du frais et des glaces, voilà qui pourrait faire rêver les coureurs du Tour de France cycliste au repos. Enfin, aujourd'hui, après une semaine sous une chaleur accablante, chaleur qui a obligé à raccourcir l'étape hier. À l'arrivée, c'est le Néerlandais Mathieu Van Der Poel qui s'est imposé à Ussel. Pas de changement au classement en général, toujours dominé par Tadej Pogacar. Chez les Normands, au général, l'Anglois Nicolas Prudhomme est 29e, le Bayeuxin Kevin Vauclin 33e, l'Ornais Guillaume Martin Guyonnet 34e. Les organisateurs de la Grande Boucle qui réfléchissent à adapter les prochaines éditions du Tour à ces nouvelles conditions climatiques, notamment par exemple de faire partir les étapes plus tôt. En attendant, aujourd'hui, c'est repos toute la journée, repos bien mérité.
0: Bah, je vais mettre au repos aussi, alors.
8: Ah bon, oui, allons-y. Oh, bon, bah, allez, on allez, ferme.
0: Bonne journée.
8: Vous n'avez pas pédalé toute la semaine, vous, Eric, il me semble.
0: Si.
8: Ah, d'accord.
0: Bon. J'arrête pas de pédaler.
8: On vous a pas vu dans le peloton.
0: Non, c'est vrai. Je suis quelqu'un de discret. La météo, alors qu'est-ce que ça dit la météo avec les nouvelles prévisions de la Météo France? Le risque orageux présent au lever du jour là sur la baie du Mont-Saint-Michel ainsi que sur le Mortainais disparaît là rapidement. Du soleil qui va prédominer là pour toute la journée. Toujours ce vent assez fort d'est à nord-est. Attention rafale à près de 75 km/h localement. Et les températures maximales, bah faisons le point avec toujours des températures très élevées. 23-26 degrés, sinon 33 degrés. Degrés sur le Mortainais attendu. 34 degrés sur la baie du Mont-Saint-Michel. Là, actuellement, on a 18 degrés sur Beaumoac, sur Saint-Pierre-Église, comme à Cherbourg. 19 degrés à Saint-Lô, 19 degrés aussi à Barneville. À Barneville, notez tous les mardis de l'été, marché nocturne de 17h30 à 21h30 avec des petits artisans, des producteurs, des sculpteurs, des brasseurs, des food trucks et même des concerts. Concerts gratuits avec ICI Cotentin. C'est tous les mardis de l'été à Barneville. Demain, moins de vent. Mais il fera toujours aussi chaud, 24-27 degrés au nord, jusqu'à 32 degrés dans le Sud-Manche. Pour info, le Nord-Cotentin, le Coutancel, Saint-Lois en alerte sécheresse. Du coup, des mesures de restriction sont à respecter, notamment pour les particuliers. En ce qui concerne l'arrosage des pelouses, des plantations, des potagers, interdit entre 11h et 18h. La route dans tout ça, eh bien, ça circule bien, c'est le pont. C'est tranquille, hein, à cette heure-ci, dites donc. Ça circule bien et c'est tant mieux. Manœuvre du pont tournant à Cherbourg, tiens, à 9h36, si un bateau se présente. Vous circulez sur les secteurs d'Avranches, Coutances, Granville, Saint-Lô, Cherbourg. Vous partagez l'infotrafic au 02 33 23 13 23. Bonne route.
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0: On va se détendre avec les années 80, tiens.
8: Ah ben c'est une bonne idée ça.
0: Avec ce titre.
8: On l'a tout de suite dans la tête. Bah oui, c'est impressionnant. C'est un tube.
0: On se fait un blind test?
8: Oh là, alors moi par contre je suis incapable de vous dire.
0: Mais non, oui.
8: Je la chante si vous voulez.
0: Oh oui.
8: Ça peut-être venir un petit peu de pluie, ça ferait pas de mal.
0: Confidence pour confidence. Voici Jean Schultes.

0: Confidence pour Confidence, Jean Schultes.
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0: Lundi 13 juillet, aujourd'hui il est 8h13, vous allez pouvoir composer le 02 33 23 13 23 pour jouer dans quelques instants au bruit de l'été. Le bruit de l'été, c'est un bruit estival. Un bruit estival, un bruit mystérieux et estival. Vous l'identifiez, vous repartez avec quoi? Oula! Vous savez qu'il y a un événement à Jullouville, là, ça arrive très vite. Ça va être du 18 au 26 juillet prochain, Jullouville, les Grandes Marées, bien sûr, une série de concerts. Et vous allez pouvoir gagner vos invitations pour lundi 20 juillet, notamment pour aller applaudir Kenji, Sophie Elise Bextor et d'autres artistes encore. Bonne chance, je vous offre vos invitations si vous arrivez à identifier ce bruit-là. Oulolo, celui-là il est bruyant. Il est pas discret du tout. 02 33 23 13 23. Alors vos invitations donc pour le Festival des Grandes Marées. Je rappelle que c'est un événement avec votre radio ici Cotentin. Qui plus est, le 21 juillet prochain, nous serons en direct depuis le Festival des Grandes Marées avec Manu Gouache entre 16h et 19h avec de nombreux invités, notamment au micro, Julien Clerc ou encore Benabar. Je vous le dis. Bonne chance. Alors, on en est où? 02 33 23 13 23, vous appelez. En plus, je vous offrirai aussi vos lunettes pour voir l'éclipse solaire du 12 août prochain. Allez, bonne chance. Dans un petit instant, on va signer le bail en faisant bien attention. Un bail pour la location d'un logement. Il peut y avoir un petit souci. On vous explique tout juste après ça.
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0: C'est pas vrai, c'est le rendez-vous anti-arnaque comme tous les matins. Alors si vous êtes à la recherche d'un logement, attention Valentin Bertrand, attention au bail fantôme.
9: Les témoignages se multiplient ces derniers jours. Des locataires convaincus d'avoir trouvé l'appartement coup de cœur, bien situé, pas trop cher, un soi-disant propriétaire réactif et surtout qui accepte votre dossier. En plus, miracle, l'appartement, vous le visitez, il coche toutes les cases, le contrat de location est signé par mail et une date de remise des clés est fixée. Sauf que le jour J, un texto, le propriétaire annonce qu'il va avoir du retard. Il s'en excuse, mais il est embêté. Il est pressé, veut gagner du temps, ou bien son soi-disant service de comptabilité va clore ses comptes. En tout cas, il avance une raison pour vous demander un virement de la caution et du premier loyer, et tant qu'à faire, un virement instantané. Vous vous en doutez, c'est là que le piège se referme. Une fois le virement effectué, le propriétaire fantôme s'évapore avec l'argent.
0: Mais alors, comment détecter ces fausses locations?
9: Ce n'est pas évident. Toute la ruse, c'est de vous avoir fait visiter. Le logement, vous l'avez vu, il est bien réel, ça met en confiance et c'est le but. Les escrocs utilisent en fait des logements en location courte durée, type Airbnb, pour endosser le costume du propriétaire et quelques jours plus tard, empocher votre argent. La règle d'or, c'est donc de ne jamais rien verser avant la remise des clés. Mais une fois qu'on a dit ça, il y a quand même d'autres indices et précautions à prendre. Déjà, tapez le nom du propriétaire sur Internet. Les témoignages d'anciennes victimes peuvent vous mettre sur la piste, mais il faut aussi décortiquer avec attention les photos. Il y a 3 ans, j'ai moi-même évité de justesse une arnaque à cause d'un détail. Sur l'image de la cuisine, j'ai distingué une plaque au gaz, alors que l'annonce, elle précisait bien plaque vitrocéramique. Je suis allé un petit peu plus loin. J'ai rentré les images de l'annonce dans un moteur de recherche. Ça m'a permis d'en retrouver l'origine. L'appartement utilisé comme appât, il venait en fait d'un site belge de location de vacances.
0: Nous voilà prévenus. Merci. 8h18. Le bruit de l'été. Hein, pour l'instant, on cherche, on réfléchit. Vous avez peut-être une idée. 02 33 23 13 23. Alors, je vous accueille juste après Lost on You. Voici LP.

0: Lost on You à l'instant, c'était LP, 8h22. Bonne matinée, vous écoutez ici Cotentin, et dans un petit instant, on va faire la connaissance de François, il est menuisier naval à Cherbourg. Son portrait, et ça sera avec Manu Gouache. Avant cela, Claudine est avec nous pour jouer maintenant. Claudine, au bruit de l'été, bonjour.
1: Bonjour.
0: Bonjour Claudine, vous nous appelez de Coutances.
1: Oui.
0: On va réécouter le bruit de l'été, écoutez ça. Claudine, vous pensez à quoi ?
1: Le bruit des vagues, l'eau qui arrive sur la plage.
0: Le bruit des vagues, l'eau qui arrive sur la plage. Aïe, non ! Ça n'est pas ça, Claudine. Je vous souhaite un bel été à Coutances. À bientôt.
1: Merci.
0: Au revoir.
1: Merci, au revoir.
0: Françoise à Julouville. Bonjour, Françoise.
2: Bonjour.
0: À Julouville, justement, avec le Festival des Grandes Marées. Hein, ça approche du 18 au 26 juillet. Et avec vos invitations, évidemment, là, à gagner, là, pour le lundi 20 juillet. Alors, Françoise, que pensez-vous de ce bruit de l'été ? Pensez que c'est quoi ?
2: Je pensais au ressac.
0: Ressac ? Aïe ! Alors, c'est pas du tout ça. C'est pas un bruit naturel, j'ai envie de dire. Voilà.
2: Ah bon ?
0: Voilà, c'est pas un bruit naturel. C'est pas grave, bien sûr. Je vous souhaite une belle journée, Françoise. À bientôt.
2: Merci. Au revoir.
0: Vous aurez l'occasion de retenter votre chance ce soir à 17h50 avec Manu Gouache.
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0: 50 raisons d'aimer la Manche maintenant, avec des savoir-faire dans le département. On recherche de nombreux professionnels chez nous, des chaudronniers, des soudeurs, soudeuses, des menuisiers aussi, comme François, croisé dans son entreprise Allure Yachting à Cherbourg, chantier naval qui fabrique des bateaux d'exception. Manu Gouache, d'ici Cotentin, a demandé à François de définir son rôle dans la production de ces bateaux.
5: Ça ressemble beaucoup à de la pose de cuisine. Forcément, c'est plus exigu et tordu. Savoir ajuster des pièces entre elles, des meubles entre eux.
6: Vous avez fait une formation particulière ?
5: Oui, moi j'ai fait un CAP ébéniste, parce qu'à l'époque, je voulais faire vraiment du travail du bois, donc ébénisterie. Il y avait ça que à Coutances. Ensuite, j'ai fait un bac pendant 2 ans, un bac pro. J'ai fait un brevet de maîtrise. Et après, je suis parti dans le monde du travail, tout simplement. Je suis venu travailler ici il y a une vingtaine d'années, mais c'était pas du tout la même structure, c'était beaucoup plus petit. Là, ça a vraiment grandi. Moi, ce que je voulais faire, c'est beaucoup d'intérim pour voir beaucoup d'entreprises.
6: J'étais curieux.
5: Ah oui, j'étais curieux de voir d'autres méthodes. Et ensuite, après, je suis parti beaucoup dans le bâtiment, donc j'ai vu beaucoup de choses. Et puis, au final, j'ai choisi ce que je préférais, quoi. C'est l'agencement naval, en règle générale.
6: Pourquoi ça vous plaît bien ?
5: C'est précis, il faut être pointilleux.
6: De la finesse et de l'ajustement au millimètre près, quasiment, quoi.
5: Là, on voit pas, mais le produit fini, ça envoie quand même. C'est joli, quoi.
6: Il y a une certaine fierté à envoyer des bateaux qui sont beaux et à les voir sortir, quoi.
5: C'est ça. Moi, ce qui m'intéresse, c'est vraiment l'intérieur du bateau. Par exemple, nous, sur le catamaran, on a plusieurs options. Donc, le propriétaire peut dire, je préférerais avoir 2 salles de bain ou 1 salle de bain. Je préférerais avoir 2 couchages ou alors 1 couchage et 1 salle de bain au fond. C'est beaucoup du sur-mesure quand même. Là, par exemple, ils vont monter un meuble. Il arrive assemblé du fournisseur, donc nous on le recette, c'est-à-dire qu'on regarde l'état du meuble général, et ensuite il est mis dans le bateau. On le peaufine pour qu'il ajuste parfaitement au plancher, que ce soit bien fait, quoi. Les gaines sont passées en attente.
6: Tout ce qui est ferronnerie qui a été terminé, c'est ça ?
5: Voilà. Les passages de câbles, gaines électriques, tout ça c'est habillé parce que c'est l'isolation, pour évidemment comme une maison. Et nous on vient habiller tout ça.
6: Les parois.
5: Tout à fait, tout. Alors mais, là, voilà, nous on arrive, c'est comme ça. Alors,
6: mais ça va être.
5: Dans ce métier-là, par contre, il faut avoir une grosse vision dans l'espace quand même. Hein. C'est indispensable.
6: Il faut se projeter un peu, quoi.
5: Il faut avoir une bonne vision 3D quand même. Le savoir-faire, ça demande beaucoup d'années.
6: Là, vous voyez déjà comment ça va se mettre en place.
5: Ah, oui, je le connais par cœur. Hein. Oui, je vois, oui.
6: Parce que vous en avez fait beaucoup des bateaux comme ça ?
5: Là, je suis à mon 10e. Il y a l'expérience métier. Ça, c'est indispensable. En menuiserie, ça demande beaucoup de temps. La vision vient avec, hein, et il y a l'expérience bateau.
6: C'est quoi l'expérience métier ? C'est savoir couper du bois,
5: C'est ça, savoir se servir des machines, couper du bois, prendre des cotes, lire un plan, c'est ce qu'on apprend à l'école. Hein. Mais c'est hyper important. Ça m'a demandé 4 ans de formation à l'école. On apprend les bases à l'école, et au fur et à mesure des années, il n'y a pas de raison, hein, tout le monde y arrive. Hein.
0: Des menuisiers, on en cherche hein, chez Allure Yachting à Cherbourg. Si vous voulez visiter l'entreprise, c'est le bon moment, puisque jusqu'au 10 septembre prochain, 87 entreprises manchoises ouvrent leurs portes, dont Allure Yachting, à partir de la semaine prochaine. Pour retrouver ces entreprises, vous pouvez vous rendre sur le site internet de la Chambre des métiers et de l'artisanat de Normandie. Il est maintenant 8h27, autrement dit dans 3 minutes maintenant, l'info avec le 90 secondes, présenté par Cyril Ardoredon, l'actu en France et dans le monde. Juste après, je vous donnerai les prévisions de Météo France pour notre littoral, de la BDV au Cap de la Hague et jusqu'à la baie du Mont-Saint-Michel avec coefficient de marée et vos horaires de marée. Donc prenez vite de quoi noter. Et puis dans la prochaine demi-heure, entre autres, tiens, si vous envisagez d'acheter un véhicule électrique d'occasion, qu'est-ce qu'il en est de la batterie? On se pose la question, on vous donnera quelques repères tout à l'heure avec Valère Coréard sur votre radio ici Cotentin. Donc ne bougez pas, à tout de suite.
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0: À suivre dans quelques instants dans l'info d'ici, Jacqueline Fardel.
7: On va parler des festivités du 14 juillet, des feux d'artifice, la tradition normalement, mais effectivement là c'est compliqué avec la sécheresse, le vent, les risques de feux qui sont très importants. Plusieurs communes ont déjà pris la décision de reporter ou d'annuler tout simplement ces feux d'artifice. On va faire un point complet dans l'info d'ici.
0: Restez donc avec nous, vous écoutez ici Cotentin et vous faites bien. C'est aujourd'hui lundi, nous sommes le 13 juillet. On passe à l'actu en France et dans le monde et c'est le 90 secondes que l'on retrouve maintenant à 8h30. Présenté par Cyril Ardoredon.
17: Retour à la normale sur la ligne TGV entre Paris et Lyon. Il y a eu jusqu'à 6 heures de retard pour des trains hier en raison d'un incendie en forêt de Fontainebleau à 60 km de Paris. Incendie qui a déjà parcouru 800 hectares. Deux Canadair sont attendus sur place ce matin. Des avions bombardiers sont déjà mobilisés. C'est inédit pour l'Île-de-France. Encore deux jours coupés du monde pour 5000 personnes à Pralognan-la-Vanoise et au Planet en Savoie. La route qui mène à ces deux communes est fermée depuis mardi en raison d'un incendie. Elle va rouvrir après-demain, selon le département. 37 départements en alerte rouge canicule, 39 en orange. Conséquence, 3 réacteurs nucléaires à l'arrêt, 8 en puissance réduite. C'est pour ne pas rejeter de l'eau encore plus chaude dans les rivières qui sont utilisées pour refroidir ces systèmes. Le feu d'artifice du 14 juillet sur la Tour Eiffel, c'est ce soir, celui-là même qui est diffusé sur France 2. Festivité avancée d'une journée pour ne pas empiéter sur les commémorations de l'attentat du 14 juillet 2016 à Nice. D'autres feux d'artifice un peu partout en France sont annulés ou reportés en raison cette fois du risque d'incendie. La Coupe du Monde de foot, les Bleus à l'entraînement aujourd'hui, le dernier avant France-Espagne en demi-finale de la Coupe du Monde demain soir. Le match sera à suivre bien évidemment sur votre radio ici et sur ici.fr. Et puis journée de repos aujourd'hui sur le Tour de France. Hier, Mathieu Van Der Poel s'est imposé sur la 9e étape à Ussel en Corrèze.
7: Merci Cyril, vous nous en parliez à l'instant, ces mesures de précaution prises par plusieurs communes, décision d'annuler des feux d'artifice prévus traditionnellement autour du 14 juillet, eh bien c'est le cas aussi dans la Manche sur plusieurs communes, Pierre Coquelin.
17: Une décision à la discrétion des maires, prise localement, en lien avec les pompiers du secteur. Plusieurs critères sont passés au crible. Bien entendu, la sécurité des spectateurs, la localisation du spectacle, les conditions de vent et les capacités à éteindre rapidement un incendie, car les sols souffrent énormément.
18: Nous sommes allés sur place pour évaluer la situation. Et c'est après cette évaluation que j'ai décidé d'annuler ce feu d'artifice.
17: Rosine Le Sieur, la maire de 40 ans les Marais.
18: Il en va aussi de la sécurité des habitants. On a des terrains, on a du logement pas très loin non plus, hein. Donc c'est une question de sagesse. C'est une décision difficile, hein, parce que c'est un événement qui est attendu, hein, mais je préfère assumer la déception d'une soirée plutôt que le risque d'un incendie ou d'un accident.
17: Un feu d'artifice qui est reporté à une date ultérieure. C'est souvent ce qui est avancé par les communes, à l'image de Surtainville sur la côte ouest. À Sioulville, dans la Hague, le feu prévu ce soir aura lieu finalement le 4 août. Dans le Sud-Manche, la commune de Saint-James a été une des premières à reporter un feu d'artifice prévu mercredi dernier, non pas pour la fête nationale, mais pour une soirée champêtre au milieu d'une clairière. Le maire, Jean-René Guérin, entend bien honorer la commande.
19: C'est un artificier qui suit nos fêtes communales, en fait, hein. Travaille beaucoup avec nous. On a bien évidemment l'espoir que sur nos fêtes communales, parce que nous avons plusieurs communes déléguées, qu'on puisse arriver le mois prochain à les faire tirer. Mais bon, ça, on n'en sait rien aujourd'hui. Ce ne sont pas des gros feux d'artifice comme on peut avoir sur certaines de nos communes déléguées qui ont de gros comités des fêtes. Ça va entre 4 et 8 000 euros. Entre nous, les feux d'artifice qu'on tire là, ce sont des feux d'artifice à 1 500 euros.
17: Un report par précaution, avant même que la Manche ne bascule en vigilance orange.
19: Globalement, tous les gens de bon sens ont compris, hein, par rapport à la situation du terrain et du risque de son environnement. Mais bon, ben, y a toujours des gens qui comprennent pas, oui, mais c'est après, puis il y a les pompiers, puis on ne doit pas prendre des risques inappropriés.
17: Par ailleurs, dans ce contexte, le préfet de la Manche a interdit l'achat et l'usage de feux d'artifice par des particuliers.
7: Le préfet de la Manche, Marc Chapuis, qui invite chacun donc à prendre ses responsabilités, invité de la matinale à réécouter sur ici.fr pour avoir toutes les précisions sur ces annulations de feux d'artifice.
0: On en reparle à 9h, Jacqueline.
7: Oui, on parlera aussi de la consommation en eau. Il faut faire attention dans la Manche, on a alerte également. Les touristes aussi sont sensibilisés. On voit ça dans le journal. La météo du littoral ?
0: Oui, les prévisions de Météo France, de la baie des Vées au Cap de la Hague. Voilà ce qu'il est prévu pour aujourd'hui. Vent de nord-est, 15 à 20 nœuds, 4 à 5 Beaufort. Temporairement, 25 nœuds, 6 Beaufort sur Est-Cotentin, avec des rafales atteignant les 45 nœuds. Et ça va souffler. Du coup, la mer sera agitée à forte. Le ciel, très nuageux dans l'ensemble, avec des éclaircies plus nombreuses en soirée. Quand même pas mal de nuages en journée. 21 à 23 degrés pour les maximales. Maintenant, du Cap de la Hague à la baie du Mont-Saint-Michel. Vent d'est à nord-est de 15 à 20 nœuds, 4 à 5. Localement, 25 nœuds, 6 Beaufort en cours de matinée de Hauteville-sur-Mer à la Hague, avec des rafales à 45 nœuds. Ça souffle encore. La mer peu agitée, localement agitée en début de journée sur Ouest-Cotentin. Le ciel, très nuageux. Ça va s'éclaircir par moments. Sur la baie du Mont-Saint-Michel, même quelques averses, parfois orageuses, en première partie de journée. Les températures maximales sur la côte ouest s'échelonnant de 27-28 degrés du Mont-Saint-Michel à Barneville-Cartret, 22 degrés sur Ouest-Cotentin. Coefficient de marée pour aujourd'hui, 76 et 81. Voici les horaires de marée. On commence par la côte ouest, par Granville, Renierville et les îles Chausey. La mer sera basse en début d'après-midi, 14h, et haute ce soir à 19h20. À Cartret, marée basse, 14h, haute, 19h40. La côte nord avec Cherbourg, la mer haute, là actuellement, elle sera basse à 15h20. Enfin, sur la côte est, à Barfleur comme à Saint-Valahougue, la mer sera haute à 9h40 pour être basse à 16h10. Une info en ce qui concerne l'alerte sécheresse là pour le Nord-Cotentin, le Coutançais et le Saint-Lois. Des mesures de restriction sont à respecter, notamment pour les particuliers. Et parmi les mesures de restriction, il y a le lavage des façades, des terrasses, des toitures, des trottoirs. C'est interdit, sauf pour les professionnels du secteur. Un mot de la route. La circulation à cette heure-ci se fait bien sur les routes manchoises, en agglomération aussi. Je vous communique la manœuvre du pont tournant à Cherbourg la prochaine. Est prévu pour 9h36, si un bateau se présente, 9h36. Vous circulez dans les secteurs d'Avranches, Coutances, Granville, Saint-Lô, Cherbourg. Partagez l'infotrafic au 02 33 23 13 23.
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0: Moi, je crois que j'ai trop parlé, en fait.
7: J'ai l'impression. Mais il y a beaucoup de choses à dire en ce moment, c'est sûr. Mais on aime vous écouter, Eric.
0: Je croyais que vous alliez dire le contraire. Non, vous n'avez pas assez parlé. Vous parlez bien de ça. Alors que vous avez dit...
20: Ah oui, oui, c'est vrai.
7: Non, mais on vous écouterait toute la journée, toute la nuit, chaque seconde de notre vie. On aime bien écouter un peu de musique aussi.
0: Ouais.
7: Je m'enfonce.
0: Donc voilà, on retiendra que...
7: Je ne dis plus rien.
0: Non, on retiendra que c'est bon d'écouter de la musique. Voici Queen.

0: Le groupe Queen, The Show Must Go On.
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0: Et avant 9h, tout à l'heure, on vous parlera d'un super festival qu'il faut surtout pas manquer. C'est à Champrépus, c'est les pluies de juillet, les 17, 18 et 19 juillet prochains. Et c'est avec ici Cotentin. On vous dit tout dans les prochaines minutes. Avant cela, on donne la parole à Malo, Alban, Combe et Gabriel, les enfants de Sotteville, rencontrés par Yannick Leflo il y a quelques temps. Question ce matin, pourquoi faut-il être gentil ?
2: Faut pas taper, faut pas frapper, ouais. Faut pas donner des coups de pied.
3: Pourquoi est-ce qu'il faut être gentil ?
2: Parce que c'est la politesse. Pour gagner des sous, pour acheter des trucs.
3: Tu penses que quand on est gentil, on gagne des sous ?
2: Bah, au travail.
3: Mais des fois, ça vous arrive de pas être gentil ?
2: Ouais. Je crois que ça a dit que j'avais failli perdre un point, parce que j'avais fouillé dans la barquette des autres.
3: C'est pas possible. Pourquoi t'as fouillé dans la barquette des autres ?
2: Je sais pas. On n'est pas très sage et on perd un point à l'école. En fait, le vert, c'est quand on est très mignon. Le orange, c'est quand on est moyen mignon. Le rouge, c'est quand on est un peu pas bien. Et quand on est dans le noir, et ben on perd un point. Elliot, il a perdu un point parce que qu'il a montré ses fesses. Et Noah, il a perdu un point parce qu'il a jeté son pansement par terre. Et il y a aussi Louis qui a perdu 2 points.
3: Mais vous avez jamais perdu de points ?
4: Non.
2: Nous, non. Parce que nous, on est des grandes sections. Nous, on est des CP.
3: Et ça veut dire que quand on est une grande section, on est gentil ?
2: On n'a pas de points, les grandes sections.
4: Si, vous avez des points.
2: Non.
5: Si, ils ont des points, les grandes sections. Il a des points.
2: Non.
3: Mais vous êtes gentil ou pas gentil, alors, vous ?
2: Gentil. Gentil.
6: Sois gentil, pas méchant. C'est pas gentil d'être méchant.
3: T'as pas l'air d'être sûr. T'es gentil ou pas, toi ?
2: Parfois.
4: Parfois.
2: Parfois, moi aussi.
4: Parfois aussi.
3: D'accord, mais pas toujours.
2: Non.
3: Et c'est quoi être gentil, d'ailleurs ?
2: Il faut pas blesser les autres et il faut pas faire mal aux autres. C'est tout ce qu'on a appris à l'école. Faut pas taper, faut pas frapper, ouais. Faut pas donner des coups de pied, faut pas pousser, il faut pas faire mal au cœur aux autres.
0: Voilà, c'est aussi simple que ça. Faut être gentil. Merci Malo, Alban, Combe, Gabriel, les enfants de Sotteville. Il est 8h43. Qu'en est-il ? On change complètement d'univers. Qu'en est-il de la batterie quand on envisage d'acheter un véhicule électrique d'occasion ? À tout de suite.
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3: Un bon plan pour notre pouvoir d'achat tous les matins avec Valère Coréard. Aujourd'hui, vous vouliez nous parler de batteries de voitures électriques.
4: On est de plus en plus nombreux à nous tourner vers l'électrique hein, quand on doit changer de voiture, l'augmentation des prix du carburant, les canicules aussi sont passées par là. Et la filière occasion commence à être sérieusement intéressante avec des véhicules en bon état et surtout à un prix intéressant. Et c'est une bonne nouvelle d'ailleurs parce qu'une fois acheté, une voiture électrique va coûter moins cher à l'entretien. Et si vous rechargez la batterie chez vous, 3 à 4 fois moins cher que du carburant classique. Seulement voilà, il y a toujours cette angoisse sur la batterie quand on est sur un véhicule d'occasion notamment. Il ne faudrait pas avoir à la changer dans 2 ans. C'est la pièce la plus chère du véhicule, en moyenne 8 000 €, mais tout dépend du modèle.
3: Et comment savoir si une batterie est en bon état quand on achète une voiture électrique d'occasion ?
4: Première chose, le nombre de kilomètres du véhicule et son ancienneté. Une batterie est en général garantie 150 000 km et 8 ans, ça c'est un premier repère. Puis je vous conseille de demander un SOH pour State of Health ou État de santé de la batterie. C'est l'indicateur qui mesure le vieillissement d'une batterie de voiture électrique. Concrètement, il compare la capacité actuelle de la batterie à sa capacité lorsqu'elle était neuve. Vous le demandez au vendeur, ça coûte une 50aine d'euros, c'est indispensable et c'est assez habituel. Si la batterie a une capacité de 90% ou plus, c'est top. Entre 80 et 90%, c'est correct. En dessous, il y a un sujet parce qu'elle commence à faiblir. Donc là, demandez l'avis d'un professionnel, en tout cas pour analyser le résultat. Est-ce que vous avez un projet de voiture électrique ? Pensez à m'écrire par ici leséconomies@radiofrance.com.
3: C'est entendu, merci Valère Coréard. Il est 9h moins le quart. S'amuser et réfléchir. Un festival engagé a lieu ce week-end dans la Manche, les pluies de juillet. On en parle juste après Zazie, peu importe.

0: importe.
1: Peu importe, à l'instant c'était Zazie, 8h48, vous écoutez ici Cotentin, il va se passer plein de choses là durant l'été, dans le département de la Manche, de très très beaux rendez-vous, notamment le festival des pluies de juillet, ça c'est à Champrépu, 17, 18 et 19 juillet prochain. Et bien sûr on vous en parle avec la radio ici Cotentin partenaire, bonjour Stéphanie Barrier.
2: Et oui Eric, bonjour à tous. En effet, c'est reparti pour une nouvelle édition de ce festival engagé. Et j'ai le plaisir d'accueillir Adèle Quéré-Romonet. Bonjour.
3: Bonjour.
2: Alors vous êtes coordinatrice et programmatrice des pluies de juillet. Tout d'abord, j'aimerais que l'on parle de l'état d'esprit de ce festival qui propose aussi bien de s'amuser que de réfléchir.
3: Oui, effectivement, c'est un festival qu'on a construit vraiment avec une double programmation. Une programmation en journée qui essaye d'être ouverte vraiment à tous et toutes, avec à la fois des conférences, des ateliers, des ateliers manuels, des ateliers plus participatifs, etc. Et le soir, effectivement, des moments où, après avoir participé à tout ça, on peut se détendre un petit peu et se rassembler surtout autour de toute une programmation de concerts.
2: On peut peut-être évoquer les temps forts des pluies de juillet. Il y a beaucoup de choses durant ces trois jours de fête.
3: Ouais, voilà. Alors effectivement, on est très content d'accueillir pas mal d'artistes entre le vendredi et le dimanche. On accueille Mieux Sec le vendredi, comme le samedi, plein d'artistes comme Uzi Freya, Asfar Shamsi, Yanis. On a beaucoup d'artistes qu'on voit un peu moins tourner ici et qui nous permettent effectivement d'accueillir un public, de faire un peu plaisir à tout le monde, quoi. C'est plusieurs genres musicaux, plusieurs. On est très content pour ça.
2: Au niveau des conférences, du théâtre et des ateliers, il y a peut-être des choses à signaler en particulier ?
3: Ouais, alors cette année, on a une thématique qui relie toute la programmation, qui est bâtir nos jours heureux, parce que, encore une fois, dans l'esprit du festival, on essaye vraiment de donner un peu d'espoir à notre public et de montrer qu'il y a plein de choses qui sont possibles de mettre en place. Et du coup, du côté des conférences, on a 6 conférences cette année qui s'attaquent à qui s'emparent de cette thématique. On reçoit notamment Fleur Breteau, la cofondatrice de Cancer Colère, sur une conférence animée par la Fabrique des Soignants qui va traiter de bâtir depuis le soin, la question de la santé dans ces jours heureux. On a une conférence avec Monique Pinson-Charlot et d'autres intervenantes sur la question de la joie et de comment on essaye de construire dans la joie. On a des conférences sur notre rapport au vivant avec Karine Marcillic et la gueuse grimpeuse à Saint-Lô. Qu'est-ce que j'oublie ? On a aussi une conférence le dimanche après-midi sur la justice, comment on fait justice autrement avec une intervenante qui s'appelle Guénola Ricordo. En gros, on a une conférence avec Mathilde Blaisat sur le travail, sur la question du travail domestique et de la reconnaissance du travail domestique, et une conférence sur la construction d'une écologie qui rassemble avec des membres de l'association A4, du collectif TSAVEC et une chercheuse qui s'appelle Myriam Bahafou. Voilà, sur encore une fois construire en commun.
2: Très bien.
3: Cette écologie.
2: Les pluies de juillet, vous l'avez entendu, il y a vraiment de quoi faire. C'est ce vendredi, samedi et dimanche à Champrepu avec votre radio ici Cotentin. C'est 3 jours de découverte. Merci beaucoup Adèle Quéré-Romonet et très bon festival.
3: Merci à vous.
1: Oui, il faut pas louper ça. Pour les vacances, est-ce que vous êtes à jour de vos vaccins? Tiens, on va demander l'avis à notre docteur Kierzek, juste après Donner pour Donner. France Galles.

0: donner pour donner.
1: Alors, je vous ai cité France Gall, vous avez reconnu. Mais qui accompagne France Gall? Qui accompagne France Gall? Elton John, bien sûr. Vous écoutez ici Cotentin dans 4 minutes les infos. Mais avant cela, on accueille le docteur Kierzek et ses bons conseils, comme chaque matin. Alors évidemment, quand on parle vacances, voyage, on pense vaccin.
2: Bonjour à toutes et à tous. On va éviter d'oublier les vaccins pour partir en voyage, parce qu'entre une hépatite A attrapée avec une brochette panette et une piqûre de rappel qu'on a zappée, votre corps risque de vivre des vacances moins reposantes que prévu. D'abord, une bonne nouvelle, votre projet de voyage, c'est l'occasion idéale justement de faire un check-up, un point complet sur votre carnet de santé. Le rendez-vous chez le médecin avant de partir, c'est un peu le grand nettoyage vaccinal. Alors, on va vérifier les classiques, hein, diphtérie, tétanos, poliomyélite, le DTP, ça c'est obligatoire, la coqueluche et la rougeole, ça c'est la base. Si vous n'êtes pas à jour, votre médecin vous proposera des rappels et ça tombe bien, ces vaccins sont pris en charge par l'assurance maladie. Ensuite, ça va dépendre de la destination et du type de séjour parce qu'il y a d'autres vaccinations qui vont devenir vite indispensables. Afrique intertropicale ou Amérique du Sud, c'est la fièvre jaune, c'est souvent obligatoire. Et attention, ce n'est pas une option. Un certificat international de vaccination vous sera demandé à l'entrée du pays. Alors, ce vaccin doit être fait au minimum 10 jours avant le départ dans un centre agréé. Destination tropicale ou un séjour en milieu un peu insalubre, l'hépatite A, c'est très fortement recommandé. La saleté transmet par l'eau, les aliments contaminés, le virus de l'hépatite et une simple salade mal lavée ou un glaçon douteux. Et voilà, c'est une belle jaunisse et des semaines de fatigue. Vous voyagez en Asie rurale ou en mission humanitaire, la typhoïde, l'encéphalite japonaise, voire la rage peuvent être recommandées. Et puis il y a le paludisme, il n'y a pas de vaccin à ce jour en France, mais vous devriez peut-être prendre un traitement préventif. Là aussi, ça se voit avec son médecin et surtout, on n'oublie pas les moustiquaires et les répulsifs.
1: Et y a-t-il des effets secondaires à surveiller? Comment les limiter pour ne pas passer ses premiers jours de vacances à se plaindre?
2: La plupart des effets secondaires sont légers et passagers. C'est même bon signe, hein. Ça veut dire que le système immunitaire réagit et fabrique sa défense. Alors, il faut surveiller localement une douleur ou une rougeur, globalement une petite fièvre, tout ça c'est normal. Et les effets secondaires rares sont des nausées, des vomissements, la diarrhée. On les limite tout simplement en prenant un peu de paracétamol. Sur le point d'injection, on peut mettre une compresse froide, mais vraiment pas de panique. Le plan d'action pour les vaccins, c'est vraiment d'anticiper pour ne pas faire ça la veille du départ, mais il faudrait s'y prendre au moins 2 mois avant le départ, ok, c'est raté maintenant, pour que les injections soient faites à temps, mais allez-y si vous partez encore le mois prochain. Demandez à votre médecin si vous pouvez faire plusieurs vaccins le même jour et planifiez votre vaccination plutôt en fin de semaine, comme ça les petits effets secondaires, bah, ça tombera pas un jour de boulot. Allez, bon été, bonne santé, à l'écoute d'ici bien sûr.
1: Ça marche, merci docteur Kierzek, et à demain à la même heure. Les infos arrivent dans 2 minutes maintenant.
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6: Souriez, Yannick.
7: Je fais ce que je peux, C'est lundi.
6: Retirez-la.
7: Ah, j'ai tiré mes visions médicomatiques.
6: Bien.
7: Vous allez vous faire mal, Eric, à mon
6: tour. Oui, c'est vrai. Bonjour.
7: Ça va, Eric?
6: Très bien. Une belle histoire.
7: Exactement. C'est de cela dont on va parler juste après les infos de 9h avec Jean-Yves Gauthier, mon invité. Je ne vous en dis pas plus. On va vous raconter une très très belle histoire dans un instant.
6: Et moi, je vous dis à demain dès 6h.
7: À demain.
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7: En effet, c'est lundi, nous sommes le 13 juillet et il est 9h. Et c'est toute l'actualité avec Jacqueline Fardel. Bonjour Jacqueline.
9: Bonjour.
7: Et le feu a détruit 21 hectares de dunes et des cabanons à Port-Baille.
9: Sur la côte des îles hier, dans une zone naturelle protégée, 2 pompiers ont été blessés légèrement. Ils ont été plus de 80 mobilisés pour maîtriser l'incendie parti de la zone des Miels. Dans des conditions de sécheresse, de vent fort, le feu a rapidement pris de l'ampleur, détruisant au passage 12 mobilhomes, 2 caravanes. Les sapeurs-pompiers ont pu limiter les dégâts. Ils sont restés sur place également toute la nuit pour éviter toute reprise de feu. feu. L'incendie serait parti d'une parcelle privée. Une enquête devra déterminer l'origine du feu. À lire et à voir en vidéo également sur les réseaux sociaux d'ici Cotentin.
7: La Manche qui reste aujourd'hui encore en alerte orange face au risque de feu.
9: Même si la vigilance a baissé d'un cran pour la chaleur, vigilance jaune désormais aujourd'hui dans la Manche, comme pour le Calvados, l'Orne reste en rouge, comme 36 autres départements en France. Face à cette situation tendue, beaucoup d'élus ont pris la décision d'annuler les feux d'artifice prévus autour du 14 juillet dans la Manche à Coutances, sur Tainville, Carentan-les-Marais, à Goncourt-Tainville ou encore Souville-Avranches. C'est reporté ou annulé. Mais contrairement à d'autres départements, ces annulations ne concernent pas tout le territoire. C'est au maire de décider au cas par cas. Et le préfet de la Manche appelle les maires à la responsabilité. Marc Chapuis qui a pris aussi des mesures concernant les particuliers.
0: J'ai pris un arrêté pour interdire l'achat et l'usage de feux d'artifice privés. Parce que dans ces circonstances, nous ne pouvons pas prendre le risque d'avoir des feux d'artifice qui seraient tirés par des particuliers qui n'ont pas la même capacité à pouvoir anticiper les éventuelles conséquences d'un départ d'incendie. Oui à des feux d'artifice tirés dans les formes et avec des précautions par les maires. En revanche, interdiction de feux d'artifice et d'usage d'artifice à des fins privées.
9: Le préfet de la Manche, Marc Chapuis, invité de la matinale, interview à réécouter sur ici.fr. La France face au feu, deux canadairs déployés ce matin pour lutter contre l'incendie dans la forêt de Fontainebleau en Seine-et-Marne. C'est inédit en Île-de-France. Le feu qui a là déjà parcouru quelques 800 hectares. Le ministre de l'Intérieur, Laurent Nunez, est attendu sur place ce matin.
7: Alerte au risque de feu, alerte aussi face à la sécheresse.
9: Le centre Manche et le Nord Cotentin en alerte. Des campagnes de sensibilisation menées auprès des touristes pour qu'ils soient vigilants à leur consommation en eau. Préserver l'eau, ce n'est pas la mer à boire. Et c'est aussi le rôle des responsables des infrastructures qui s'adaptent, comme au camping des Carolins à Port-Bail, son gérant Grégory Dessaulier.
10: Donc nous, depuis notre reprise en 2018, on a beaucoup investi sur notre structure afin de diminuer notre impact sur l'environnement et dont les économies d'eau, bien sûr, une ressource importante pour tous. On a investi massivement dans les réseaux d'eau afin d'éviter les fuites. On a retravaillé notre pôle piscine en 2023 avec des rideaux pour éviter les évaporations, des systèmes de purge aussi. On a retravaillé nos mobil-homes locatifs de manière à ce qu'ils soient mieux isolés afin de d'avoir moins de déperdition de chaleur et donc de chauffer moins l'eau et donc de moins la consommer. Et pour nos résidents, on a lancé pas mal d'actions pour installer des mousseurs, des pommes de douche à économie d'énergie. Voilà, tout un tas d'actions qui nous permet aujourd'hui d'avoir un établissement plutôt économe en consommation d'eau.
9: La consommation en eau et les opérations pour sensibiliser les touristes. Reportage complet à écouter dans l'info d'ici en ligne.
7: Une grave collision entre une voiture et une ambulance.
9: Deux personnes ont été grièvement blessées hier. L'accident s'est produit vers 16h à Contrières sur la commune de Quêtreville-sur-Sienne dans le centre du département. Au volant de la voiture, un homme de 60 ans qui a dû être évacué vers le CHU de Caen dans le Calvados. Sa passagère grièvement touchée a été transportée à l'hôpital mémorial de Saint-Lô. Sur la route, c'est vert aujourd'hui, mais attention, demain, Bison Futé prévoit une circulation difficile sur tout l'ouest pour les retours du long week-end férié. Ce sera orange dans tout le quart nord-ouest. Comme chaque lundi depuis l'affaire Liana, nouvelle mobilisation ce soir devant le tribunal de Cherbourg pour demander une loi intégrale et lutter contre les violences faites aux enfants et toute forme de violence sexuelle. Le rendez-vous est à 19h.
7: Et si les feux d'artifice sont annulés, il y aura de toute façon la fête demain pour les fans des Bleus, évidemment.
9: Tous les fans des Bleus, le choc de la Coupe du Monde de foot France-Espagne, demi-finale. Les Bleus qui sont arrivés au Texas, à Dallas, où se joue la rencontre demain soir, 21h. Dernière séance d'entraînement pour l'équipe ce soir. Et demain, des fan zones sont également installées dans plusieurs villes de la Manche. C'est le cas à Cherbourg sur la plage verte, à 40 ans, Grandville ou encore à l'ES Coutances. Saint-Lô attend de voir si les Bleus sont en finale, mais ils iront bien sûr que oui. Match en tout cas, vivre en direct.
7: On n'est pas nous porter la poisse.
9: Non, je ne dis rien, On vivra ça en direct sur la radio demain, ici Cotentin, en intégralité. Les Bleus qui s'entraînent et les maillots jaunes et à pois qui sont en repos. Aujourd'hui, journée de pause sur le Tour de France cycliste. Toute la journée, ça va faire du bien après cette semaine de fournaise. Et chez nous, c'est redescendu un petit peu la chaleur. On n'est plus que entre guillemets en vigilance jaune canicule.
7: On se contente de peu maintenant.
9: Voilà, c'est ça.
7: La Manche est en vigilance jaune pour orage et canicule parce qu'en effet, ce matin, il y a un risque d'orage en tout début de journée. Ça devrait se calmer assez rapidement sur la baie du Mont-Saint-Michel essentiellement et sur le secteur de Mortain. Mais ce risque devrait s'estomper donc là dans les minutes, les heures qui viennent. C'est ensuite un temps encore une fois largement ensoleillé qui va s'installer pour la journée avec un vent assez fort d'est à nord-est avec parfois des rafales à 60. 75 km/h. Les températures toujours chaudes malgré tout dans le sud du département, parce qu'on attend 30 degrés. Alors c'est vrai, ça baisse un peu, 30 degrés avant. Ça continuera de baisser d'ailleurs demain. J'ai regardé un peu les prévisions pour demain. On va encore perdre quelques degrés, ce qui est une bonne nouvelle. 29 à Villedieu, 28 à Gavray, 27 à Grandville ou à Saint-Lô, 26 degrés à Coutances, 25 à Lessé, encore 22 à Carentan. 21 à Barneville-Carteret, où vous avez tous les mardis de l'été un marché nocturne. C'est de 17h30 à 21h30 avec de petits artisans, des producteurs, sculpteurs, brasseurs, des food trucks et un concert gratuit à chaque fois. C'est avec ici Cotentin. 21 à Cherbourg, 22 dans la Hague et 20 degrés. C'est là où ce sera le plus agréable sur la côte est, à Barfleur ou du côté de Montfarville. L'indice UV du jour baisse un peu. 3 à Cherbourg, 5 à Avranches. 5, ça veut dire quand même qu'il faut se protéger. Chapeau, lunettes de soleil aux heures les plus chaudes de la journée. On se met à l'ombre, bien entendu. La route, pour l'instant en tout cas, vous évoquez les retours
9: oui,
7: du week-end.
9: Ça va. Voilà, oui, oui.
7: Aujourd'hui, ça va plutôt pas mal. Pas de difficultés notables. Vous circulez, vous avez malgré toutes des infos pour nous, quelles que soient ces infos. Hein, et d'où que vous soyez, Cherbourg, Carentan, Coutances, Saint-Lô ou Grandville, vous nous appelez 02 33 23 13 23. Et je termine avec la prochaine manœuvre du pont tournant de Cherbourg qui pourrait intervenir si un bateau entre ou sort du port. C'est dans 20 minutes. C'est dans 20 minutes.
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7: Soyez prudents donc sous cette chaleur. Jacqueline, vous allez prendre un petit bain, vous revenez à 10h?
9: Oui, et un petit café aussi.
7: Et un petit café aussi, c'est pas mal quand on s'est levé très tôt. À tout à l'heure.
9: À tout à l'heure.
7: Allez, pour vous accueillir, Julien Clerc. Et quand je joue, il est 9h08, belle matinée à tous.

0: Quand je joue, c'était Julien Clerc, 9h12.
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0: Et nous avons décidé aujourd'hui de parler d'un sujet grave, mais de façon légère, puisque je reçois ce matin Jean-Yves Gauthier. Bonjour Jean-Yves.
3: Bonjour.
0: Qui vient d'écrire un livre intitulé « La maladie de l'autre, 30 ans aux côtés d'une épouse sclérosée ». Un message essentiel dans ce bouquin, « La maladie n'empêche pas la vie, on va y venir ». Vous pouvez d'ailleurs à ce propos témoigner ou intervenir à tout moment au 02 33 23 13 23, comme vous pouvez le faire chaque jour. Alors on va rentrer dans le détail, dans ce livre avec vous ensemble. Je disais juste avant les infos qu'on va malgré tout parler d'une belle histoire et on va comprendre pourquoi d'ici quelques instants. Mais d'abord, pourquoi ce bouquin, pourquoi avoir écrit ce livre ?
3: Alors, pourquoi avoir écrit ce livre ? Parce que je me suis rendu compte qu'on a beaucoup de livres qui sont faits, écrits, qui relatent la maladie de soi-même, comment j'ai vaincu ma maladie, comment je me suis reconstruit, comment je suis devenu sportif de haut niveau, parce que c'était un peu la mode l'année dernière, il y a 2 ans. Mais j'ai pas vu beaucoup de livres qui sont écrits par la personne qui accompagne le malade. Donc l'épouse, ouais, le parent.
0: Du coup, parce qu'il y a un mot que vous n'aimez pas du tout, oui. C'est le mot aidant.
3: Tout à fait.
0: Pourquoi ?
3: C'est un mot que je réfute parce que je trouve que c'est un mot qui est un peu, comment dire, pour moi c'est une insulte. C'est-à-dire que je suis un époux et que je respecte l'engagement que j'ai pris quand je me suis marié, voilà, c'est tout. Mais dans le terme d'aidant, on englobe un petit peu les aidants professionnels, des aidants entre guillemets familiaux, et la dernière en date, c'est un aidant actif. Alors là, je comprends plus trop bien du tout. Mais non, je préfère le terme d'accompagnant, mais en gros, je préfère encore le terme d'époux, quoi.
0: C'est ça. Et donc, dans ce livre, vous avez décidé de raconter tout ce qui s'est passé, au final, dès l'annonce de la maladie, et tout ce qui a dû se mettre en place, en fait, pour que vous puissiez continuer de vivre.
3: Oui, tout à fait. Alors, bon, déjà, je pars du youpi tralala, on est mariés pour le meilleur et pour le pire, comme on dit souvent, et puis on voit la vie en rose, et tout, il n'y a rien qui peut nous arriver, quoi. Surtout là, dans le lieu symbolique où je me suis marié, on pouvait rien. Voilà, on était dans les remparts, donc ça pouvait.
0: C'était où ?
3: À Saint-Malo, donc protéger des remparts. Voilà, on était invincible, quoi. Et puis, après, bien sûr, il y a la maladie qui tombe avec. Quand on l'apprend, on se prend un bus ou un TGV en pleine figure, et puis on voit tout en noir de suite, surtout plutôt un peu négatif, on voit tout en noir, et puis on s'imagine le pire, et puis il faut commencer après à maîtriser tout cela, et puis maîtriser tous les effets secondaires qui peuvent arriver avec les traitements et autres, et puis petit à petit on va remonter la pente, on va aussi voir la vie différemment. Et on prend la décision de dire maintenant il faut qu'on continue à vivre et peut-être mieux, et comme je l'ai écrit dans le livre, peut-être grâce à la maladie, on a fait des magnifiques voyages qu'on n'aurait peut-être pas fait avant.
0: C'est une histoire complètement dingue. C'est pour ça que je voulais vraiment qu'on prenne ça sous l'aspect d'une belle histoire, d'une autre belle histoire, la maladie de l'autre, 30 ans aux côtés d'une épouse sclérosée. C'est le bouquin signé Jean-Yves Gauthier qui est avec nous ce matin. Vous voulez intervenir 02 33 23 13 23. On poursuit cette discussion ensemble d'ici quelques instants. Dans l'immédiat, Mylène Farmer, c'est à qui le tour ? 9h15.

0: Et Mylène Farmer, 9h18.
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0: Une belle histoire ce matin dans Bienvenue chez vous. On s'appuie sur un livre qui s'appelle La maladie de l'autre, 30 ans aux côtés d'une épouse sclérosée. Je vous entends d'ici à la maison dire « Oh là là, c'est triste, c'est quoi ce bouquin, c'est l'été, on n'a pas forcément envie de ça. » Et pourtant, je vous incite à vous le procurer parce que c'est vraiment un très beau bouquin, une très belle idée. Parce que ça raconte en fait tout ce qui est né du choc d'abord de la maladie, Jean-Yves, et de tout ce qui s'est installé ensuite. Et c'est juste incroyable ce qui s'est passé, on va y venir. On revient sur l'annonce de la maladie et votre réaction. Donc, bim, tout vous est tombé dessus avec votre femme. C'est quoi son prénom d'ailleurs, on peut le dire ?
2: Evelyne.
0: Evelyne. Qu'est-ce qui s'est passé ? Comment vous avez réagi ? Est-ce que vous êtes posé autour d'une table ? Racontez-nous ça, qu'on comprenne bien.
2: On s'est pas trop posé autour d'une table, c'est-à-dire que je crois que chacun l'a vécu un peu dans son coin. C'est-à-dire que ce que j'écris aussi sur un chapitre, la partie de poker menteur, c'est-à-dire qu'entre nous, il y a des choses qui ont été dites, des non-dits, pas par... peut-être par pudeur, mais surtout aussi pour ne pas faire du mal à l'autre en plus, quoi. C'est-à-dire que on n'a pas dit, on s'imaginait que l'autre souffrait moralement surtout, mais on n'a pas voulu, et l'un et l'autre, on a essayé de masquer ce que nous on souffrait aussi pour ne pas encore alimenter la machine à faire mal, quoi.
0: Et c'est pareil pour votre femme, à votre
2: égard. Même chose, oui. Ouais. Même chose. Et en fait, l'écriture de ce livre-là, puisque, bon, moi je suis matheux, je suis pas littéraire, mais elle était littéraire, c'est elle qui a fait les corrections, donc elle l'a lu. Et elle a été surprise d'abord que j'écrive, et ensuite surtout ça nous a ouvert la parole à nous deux. C'est-à-dire qu'en fin de compte, elle m'a dit « mais je ne te mentais pas, je te cachais les choses ». Je pense que les mots sont très importants dans ce genre de choses. Donc on va prendre après le temps de poser, on va rien dire, on va observer, on va regarder, on va suivre. Et puis, au début, c'est des maladies qui se font par poussée. Donc il y a des remises, elle arrête des arrêts de travail, on repart au travail, et des séjours à l'hôpital pour pouvoir avoir des traitements. Et puis petit à petit, ça va se transformer en une dégénérescence progressive, un petit peu, c'est pour ça que dans notre histoire, il y a un certain nombre de choses qu'on peut retrouver dans d'autres maladies, avec Alzheimer, avec Parkinson, y compris d'ailleurs chez des personnes vieillissantes, parce que quand on commence à devenir un petit peu moins mobile, bien, faut compenser, c'est l'environnement qui compense, en fait, donc l'entourage qui compense, et voilà, donc on arrive à faire des choses différemment.
0: Ouais, c'est ça. C'est juste une histoire d'un homme et d'une femme qui sont mariés et qui décident de s'engager, de poursuivre leur vie ensemble, avec ça en plus, quoi.
2: Ben oui, complètement, ouais. Mais je pense que c'est des preuves d'amour.
0: Ouais, je suis tout à fait d'amour. D'accord avec ça.
2: C'est pour ça aussi que quelque part, on revient au fameux mot aidant, que je ne retrouve pas ces preuves d'amour dans le mot aidant, quoi. Si je n'étais qu'un aidant, peut-être que je serais plus avec elle, comme malheureusement trop de gens font dans ces cas-là.
0: Et donc vous avez décidé de prendre le problème à bras-le-corps, et même mieux, d'adapter votre vie à tout cela, et même mieux encore, de faire des choses que vous n'auriez peut-être jamais fait si la maladie vous était pas tombée dessus. C'est juste incroyable. Et justement, je vous invite à rester avec nous, vous qui nous écoutez, parce que c'est ça qu'on va vous expliquer, en fait, tout ce que ça a fait naître de positif au final, ce qui peut paraître complètement dingue. Dès l'instant où vous avez appris cette fameuse maladie, on va en parler d'ici quelques instants. Surtout, vous ne bougez pas, et vous voulez intervenir, 02 33 23 13 23. Billy Preston arrive, dans quelques secondes. Ne bougez pas, là également.
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0: Nothing from Nothing, c'était Billy Preston.
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0: Je vous rappelle que nous parlons d'une belle histoire ce matin dans Bienvenue chez vous avec Jean-Yves Gauthier qui est avec nous. Son bouquin c'est La maladie de l'autre, 30 ans aux côtés d'une épouse sclérosée. Je vous le disais tout à l'heure, c'est quelque chose qui peut bien plomber l'ambiance. Et justement, avec votre épouse, vous avez décidé que la maladie n'allait pas plomber votre ambiance. Et vous avez donc vécu des choses absolument incroyables. Alors je le mets vraiment à tous les guillemets d'usage, grâce à la maladie. Mais je mets vraiment tous les guillemets d'usage, on est bien d'accord. Vous avez fait énormément de voyages. Entre autres, racontez-nous tout ça parce que ça a été compliqué, je suppose. Quelles sont les difficultés qu'on rencontre justement quand on est confronté à cette maladie pour voyager justement, alors, quelle que soit la taille des voyages.
3: Ne serait-ce que dès le départ pour aller voir notre fille qui habitait Caen, il a fallu que j'adapte la conduite parce que le moindre choc, le moindre freinage un peu trop brusque lui occasionnait des syncopes liées à un petit peu, on va dire, le choc du boxeur quoi. Mmh. Et donc il a fallu que j'apprenne à maîtriser tout ça. Il a fallu alors, avant de voyager, vous pensez bien que pour ceux qui prennent l'avion, ils savent que l'atterrissage, il est quand même un peu gênant,
0: c'est pas
3: toujours rigolo. Donc là, j'avais un petit peu peur à cela. Et puis, on a mis 10 ans à tout maîtriser. Au bout de 10 ans, on a pris la décision d'essayer de partir un petit peu, voir autre chose, changer les idées, revenir avec essayer d'oublier pendant une dizaine de jours, cette maladie. Et petit à petit, on a allongé les voyages. Et puis, on est allé jusqu'en Polynésie, quoi.
0: Alors, le problème, c'est que la maladie est très handicapante, quand même. Je suppose qu'il y a plein de choses qu'il faut prendre en compte. Comment ça s'est préparé, tout ça, avec Evelyne et Raphaël?
3: Alors, à chaque voyage, avec les conseillers voyage qu'on peut avoir, je mets la barrière tout de suite relativement haute. C'est-à-dire que je parle du handicap en disant il faut accessibilité, mobilité en fauteuil, etc., etc. Et puis après, éventuellement, on peut descendre. C'est-à-dire que si pour une nuit ou deux nuits, il n'y a pas de salle de bain, il y a une salle de bain avec une douche, mais avec une douche, eh ben on va s'adapter. Mais dans le temps, on se débrouillait, donc on arrive à se débrouiller. Après, voilà, faut vraiment préparer. Faut d'abord se renseigner auprès du médecin que la destination que l'on veut prendre ne pose pas de problème. Notamment l'altitude, c'est interdit avec cette maladie-là. Les problèmes sanitaires, faut y faire attention également. Donc, on la demande déjà commencer à prendre des idées. Des renseignements auprès du corps médical pour être sûr qu'on puisse partir. Et puis après, on va essayer de voir les difficultés de transport, s'assurer que la voiture puisse accepter le fauteuil, faire en sorte d'avoir l'accompagnement dans les aéroports.
0: On sait déjà la complexité d'un voyage, quel qu'il soit, pour des personnes valides qui n'ont aucun souci de santé.
3: Oui.
0: Donc, on imagine la complexité. C'est limite une grosse logistique de façon à ne rater aucun détail. Les médecins, vous en parliez. Comment est-ce qu'ils ont réagi au fait que vous vouliez voyager à ce point? Est-ce qu'ils vous ont pris pour des fous, ou au contraire, ils vous ont soutenu dans la démarche?
3: Alors, écoutez, je crois que je vais peut-être faire un petit peu rire certains auditeurs. Quand on va chez nos médecins ou chez le neurologue, la première chose qu'ils nous demandent, bon, c'était quoi votre dernier voyage? Comment ça s'est passé? C'est quoi le prochain? Après, on parle de la maladie.
0: D'accord.
3: Voilà, ça met tout de suite le niveau, quoi, parce que, quelque part, ouais, ils sont admiratifs de ce que l'on peut faire, et en disant, mais vous avez raison, et puis ils essaient de nous prendre un petit peu l'exemple, quoi. Donc, il faut préparer, mais après, que tout se passe bien. Et sur place, les gens sont surpris de nous voir avec un fauteuil. En Polynésie, on me dit, ah, vous êtes venu avec le fauteuil? Ben, je dis non, on a pris l'avion quand même. Quoi. Mais bon, voilà, faut tout le temps essayer aussi de tourner un peu en dérision, et puis voilà. Et
0: justement, vous me racontiez ça hors antenne, donc j'aimerais qu'on en fasse profiter à tout le monde, c'est dire l'humour qu'il y a dans votre couple et la légèreté aussi avec laquelle vous prenez cette situation-là. C'est le premier atterrissage. C'est le commentaire de votre femme, parce que c'est toujours inquiétant, qui a presque préféré l'avion, c'est ça? C'est ce qu'elle disait?
3: Oui, elle m'a dit, écoute, ben maintenant tu te débrouilles, mais la route les pieux au Brickbeck avec tous les virages, maintenant je préférerais prendre l'avion.
0: Voilà, ça dit beaucoup de choses, tout ça. Allez, vous allez nous raconter les meilleurs souvenirs de vos voyages, justement, parce que c'est ça aussi, voyager, c'est partager. C'est dans un instant pour la suite de Bienvenue chez vous, 02 33 23 13 23, si vous avez des questions, des témoignages. Bienvenue chez moi, également, Florent Pagny.

0: Et Florent Pagny, il est 9h34.
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0: On poursuit cette discussion avec Jean-Yves Gauthier, hein, consacré à cette belle histoire là dont on parle depuis 9h ce matin sur l'antenne d'ici Cotentin. Mais d'abord, quelques idées de sorties là qui arrivent avec le 14 juillet en particulier, au programme de vos sorties pour la fête nationale. Vous avez rendez-vous à Coutances, au terrain de la gare, pour un concours de pétanque ouvert à tous dès 14h, le 14 juillet donc. À partir de 19h30, direction le parc des sports de Coutances pour un grand concert suivi à 21h de la demi-finale de la Coupe du Monde sur écran géant. Nous allons gagner, bien entendu. Parallèlement, entre 20h et 22h, il y aura une course cycliste qui va animer le centre-ville de Coutances. Buvette, restauration sur place. L'été, c'est également la période des balles, dans la douceur de l'été. Sortez donc votre plus beau costume ou votre plus belle robe pour samedi. Ce sera samedi 18 juillet, cette fois. C'est le grand bal des pompiers attendu à Saint-Va-la-Hougue. Ça se passe au centre de secours. Un moment pour tout le monde, hein, famille ou entre amis, c'est à Saint-Va. Donc ce samedi, le bal des pompiers, à ne rater sous aucun prétexte.
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0: Nous parlons d'un très beau bouquin qui s'appelle La maladie de l'autre, 30 ans aux côtés d'une épouse sclérosée, avec Jean-Yves Gauthier qui est notre invité ce matin. Une maladie qui a été difficile à accepter évidemment, mais qui a fait naître énormément de voyages. On va en parler justement d'ici quelques instants. Souvenir de voyage à suivre après Jane Birkin. Fuir le bonheur de peur qu'il ne se sauve, sur votre radio. Ici Cotentin à 9h36.

0: Fuir le bonheur de peur qu'il ne se sauve, c'était Jane Birkin, 9h38. Vous me disiez, Jean-Yves Gauthier, que c'était une chanson plutôt adaptée à la discussion de ce matin.
1: Tout à fait, oui.
0: Exactement.
1: Tout à fait.
0: Je rappelle votre livre.
1: Quand je dédicace, en général, c'est ce que je marque, de profiter au maximum et pleinement de chaque bon moment qu'offre la vie.
0: La maladie de l'autre, 30 ans aux côtés d'une épouse sclérosée, c'est le sous-titre, j'ai envie de dire. J'aime bien, moi, la maladie de l'autre, tout simplement. Je rappelle que vous n'aimez pas le titre aidant, mais époux, et donc, cette maladie vous est tombée dessus.

0: ce que j'explique aussi, de temps en temps, il faut aussi
1: avoir
0: son moment à soi. Oui. Et donc, j'ai la chance d'être entouré aussi avec mes enfants qui prennent le relais quand je ne suis pas là. Et donc, ils m'ont permis de partir, faire 3 beaux voyages. Safari photo en Tanzanie, le Pérou, et puis Pérou avec un histoire sur l'Amazonie. Et puis également, donc, le Népal.
1: J'ai bien compris que c'était aussi des endroits où il y avait de la hauteur.
0: L'altitude, donc.
1: De l'altitude.
0: Manque d'oxygène, donc.
1: Et là, c'est pas idéal pour la maladie de votre femme.
0: Ou alors les problèmes aussi liés au Népal en particulier, au sanitaire en particulier. Mmh.
1: L'Ouzbékistan, est-ce que c'est. Enfin, vous voyez, j'ai peut-être une image complètement déformée, mais est-ce que c'est complètement adapté à un fauteuil roulant, à la maladie de votre femme?
0: Alors, c'est compliqué.
1: Ouais.
0: Je sais pas si vous imaginez aller dans le métro de Paris avec un fauteuil roulant.
1: Mmh. Bah, déjà, j'aime pas l'idée même d'aller dans le métro de Paris.
0: Voilà.
1: De
0: toute façon, donc avec un fauteuil roulant, le métro à Paris, je dois comprendre ce que c'est. Et ben, on est allé dans le métro de Tashkent avec le fauteuil roulant. Et il n'y a pas d'ascenseur. Parce que, on arrivait en se promenant en ville, il y avait un petit trottoir à monter. Bon, avec un fauteuil, on marche arrière, on tire dessus, ça rentre facilement. Sauf que là-bas, on n'avait pas le temps d'arriver au trottoir, qu'on avait 3 ou 4 Ouzbeks qui arrivaient autour du fauteuil pour nous donner un coup de main sans qu'on les appelle.
1: Mmh.
0: Et donc, le métro de Tashkent, ça s'est fait comme ça. Donc, des gens qui sont sympathiques.
1: Tout le monde vous file un coup de main.
0: Voilà.
1: C'est un bon souvenir, ce voyage, semble-t-il.
0: Tout à fait, oui, tout à fait.
1: Et si vous deviez donner quelques-uns des plus beaux, 1 ou 2 souvenirs extraordinaires de tous ces voyages, quand même. Tout ça, c'est pour bien montrer aux gens que tout est possible, au final, dès l'instant où on le
0: veut. Faut tout préparer. Voilà, faut bien préparer, faut bien caler, faut se faire une petite procédure. Enfin, moi, j'étais habitué à cela, donc j'ai toute une procédure qui, à chaque fois qu'on prévoit un voyage, on va commencer à cocher les cases. Après, les voyages qu'on a fait, croisière sur une île, c'est merveilleux. Un circuit au Canada, c'est pareil, c'est super. Malheureusement, aujourd'hui, c'est un peu plus compliqué, mais Cuba, c'est aussi un pays qu'il faut voir. Quoi. On change complètement de civilisation. Jordanie également, malgré les événements. Alors aujourd'hui, c'est un peu plus compliqué parce que là, ça chauffe. Mais nous, on était il y a 2 ans, maintenant 3 ans. On l'a vu, on était plus en sécurité en Jordanie avec à 500 mètres de la frontière israélienne qu'à Paris dans le métro et des choses comme ça. Quoi.
1: Jean-Yves Gauthier, votre bouquin, et après je vous demanderai un mot de la fin, un conseil, on peut se le procurer où? Ou justement pour celles et ceux qui se disent, tiens, je vais quand même essayer de voir de quoi il en retourne, qui sont peut-être confrontés eux aussi à cette situation-là. Ou pas d'ailleurs, j'ai envie de dire.
0: Bon, on le trouve dans les librairies. Alors, bien souvent, il faut plutôt le commander maintenant dans les librairies, ou alors sur les plateformes de commande en ligne, comme bien connues.
1: Ça s'appelle La maladie de l'autre, 30 ans aux côtés d'une épouse sclérosée. Et le mot de la fin, votre conseil, qu'est-ce que vous pourriez dire à des gens, par exemple, qui rencontrent une maladie, quelle qu'elle soit, là, maintenant, ou d'autres, qui ont une vie, pour l'instant, tout à fait normale?
0: Moi, je dirais, faut essayer de regarder comment ça se passe, d'observer, de regarder comment ça se passe, de trouver des solutions. Et puis, alors, après, ces 2 solutions, c'est où on se laisse aller, ou alors, au contraire, on retrousse les manches et puis on dit, c'est pas parce qu'on est malade, c'est pas parce qu'on est handicapé que la vie s'arrête. Il y a encore des belles choses à faire à deux. Parce qu'en l'occurrence, là, on le fait à deux. Et faut continuer à avancer, quoi. Après, on sait aussi, malheureusement, que, avec ce type de maladie, on n'ira pas jusqu'à 100 ans, mais profitons des bons moments.
1: Profitons des bons moments, et on va se quitter sur ça. Merci d'avoir été notre invité. Saluez votre femme pour nous.
0: Mais,
1: c'était un plaisir. À bientôt.
0: Merci aussi. Au revoir. À bientôt.
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1: Des vacances pour retomber en enfance dans les petits plaisirs de l'été. C'est avec Caroline Joanneau. C'est dans un instant le temps de

0: se prendre un petit Diablo Menthe avec Yves Simon à 10h moins le quart.
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0: Yves Simon et Diabolo Mante, 9h47.
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0: Les petits plaisirs de l'été avec Caroline Joanneau et Philippe et Martine qui adorent les colonies de vacances, ils retombent en enfance ce matin.
2: Donc on s'est retrouvés en colonie de vacances comme des petits jeunes. Bonjour, je m'appelle Philippe. Écoutez, mon petit plaisir, c'est d'être à Souville et puis dans le Cotentin. C'est une très belle région, très verdoyante. Et mon bon plaisir, en fait, c'est la plage.
3: Ah, je vous comprends. Vous venez d'où alors, Philippe ?
2: On vient des Yvelines.
3: Vous êtes venu avec qui ?
2: Avec Martine, ma femme.
4: Bonjour, je m'appelle Martine.
3: Mais qu'est-ce que vous faites ici dans le Cotentin ?
2: On a un ami qui a une colonie de vacances.
4: Voilà, je suis secrétaire générale de l'association Évasion 78, dans le centre Le Sioux. Nous attendons un groupe de 40 enfants qui va venir séjourner quelques jours à Sioux-Ville.
2: Ah. Donc on s'est retrouvés en colonie de vacances comme des petits jeunes.
3: C'est les jolies colonies de vacances, ça rappelle la jeunesse.
2: Exactement, puis on va à la plage, on fait du char à voile, comme des gamins. On est ravis, on reviendra.
3: Vous avez bien raison. Alors là, le programme, c'est quoi ? C'est le château de Flamanville et le reste ?
2: Visiter le château de Flamanville, qui est très joli. C'est un château, je crois, du 15e siècle, qui a très, très belle fenêtre à meneaux, tout en granit. C'est château normand.
3: Alors, qu'est-ce que vous avez eu d'autre comme coup de cœur dans toutes vos visites pour l'instant ?
2: Dans toutes les visites, le coup de cœur, c'est la corniche qui est très belle. Hein. Ouais. Le chemin de la corniche avec les voitures, on peut passer en voiture et puis admirer le paysage. Le chemin des douaniers aussi qui est magnifique, avec les falaises et puis des petites plages. Il y a plein de petites criques à découvrir. On se croirait dans les îles.
3: Non mais faut pas trop le dire, mais bon, c'est pas grave. Non, parce qu'après on aura trop de monde.
2: Exactement. Donc il faut que ça reste confidentiel. Le meilleur des étés, c'est ici.
4: Le meilleur des étés, c'est à Sioux-Ville.
3: Et c'est ici.
4: Et c'est ici.
3: Évidemment.
4: Évidemment.
0: C'est beau les feux d'artifice, c'est beau mais bruyant. Et nos amis les chiens n'aiment pas du tout. C'est ce que va nous dire Pierre Fabin, notre véto, dans un instant. Après Alex Warren.

0: Ordinary, c'était Alex Warren. 9h52, on va parler de vos animaux maintenant avec Pierre Fabin, notre véto. Le 14 juillet approche avec ses foules nombreuses, importantes et ses grands feux d'artifice dont les premiers seront tirés pour ceux qui ne sont pas annulés dès ce soir. C'est sympa pour nous, mais c'est pas la fête pour nos animaux. C'est ce que nous dit Pierre aujourd'hui. Peut-on, faut-il emmener notre chien à un feu d'artifice? C'est la question de ce matin.
1: Eh ben non, la règle est d'une fermeté absolue. On ne l'emmène jamais. C'est la pire soirée de l'année pour eux. L'ouïe d'un chien est beaucoup plus développée que la nôtre. Un feu d'artifice, pour lui, c'est littéralement un bombardement de guerre. Avec des détonations soudaines et des flashs, son instinct de survie prend le dessous. C'est la panique totale. Il n'y a aucune logique à lui imposer un tel stress. Tous les 14 juillet, les urgences vétérinaires et les fourrières recueillent des chiens qui ont arraché leur laisse pour fuir à l'aveugle et qui finissent malheureusement percutés par une voiture. La seule place de votre animal ce soir-là, c'est enfermé en totale sécurité à la maison.
0: Alors on est d'accord, mais si on le laisse seul à la maison pendant qu'on part voir, nous, le feu d'artifice, comment préparer cette fameuse maison, l'appartement, pour éviter qu'il ne fasse, par exemple, une crise de panique, Pierre?
1: Alors, il faut transformer votre logement en véritable bunker. Dès la fin de l'après-midi, vous fermez toutes les fenêtres. Parce que oui, il y a des petits malins qui tirent les pétards un peu plus tôt. Baissez les volets, tirez les rideaux pour bloquer les flashs lumineux qui vont déchirer le ciel ce soir-là. Ensuite, créez un mur du son un peu familier. Laissez la télévision allumée ou mettez de la musique classique avec un volume légèrement plus fort que d'habitude. Ce fond sonore constant va masquer une partie des explosions extérieures. Laissez également toutes les portes intérieures grandes ouvertes, notamment celles de la salle de bain ou des toilettes. Beaucoup de chiens terrifiés cherchent instinctivement une petite pièce sans fenêtre et adorent se réfugier dans le fond de la baignoire pour se sentir protégé.
0: Et c'est du vécu si on est avec lui dans le salon pendant que ça pète dehors et qu'on le voit, et c'est juste incroyable quand ça arrive, hein, qu'on le voit trembler de tous ses membres sous la table. Qu'est-ce qu'on doit faire, Pierre?
1: Alors, c'est très contre-intuitif, mais il faut faire preuve d'une indifférence quasiment totale. La pire erreur que l'on fait tous est de prendre notre chien dans ses bras, de le caresser en lui disant « Mon pauvre loulou, n'aie pas peur ». Le chien fonctionne par mimétisme. S'il vous voit soudainement surréagir et lui accorder une attention exceptionnelle, il se dit « Mon maître est en train de s'inquiéter. Le danger est donc réel et mortel. » Vous validez son angoisse. Restez neutre, asseyez-vous sur le canapé avec un livre et comportez-vous le plus normalement du monde. S'il vient se coller de lui-même contre vos jambes en tremblant, laissez-le faire. Soyez simplement un pilier solide pour lui. C'est votre calme qui va le rassurer.
0: Les conseils de Pierre Fabin, comme chaque jour, un tout petit peu après 10h-10. Le Véto d'ici Cotentin à 10h, qu'on délivre après les infos de 10h, même pour être très précis, pour la deuxième heure de Bienvenue chez vous, qu'on délivre peuvent vous sauver la vie. On va parler de tout cela. Quant à l'actu, justement, l'actu locale, elle arrive dans 5 minutes.
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2: Et merci d'être avec nous. Nous sommes le lundi 13 juillet. Il est 10h. Tout à suite avec Jacqueline Fardel.
3: 21 hectares de végétation brûlée, deux pompiers blessés légèrement et une douzaine de mobil-homes détruits. Le bilan d'un incendie hier sur la côte des îles à Port-Bail-sur-Mer. 80 pompiers ont lutté plusieurs heures contre le feu qui s'est propagé très vite dans ce site naturel protégé, des sols secs, un vent fort. Les conditions étaient mauvaises, mais les hommes du feu ont réussi à éviter qu'il y ait plus de dégâts. Les pompiers qui sont restés sur place également cette nuit pour surveiller et éviter toute reprise du feu. Le bilan complet de cet incendie à retrouver sur l'application ici et en vidéo sur les réseaux sociaux d'ici Cotentin. Et face à ce risque élevé de feu, les pompiers appellent à la prudence et alertent notamment les élus sur les risques liés aux feux d'artifice, alors que beaucoup sont prévus pour célébrer la fête nationale demain du 14 juillet. On a entendu le préfet de la Manche ce matin, Marc Chapuis, invité de la matinale, qui insiste sur le fait que chaque élu doit prendre ses responsabilités. Face à la chaleur, à la sécheresse et au vent, une quinzaine de communes a déjà anticipé et annulé ou reporté l'événement. C'est par exemple le cas à 40 ans, les Marais, Siouville, Lagon, Coutin, ville et également plusieurs communes dont vous retrouvez les détails en ligne sur ici.fr également. Sécheresse et vent, duo explosif dans la forêt de Fontainebleau en Seine-et-Marne. 800 hectares ont déjà brûlé. Des bombardiers d'eau sont utilisés ce matin. C'est une première en Île-de-France où le feu continue d'être actif ce matin. Dans le centre Manche, un choc entre une voiture et une ambulance hier après-midi à Contrières. Deux personnes ont été grièvement blessées. À Paris, le feu d'artifice est lui maintenu. Demain, et 7000 membres des forces de l'ordre et 2000 pompiers de la brigade des sapeurs-pompiers de Paris seront déployés pour encadrer les festivités de la fête nationale qui coïncide demain avec la finale de la Coupe du Monde de foot entre la France et l'Espagne. Les Bleus qui s'entraînent une dernière fois aujourd'hui, ce soir à 21h heure française. Ils sont à Dallas, au Texas, où le match va se jouer donc demain. Et dans la Manche, ce sera des écrans géants installés un peu partout dans plusieurs villes, notamment Cherbourg, Granville ou encore 40 ans. Ça vous fait rire?
0: On lui dit ou on lui dit pas?
3: J'ai dit des bêtises.
0: Bah, c'est parce que vous avez parlé de la finale, en fait.
3: Ah, mais voyez, j'y suis déjà. J'y suis déjà. Mais bah, bien sûr, ils ont un final. Bon, évidemment, je joue le match.
0: Non, mais là, ça va mieux que ce que vous disiez tout à l'heure. J'ai cru que vous alliez nous porter la poisse. Là, vous nous avez mis en finale
3: voilà,
0: direct.
3: Allez, direct.
0: Sympa.
3: Bon, demi-finale à vivre aussi sur ici, Cotentin.
0: Je prends la météo du jour.
3: Allons-y.
0: Vigilance jaune pour canicule. En effet, ce sera encore un temps très, très ensoleillé qui va s'installer pour la journée. Avec, et c'est un peu le problème, avant assez fort, d'est à nord-est avec des rafales à 75 km/h. Je parle de ça parce qu'on a vu ce que ça a donné à Port-Bail. Donc le moindre départ d'incendie, ça pourra s'attiser très vite. Donc on est très prudent et on évite éventuellement le barbecue hein, si vraiment les conditions ne sont pas réunies pour ça. Les températures toujours chaudes dans le sud de Manche, 30 degrés à Avranches par exemple. On a 27 à Granville, 26 à Coutances ou encore 22 dans les Marais à 40 ans, 21 à Barneville-Carteret. Vous avez tous les mardis d'été un marché nocturne. C'est de 17h30 à 21h30 avec des petits artisans, des sculpteurs, des brasseurs, des food trucks et des concerts gratuits. C'est avec ici Cotentin. 21 à Cherbourg ou encore 20 degrés sur la côte est à Barfleur ou à Montfarville. L'indice UV du jour baisse un peu. 3 à Cherbourg, 5 à Avranches. 5, ça veut quand même dire qu'il faut, je le rappelle, se protéger. Chapeau, lunettes de soleil. Je ne sais pas d'ailleurs comment font certains là, pour arriver sur la plage sans rien, ni sur la tête.
3: Oui, c'est pas très recommandé
0: voilà,
3: quand même.
0: Je suis assez impressionné. Donc on se protège, qui plus est aux heures les plus chaudes de la journée, on se met à l'ombre. Prochaine manœuvre du pont-tournant de Cherbourg, si un bateau entre ou sort du port. 19h56, 21h56. Et pour la route, si vous constatez des problèmes, évidemment, vous nous appelez 02 33 23 13 23. Donc on est en finale, c'est bien ça?
3: Oui. Voilà, j'ai noté j'ai décidé.
0: Elle a décidé pour nous. Merci Jacques, une belle matinée.
3: Oui, bonne journée à tous.
0: Et à 11h, c'est Sarah qui sera
3: c'est
0: là
3: Sarah
0: pour nous informer.
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0: Vous venez d'arriver, bienvenue à vous, il est 10h05. Ici Solidaire, d'ici quelques instants, je vais vous parler d'un bouquin pour une bonne cause, même de bouquin au pluriel pour une bonne cause, après Pierre Bachelet et 20 ans pour vous accueillir, 10h05.

0: C'était Pierre Bachelet avec 20 ans, il est 10h10.
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0: Au menu avant 11h, il y aura une côte de bœuf à gagner, dites donc les amis. Une recette exceptionnelle également d'un dessert absolument inratable et breton. Je sais pas parce qu'il est breton qu'il est inratable, ce sera tout autre chose. Il faudra d'ailleurs écouter attentivement la recette puisqu'il y aura dans la foulée une question. C'est cette même question qui vous permettra de gagner cette fameuse côte de bœuf. Et il est en train de s'installer pour nous rejoindre. Notre page Solidarité, ça c'est dans un instant. Quand les livres soignent les cancers en quelque sorte. J'accueille Yves Le Signe dans quelques minutes. Après, ça fait mal. Et Vita.

0: C'est Vita, il est 10h13.
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0: Ici Cotentin solidaire avec, je vous le disais, des livres au secours du cancer ce matin. Bonjour Yves Le Signe.
2: Bonjour Yannick.
0: Merci d'être avec nous. Vous avez créé une structure littéraire particulière justement. C'est quoi la genèse de tout ça? C'est quoi la structure? Comment ça fonctionne? Qu'est-ce que vous avez créé?
2: Ben voilà, c'est-à-dire qu'en 2008, j'étais révolté par cette maladie et j'ai décidé de prendre la plume comme on prend les armes pour faire quelque chose d'utile. Donc j'ai pris la décision d'associer ma passion de l'écriture à une bonne cause, à savoir la recherche contre le cancer. J'ai été rejoint ensuite par Cécile Puissant, puis par Oliver Grimm, son mari. En 2024, on a créé une association qui s'appelle tout simplement Des Livres Contre le Cancer. Ensemble, nous écrivons des romans, nous les vendons dans des salons, des séances dédicaces sur Internet, et la totalité des bénéfices, je le dis, la totalité est reversée directement au centre Baclay-Sacan, dans un des plus grands centres de recherche de France, directement, pas d'intermédiaire.
0: Pourquoi cette cause? Pourquoi le cancer?
2: Pourquoi le cancer? Tout simplement parce que j'ai été très touché, j'ai perdu mon père, j'ai perdu mon beau-père, ma belle-mère, deux oncles, j'ai perdu ma femme qui avait 56 ans. Moi, j'ai été opéré il y a 16 ans et je fais une récidive. Donc, j'ai une certaine haine envers cette maladie, c'est le mot qu'on puisse dire. Donc c'est ma forme de combat.
0: C'est ça, exactement.
2: Voilà.
0: Quels sont les dons que vous avez réussi à recueillir depuis que vous avez lancé cette initiative?
2: Alors, grâce à nos fidèles lectrices et lecteurs, nous avons atteint à ce jour un cumul de reversements de 63 000 euros.
0: C'est juste incroyable.
2: Voilà, 63 000 euros.
0: C'est juste dingue, en fait, et ça, alors vous parlez, ça juste avec votre plume, en fait, en écrivant des romans. Oui. Et si vous êtes avec nous ce matin, c'est parce que justement, il y a un nouveau roman qui arrive, là?
2: Oui, il y a un nouveau roman, qui s'appelle tout simplement « Elle s'est arrêtée sur la 10 », donc c'est un thriller policier d'un peu 500 pages, disons.
0: Voilà. Pas les choses à moitié.
2: Oui. Donc c'est une jeune femme de 19 ans, Apolline, qui quitte la Bretagne un matin de juin, pleine de vie, pleine d'amour, pour rejoindre dans le sud-ouest un jeune homme qu'elle vient de rencontrer et dont elle est folle amoureuse. Elle emprunte la 10 et puis plus rien. Elle disparaît. Sa voiture est retrouvée seule, de nuit, sur une aire d'autoroute, vide, avec juste les restes d'un sandwich et une bouteille d'eau renversée sur le siège passager. Un escarpin sur l'enrobé du parking. Et c'est ça l'angoisse du roman, on ne sait pas. Et c'est précisément ce « on ne sait pas » qui vous attrape dès les premières pages et qui ne vous lâche plus.
0: Et c'est coécrit ce roman?
2: Oui, alors on l'a écrit à deux, ça. C'est-à-dire qu'avec Oliver Grimm, qui est mari de Cécile, et moi-même.
0: Voilà. Et comment on coécrit? Est-ce qu'on se partage la tâche et au milieu c'est l'autre qui prend le relais?
2: Oui, c'est-à-dire que je suis à l'origine de l'histoire.
0: Ouais.
2: Bon, et donc, à un moment donné, il y a une enquête policière. Bon, et Oliver, lui, lorsqu'il était en activité, il était lieutenant-colonel dans la gendarmerie.
0: Ah oui, d'accord.
2: Donc il était plus adapté que moi pour le déroulement de l'enquête. Voilà, donc il écrit un chapitre, deux chapitres, il me les envoie. Je lui dis ce que j'en pense. Et puis on avance. Et honte, 500 pages.
0: Et ça fait 500 pages au final.
2: Voilà.
0: Donc ce livre, forcément, est toujours destiné à lutter contre le cancer.
2: Ah, toujours.
0: Et à passer un joli moment, j'ai bien compris. Et si je suis intéressé, je le trouve où, ce bouquin? Alors, comment je peux faire pour vous l'acheter et aider donc à la
2: lutte? Oui, alors, j'en ai en dépôt à Intermarché à l'essai. Au bureau de tabac, le créancier à créance, à la maison de la presse à Coutainville, ou alors il faut m'envoyer un mail ou me téléphoner. Donc le mail c'est Frilès, F comme François, R comme René, Y comme Yves, L comme Lucien, E comme Édouard, S comme Suzanne, @orange.fr. Et mon numéro de téléphone, c'est le 06 76 31 32 49.
0: Bon, c'est pas toujours facile de noter tout ça, mais vous nous appelez, on vous le retransmettra, bien entendu. Merci d'avoir été notre invité. Bravo encore une fois pour ce que vous faites. On rappelle le titre de ce roman, s'il vous plaît, Yves Le Signe.
2: Oui, elle s'est arrêtée sur la 10. Ouais. Elle n'aurait jamais dû s'arrêter.
0: Et si vous voulez connaître la fin de l'histoire, achetez le bouquin. Merci.
2: Voilà. Merci.
0: À bientôt.
2: Merci, oui.
0: Au revoir. Bonne journée.

0: Fernandes Blondes avec What? Attends, je vous la refais. Les Fernandes Blondes, c'était pas terrible. J'avais ripé avec WhatsApp 10h22. Que se passe-t-il chez nous dans la Manche? Ne cherchez plus pour tout savoir. C'est votre radio ici Cotentin et nos partenaires indispensables pour un été réussi. Ce sont nos amis des offices du tourisme. On va retrouver dans quelques instants Marine Le Prieur. Elle a l'idée d'une belle soirée pour nous, pour vous. C'est à suivre.
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2: 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Quelque chose de plus simple, de moins fatigant pour eux.
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0: Et justement, bah on va aller faire un petit tour au Macumba, si ça vous va. En plein été, ça tombe bien. À 10h24, voici Jean-Pierre Madère.

0: y a un gars derrière qui fait des cris comme ça. Makumba, c'était Jean-Pierre Madère, 10h26.
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0: Et c'est Marine Le Prieur qui est avec nous. Bonjour Marine.
3: Oui, bonjour Yannick.
0: Alors je suis vraiment désolé, j'ai sauté une étape, parce que ça c'est la semaine prochaine, j'avais prévu de parler d'une belle soirée prévue à La Feuillie je crois, mais ça c'est la semaine prochaine, donc on évoquera ça avec vous. Vous vouliez nous parler, puisque je le rappelle, à chaque jour à cette heure-ci, on est avec les offices de tourisme du Cotentin, vous vouliez nous parler de visite flash et de visite également à l'abbaye de Lessé. Les visites flash, c'est pour l'Allée du Puy, de quoi s'agit-il, en quoi ça consiste et c'est pour qui exactement, Marine?
3: Alors, donc, l'Office de tourisme Côte-Ouest Centre-Manche, eh bien, organise pour la première année des visites flash. Donc, on a déjà démarré ce type d'activité aux vacances de Pâques. En fait, il s'agit de découvrir le bourg autrement. Qu'on soit en vacances ou habitant curieux aussi, eh bien, on va profiter de son mercredi matin au marché, puisque c'est le marché de la Haie du Puy, pour faire une pause culturelle. Alors, on vous propose en 20 minutes chrono de suivre notre guide à travers les rues. Et ça va vous permettre de découvrir l'histoire de l'église, de sa flèche détruite, le château, son donjon, le monument de la 79e division d'infanterie américaine et bien sûr d'autres secrets, mais on n'est pas là pour tout dévoiler. Mmh. C'est une visite vraiment vivante, accessible à tous, pour découvrir la ville sous un angle nouveau. Donc on fait son marché, mais en même temps, on fait son marché, ses emplettes aussi au niveau culture et patrimoine. Alors, le départ se fait depuis le kiosque de l'Office de tourisme et on nous reconnaît facilement, ça ressemble à une petite caravane. C'est sans réservation et c'est aux horaires suivants, donc 10h30, 11h, 11h30 et le dernier départ s'effectue à 12h. Donc c'est sur le marché de la Haie du Puy, tous les mercredis de l'été et ce jusqu'au 19 août.
0: Voilà, visite flash, quelque chose qui se développe, hein. Il faut maintenant que les choses aillent toujours un petit peu plus vite semble-t-il. Et puis on va aller à l'abbaye de Lessé maintenant pour des visites guidées, c'est bien ça?
3: Oui, l'abbaye de Lessé, c'est un des joyaux incontournables de l'art roman, évidemment, en Cotentin. Elle est réputée, cette abbaye, pour sa beauté, la pureté, l'élégance de ses lignes. Et cette église abbatiale est l'une des premières à recevoir des voûtes sur croisées d'ogives au monde, hein, qu'il faut quand même le savoir. Donc nous organisons des visites guidées tous les mercredis après-midi à 15h30 et ce jusqu'au 2 septembre. Donc des visites qui durent 1h30. Donc il suffit pour ce type d'animation, il faut réserver directement soit auprès de l'Office de tourisme et de nos antennes, ou bien directement sur notre site tourisme-cocm.fr.
0: Là pour le coup on prend le temps. Visite intéressante quand on recherche la fraîcheur, non? Je me trompe Marine?
3: Ah oui. On passe une heure dans l'église et ensuite, eh bien, la dernière demi-heure se passe dans les parties privées. Vous avez un très beau parc à découvrir, un peu plus de 2 hectares de parc et l'accès au cloître.
0: Voilà, merveilleux. Donc ça c'est le mercredi à partir de 15h30, l'abbaye de Lessé, donc à sa façon unique au monde, hein, si j'ai bien retenu ce que vous venez de nous dire, Marine.
3: Oui.
0: Merci.
3: Les premières routes se croisent d'ogives.
0: Allez, on se retrouve la semaine prochaine, donc, et cette fois, on parlera bien de cette fameuse soirée. En même temps, c'est une belle façon de teaser toute cette histoire. À bientôt, Marine.
3: À bientôt, merci beaucoup.
0: Allez, au revoir. Belle été à vous. Au revoir. Les divorcés, voici Michel Delpech. Il est 10h30.

0: Michel Delpech, Les Divorcés, 10h34.
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0: Nous étions avec nos offices de tourisme il y a quelques instants, en compagnie de Marine. D'autres idées pour votre été. C'est par exemple le top départ pour le Spot 50. Qu'est-ce que c'est? C'est un dispositif du département de la Manche. Si votre enfant est né entre 2012 et 2015, pour seulement 5 euros, il bénéficie de 75 euros d'avantage pour faire du sport, la culture, les loisirs, chez près de 800 partenaires. Connectez-vous à votre espace famille et créez votre compte sur le site du département. Les inscriptions sont ouvertes jusqu'au 31 mars 2021. 27, vous avez le temps. Vous pouvez aussi installer dès maintenant l'appli Spot 50 ou vous connecter sur spot50-manche.fr, ce qui peut permettre de préparer la rentrée déjà ou alors de se faire plaisir, c'est pour ça que je t'en parle maintenant, cet été. Un autre bon plan pour finir, si vous cherchez du boulot, les jardins ostréicoles de Tatiou recrutent leurs saisonniers pour cet été avec la possibilité de poursuivre ces postes en septembre. Que vous ayez de l'expérience ou juste envie de découvrir le métier d'ostréiculteur, lancez-vous. Les débutants sont acceptés et parfois il suffit juste d'être ultra motivé. Un chouette boulot en plein air au bord de la mer. Pour postuler, envoyez votre CV à secrétariat@huître-tatiou.fr. Vous n'avez pas le temps de noter, on vous donne tout ça, on vous le redonne même calmement au 02 33 23 13 23.
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0: Sergio Mendes, un petit peu plus de soleil encore, s'il en fallait, tiens, avec Mas Canada et ensuite une recette bretonne, inratable, c'est à suivre pour C'est pas de la tarte.

0: Mas Canada, Sergio Mendes, à l'instant 10h38, on cuisine, c'est l'heure, et pour la recette du jour, on file en Bretagne.
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0: Aujourd'hui, c'est cadeau, je vous offre même, je vais dire comme ça, ma recette de phare breton, celle que je fais depuis des années, qui n'a jamais raté. Alors j'espère que vous allez la tester chez vous, et si par malheur elle rate, vous m'appelez. Alors pour cette recette, il vous faut 200 g de pruneaux, 150 g de sucre, 120 g de farine, 6 œufs, 1 demi-litre de lait, un petit peu de beurre salé et un sachet de sucre vanillé. Pour commencer, vous allez sortir un plat en terre dans lequel vous allez cuire votre phare, et vous allumez votre four à 200 degrés, très chaud. Vous placez une belle noix de beurre demi-sel dans le plat, le temps que le beurre revienne à température ambiante. Pendant ce temps, vous mélangez le sucre vanillé, la farine, avec une cuillère en bois, c'est important. J'ai en effet essayé au fouet, ça ne donne pas du tout la même chose. Je ne peux pas vous dire pourquoi, mais je peux vous dire que c'est le cas. Vous ajoutez les œufs un par un, j'insiste, un par un. Des fois, on se dit, je vais les mettre deux par deux, ça va aller plus vite, mais le résultat, là aussi, ne sera pas le même. Vous le faites toujours à la cuillère en bois. Puis quand le mélange est bien fait, vous ajoutez le demi-litre de lait. Vous mélangez bien en cherchant à bien faire fondre, à bien mélanger les grains de sucre qui des fois traînent dans le

0: Kenavo, bien sûr. Forcément, allez, si vous voulez gagner maintenant une très jolie côte de bœuf, eh bien n'hésitez pas, vous nous appelez au 02 33 23 13 23. Attention, il faut répondre à une question, la voici, combien faut-il d'œufs pour cette recette de phare breton? Si vous avez attentivement écouté, normalement vous avez la bonne réponse, au pire, bah vous tentez votre chance au pif. Combien faut-il d'œufs pour cette recette de phare breton? Si vous avez, selon vous, la bonne réponse, 02 33 23 13 23, il y a une très jolie côte de bœuf d'une valeur de 65 euros à gagner. Bonne chance à vous tous.
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0: Et voici Léa, Louise attaque.
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0: droite.
1: Elle est pas, enfin, on peut en mettre beaucoup d'autres derrière. Louise Attac et Léa à 10h45, 11h moins le quart. Vous le dites comme vous le souhaitez. Allez, on va accueillir Harry qui nous appelle de Sitteville. Bonjour Harry.
2: Bonjour.
1: Comment allez-vous?
2: Très bien, très bien.
1: Merveilleux. Pas trop chaud?
2: Oui, super. Non, ça va. Bon. Ça va, là, il fait pas trop chaud. Hein.
1: Parfait. Je rappelle la question de ce matin. Je vous demandais combien il y avait d'œufs dans la recette de Phare Breton qu'on a découvert tout à l'heure dans C'est pas de la tarte. C'est quoi votre réponse?

0: Oui, donc il fallait 6 œufs.
1: Exactement. Vous avez déjà fait un phare breton à la maison?
0: Moi, non, ma femme, oui.
1: Ben, si elle veut changer de recette, il y en a une à retrouver sur ici.fr, rubrique c'est pas de la tarte, vous allez voir, c'est vraiment une super recette. Mais en même temps, celui de votre femme, oui. Celui de votre femme, c'est le meilleur, on est d'accord, Henri?
0: Oui, mais si j'en fais un, ça sera le meilleur.
1: Oui, c'est ça. Ça peut être bien de faire dans ce sens-là. Je vous offre, en attendant, avant le dessert, une très jolie côte de bœuf d'une valeur de 65 euros. Elle est pour vous grâce à cette belle réponse, Henri, à Sidville, d'accord?
0: Ah, c'est gentil, merci bien.
1: Ah ben, je vous en prie. On fait gaffe quand même, barbecue, tout ça, on évite peut-être, si vous avez une cheminée ou je sais pas, trouver peut-être une solution pour pouvoir en profiter à la maison. D'accord?
0: Oui, très bien.
1: Allez, belle fin d'été, Harry, avec votre radio ici Cotentin. À bientôt.
0: Merci, à bientôt.
1: À très, très bientôt. Au revoir.
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1: Et c'est le coup de cœur de Clémence Castel maintenant, notre guide estival qui nous emmène au frais ce matin dans un parc exceptionnel. Bonjour Clémence.
3: Bonjour à tous. J'ai testé pour vous le jardin botanique du parc Emmanuel Lier. Aujourd'hui, escapade botanique en plein cœur de Cherbourg. Direction le parc Emmanuel Lier, rue de l'Abbaye. Un jardin remarquable qui vous fait voyager à travers le monde végétal sans quitter la ville. Un véritable petit paradis urbain qui mérite vraiment le détour. Ce parc porte le nom d'Emmanuel Lier, maire de Cherbourg au 19e siècle, astronome passionné de botanique. Lors de ses voyages au Brésil et en Amérique du Sud, il a ramené une collection exceptionnelle de plantes exotiques qu'il a léguées à la ville en 1900. Aujourd'hui, cet écrin de verdure de quelques hectares abrite un patrimoine végétal absolument surprenant. Dès l'entrée, vous êtes dépaysé. Palmiers du Brésil, fougères arborescentes de Tasmanie, cyprès centenaires, camélias et azalées spectaculaires, des allées sinueuses révèlent à chaque tournant des essences rares venues des quatre coins du monde. Et au printemps, les azalées explosent dans des couleurs éclatantes. Un véritable spectacle à ne pas manquer. Le clou de la visite, ce sont les trois serres tropicales récemment restaurées, véritables joyaux du 19e siècle. J'ai testé pour vous la découverte de ces univers fascinants. La première serre tropicale humide vous plonge instantanément au cœur d'une forêt amazonienne. L'air chaud et moite, l'odeur de terre et de végétation, le feuillage luxuriant, on se croirait vraiment en pleine jungle. Ensuite, changement radical d'atmosphère. La serre des cactus et des plantes grasses vous transporte dans un désert aride avec ses plantes épineuses et succulentes. Et pour finir, la serre tropicale tempérée vous présente une plante au tronc comestible qui peut vivre jusqu'à 1000 ans. Les enfants adorent cette plongée dans des mondes si différents. Mon conseil, venez un matin de semaine, quand le parc est calme et que vous pouvez prendre votre temps. Installez-vous sur un banc face au petit plan d'eau, fermez les yeux et écoutez le chant des oiseaux. C'est un havre de paix en plein centre-ville, parfait pour se ressourcer. Très belle journée à tous et surtout n'oubliez pas, les plus beaux voyages commencent bien souvent tout près de chez vous.
1: Merci Clémence et à demain. Dans un instant, on va parler pépette, on va parler monnaie, flouze, argent, avec Muriel Jourdan, juste après Santa et Recommence-moi.

0: crois que ça s'appelle Recommence-moi, c'était Santa à l'instant, 10h51.
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0: Et on va retrouver Muriel Jordan. Grâce à Muriel, on apprend à mieux comprendre ce monde qui va trop vite chaque matin. Et aujourd'hui, on s'intéresse à notre, à notre rapport à l'argent.
3: Oui, l'argent, osons en parler. C'est pas moi qui le dis, c'était le slogan de la 14e semaine de l'éducation financière lancée par la Banque de France en mars dernier, avec des ateliers, des tables rondes destinées à nous réconcilier avec l'argent, à lever les tabous. Parce qu'apparemment, en France, nous sommes un peu à la ramasse en termes de culture financière. Cela dit, est-ce que les banques nous aident à tout comprendre ou se contentent-elles juste de nous refourguer des packages ou des services payants, hein ? Tout ça me rappelle un vieux sketch des Inconnus sur la bourse.
4: Placer 100 francs en bourse,
5: oui.
4: Qu'est-ce qui se passe au bout de 30 jours, d'un mois, combien je gagne?
5: D'accord, alors je comprends très bien. Plaçons donc vos 100 francs dans un esprit de moyen long court terme. Eh bien, vos 100 francs, vous en rapportez, je peux le dire dès aujourd'hui.
4: Oui, combien?
5: Un plus bénéficiaire.
4: De combien?
5: Calculé sur la base des termes, à risque habilité, sur une base obligataire et entubatoire de 0,75% données variatives, mais ça nous le savons.
3: Ouais, je crois que c'est très clair sur les risques entubatoires, merci. Peut-être que ce seront vos ados qui vous apprendront à parler cash, parce que figurez-vous qu'il y aura au collège des cours d'éducation financière destinés aux classes de 4e, prévus à partir du mois de septembre.
0: Et donc Muriel, l'idée c'est de libérer la parole et d'éduquer sur l'argent pour gagner en autonomie financière et prévenir du même coup arnaques et désinformations.
3: C'est ça. Encore faut-il être capable de lever les tabous qui, par exemple, existent encore beaucoup dans le couple. Certaines habitudes persistent, ne pas dire combien on gagne, faire du 50-50 concernant les dépenses, alors que dans la majorité des cas, les femmes sont perdantes. Madame, pour vous, c'est important de parler cash dans le couple ?
6: Ah oui, je pense que, alors, moi, de mon côté, l'argent, c'est hyper important d'en parler, d'être transparent sur les dépenses, sur combien on gagne, sur la part de chacun. Et oui, c'est très important de crever l'abcès, de ne pas avoir ce genre de tension au sein du couple, pour moi.
3: Bref, l'argent, personne n'en parle, mais qu'est-ce qu'on en parle pourtant ? Et ça fait seulement 60 ans que les femmes peuvent enfin ouvrir un compte et travailler sans l'accord d'un homme. Tenez, je croise Madeleine, 81 ans. Elle se souvient bien de la loi du 13 juillet 1965, loi qui lui permettait enfin d'ouvrir un compte bancaire et de signer des chèques sans que monsieur la ramène.
7: Je me suis dit, tant mieux, c'est devenu légal. C'est devenu une loi maintenant, donc c'est très bien. C'est comme l'avortement, c'est comme... Il y a plein de choses. Je me suis dit, bon, ça a été clandestin pendant des années, et puis au risque et péril de tous les gens qui passaient par là.
3: Est-ce qu'elle parlait facilement argent, votre mère ?
7: Jamais.
3: Bref, on revient de loin, et c'est bien de le rappeler aussi. Mieux parler argent, c'est une tendance vers laquelle on semble aller, et c'est tant mieux, parce que lever les tabous permet de gagner en autonomie et de mieux placer ses économies. Donc, vous l'avez compris, au lieu de jouer à cache-cache avec le porte-monnaie, parlez cash.
0: Voilà, c'est la morale du jour. Merci Muriel, on vous retrouve demain, bien entendu. À suivre, Earth, Wind & Fire avec Lotus Groove, évidemment. Toute l'actu, ça c'est dans 6 minutes précisément. Et on va se retrouver juste après les infos de 11h, justement, pour jouer à l'été sera chaud ce matin.
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0: fois, ça met une ambiance dans ce studio. Ça fonctionne à tous les coups. Alors, c'est une On Fire avec Let Us Groove. Nous allons jouer à L'été sera chaud d'ici quelques instants. 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
0: Et merci d'être avec nous. Nous sommes le lundi 13 juillet et il est 11h. Et avant de jouer, on s'informe et on s'informe tout de suite à 11h avec Sarah Saltiel-Rago.
2: Bonjour à toutes et à tous. 12 noyades en seulement quelques heures. Triste bilan hier sur les plages du Calvados, sur la côte fleurie. Un homme de 70 ans est mort noyé à Villers-sur-Mer. Trois autres personnes ont été secourues. Elles sont gravement blessées. 12 baigneurs en tout donc, qui se sont fait avoir par un vent fort et la marée montante. Dans la Manche, sur la côte des îles, 21 hectares de landes sont partis en fumée hier à Port-Bail-sur-Mer. Le scénario que craignaient les autorités. Un feu qui part sur une végétation très sèche, attisée par ce vent fort. Deux sapeurs-pompiers ont été légèrement blessés. Ils étaient plus de 80 mobilisés sur place. Les flammes sont parties d'une zone avec des mobilhomes et des caravanes. Plusieurs ont été détruits, mais le feu a été fixé en début de soirée et est resté sous surveillance la nuit dernière. Dans ces conditions, par précaution, de nombreux feux d'artifice du 14 juillet sont annulés ou reportés. Dans la Manche, c'est le cas à Coutances, Carentan ou Valognes. Le préfet Marc Chapuis appelle les maires à la responsabilité. Des décisions similaires ont été prises dans le Calvados et l'Orne. Les balles, eux, sont maintenues, mais donc pas les feux. Dernier report en date, le spectacle pyrotechnique de Caen, décalé comme ceux de Flers ou de Bagnoles de l'Orne. L'Orne qui reste en vigilance rouge, canicule, on le rappelle, et en orange pour risque de feux de forêt, tout comme la Manche. À Paris, le feu d'artifice de la Tour Eiffel est lui maintenu, mais décalé à ce soir pour ne pas interférer avec les commémorations des 10 ans de l'attentat de Nice demain. Les derniers résultats du baccalauréat après le rattrapage sont tombés. Et 90,6% des candidats ont obtenu le diplôme dans l'Académie de Normandie. Dans le détail, la Manche monte sur la première marche du podium avec 93,4% de réussite, très exactement, suivi du Calvados puis de l'Orne. Et sur le Tour de France, il n'y aura pas de gagnant aujourd'hui. Repos bien mérité dans le Cantal pour les coureurs du peloton. Il est 11h02, l'heure de jeter un œil sur la météo en Normandie avec votre radio ici. C'est un petit peu gris aujourd'hui, mais un vent qui souffle très fort, mon cher Yannick.
0: Exactement, c'est un peu le problème du jour, parce qu'on l'a vu ce week-end avec des départs d'incendie qui s'attisent très rapidement à cause de ce vent. Donc évidemment, on reste très très prudent. Je vous rappelle cette vigilance, vous en parliez, hein, Sarah, vigilance jaune. Et puis une fois que ces quelques brumes qui s'accrochent à par endroits seront dissipées, ce sera un temps largement ensoleillé qui va s'installer avec ce vent d'est à nord-est qui sera assez fort, avec des rafales à 75 km/h. Donc encore une fois, prudence. Les températures toujours très chaudes, et en particulier dans le sud Manche, mais ça commence à baisser. Une baisse qui s'amorce aujourd'hui et qui devrait s'accentuer demain. On pourra le vérifier avec Météo France. 30 degrés à Avranches, 29 à Villedieu, 28 à Gavray, 27 à Saint-Lô par exemple, 26 à Coutances ou 25 degrés. Ça c'est pour l'essai. Sur la côte ouest, on attend 21 degrés à Barneville-Carteret. Vous avez tous les mardis de l'été, je vous le rappelle, un marché nocturne de 17h30 à 21h30 avec des petits artisans sur place, des producteurs, des sculpteurs et des food trucks également qui seront là, ainsi que des concerts gratuits avec ici Cotentin. Là où ce sera le plus frais aujourd'hui, c'est à Cherbourg, avec 21 degrés attendus aujourd'hui lundi, 22 dans l'Agde et 20 degrés sur la côte est du côté de Barfleur. Je vous rappelle l'indice UV du jour qui baisse un peu, donc par conséquent 3 degrés à Cherbourg, 5 à Avranches. 5, ça veut dire quand même qu'il faut absolument penser à se protéger, chapeau, lunettes de soleil, et évidemment on s'expose le moins possible aux heures les plus chaudes de la journée, soit entre 11h et 16h. La route à cette heure-ci, tout va plutôt bien, pas de difficultés notables. Vous circulez à Cherbourg, Carentan, Coutances, Saint-Lô, encore Grandville, où vous avez des infos pour nous, vous nous appelez 02 33 23 13 23. Prochaine manœuvre du pontonnant de Cherbourg, si un bateau entre ou sort du port, 19h56, 21h56.
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0: Un autre monde, c'est téléphone, c'est tout de suite. On rêve tous d'un autre monde où il fait un peu plus frais en ce moment.
2: Oui, ça nous ferait du bien.
0: Ça nous ferait du bien, ça va arriver, un petit peu de patience. Sarah, vous revenez à midi pour le journal ?
2: Oui, je serai là.
0: À tout à l'heure. Et surtout, vous ne bougez pas, vous restez bien avec nous. L'été sera chaud, votre jeu, dans un instant.

0: C'était Téléphone avec un autre monde, il est 11h09.
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0: Hey, c'est votre jeu de l'été, un jeu très simple. Nous allons partir ensemble à la découverte du camping d'ici Cotentin. Chaque jour, 4 lieux associés à 4 défis et vous aurez 15 secondes pour nous donner un maximum de réponses en rapport à ces défis, évidemment. Et sachez que les deux meilleurs scores vont se retrouver en finale. Une place en finale juste avant midi avec une question chiffrée, c'est le cas à chaque fois, qui permettra de départager ces deux candidats. Et en cas d'égalité, ce sont les premiers arrivés donc qui seront sélectionnés pour la finale. Voilà, nous en sommes. Les lieux du jour, je les dis maintenant ou pas? Bon, allez, je vous les donne. De toute façon, ça ne va pas vous donner grand-chose comme indication, je pense. On ira dans la structure gonflable du camping d'ici Cotentin, on ira dans le boulodrome, dans la location de vélo et dans le parc à chiens. Voilà, ça fait partie des jeux et des endroits que nous allons découvrir ensemble. Et à chaque endroit, donc, un défi. J'espère que vous êtes prêts. Il y a à gagner ce matin, écoutez bien, toutes sortes de cadeaux. Le magazine Normandie Passion, des invitations pour aller au Games Park de Cherbourg, au Roller Dance de Cherbourg également. Et puis des invitations également pour aller visiter la manufacture des parapluies de Cherbourg. Tout ça, c'est pour vous si vous appelez dès maintenant au 02 33 23 13 23. Bon, l'idée, elle est simple, on passe du bon temps, on s'amuse et vous gagnez des cadeaux. Que faire de mieux? 02 33 23 13 23, je vous attends.
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0: Et Michel Sardou, et être une femme.

0: femme, Michel Sardou.
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0: Chaque jour 11h midi sur votre radio Ici Cotentin, le principe il est très simple. Nous sommes dans le camping d'Ici Cotentin, chaque jour 4 lieux différents associés à 4 défis, 15 secondes pour nous donner un maximum de réponses en lien avec ces fameux défis. Ce qu'il faut, c'est marquer un maximum de points en fait pour espérer se retrouver en finale. Les deux meilleurs du jour se retrouvent en finale, une question chiffrée pour les départager et ensuite des cadeaux à gagner. Je vous rappelle qu'il y a le magazine Normandie Passion en jeu, des invitations pour le Games Park de Cherbourg, le Roller Dance de Cherbourg également, et des invitations pour aller visiter la manufacture des parapluies de Cherbourg. Des cadeaux qu'espère remporter Laetitia aujourd'hui.
2: Bonjour.
0: Bonjour Laetitia, comment allez-vous?
2: Bonjour, ça va.
0: Ça va?
2: Ça va.
0: Vacances, pas vacances?
2: Pas vacances.
0: J'ai pas entendu.
2: Pas vacances.
0: Voilà.
2: Pas de vacances.
0: Très bien. Ma chère Laetitia, nous allons jouer, comme je vous le disais tout à l'heure, en fait, on va visiter 4 lieux du camping. Et on va commencer avec la structure gonflable. La structure gonflable m'a fait penser à... Écoutez bien, et il y aura un défi en rapport avec ça, et vous allez avoir 15 secondes pour cela. Donc j'espère que vous êtes prête. M'a fait penser à un sujet, c'est le ballon. Alors j'espère que vous êtes prête, parce que je vais vous poser une question, et ensuite on va lancer un chrono, et il faudra me donner un maximum de réponses en lien avec tout cela. Nous sommes d'accord, Laetitia ?
2: On est d'accord.
0: Alors attention, qui dit gonflable dit ballon, et je vous demande de me citer un maximum de sports qui utilisent un ballon. Top !
2: Eh ben, le foot, le hand, le tennis, le ping-pong...
0: Non, ballon, ballon, non, ballon.
2: Je sais. Le volley...
0: Bon, j'en ai noté, vous m'avez dit foot, vous m'avez dit hand, vous m'avez dit volley. Oui, tennis, c'est une balle, c'est pour un ballon. Hein.
2: Ouais, je sais.
0: Alors, ouais. Il me semble qu'il y en avait un quatrième qui était assez facile, c'est le basket.
2: Eh ben oui.
0: Eh oui.
2: Et quand on est... devant... Questions, on a du mal.
0: On est d'accord. Après il y avait le rugby qui pouvait éventuellement arriver. Oui. Et ensuite il y avait d'autres sports un peu moins connus comme le water polo, le futsal aussi ou le foot américain bien entendu puisqu'on est en plein dans le sujet en ce moment. Écoutez, ça nous fait 3 points, ça peut suffire. Ça dépendra des autres candidats, tout ça. C'est pas mal. Vous avez raison, Laetitia, en fait, parce que quand on écoute à la maison et que on écoute les autres candidats, on dit. Alors, si j'avais
2: oui, ça,
0: voilà. Voilà. Et puis quand on y est, eh ben c'est pas du tout la même chanson, mes amis. Écoutez, je note 3 points, et si tout se passe bien, on se retrouve en fin d'émission, Laetitia, d'accord ?
2: On fait ça.
0: Bravo, et c'était déjà pas mal.
2: À
0: tout à l'heure, Laetitia, peut-être à tout à l'heure.
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0: Voilà, vous pouvez faire aussi bien, voire même mieux que Laetitia en appelant dès maintenant si vous voulez vous aussi relever les défis d'Ici sera chaud. De l'été sera chaud sur votre radio Ici Cotentin, 02 33 23 13 23. 02 33 23 13 23. Ce sera tellement chaud qu'un petit coup d'écran total, ça fait pas de mal. Benjamin Biolay, c'est son nouveau titre.

0: Bien inspiré, hein. Il s'est dit, c'est l'été, comment je pourrais appeler ma prochaine chanson, écran total. Pas mal, hein, Benjamin Biolay, c'est son nouveau titre. Il est 11h21, nous jouons ensemble ce matin. Le boulodrome, la location de vélo, le parc à chiens, voilà les endroits dans lesquels nous irons ensemble dans le camping d'ici Cotentin. Vous appelez 02 33 23 13 23 pour venir relever les défis qui se cachent derrière chacun de ces lieux ce matin. Et il y a à gagner, je vous le rappelle, hein, les cadeaux du jour, le magazine, très joli magazine Normandie Passion, celui de ce trimestre, des invitations pour le Games Park de Cherbourg, le Roller Dance également, et des invitations pour aller visiter la manufacture des parapluies de Cherbourg. C'est l'été, voilà. Des idées de sortie pour votre été au 02 33 23 13 23. Décrochez le téléphone et nous jouerons ensemble d'ici quelques instants. La musique d'ici Cotentin qui revient avec Paul McCartney, Stevie Wonder et Bonnie and Ivory dans un instant.
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0: Ebony and Ivory, c'était Paul McCartney, Stevie Wonder.
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0: Je vous rappelle le principe, nous sommes dans le camping d'ici Cotentin, des lieux dans lesquels nous sommes. Je vous rappelle les lieux du jour, hein, structure gonflable, on y était il y a quelques instants, boulodrome, location de vélo, parc à chiens. À chaque lieu correspond un défi, il faut marquer le maximum de points et les deux meilleurs du jour se retrouvent en finale avec une question chiffrée pour gagner, entre autres, je vous le disais tout à l'heure, je le redis pas pour tout, hein, mais des invitations pour le Games Park de Cherbourg ou pour aller visiter la manufacture des parapluies de Cherbourg. Voilà où nous en sommes, il est 11h28. Et ça se passe au 02 33 23 13 23. Nous accueillons le second candidat de la matinée, ou les seconds, j'ai envie de dire. Bonjour Michael.
2: Bonjour.
0: Vous nous appelez de Saint-Germain-de-Tournebus, c'est bien ça ?
2: C'est ça, c'est ça.
0: Et je crois qu'on m'a soufflé à l'oreille que vous n'étiez pas tout seul.
2: Ah. Bonjour.
0: Ah voilà. Qui est avec vous ? Qui est avec vous, Michael ?
2: J'appelle comment ?
3: Miam.
0: Parfait. Donc vous allez être deux. Donc à mon avis, à vous deux, vous allez vous en sortir. On est d'accord. Alors dites.
2: Bon, c'est pas sûr, ça. Hein.
0: Bah on verra. Bon, il me reste trois endroits. Oui, boulodrome, location de vélo ou parc à chien. Vous souhaitez aller où, tiens, pour jouer avec moi ce matin ?
2: Parc à chien, lui.
0: Allez. Voilà. Oui, il y en a pas dans tous les campings, hein, me semble-t-il.
2: Non, c'est sûr.
0: On est d'accord. Il y en a au moins dans le camping d'ici Cotentin. Alors, vous savez comment ça se passe? Je vais vous donner un défi, ok? Et vous allez peut-être même pouvoir jouer tous les deux, je pense. Et vous allez avoir 15 secondes pour me donner le maximum de réponses. Nous sommes d'accord? Michael?
2: D'accord. Oui, d'accord.
0: D'accord. Vous savez que si vous regardez votre petit bout à côté et que vous parlez pas, on se demande ce qui se passe. Nous, en radio, vous connaissez.
2: Il fait les gros yeux, c'est pour ça.
0: Bah oui, c'est ça. Mais en radio, ça passe super mal. Je vous le dis tout net. Bon, est-ce que vous êtes prêts tous les deux ?
2: On est prêts ? Oui.
0: Oui. Nous sommes dans le parc à chiens, donc la question, elle est simple. Donnez-moi autant de races de chiens possible.
2: Alors, Basset Artésien Normand, Doberman... Labrador,
0: Allez, je me prends le dernier.
2: Chichu,
0: ouais, ouais. Je vous en prie, Michael, s'il vous plaît.
2: Tenez. Le tout petit, quoi.
0: C'est ça, on l'avait à peu près. Écoutez, ça nous fait 5, c'est pas mal ça, c'est 5 points. En tout cas, c'est mieux que les 3 de tout à l'heure. C'est parfait. Vous connaissez les chiens ou pas trop, moyen ?
2: Oh, j'en ai pas. Le petit aime bien les chiens. Donc,
0: ouais.
2: Mais voilà, c'est vraiment du hasard.
0: J'espère que ça va pas lui donner d'idées.
2: Non, on a envie de partir en vacances.
0: Oui, ben voilà, vous avez tout à fait raison. C'est comme un fil à la patte, sans vouloir faire de mauvais jeu de mots. Non, en effet. Alors, on aime les animaux et après, on s'organise. Ouais, c'est ça. Après, pour les vacances, c'est un petit peu contraignant. Eh ben parfait. Écoutez, si tout se passe bien, on se retrouve un petit peu avant midi pour la finale. Et il y aura une question chiffrée qui permettra de départager les deux meilleurs candidats de la matinée. On est d'accord, Michael ?
2: Ça marche.
0: À tout à l'heure.
2: Belle chance au candidat suivant, alors.
0: Ouais, pareil, on croise les doigts pour eux tous. Au 02 33 23 13 23, tout à l'heure.
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0: Ça va, je viens de le dire. Non, mais c'est vrai. Daniel Lavoie, ISM, 11h31.

0: Il s'aime, c'était Daniel Lavoie. Il est 11h35.
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0: Nous jouons tous les jours entre 11h et midi, vous le savez, et c'est encore possible de vous inscrire au 02 33 23 13 23 si vous aussi vous voulez gagner toutes sortes de cadeaux et venir passer un joli moment avec moi. 02 33 23 13 23. En attendant, vous avez envie de vous détendre en famille, sachez-le, tous les mercredis, ça commence le 15 juillet jusqu'au 19 août, vous avez la Maison du Tour dans la qui lance les transats du Tour. Vous allez pouvoir vous installer dans la cour de ce très joli manoir. Si vous ne connaissez pas, il faut aller y faire un tour pour vivre un moment ultra créatif, puisque vous allez faire différents jeux, du bricolage, il y a de la musique dégoûtée. Tout ça se passe dans un cadre super sympa. Différentes dates, comme les 15, 22 juillet ou 19 août, où vous allez pouvoir participer à la fabrication de toupies en bois personnalisées avec le bois des Aubières. C'est un rendez-vous gratuit à ne manquer sous aucun prétexte. Et puis demain, mardi, nous serons le 14 juillet de 14h à 18h, assister aux portes ouvertes gratuites de la caserne des marins-pompiers de Cherbourg au quartier Chantraine. Démonstration, parcours d'obstacles, ça c'est pour les enfants aussi. Tout le monde est attendu, sans oublier évidemment la présentation des voitures de pompiers, comme on disait, des véhicules d'intervention. Intervention de la caserne, présentation d'expo sur l'aéronautique navale avec l'association des amis du musée de la marine. Une journée à vivre demain de 14h à 18h. Attention, très très important, écoutez bien ce que je vais vous dire. Si vous voulez en profiter, il faut absolument que vous ayez sur vous une pièce d'identité. Pensez à prendre votre pièce d'identité pour assister donc à ces portes ouvertes gratuites de la caserne des marins-pompiers de Cherbourg au quartier Chantraine demain de 14h à 18h.
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0: L'été sera chaud, l'été sera chaud. L'été est chaud, mais l'été sera chaud, c'est le titre de votre jeu qui vous accompagne tout l'été sur votre radio. Ici Cotentin, 11h midi, vous pouvez là encore vous inscrire. On est sur le camping d'ici Cotentin, des lieux différents. Chaque lieu correspond à un défi. Il faut marquer le maximum de points pour gagner ou espérer gagner les cadeaux qui sont en jeu. 02 33 23 13 23. On retrouve Gianni, le troisième candidat de la matinée, dans un instant après I Don't Want a Lover et Texas. Très belle matinée à vous tous.

0: Et dans les médias, c'est Françoise qui arrive. Bonjour Françoise.
1: Bonjour.
0: Vous nous appelez de Julouville, Françoise. Alors, oui. Il reste deux lieux qui sont à visiter dans le camping d'ici Cotentin. La location de vélo ou le boulodrome. Derrière chacun de ces lieux se cache. Vous voulez aller au boulodrome. Voilà, vous me laissez même pas le temps de finir, ma chère Françoise. Eh bien, on va y aller. Je vous rappelle le principe. Je vais vous poser une question qui est en rapport avec ce lieu. Et vous allez avoir 15 secondes pour me faire un maximum de propositions. Nous sommes d'accord, Françoise ? Je précise que Laetitia a marqué 3 points, que Michael a marqué 5 points et qu'il faut faire au moins aussi bien que Laetitia, voire même mieux pour pouvoir vous retrouver en finale avec Michael un petit peu avant midi. D'accord Françoise ?
1: D'accord.
0: Allez, on va y aller. J'espère que vous êtes prête. Vous allez devoir me citer un maximum de mots qui se terminent par drôme.
1: Vélodrome.
0: Oui.
1: Aérodrome.
0: Oui.
1: Maladie de Crohn.
0: Ouais, mais là, c'est trop tard. On est au-delà du, on est au-delà du timing.
1: Ah bon?
0: Eh oui. C'était quoi le premier? Vous avez dit quoi?
1: Boulodrome.
0: Ah mais non, pas boulodrome, en fait, puisque c'était déjà dans le titre. On pouvait pas le prendre. C'est pour ça. J'étais pas sûr de vous avoir correctement entendu. Non, on avait bien les deux qui suivaient derrière. Mais malheureusement, ça ne sera pas suffisant. Alors, il y avait aérodrome, vous en avez parlé, mais il y a aussi palindrome, pas facile, ça. Le syndrome. Le syndrome existe également. Alors, il y en a un qui est discutable. Il y a bésodrome aussi, qui existe comme mot, je suis désolé, mais il existe. Cynodrome, par exemple. Et on en a beaucoup parlé au moment du Covid, mais les vaccinodromes, en fait, ces endroits où, en fait, les centres de vaccins. Voilà, ça faisait partie des mots qu'il fallait découvrir. Bon, ma chère Françoise, ce ne sera pas suffisant pour ce coup-là, mais c'était sympa quand même. Vous rejouerez avec nous, de toute façon, je compte sur vous.
1: Oui, au revoir.
0: Merci Françoise, à bientôt.
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0: Parce que je crois qu'il me reste une petite place, à moins qu'on réussisse à retrouver Jenny. Donc si vous aussi vous voulez venir jouer avec nous, 02 33 23 13 23 pour gagner les cadeaux du jour. Il me reste un lieu dans lequel nous allons nous retrouver, c'est la location de vélo. Donc une question qui sera en rapport avec le sujet. Donc si vous vous sentez l'âme d'un cycliste éventuellement, 02 33 23 13 23, appelez, mais appelez vite s'il vous plaît.
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0: Charlotte Cardin, 11h47.
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0: Écoutez, si vous nous suivez tous les jours, vous savez de quoi il s'agit. L'été sera chaud, c'est votre jeu de l'été, 11h midi, des défis, et il faut marquer un maximum de points pour tenter de gagner un maximum de cadeaux. Le magazine Normandie Passion, des invitations pour le Games Park ou pour les parapluies de Cherbourg. Voilà les cadeaux qui sont en jeu aujourd'hui. Et le, ah bah, on vous a retrouvé, mais bonjour Gianni.
2: Bonjour Yannick. Bah vous oui, êtes... j'avais éteint sans le faire exprès.
0: Oh bah alors, Gianni, c'est pas possible ça. On s'est demandé.
2: Une erreur.
0: Ouais, on s'est vraiment demandé ce qui vous était arrivé. Voilà, on avait quatre lieux différents, structure gonflable, boulodrome, location de vélo, parc à chiens. Bon, il en reste plus qu'un maintenant. On n'a plus le choix. C'est la location de vélo. Donc, vous savez comment ça marche, hein, Gianni. Je vais vous poser une question qui est en rapport. Qu'est-ce qui. Hein? Non, on est en train de me doubler sur la droite, je ne sais pas ce qui se passe. Une question qui est en rapport avec les vélos, mon cher Gianni. Et vous allez avoir 15 secondes pour marquer un maximum de points. Laetitia en a marqué 3, Michael en a marqué 5. Bon, François, c'est trop court, il n'y en a eu que 2. Vous pouvez faire aussi bien, voire même mieux que Laetitia. J'espère que vous êtes prêt, mon cher Gianni.
2: Je suis prêt.
0: Très bien. Alors attention, vous allez avoir 15 secondes pour me citer un maximum de coureurs cyclistes.
2: Gianni. Mathieu, Van Der Poel, j'ai dit.
0: Ouais, mais non, mais là, ça y est, on a passé les 15 secondes. C'était qui, c'était qui le premier?
2: Marc Mathieu.
0: Ah, Marc Mathieu. Ah, non, mais c'est bon, ça a été un coureur cycliste. Parfait.
2: Ouais.
0: Eh ben, on a 3 points, mais malheureusement, ça ne sera pas assez parce que Françoise a été la première à arriver et elle aussi a marqué 3 points. C'est elle qui va se retrouver en finale. On était pas mal, il m'en manquait un. Alors, en plus, je me suis dit quand même, avec le Tour de France en ce moment, Tadej Pogacar, tout le monde, même si on ne sait pas prononcer son nom, tout le monde sait de qui il s'agit. Van der Poel, vous avez raison. Sexas, vous aviez raison. On pense à lui, évidemment, mais après, Raymond Poulidor, enfin, vous voyez, on avait plein. Ça me semblait pas.
2: Ben oui.
0: Ah ben voilà.
2: Je croyais que c'était les coureurs d'aujourd'hui.
0: Non, coureurs cyclistes, je n'avais pas de préciser, c'était vraiment tous les coureurs cyclistes. Bon, bah écoutez.
2: Ah, d'accord. Hein.
0: Bah, ce sera l'occasion de se revoir, Gianni, d'accord?
2: D'accord, ça sera pour la prochaine fois.
0: Eh bien, c'est pour une prochaine. Allez, belle journée, à bientôt.
2: Belle journée.
0: Salut, Gianni.
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0: J'ai dit Françoise? Mais non, mais c'est Laetitia. Je sais pas pourquoi je veux absolument l'appeler Françoise. J'ai un problème avec les prénoms. Ça doit être deux familles. Laetitia, Michael, on va les retrouver tous les deux dans un instant. On va faire un tour sur nos plages aussi, voir un petit peu ce qu'il en est sur les plages du département d'ici quelques secondes, enfin quelques minutes. Le temps d'écouter Señorita et Christophe.

0: Christophe, à l'instant, il est 11h53. On va retrouver les nageurs sauveteurs de la Société nationale de sauvetage en mer pour faire un petit point sur les plages du département. Et aujourd'hui, nous sommes à Jullouville avec Arthur Ramoget qui est avec nous. Bonjour Arthur.
1: Bonjour.
0: Un mot sur, on va commencer par ça, sur la couleur de la flamme. Est-elle verte ou pas aujourd'hui ?
1: Elle est effectivement verte aujourd'hui.
0: Et quelles sont les températures que vous avez à nous donner, à nous préciser pour ce matin ?
1: On va avoir 22 degrés dans l'air et 22 degrés dans l'eau.
0: Et en ce qui concerne le vent, qu'en est-il ? Parce qu'on nous parle d'un vent qui peut souffler fort par endroit, c'est le cas pour Jullouville.
1: Ouais, on a un vent de terre aujourd'hui qui est pour l'instant à 9 km/h et qui va pousser vers 17 km/h, un vent de nord-est.
0: Alors un vent dont il faut se méfier un petit peu, on peut peut-être rappeler un petit conseil de prudence aujourd'hui.
1: Oui, en fait le vent de terre il va pousser les pneumatiques au large et ça va les faire dériver, donc il faut faire attention quoi, à regarder toujours le bord où on est.
0: Voilà, on évite de trop s'éloigner parce que le vent vous éloignera encore plus. Donc soyez particulièrement prudents de façon à éviter autant que faire se peut les interventions des nageurs sauveteurs de la Société nationale de sauvetage en mer dont Arthur faisait partie. Merci Arthur, belle journée à vous, à très bientôt.
1: De
0: rien. À très
1: Merci
0: bientôt.
1: Merci à vous aussi, au revoir.
0: 11h54, on se retrouve dans un instant avec George Benson et ensuite la finale du jour.
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0: Ah mais d'accord, donc on contredit, c'est l'inverse. Non mais je rigole, je me suis pris les pieds dans le tapis. On a Laetitia qui est avec nous, Thierry Boron-Cotentin, et Michael de Saint-Germain-de-Tournebulle, les deux finalistes du jour. Ça va Laetitia ?
4: Ça va.
0: Très bien. Michael, toujours aussi bien, toujours en forme, avec le fiston ?
5: Ah bah toujours, génial. Toujours, on n'a pas bougé.
0: Laetitia a marqué 3 points, Michael 5 points. Je vais maintenant vous poser une question chiffré. Alors, soit vous gardez la main, Laetitia, soit vous la laissez à Michael, puisque vous étiez la première. Et ensuite, il faudra être le plus rapide à me faire votre proposition. On ne réfléchit pas, on y va. D'accord ? Laetitia, vous gardez la main ou vous la laissez à Michael ?
4: Bon, je vais laisser la main à Michael.
0: Allez, ouais, ça peut être stratégique aussi, ça.
5: Oh, c'est gentil.
0: Méfiez-vous, Michael, méfiez-vous. Donc, on commence avec vous, Michael. La question, elle arrive, oui. Et vous répondez le plus vite possible l'un comme l'autre.
5: Ok.
0: Quelle est la superficie en kilomètres carrés de la commune de Bricquebec, Michael, s'il vous plaît, rapidement.
5: 30 hectares.
0: On va dire 30. Et pour vous, ma chère Laetitia ? Vite.
4: Oui, 25 hectares, allez, moi.
0: Bon, j'ai dit kilomètres carrés, tout le monde me transforme ça en hectares, mais c'est pas grave. J'ai dit 30 et 25. Donc, la réponse, c'était 76,63 kilomètres carrés. Le gagnant, c'est donc... Bah, aidez-moi, les enfants. C'est Michael. Bravo. Ouais. Bravo, Michael. Félicitations.
5: Merci.
0: Génial. Laetitia, je vous fais de gros bisous. Vous rejouez quand vous voulez, d'accord ?
4: Oui, il n'y a pas de souci.
0: Allez, à très bientôt. Eh ben, dites donc, les cadeaux en famille, pour la famille, le magazine Normandie Passion, des invitations pour le Games Park, le Roller Dance, et pour aller visiter la manufacture des parapluies de Cherbourg, mon cher Michael. Tout ça, c'est pour vous.
5: Il va être content, le petit.
0: Oui, il a l'air, ça s'entend.
5: Il est timide.
0: Non, mais c'est normal, écoutez, c'est pas facile de passer à la radio. Hein. Mais en tout cas, bravo, vous avez été brillants l'un comme l'autre. Je vous souhaite un bel été en écoutant votre radio ici, Cotentin. À bientôt, Michael.
5: Merci, à bientôt, au revoir.
0: Allez, au revoir. Give me the night. Donc ça y est, il arrive enfin, depuis le temps que je l'attendais. George Benson.

0: Give me the night, et George Benson. Je vais vous retrouver demain pour un nouveau numéro de Bienvenue chez vous, évidemment, et on va se retrouver également à partir de 11h pour un nouveau numéro de votre jeu de l'été. L'été sera chaud sur votre radio. Ici Cotentin, merci d'être avec nous.
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0: C'est une nouvelle semaine qui commence. Nous sommes le 13 juillet et il est midi. Et avant de retrouver un nouveau numéro de Au Taquet, voici l'info. L'info présentée à midi par Sarah Saltiel-Rago.
2: Bonjour à toutes et à tous. De nombreuses noyades hier sur les plages du Calvados. 12 en seulement quelques heures sur la côte fleurie. Un homme de 70 ans est mort noyé à Villers-sur-Mer. 3 autres sont gravement blessés après avoir été secourus. Grâce notamment à la présence de la SNSM sur la côte, comme à Houlgate, où on apprend à l'instant que la baignade est interdite jusqu'à nouvel ordre à cause d'un courant trop fort. Pour le maire Olivier Collin, c'est justement la plage la plus dangereuse du département.
3: La plage, elle est idyllique, mais elle a des bancs de sable, les bancs de sable où les gens aiment aller se promener. Et à marée montante, vous vous retrouvez avec la grande difficulté qu'en moins de 20 minutes, c'est recouvert. Et comme il y a entre les bancs de sable des courants, et que vous avez l'estuaire de la Dive qui est juste à côté, vous pouvez embarquer à toute vitesse. Et donc c'est pour ça que c'est un peu comme au Mont-Saint-Michel, ça monte tellement vite qu'il faut surtout extraire les gens du banc de sable. C'est aussi dangereux, entre guillemets, que quand vous êtes au Mont-Saint-Michel, ça monte aussi vite.
2: Le maire d'Houlgate, on le redit, la baignade est donc interdite. Dans la Manche, ce sont 21 hectares de landes qui ont brûlé hier après-midi à Port-Bail-sur-Mer sur la côte ouest. Le feu est parti d'une zone avec des mobilhomes et des caravanes. Plusieurs ont brûlé. Plus de 80 sapeurs-pompiers ont été mobilisés au plus fort du feu. 2 sont légèrement blessés. Une intervention compliquée alors que les conditions étaient très à risque, souligne le colonel Thierry Dedieu, directeur adjoint du SDIS 50.
4: Tout est réuni. En effet, nous étions classés en risque sévère, alors que le reste des départements de l'ouest de la France sont plutôt eux en rouge et en très sévère, en rouge en canicule et en très sévère au niveau du risque de forêt. Donc finalement, on avait un niveau de risque un peu moindre parce qu'on a toujours cette humidité maritime qui nous préserve un petit peu. Mais évidemment, le vent d'est, on sait que c'est un vent qui sèche la végétation. Et pendant ces phases de vent d'est, il faut être particulièrement précautionneux, particulièrement vigilant. La préfecture avait fait un certain nombre de messages d'information sur le fait de ne pas utiliser de barbecue par exemple, de ne pas tirer les feux d'artifice quand c'est dans des zones dangereuses. De nombreuses communes ont décidé d'ailleurs soit d'annuler, soit de reporter beaucoup plus tard dans le temps les feux d'artifice. Mais vous voyez, on sait que globalement l'origine sort d'une activité humaine, on ne sait pas identifier précisément laquelle, mais c'est encore une fois un défaut de prudence qui fait qu'on a les landes naturelles de brûler et puis plusieurs habitats et matériels qui ont été totalement détruits.
2: Et le département de la Manche est toujours ce lundi en vigilance orange feu de forêt, tout comme son voisin de l'Orne. Le Calvados, c'est lui en jaune. Un vent donc qui continue de souffler sur une végétation très sèche. Dans ces conditions, on en parlait à l'instant, de nombreuses communes normandes annulent ou décalent leur feu d'artifice du 14 juillet. Dernière en date, la ville de Caen qui reporte son spectacle pyrotechnique au château à une date ultérieure. Annulation en cascade aussi sur le littoral du Calvados. Dans la Manche également, une quinzaine. Même mesure dans l'Orne avec aussi des reports comme à Mortagne-au-Perche où le feu d'artifice du 14 juillet aura lieu en septembre. À noter que les balles, eux, du 14 juillet sont maintenues. Dans l'Orne, une personne sans vie découverte ce matin à Flers, place Saint-Jean. Il s'agit du corps d'un homme, confirme à votre radio locale ici le substitut du procureur de la République d'Argentan. Sans donner plus de précisions pour l'heure, les constatations d'usage des agents de police nationale sont toujours en cours. Une enquête pour rechercher les causes de la mort a été ouverte. Comme chaque lundi, nouvelle manifestation devant le tribunal de Cherbourg. Ce soir, mobilisation pour s'opposer aux violences faites aux enfants et afin de soutenir toutes les victimes de violences sexistes et sexuelles. Le rendez-vous est donné à 19h devant le tribunal. Les Normands face au baccalauréat. On a les chiffres définitifs après les épreuves du rattrapage et 90,6% des candidats ont obtenu leur diplôme dans la région, légèrement en dessous de la moyenne nationale. C'est la Manche qui arrive en tête dans la région avec un taux de réussite de 93,4%, suivi de près par le Calvados et l'Orne. Et puis lui fait toujours la course en tête, Tadej Pogacar, toujours en jaune sur le Tour de France après l'épreuve caniculaire en Corrèze hier. Aujourd'hui, repos bien mérité pour le peloton dans le Cantal. Midi et 4 minutes, on jette un œil à la couleur du ciel en Normandie. Quelle couleur vous nous annoncez aujourd'hui, Yannick?
0: Ce sera bleu, un grand bleu également. Tout au long de cette journée, un temps largement ensoleillé, c'est ce temps qui nous attend, avec un vent, on en parlait, hein, un vent d'est, nord-est,
2: oui, qui continue de souffler.
0: Voilà, qui sera assez fort, avec des rafales attendues par endroits à 75 km/h, des températures toujours très chaudes, hein, dans le sud-manche, 30 degrés à Avranches par exemple. On a 21 degrés du côté de Barneville, 22, ça c'est pour 40 ans, ou encore 25 degrés du côté de Lessé. Donc soyez particulièrement prudents à cause de ce vent, on ne fait pas tout et n'importe quoi, en particulier quand on va se baigner. C'est donc un vent de terre qui peut vous éloigner de la côte en fonction des endroits où vous serez.
2: Oui, oui. Lundi, privilégiez les zones surveillées d'ailleurs.
0: Exactement, lundi suivi baisse un peu, 3 à Cherbourg et 5 à Avranches. Merci d'être avec nous, merci d'avoir choisi ici Cotentin. Il est 12h05, c'est au taquet tout de suite.
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2: Bonjour la France, j'espère que tu vas bien la France. La France, je pense bien à toi, je pense bien à tous les pompiers qui sont mobilisés dans tous ces départements. J'espère que ça va aller mieux, je vous embrasse très fort les gars. Comment ça va Éric Bastien?
6: Eh ben, j'ai les mêmes pensées également pour tout le monde, pour tout ce qui se passe. Ben, ça va Valérie, c'est la dernière semaine là. Hein.
2: C'est la dernière semaine les petits amis en direct, après ça sera du best-of et puis à la rentrée ça sera plus nous, voilà. 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
6: Vous savez, ici, Provence m'a quand même communiqué quelques informations en ce qui concerne la programmation musicale. Évidemment, la star à la Ciotat, c'est Joe Malongo.
2: Ah oui, d'accord.
6: Non, mais Joe Malongo vient avec, en première partie, sa fille, Inès Malongo. Ça, c'est un espèce de blues note qui est à découvrir.
2: Je sens qu'on est parti pour 4 minutes de tunnel.
6: Oui, et Roger, voilà. Son Big Bang, Roger Malongo et son Big Bang sera de la partie également.
2: D'accord.
6: Et tout le monde vient avec sa machine espresso. Bien sûr, 32 dosettes, 6 verres en verre.
2: C'est magnifique. Allez, on accueille nos deux premiers candidats de la semaine, Alban et Emmanuel. Comment ça va, les amis?
6: Bonjour.
7: Bonjour.
2: Alors,
7: au taquet.
2: Au taquet, oh, bien sûr.
7: Et alors?
2: Alors.
6: Et bon, lui.
2: Alors, Alban, tu joues avec Isidro Mardèche. Tu habites les Vences, en Ardèche.
8: Tout à fait.
2: Ça va vers l'Ardèche, là? C'est pas trop le bordel?
8: Eh ben, un petit peu chaud, quand même. Petit peu chaud.
2: Mais, voilà. Mais les incendies, ça va en Ardèche? On y est pas?
8: Non, ça va. Okay. Ça va.
2: C'est déjà
8: pour
2: ça.
8: Pour le moment, c'est maîtrisé. Voilà.
2: Ok. Alors, tu es mariée à Victor, tu as une fille qui a 9 ans, qui s'appelle Gloria.
8: C'est ça.
2: Dis donc, tu as...
8: Que j'embrasse.
2: J'espère bien. Tu as un chat qui a 19 ans.
8: C'est ça. Céleste.
6: J'ai bien vécu. Hein.
2: Dis donc, 19 ans, c'est bien. Hein.
8: Mon chat fidèle, voilà. Alors, un peu sénile quand même.
2: Oh, pauvre 19 ans.
8: Oui. C'est ça. Elle oublie qu'elle a mangé, donc elle réclame sans arrêt à manger.
2: Ah non, mais ça, c'est le truc des vieux, ça. Les vieux, ils ont tout le temps faim, comme les mômes. Mais si, les vieux chats comme les vieux hommes. Alors, on t'appelle Banette, Mélida. Banette.
8: C'est vrai. C'était mon petit prénom enfant. Et voilà, j'ai des collègues qui m'appellent encore comme ça.
2: Ah bah d'accord.
6: Et on se lève tous pour elle.
8: Voilà.
6: Banette. Non, bon... Oh, écoutez, c'est
2: alors, je sais que c'est l'été. Je sais que c'est la dernière semaine de cette émission, mais va falloir se reprendre. Au niveau des vannes, j'aimerais pas partir sur un mauvais souvenir.
6: Sur un échec.
2: Alors, tu es infirmière en EHPAD depuis toujours.
8: Depuis, on va dire ça.
2: Voilà, avant, tu étais en région parisienne, et c'est depuis 4 ans que tu t'es installée en Ardèche. Donc, du coup, tu es en infirmière dans quel EHPAD près de chez toi?
8: Oui, l'EHPAD de Chambonas, d'ailleurs, qui vous écoute tout le temps, surtout aux cuisines.
2: Ah.
8: Où, voilà, il y a ici, voilà.
6: Bah, salut l'EHPAD.
2: Salut l'EHPAD de Chambonas.
8: On les embrasse très fort.
2: Ah, ben, on les embrasse. Alors, nous allons tout de suite marquer le premier point, parce qu'il y a un moment donné, faut marquer.
8: Oui.
2: Allez, tiens, je te mets Véronique Sanson. Il n'y a que de l'eau de l'eau, puis de l'eau de là-haut. Alors. Et le soleil blanc sur ta peau. Ouais.
9: de l'eau de pluie, de l'eau de là-haut, il y a des endroits où ça serait bien qu'il pleuve. Alors, le premier distributeur automatique vendait de l'eau bénite. Est-ce que c'est vrai ou faux, top chrono? Le premier distributeur automatique vendait de l'eau bénite.
8: Ah ben, on va dire que c'est vrai.
9: T'as bien raison, c'est vrai. Au 1er siècle avant Jésus-Christ, en Égypte, Héron, en Alexandrie, imagine un mécanisme qui va distribuer automatiquement une petite quantité d'eau bénite lorsqu'une pièce est introduite dans la machine. Voilà. Magnifique. Premier point pour Alban.
6: Emmanuel, comment ça va, Emmanuel?
7: Oui, bonjour.
6: Ah là là, Emmanuel a ici tout. Alors, tu sais, Emmanuel, Valérie l'a évoqué, c'est la dernière semaine en direct, on est en best-of jusqu'à fin août. C'est donc, pardonnez-moi, mais la dernière semaine pour moi de finir sur les honneurs. Hein, vous finissez dans les honneurs au niveau des sondages, vous, Valérie. Moi, je veux gagner cette semaine.
9: Ah oui, voilà. Oh bah ça on a de oui, alors, bah tout le monde veut gagner mon
6: oui,
9: petit chat.
6: Emmanuel, Emmanuel, je compte sur toi, s'il te plaît.
7: Oui.
6: Alors,
7: oui.
6: Très très belle présentation qu'on va faire à poil tout de suite.
9: Ah.
6: Parce que notre Emmanuel d'ici toi-même. Alors on vient de me communiquer cette info que j'avais pas sur ma fiche merveilleusement préparée.
7: Non, tout à fait, j'ai un bruit.
6: Ah non, maître Kikan donc, il est avec nous cette semaine.
7: C'est la canicule, donc voilà.
6: T'as posé nu. Mais oui. À quelle occasion?
7: Alors, c'était une campagne pour Greenpeace au G7 en 2009.
6: Ouais.
7: Je suis dans un domaine où je travaille depuis 30 ans.
6: Ok.
7: Domaine viticole où ils ont pris Greenpeace. C'est beau d'ailleurs parce qu'en fait, on s'est remarqué que la canicule avance sur les vendanges.
6: Voilà, donc c'était pour parler du réchauffement climatique.
7: En fait, ils ont pris les vendanges comme le vin. Comme aspect vraiment au changement climatique déjà en 2009.
9: On veut la photo.
6: Oui, mais c'est bon, d'accord, c'est très bien. Mais nous, voilà, on veut te voir dans le petit appareil. Mais oui, mais oui.
9: Pourquoi petit?
7: Mais vous l'avez direct, vous tapez Greenpeace avec Sensor Tunic.
6: Ah oui, bah on va regarder.
9: Écoute bien.
6: On va regarder, on va en parler.
7: Du monde, à Mexico, à Madrid, je crois aussi. Il a fait venir 10 000 personnes. Où on a posé nu.
6: Bon, ben on va rien.
7: Nous, on était 750 dans les vignes.
6: D'accord. Voilà. Alors, Emmanuel, tu habites à Azé-sur-Cher, c'est en Indre-et-Loire, t'es célibataire, t'as un chien qui s'appelle Igloo, donc déjà, c'est rafraîchissant. Fais du bien. Et en ce moment, tu fais t'es en reconversion, tu fais quoi?
7: Là, j'étais dans un stage, en fait, de présentation de podcast, en fait, de radio.
6: Ah, super, ça. Tu fais un atelier de création de podcast.
7: Pour remplacer Eric.
6: Bon, écoute, vas-y, de toute façon. On a trouvé la photo.
7: J'étais avec une association Culture du Cœur.
6: Ouais, j'ai vu parce qu'en fait tu interviews des groupes de musique.
7: Radio Béton surtout.
6: Voilà, et tu voudrais faire donc des créations. Enfin, t'es en train de travailler autour d'un podcast. On va reparler de tout ça parce que t'es un artiste, t'as fait plein de choses.
7: Mais
6: on va jouer bien sûr. Ouais, on y va. T'as raison. C'est parti, petit extrait.
10: Mais j'entends siffler le train.
6: Courage à tous ceux qui sont en galère hein, d'ailleurs dans les trains en ce moment. Je vous critique pas, mais voilà, je sais que c'est quand même compliqué comme sujet. La Mauritanie dispose du réseau. C'est pour ça risotto, j'ai faim. La Mauritanie dispose du réseau ferroviaire le plus dense de toute l'Afrique. Top chrono, vrai ou faux?
7: Le plus dense?
6: Ouais, le plus important de toute l'Afrique. La Mauritanie.
7: Allez, je dirais.
6: Allez, c'est faux. Oui, tu as raison, la Mauritanie ne possède qu'une seule ligne ferroviaire. 704 km principalement utilisés pour transporter du minéral de fer. Donc, elle est loin d'être le plus gros réseau.
9: Alban, un point. Emmanuel, un point. Et là, tout de suite, vous écoutez ici. Je marche seul. Allez, je marche seul avec JJG, Jean-Jacques Goldman. On vous aime. À tout de suite, mes petits canards.

0: seul, Jean-Jacques Goldman. C'est de la bonne musique de début de semaine, ça, j'ai l'impression. Sur ici. Bah oui.
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2: Alors, ici, nous sommes avec Alban qui a un point, Emmanuel qui a un point. Emmanuel, écoute-moi bien. T'as répondu. Allez, on va dire gronder, une seconde après le gong. Donc, tu vas te reprendre, mon petit bouchon. Alors, Alban qui joue avec ici, oui. Drôme Ardèche. Alban qui est infirmière. Mais alors, petite, tu voulais être coiffeuse avec ta sœur.
3: Ah oui, oui, carrément, bah oui.
2: Et que.
3: On adorait.
2: Tu coupais les cheveux de ton frère. Vous copiez les cheveux de votre frère.
3: Ah oui, pas moi parce que j'étais pas très douée. C'était plutôt ma sœur. Et franchement, elle gérait bien.
2: Mais est-ce qu'elle est devenue coiffeuse, ta sœur?
3: Pas du tout, pas du tout. Elle est institutrice.
2: Ah.
3: Voilà.
2: Et ton frère, il fait quoi?
3: Mon frère, il est commercial.
2: Ah non, donc il a.
3: Je crois que ma sœur continue à lui couper les cheveux de temps en temps.
2: Ça, j'adore. Ça, j'adore l'idée que ta sœur coupe les cheveux de ton frère. Alors, ouais. Tu t'aimes bien un petit peu. Bon, le sport, on est d'accord qu'à part du vélo, t'en fais pas.
3: Voilà, c'est oui, ça. Bah, je pédale pas mal en journée, mais sinon, non.
2: T'aimes bien le vélo, quoi.
3: Ouais, je me déplace à vélo, ouais. Bah, c'est plus pratique.
2: T'as
3: voilà.
2: Bien raison.
0: Tour de France, ça suit sur ici, hein, tout l'été. Tour de France.
2: Dès qu'il peut, couper la parole.
0: Ah,
2: mais
0: non, je fais un petit placement produit. Hein.
2: Mais on s'en fiche, laisse-moi parler.
0: On s'en fiche pas du Tour de France, on est partenaires.
2: Eh bien, tu en parleras.
0: Vous allez vous fâcher avec le partenaire.
2: Je m'en fous, tu parles de ça avec tes candidats. Laisse-moi tranquille. Oh là là, la relouterie du gars. Bien, alors. Mais oui, alors, mon petit chat, il paraît que tu cuisines. Tu as eu pour tes 40 ans une crêpière. Tu fais des crêpes parce que t'es un peu.
3: Oui.
2: Ouais, t'es bretonne d'origine.
3: C'est la tradition. Le vendredi, bah, c'est des crêpes. Des crêpes et des galettes.
2: Oh
3: voilà.
2: mon Dieu! Ça, on adore. Parce que tu es d'où en Bretagne?
3: Alors, Finistère.
2: Ouais.
3: Du côté de Roscoff.
2: Ah, d'accord, ok. Donc, du coup,
3: voilà.
2: Rien à voir avec la Drôme Ardèche?
3: Rien à voir, mais voilà, j'aime les deux régions. Voilà.
2: Ok, bien. Alors, ma petite bretonne, on va marquer un deuxième point avec la deuxième question vraie ou faux. Tiens, je te mets un extrait de Sacha Guitry.
4: 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Nous verrons ça demain. 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Non, ne me dites rien.
2: Alors, bien on va sûr, parler là, de Sacha bien. Guitry, comédien français et metteur en scène et génie. Alors, il paraît que Sacha Guitry a redoublé 10 fois... la classe de 6e.
0: Oh.
2: Et il y fêta d'ailleurs ses 18 ans. Est-ce que c'est vrai ou faux? Top chrono, 5 secondes. Est-ce qu'il a vraiment redoublé 10 fois sa 6e? Vrai ou faux?
3: Faux.
2: Et non, c'est vrai. Il a redoublé 10 fois. Alors, pas du tout parce qu'il était mauvais élève, mais parce qu'il était indiscipliné. Il a été renvoyé de 11 écoles. Donc, bon, c'est quand même devenu l'un des plus grands auteurs du 20e siècle. Voilà, pas de point.
0: Emmanuel, qui a posé nu il y a quelques années, Emmanuel, qui est assez sur chair. Reconversion, tu l'as dit, tu prépares l'atelier de création de radio, tu fais de la photo aussi. T'as été animateur, guide, accompagnateur, ouvrier viticole. Mais t'as fait combien de métiers dans ta vie, Emmanuel?
5: Je suis plus vieux que mon grand-père, comme on dirait, quoi.
0: Ah ouais? Bah non, mais t'as fait plein de trucs, c'est bien.
5: Oui, j'ai eu la chance de pouvoir voyager et d'en profiter, quoi, et puis de me reconvertir par amour en Touraine. C'est une très belle région viticole, donc voilà, quoi.
0: Tu fais du rugby aussi depuis plus jeune. Ah, attends, ça rigole pas parce que t'as été vice-champion de France?
5: J'ai eu fait.
0: Ah ouais, t'as eu, mais bon, t'as été vice-champion de France cadet, c'est pas rien comme titre, ça, Emmanuel.
5: Oui, c'est bien, bah grave. Ouais, grave.
0: Bien,
5: et puis, l'équipe juste après où moi, comme on dit dans le métier, dans le jargon, je me suis fait péter le genou, donc après, j'ai pas été qualifié, mais bon, ils sont devenus quand même champions de France, lui et Tour. Voilà.
0: D'accord. Écoute, alors, félicitations.
5: Voilà, je tiens à le signaler.
0: Non, mais voilà. Tu t'es remis à bricoler, d'ailleurs, tu peins, voilà. Tu as eu des félicitations d'un peintre professionnel il y a pas longtemps, comme quoi tu te débrouilles bien.
5: Oui, c'est ça, tout à fait.
0: Et puis on écoute la musique de Louis Labrocan parce que tu rénoves les vieux objets.
5: Alors, je la rénove, je les répare et puis ben, je m'en sers, quoi.
0: Bah oui.
5: Oui, tout à fait, c'est cool. Oui, c'est bien.
0: Et là, tu travailles sur un pot de manteau des années 20. Non, mais c'est génial tout ce que tu fais, ça.
5: Oui.
0: J'adore les brocantes.
5: Oui.
0: Alors, mon petit Emmanuel, à présent, il est temps de jouer. Tu parlais du genou que tu t'es pété, ça tombe bien, on va parler de médecine, d'urgence, avec cette question pour un point. Il est possible d'avoir une tendinite de la langue. Vrai ou faux? Top chrono. 5 secondes. Tu dis faux, c'est bien, t'es dans le chrono, impeccable. Et en plus, t'as raison, c'est faux, une tendinite, c'est une inflammation hein, d'un tendon. Mais la langue est un organe qui est essentiellement constitué de muscles, ne possède pas de tendon, donc il n'y a pas de tendinite de la langue. Bravo, Emmanuel.
2: Allez, un pour Alban, deux pour Emmanuel. Et là, maintenant, tout de suite, Clara Luciani, sous mon sein, la grenade. Vous écoutez ici, on vous aime. À tout de suite.

0: Allez, oui, prends garde. Clara Luciani sur Ici Midi 24.
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2: Nous sommes attaqués avec Alban qui a 1, Emmanuel qui a 2. Alban qui va tout cartonner maintenant parce qu'elle adore la musique. Il paraît que tu as été plusieurs fois voir l'enregistrement de Taratata.
3: Ah oui, oui.
2: Ah voilà, alors t'as vu qui en enregistrement?
3: Oh ben plein d'artistes, Zazie, Obispo, Ed Sheeran, et d'autres, Eddie De Pretto, que j'adore, enfin voilà.
2: Et ben voilà.
3: C'était fabuleux.
2: Bon. T'aimes le karaoké, t'aimes chanter, tu connais bien les chansons?
3: J'essaye, oui.
2: Bien, alors écoute-moi bien. Là, c'est un double mix de l'été, c'est-à-dire qu'il y a deux artistes qui vont s'enchaîner et un point par artiste que tu vas me trouver. Attention, écoute bien, c'est parti.

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1: C'est qui chante?
2: Alors, on a Jérémy Ferrand.
1: Ouais.
2: Et puis Paolo Conte.
1: Eh ben, c'est bien, bravo, oui. Les souvenirs s'emmènent. Et notre. Et à quand de mai. On adore cette chanson. Et bah ça fait 2 points, tu as 3.
3: Jérémy Frérot, c'est quoi? Frérot de la Vega.
1: Oui, bah c'est Jérémy Frérot qui chante. Alors,
3: deux, hein. Frérot est de la Vega.
1: Oui, écoutez, c'est Jérémy Frérot qui chante. Voilà, laissez-moi tranquille.
3: Ça rattrape les 2 secondes de plus qu'il a pris.
1: Voilà, exactement.
3: On est bien d'accord. Bon, Emmanuel. Oui. Emmanuel, on va juste lui dire un
4: petit. Il est passé il y a 15 jours à Saint-Avertin. En concert gratuit.
3: C'est gratuit, alors c'est encore mieux. Dis donc, t'adores cuisiner les pâtes. Et alors, je découvre, c'est juste ce qu'on va se dire, parce que là, voilà, tu t'es autoproclamé champion du monde de la tartiflette. Dis donc.
4: Mais grave, c'est
3: champion du monde.
4: Mais oui.
3: Tu fais la meilleure tartiflette du monde. C'est pas très sommaire.
4: Oui, je t'invite quand tu veux, Eric.
3: Oui, écoute, avec grand plaisir. Hein.
4: Valérie, tant qu'à faire, c'est présent le point.
1: Bien sûr, écoutez, la tartiflette, c'est bien pour mon gros cucu.
4: Mais oui.
1: C'est très bon.
4: J'ai appris ça d'une recette lorsque j'étais animateur, directeur de colo. Voilà, avec une cuisinière de montagne qui m'a dit les fondamentaux de la finale.
3: Eh ben c'est bien ça.
4: Bonne pâte.
3: Très bien.
1: Ben voilà.
3: Roi des pâtes aussi, hein. Puis des salades, fenouil, courgettes, citron.
4: C'est magnifique.
3: Non mais ça donne faim. Alors qu'il a que 2 pauvres pieds de tomates quand même à la maison. Alors c'est
4: oui.
3: Il a 2 pauvres pieds de tomates, mais les pauvres, ils sont un peu fortement décédés.
4: La nature est belle, mais des fois, elle est.
3: Je sais. Voici ton quiz musique, mon petit Emmanuel. Tranquille, tu vas écouter 2 titres, tu vas devoir reconnaître qui sont les artistes. J'ai bien dit pas les titres de chansons, hein. Le nom des artistes, ou le groupe, ou le duo. Allez, on y va, c'est parti.

0: Eh, hein, t'as compris, top chrono.
1: Ah, la première, c'est Shakira, et Donna Summer, peut-être la deuxième.
0: Aïe, aïe, aïe. Ah oui.
1: Oh, mince.
0: Alors... Évidemment, c'est un clin d'œil. Alors attends, c'est bien sûr, c'est un clin d'œil à la Coupe du Monde. Alors oui, c'est le Dai Dai qui est...

0: à la rigueur Gloria Gaynor, je l'aurais pris. Là, c'est le groupe qui a repris la chanson de Gloria Gaynor, qui est le fameux Hermès House Band. Le carton 98, la descente des Champs-Élysées. Tu y étais, je crois, en plus.
1: Oui, j'étais sur les Champs.
2: Ok.
0: La première étoile.
1: La première étoile.
0: Le but de Zidane.
2: La troisième, c'est pour c'est dimanche prochain, quoi.
1: On tend déjà, on va passer le match de demain.
0: La demi, là, hein, voilà, c'est demain l'admi. C'est sur ici.fr.
2: On va manger de la paella demain.
1: Je sais pas si on va manger de la paella. On espère que la France va gagner.
0: Ah oui, quand même.
1: J'espère que Kiki et Dembélé vont marquer. Voilà.
0: Mais ton cœur balance, toi, t'es quand même un peu espagnol.
1: Oui, mais moi, c'est Kiki et Dembélé, mon duo gagnant.
0: Bon, allez, le pronostic, là, demain, Emmanuel. Tu lui dis quoi, France-Espagne? Combien?
2: 3-1.
0: Allez, 3-1 pour l'Espagne.
1: Allez.
0: Ça va.
1: Bon, mes petits chéris, ça fait 3 chacun, 3 pour Alban, 3 pour Emmanuel. Bah, c'est pas mal.
0: Non, c'est bien.
1: Vous êtes à égalité, les gars, ok? Allez, maintenant, c'est la réclame, et pas que. C'est aussi l'actualité dans toutes vos régions, grâce aux 44 locales de votre radio, ici. A tout de suite, mes petits poulets.
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15: Et au programme de vos sorties pour la fête nationale demain 14 juillet, rendez-vous à Coutances au terrain de la gare pour un concours de pétanque ouvert à tous dès 14h. À partir de 19h30, direction le parc des sports de Coutances pour un grand concert suivi à 21h de la demi-finale de la Coupe du Monde sur écran géant et le traditionnel feu d'artifice à 23h15 pour fêter la qualification pour la finale, on espère. Parallèlement, entre 20h et 22h, une course cycliste animera le centre-ville de Coutances. Buvette et restauration sur place. L'été, c'est la période des balles aussi. Dans la douceur de l'été, sortez votre plus beau costume ou votre plus belle robe pour samedi, ou en t-shirt hein, s'il est stylé. Samedi 18 juillet, c'est le grand bal des pompiers de Saint-Val à Auch. Ça se passe au centre de secours avec là aussi un feu d'artifice, s'ils ne sont pas annulés évidemment. Un moment à vivre entre amis ou en famille à Saint-Val à Auch, le samedi 18 juillet, le bal des pompiers et feu d'artifice.
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1: Et nous sommes au Taquet avec Alban et Emmanuel qui ont 3 points chacun. 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On reprend la compétition. Alors, ma petite Alban, il paraît que ton mari Victor est d'origine serbe et que c'est tu ça. Apprends à cuisiner des plats de la Serbie. Qu'est-ce que c'est les plats de la Serbie?
16: Alors, qu'est-ce que c'est? Je ne suis pas encore très douée, mais j'essaye de faire de mon mieux.
1: Alors, c'est quoi? Par exemple, le plat typique?
16: Alors, c'est du chou farci. Alors ouais. Ça, c'est très très bon.
1: Ah.
16: Après, il y a des sortes de chorba, c'est des soupes.
1: Ouais.
16: À base de haricots, de viande.
1: Mmh.
16: Et après, ce que j'adore faire, c'est la ghibanitsa.
1: Qu'est-ce que c'est ?
16: C'est de la pâte feuilletée avec du fromage. Donc c'est cuit au four, c'est croustillant, c'est voilà.
1: On adore.
16: Très très bon.
1: On adore.
16: Voilà.
1: Ah oui, on adore. Alors, tu as rencontré Victor alors que tu allais quitter la région parisienne.
16: C'est
1: et il y a eu une dernière soirée de travail. Une collègue a invité un de ses amis. Bon, elle pensait un petit peu vous caser, hein. Et devant le restaurant, t'as vu un homme, t'étais persuadée que c'était lui. Et bon, Alban. Et qu'est-ce qui s'est passé alors?
16: J'étais sûre que c'était lui, en fait. Et puis ma copine qui le connaissait, mais qui l'avait pas vu depuis longtemps, me dit non, je suis pas sûre. Et moi, j'ai eu comme un feeling. C'était lui. Enfin voilà. Et mon regard, enfin, je l'ai pas quitté des yeux de toute la soirée. Et voilà. Et tout s'est passé très vite. Et voilà.
1: Mais tu
16: et on est ensemble depuis 14 ans. Enfin, 14 ans de mariage déjà. Et voilà.
1: Oh mon Dieu. Et elle attend.
16: Très heureux.
1: Tu dis que tu avais l'impression qu'il avait un truc de spécial. C'était quoi? Tu sentais quoi? Il avait des yeux magnifiques, une voix extrêmement...
16: Oh bah il est très beau. Il est magnifique.
1: Ah, voilà, voilà.
16: Non, mais
1: voilà.
16: Il a un grand cœur, il est prévenant, il est... voilà, c'est mon amoureux.
1: Oh là là, qu'est-ce que c'est beau. Bon, ma chérie, on va essayer de marquer 3 points de plus avec la question à choix multiples. Je pose la question, je te propose des réponses. Évidemment, tu auras 10 secondes pour me donner ton choix. Tiens, on écoute Mylène Farmer. À côté de tes idéaux, quel est le véritable nom de famille de Mylène Farmer? Est-ce qu'elle s'appelle Mylène Martin, Mylène Dubois, Mylène Gauthier, Mylène Damido? Top chrono, 10 secondes. Mylène Martin, Mylène Dubois, Mylène Gauthier, Mylène Gauthier.
16: Oui.
1: Eh bien, il s'agit évidemment... Une bonne réponse, oui, elle s'appelle Mylène Gauthier.
0: Oh, je savais pas.
1: Bravo. Allez, un point de plus, 3 points, ça te fait 6.
0: Ah, Emmanuel, bon, on va voir, hein, on va peut-être pouvoir marquer 3 points de plus également. Emmanuel qui est avec ici Touraine, qui habite à Azé-sur-Cher en Indre-et-Loire, qui a eu 15 000 vies, qui a fait 15 000 choses et qui a des petites particularités. On te découvre, Emmanuel, tu collectionnes l'eau des fleuves. Marrant ça, hein. Et des lacs d'ailleurs.
9: Excellent.
0: Ah, c'est-à-dire que t'as des fioles, des jerrycans? J'ai pas entendu, Emmanuel. Rapproche-toi bien près de ton téléphone pour m'en parler.
9: Non, l'eau, c'est bien de l'entendre.
0: Ah oui, tu as raison, mais c'est bien d'entendre l'eau.
1: Comme dirait mon ami Phil, l'eau, c'est la vie.
0: Eh ben oui, alors donc tu connais... Mais t'en as combien? Je sais pas,
9: moi... J'ai un bon litre de l'eau de là.
0: Ouais. Et t'en as combien, des fioles d'eau à la maison, si c'est une collection?
9: Une trentaine.
0: Une trentaine, c'est pas mal ça, c'est pas mal.
9: Oui.
0: Tu ramènes ça de tes voyages, quoi, notamment du Mékong.
9: Moi, oui, mais aussi des amis qui ont la chance de pouvoir voyager, quoi.
0: Ouais, mais c'est top parce que t'as l'eau du Nil, du Gange, du Loch Ness, presque tous les océans, et t'as même l'eau de la forêt de Brocéliande. C'est génial.
9: Oui, c'est la plus belle, je crois.
0: Ah ben je sais pas, ben on va te faire confiance. C'est breton, donc on va pas te contredire, on va pas contredire les Bretons. Tu es un peu casse-cou. J'ai vu que t'avais sauté d'un pont dans les Alpes.
9: C'est ça, les Alpes Mortelles.
0: D'accord, et c'était un pont combien de mètres de haut du coup?
9: 90 mètres.
0: Ah ouais, quand même. Ah non, mais c'est énorme. Avec 90 mètres, c'est... Ben Léon, t'as pas eu peur? Ça fait mal, ça.
9: Non.
0: Bon, bah, écoute, tu ne poses pas de questions. T'as sauté à l'élastique et t'aimerais faire du parachute, mais t'as pas encore fait ça, le parachute?
9: Non, malheureusement, non.
0: Ok.
9: Non.
0: En revanche, tu as été en Corse, et là, tu as écouté de la musique sous la mer.
9: Oui.
0: C'est-à-dire.
9: Et oui, c'est génial, c'est une super découverte. Je ne savais pas qu'on pouvait visiter comme ça.
0: Ouais, c'est-à-dire que t'es...
9: Une activité qu'un club faisait, moi j'étais adjoint de direction.
0: Ouais.
9: Et j'ai emmené les mômes, voilà, c'était une activité proposée et c'est vraiment impressionnant. Et je pourrais pas le décrire en fait.
0: Non, non, mais ça s'entend, hein, d'écouter la musique sous la mer, la chasse sous-marine, la pêche en mer, c'est une expérience unique. Allez, mon petit Emmanuel, allons-y. Allez, avec cette question. Là. Ouais, c'est maintenant. Elle vaut 3 points. T'aimes les chiffres, t'aimes les maths, t'aimes compter. Très bien. Le compte est bon, allons-y. Quel nom? Quel nom? donne-t-on à un mot formé en changeant l'ordre des lettres d'un autre? Quel nom donne-t-on à un mot formé en changeant l'ordre des lettres d'un autre? Attends, est-ce que... Attends, je te fais des propositions. Un calligramme, une épigramme, une anagramme, une damidogramme. Top chrono.
9: L'anagramme.
0: Tu dis l'anagramme.
9: Oui.
0: On va pas laisser trop de suspense. Oui, c'est une bonne réponse. C'est l'anagramme, un mot ou une expression obtenue en réarrangeant toutes les lettres d'un autre mot sans en ajouter ni en supprimer. Donc chien, par exemple, c'est l'anagramme de niche.
1: Alors, ça fait 6 points pour Alban, 6 points pour Emmanuel. Vous êtes à égalité, les amis. Il restera la question cash pour vous départager et le bingo. Mais là, tout de suite, vous écoutez ici.
0: Ah, j'adore.
1: Et t'adores ?
0: Ça, j'aime bien, oui.
1: Eh ben oui, c'est quoi ? Voilà, allez, c'est Phil Collins.
0: Voilà,
1: Two
0: je l'avais.
1: Ouais, vous écoutez ici, on vous aime, à tout de suite, mes petits poulets.

0: Je la connais par cœur, cette chanson.
1: Bien sûr, ouais.
0: Two Hearts, deux cœurs, Phil Collins, le mien.
1: Two Hearts.
0: Ouais. Eh ben oui, votre cœur, le mien, nos deux cœurs réunis.
1: Oui,
0: à jamais.
1: Oui, allez, jingle, oh, c'est Gala.
2: Bon. Vas-y. Au taquet.
0: Vous aimez pas les déclarations d'amour,
1: hein. Oh là là, ouais.
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1: Allez. Nous sommes avec Alban et Emmanuel, ils ont 6 points chacun. Alors, Alban, il paraît que t'as un défaut, tu organises mal les choses. Ça veut dire quoi, ça? Je sais pas, est-ce que c'est un défaut?
3: J'oublie souvent, je suis tête en l'air, donc voilà.
1: Ouais,
3: j'oublie de j'organise très mal les choses.
1: Mais est-ce que t'oublies des trucs graves, tu vois?
3: Oui, j'ai oublié.
1: T'oublies des trucs, voilà, bon, c'est pas grave, c'est pas...
3: Voilà, j'ai oublié par exemple de me présenter au bac, donc...
1: Et c'est un petit acte manqué,
3: il y a
1: ça.
3: Très longtemps. Mmh. Mais au bac de français, voilà, j'ai oublié de me présenter.
1: Eh ben voilà.
3: Donc bon. Voilà.
1: Pas bien grave. Alors, il paraît que si tu voudrais être.
0: C'est bien ça, on aime bien.
1: Je cause très bien la France. Mmh. Si tu pouvais, tu serais un petit chat.
4: Moi, vouloir être un chat.
1: T'aimes bien les chats, toi?
3: Bah, oui, j'en ai deux, ouais.
0: Il y a le vieux, 19 ans.
1: Bah, il y a le vieux et il y en a un autre.
3: Oui, il y a un autre, un petit genou, ouais, qu'on a ramené de Serbie justement lors de nos voyages. Voilà, on a craqué, on l'a ramené.
1: Ah. Ok. Alors, il paraît que tu as un porte-bonheur. C'est un collier où il y a la première dent de ta fille qui a été sertie comme un.
3: Je porte aujourd'hui justement.
1: Ah voilà.
3: Voilà.
1: Donc ouais. Tu le tiens bien.
3: Une dent toute blanche. Hein, ah. C'est pas un chicot. Ou...
0: C'est dégueulasse.
1: Chico.
3: Une petite dent parfaite.
1: Ok. Hein? Alors, si tu devais déjeuner avec quelqu'un, tu déjeunerais avec moi. Ça me fait bien plaisir. Alors, qu'est-ce qu'on mangerait?
3: Une entrecôte avec des frites, non?
0: Ah, ça va pas lui plaire, ça, Valérie.
1: Non, maman, elle va manger plutôt des salades ou du poisson.
0: Petite omelette, elle aime bien sa petite omelette.
1: Petite omelette, elle aime pas bien la. Elle est pas grosse friande de des frites et de la.
0: Valérie, elle mange rien. Je sais pas comment elle fait, elle mange rien.
3: Une belle salade.
1: Allez, une belle salade, une belle omelette, au mieux des lasagnes. Allez. En tout cas, on rigolerait bien. Bon, ma chérie, c'est le moment de marquer 5 points, de t'envoler vers les sommets de la gloire. Tiens, je te mets un petit truc.
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1: Fruit de la passion. Ah, bon, on va arrêter d'écouter Francky Vincent. Ça me donne mal à la tête. Alors, non.
0: C'est bien.
1: Oui, allez, on va parler de fruits. Alors, écoute bien. Quand on parle de Black Diamond, de pâte de loup ou de rubinette, de quel fruit parle-t-on? Black Diamond, pâte de loup et rubinette, on parle de quel fruit? Top chrono, 10 secondes.
3: Black
1: Diamond, pâte de loup, rubinette.
3: Les pommes.
1: Les pommes, oui. On parle des pommes, bien évidemment. La Black Diamond, c'est une variété rare du Tibet. La pâte de loup, c'est une variété française. Et la rubinette, c'est la Suisse. Bravo, 11 points.
0: Emmanuel, dis donc, c'est pas facile de vous départager tous les deux là depuis tout à l'heure, hein, donc Emmanuel, 6, peut-être 5 points de plus, on va voir. Alors on parlait des animaux, on a demandé à l'instant à Alban si elle était un animal, voilà, on a parlé des chats. Toi, si t'étais un animal, est-ce que tu te souviens de ce que tu nous as répondu, ce que tu aimerais être?
7: L'oiseau, je crois.
0: Petit oiseau pour voler. Un petit oiseau ou genre l'aigle, un truc un peu majestueux?
7: Pas forcément. Un oiseau pour juste voler, quoi.
0: Ouais, voilà.
7: Libre comme Max.
0: Bah oui, voir le monde vu d'en haut, bien évidemment.
7: Voilà, c'est alors, ça, juste la chance de voler, quoi.
0: Je suis un peu rassuré parce que je sais que toi aussi, t'as un porte-bonheur qui est un sac à dos et une serviette de bain. C'est ça?
7: Ouais. Oui.
0: C'est, c'est bizarre comme porte-bonheur.
7: À chaque voyage, je m'en sépare pas.
1: Ah, d'accord. Ah, tu l'as pas toute la journée sur le dos.
7: Oui, j'ai mon

0: premier voyage, la première fois que j'ai pris l'avion, je me suis acheté une serviette de bain, okay. Et j'avais un sac à dos aussi. Et depuis, bah, ils sont avec moi.
1: Bon. Tu es passé dans le JT, alors il faut que tu me racontes ça. Quelle occasion tu es passé à la télévision, surtout dans le journal télévisé?
0: Oui, et de Claire Chazal.
1: Dans le journal de Claire Chazal, d'accord. Mais c'était à quel... qu'est-ce qui se passait?
0: Ouais,
1: bien sûr.
0: Et donc, c'était pour une mise sous enveloppe dans les élections, en fait, en 95.
1: Ah ouais!
0: Ok. Voilà, donc j'ai été recruté, voilà, j'avais 21 ans, bref. Et donc, on a mis la mise sous enveloppe, et comme ils n'avaient pas le droit de questionner
1: les politiques,
0: d'autres reportages, et je suis passé un dimanche soir.
1: Oh, dis donc, alors bah, c'est la classe, ça passait.
0: Dans le journal de Claire Chazal.
1: Ah ouais, dans le journal de Claire Chazal, c'est bien. Et puis, Emmanuel, tu as aussi monté les marches du Festival de Cannes, dis donc, avec Thierry Lhermitte.
0: Ça, c'est
1: rien,
0: c'est
1: grande classe, ça. Avec Patrick Timsit également. Enfin voilà, j'ai l'impression que t'as fait plein de choses, t'as vu plein de gens.
0: Oui. Une vie bien remplie. Dans le cadre de l'animation, voilà, quoi, Ken Junior, en fait, était animateur pour le festival Ken Junior.
1: Allez, mon petit Emmanuel, voici ta question. 5 points. D'accord, on y va. Extrait. Enrouler, chanter Johnny Hallyday. On va parler de route. Tu vas comprendre tout de suite. Je te demande, en 10 secondes, quel est le nom de la mascotte de Michelin? Top chrono. Le nom de la mascotte de Michelin.
0: Michelin, non?
1: Je suis en train de réfléchir à Raph et Luigi qui préparent cette question. Ils disent, tiens, on va penser à Bastien. Et bim, il va me associer ça. Bibindom. Oui, c'est Bibindom, bien sûr. Ben oui, Bibindom, c'est les miches. Les bibes, comme on appelle à Clermont-Ferrand. Bravo.
2: Allez, Alban 11, Emmanuel 11, il ne restera que le bingo pour vous départager. Et tout de suite, on va partir avec la nouveauté de Céline Dion.
1: Ah, on adore le titre, surtout.
2: Bonjour, pardon, merci.
1: Oui. Joyeux appétit.
2: Joyeux Noël, bon appétit. À tout de suite, bien sûr.
1: C'est pas mal, ça. À tout de suite, bien sûr. On adore.
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0: Merci.
1: Merci.
2: Oui.
1: Merci.
2: Bonjour.
1: Joyeuse Pâques à demain. Et
2: au revoir.
1: Joyeux Noël.
2: Et à bientôt, à Paris, en concert. Quand
1: voilà.
2: Même.
1: Et c'est la réclame. Voilà.
2: Et Céline Dion.
1: C'est la réclame.
2: Oui.
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1: Nous sommes au taquet avec Alban, qui a 13, non, 11. J'ai envie de te donner plus.
2: Oui, ça suffit. Là.
1: Elle est à la 11, Emmanuel à 11 aussi. Alban qui joue avec ici, Drôme Ardèche. Alban qui est fan de Chantal Goya, qui a été voir, qui a, grâce à ici, Drôme Ardèche, a été voir son spectacle à Montpellier. C'est Guignol. Hein, voilà. Et elle t'a dédicacé ton vinyle, d'ailleurs, de ces Guignols.
11: J'ai pu la rencontrer dans sa loge.
1: Ah, c'est magnifique.
11: Alors, elle est trop mignonne.
1: Ces Guignols, Pandi Panda. J'ai pourtant
2: tout ça, quoi.
1: Voilà, tout ça.
2: David Croquette.
1: Ouais, David Croquette. Mais surtout...
2: Ce matin, un lapin. Quoi.
1: Ce matin, un lapin a tué un chasseur.
2: Eh oui.
1: Magnifique, plus beau jour de ma vie. Oui, je le sais, pour ceux qui m'aiment, je déteste qu'on tue des animaux. Et donc, pour t'encourager à gagner ce bingo, je te fais écouter Zazie, tiens.
12: Je suis un homme de Cro-Magnon.
1: Alors, je suis un homme de Cro-Magnon, mais moi, je suis une femme de Cro-Magnon aussi. Voici ton bingo, ma chérie. À mon top chrono, tu vas avoir 10 secondes pour me donner un maximum de plats, aliments, boissons typiques. Ça va pas être dur pour toi. Qui sont ou bretons ou normands ou les deux. Bref, un max de plats, aliments, boissons typiques de la Bretagne et de la Normandie. Top chrono, 10 secondes.
11: Alors, les petits cafards, les galettes, les crêpes, le fort breton, les fouchènes,
1: C'est tout, c'est suivi et c'est fini. Tu m'en as donné 5. Il y avait le Queen Amman, évidemment, les sablés, la cotriade, les huîtres, l'andouille de vire, la turgoule, le calva, le cidre, les tripes, la motte de Caen, le livaro, le camembert. Bref, t'as 5.
2: Emmanuel, alors autant Alban a rencontré Chantal Goya, autant toi c'est Johnny Hallyday. Voiturier, tu l'as vu de très près, tu l'as même ouvert la porte plusieurs fois, quoi.
13: Oui, plusieurs fois, oui.
2: Tu discutais un peu avec lui ou sympa?
13: Non, il m'a dit bonjour monsieur, déjà, ça a été énorme.
2: Ben ouais, mais c'est dommage, tu voulais un autographe, t'as jamais osé alors que
13: j'ai pas osé avec son garde du corps et tout, il m'avait dit ok, et puis j'ai mouillé dans ma culotte.
2: Hein. Oh, du ton, alors qu'il était super sympa. Tu aimes Led Zepp également?
13: Love.
2: Yes. Oh, ah ouais, t'adores les Spice Boys, le punk rock, Earth, Wind and Fire, Walker, Depp, Purple.
1: Vous remarquerez que chaque fois qu'il dit rock, il fait rock,
2: rare. Bah oui, un peu comme ça, rock quoi.
1: Et ouais, Depp Purple, comme dit Céline, c'est magnifique. J'adore.
2: Deep Purple, pardon, excusez-moi.
1: C'est mauve profond en fait, hein, c'est pourpre profond.
2: Oui, je connais
1: c'est
2: bien.
1: Pas...
2: Allez, voilà. Hein, allons dans un bingo bien profond. Alors, comme vous êtes à égalité depuis le début, là, à 11-11, c'est comme si les compteurs étaient à 0. Elle a 5, il faut que tu fasses 6. Tu fais un point de plus qu'elle, t'encaisses les 10 pointes avec nous vendredi, ok?
13: Oui.
2: Allez, Emmanuel, je te demande en 10 secondes, écoute bien. Alors, tu as 10 secondes pour citer un maximum de plats, d'aliments, gastronomie typique du sud, sud-ouest. On est d'accord. Top chrono, 10 secondes.
13: La bouillabaisse, la ratatouille, l'aïoli, la daube provençale, les petits tartis,
1: Stop, ça fait 5, ils sont à égalité. Ça veut dire qu'on va vous poser une question pour vous départager.
2: Exactement,
1: pourcentage.
2: Voici cette question pourcentage. Il faudra se rapprocher le plus près de la bonne réponse sans la dépasser. Quel est le pourcentage de femmes, tu en as parlé des sapeurs-pompiers, ça tombe bien. Quel est le pourcentage de femmes dans les effectifs des sapeurs-pompiers civils en France? Alban, combien tu dis?
1: Combien de pourcentage de femmes pompiers?
13: 26.
2: Tu dis combien, Emmanuel? Il faut pas donner la même réponse, hein.
13: 34.
2: Tu dis 34. La personne qui est la plus près de la bonne réponse pour le pourcentage de femmes, et on les salue dans les effectifs des sapeurs-pompiers civils, la bonne réponse étant de 22%, c'est Alban qui gagne.
1: Alban, bravo. Alban, tu seras avec nous vendredi pour tenter de gagner le séjour pour le Ici Live de septembre à La Ciotat, avec 3 nuits d'hôtel, des croisières, le voyage en train, ou évidemment, tu gagneras peut-être la machine à café.
2: Bien sûr, mais on ne sait jamais. Non, elle va gagner.
1: On ne sait pas.
2: Je ne sais pas, je le sens bien.
11: Je suis ravie. J'embrasse Emmanuel.
1: Bravo
2: Emmanuel.
13: Merci Alban. Je suis toujours disponible pour venir.
1: C'est super. Génial. Bon, Alban et Emmanuel, on vous remercie.
2: Merci à tous les deux. Bel été.
1: Voilà, on remercie évidemment Céline à la réalisation, Diana à la technique, professeur Kikandon, maître Kikandon.
2: Elle est de retour, hein, vous avez vu.
1: She's back for the last week of Otake.
2: Mais oui.
1: Et la seule, l'unique, la belle Alex au standard. Évidemment, maître Chonchon.
2: Il était là.
1: Plus que jamais.
2: Plus que jamais jusqu'à vendredi.
1: Il espère que pour cette dernière semaine, il va gagner. Autant vous dire que.
2: Je pose des bougies tous les jours.
1: Voilà, vendredi, il y aura une petite surprise. Ça ne sera pas un bingo, ça sera un vrai faux. Vous verrez, on va bien rigoler.
2: C'est la dernière. Hein.
1: Ouais, ça sera la dernière. Allez, je vous embrasse très fort. J'embrasse la France. À demain, la France. Prends soin de toi, la France. Et j'embrasse triplement les pompiers que j'aime infiniment.
2: Et les 22 femmes pompiers.
1: Bonjour Valentin.
0: Bonjour Valentin.
14: Bonjour Eric. Bonjour Valérie.
2: Comment il va?
14: Très bien, je vous remercie.
2: Alors, c'est ma France, quelle est le menu dans les prochaines minutes?
14: La France sur le front des incendies avec des feux déclarés du nord au sud.
1: Eh ben, on va parler des pompiers justement dont on vient de parler.
2: Eh ben, tout de suite, Valentin Bertrand. Ça va vous, Valentin?
14: Mais c'est vrai qu'en effet, c'est vous une question avec la sécheresse qui évidemment dessèche la végétation. Et nous serons évidemment aussi avec des pompiers dans ma France.
2: Eh ben, c'est à suivre. Merci, Valentin Bertrand. On se retrouve d'ici quelques minutes.
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2: Allez, vive le 13 juillet, vive les balles des pompiers qui n'ont pas lieu. D'ailleurs, soyez prudents, hein. Faites attention à vous.
1: Faites attention à vous, je vous aime. 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
2: Et c'est le temps de retrouver donc ma France avec Valentin Bertrand.
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14: Bienvenue dans ma France avec à la une aujourd'hui du nord au sud de la France, donc face aux incendies et ce triste bilan, le début d'été 2026 est déjà plus dévastateur que toute l'année dernière. Nous saurons dès le début de ce journal en Seine-et-Marne où les moyens inédits sont déployés face aux flammes. Nous entendrons Madeleine, une habitante de 103 ans, aux aguets devant le balai des pompiers.
16: Je suis au bord de la route, j'ai vu les camions avec les citernes d'eau. Il faut attendre parce que pour l'instant, ça brûle toujours.
14: Ça brûle aussi dans le Lot-et-Garonne, à une cinquantaine de kilomètres à l'ouest d'Agen. Dans le Maine-et-Loire aussi, où les 2500 participants d'un festival ont dû être évacués, nous serons à leur côté. Quelle réponse face à la multiplication de ces feux? Nous poserons la question au porte-parole des sapeurs-pompiers, Éric Brocardi. Dans ma France, nous ouvrons aujourd'hui une série de reportages exceptionnels dans les coulisses de la justice. Nous serons aujourd'hui au service du chargé d'instruire les affaires de violence contre les mineurs. Sur la route des vacances, le vélo a conquis de plus en plus de Français, comment s'équiper avant de partir, comment s'organiser avec des enfants ou son animal de compagnie. Notre invitée, Mila Cola, nous explique. Elle vient de publier un guide pratique pour celles et ceux qui souhaitent tenter l'expérience. Et puis, J-1 avant la demi-finale France-Espagne, nous vivrons ces dernières heures dans le journal du Mondial avec Bruno Salomon. Le balai des Canadairs se poursuit en Seine-et-Marne. Plus de 800 hectares parcourus par les flammes, soit déjà 5% de la forêt de Fontainebleau. Une dizaine de départs de feu à traiter en parallèle. Vous êtes sur place, Laurent Kramer. Depuis 20 heures maintenant, les pompiers ont mis en place un dispositif hors norme pour faire face aux flammes.
0: Oui, près de 900 habitants évacués ici. Deux Canadairs, deux avions Dash, deux hélicoptères bombardiers d'eau. C'est la première fois qu'autant de moyens sont déployés en Île-de-France. Une fumée épaisse a envahi cette nuit plusieurs villages en lisière de forêt. Catherine et Rudy, 70 ans, ont abandonné leur maison.
17: Ici, c'était pas respirable. On recevait des petits bouts de bois qui arrivaient dans la cour de la maison. Et ça s'est propagé en 2h30, mais ça a été l'enfer.
18: Donc on est resté toute la nuit là-bas, dans la voiture.
0: Le risque du feu qui n'est toujours pas fixé à la mi-journée, mais aussi celui d'être intoxiqué par ces fumées. Les habitants portent des masques de fortune.
19: Parce que les fumées se sont intensifiées à un moment dans la nuit et on s'est retrouvé vraiment fumé.
20: D'un seul coup, l'air est devenu très très très irrespirable.
21: Mais les pompiers ont fait un boulot extraordinaire et toute la nuit, ils ont protégé les maisons. C'est-à-dire qu'ils mettaient à peu près 2 camions par maison.
0: Une stratégie payante, car aucune maison n'a encore été touchée. Des habitants surpris en revanche par l'ampleur et par le nombre de départs de feux simultanés.
22: On n'a pas compris, il était là-bas le feu, on n'a pas compris pourquoi il a démarré là d'un coup.
23: Hein. Ouais. Il est reparti à plus d'un kilomètre, on avait passé zéro flammèche au-dessus de nous, on était sur le toit d'une maison.
22: Il y a un agriculteur qui a eu une traînée de 20-30 mètres, c'est plus la question, c'est pas quelqu'un qui a allumé un truc.
18: En plus, on peut revenir.
0: La seule question qui compte, pas de retour possible pour ses habitants tant que le feu n'est pas fixé.
14: Et heureusement donc à ce stade, aucune victime n'est à signaler pour le moment grâce à ces évacuations, mais tous les habitants n'ont pas accepté de quitter leur maison. C'est le cas de Madeleine, 103 ans, entourée de ses deux chats. Elle a assisté, impuissante depuis hier soir, à la progression des flammes.
16: Tout était enfumaillé, j'ai vu les avions, tous les engins pour le feu. Sur la route, je suis au bord de la route, j'ai vu les camions avec les citernes d'eau. Il faut attendre parce que pour l'instant, ça brûle toujours. Ça sent très, très fort. Et puis, c'est vraiment impressionnant de voir sur Noisy, là, juste à côté de chez moi. Et hier soir, on voyait les flammes. Et puis là, ça continue de brûler quand même. J'ai eu pas mal d'amis qui ont été évacués. Moi, je fermais mes volets tranquillement. Je suis restée à la maison. Et moi, je préfère rester à la maison. Malgré que je fais quand même attention. J'ai mon petit sac de préparé et tout. Hein. Alors, je pense que ça va s'arrêter quand même, tous ces incendies, parce que vraiment, ça fait peur quand même.
14: Des images impressionnantes et l'origine de ces multiples feux. Elle interroge le ministre de l'Intérieur, Laurent Nunez, sur place ce matin, évoque la piste d'un incendie volontaire. Une enquête est ouverte par le parquet de Fontainebleau. De la Seine-et-Marne, nous prenons maintenant la direction du Maine-et-Loire, où un autre feu mobilise là 200 sapeurs-pompiers. Le foyer principal est désormais éteint. Il a englouti 2 maisons. Bonjour Fanny Navart.
24: Bonjour.
14: Vous êtes sur place pour Ici Mayenne et vous êtes aux côtés des sinistrés, Fanny, rassemblés dans la salle communale de Torigny-d'Anjou. On est à une trentaine de kilomètres au nord d'Angers, là où la solidarité s'organise.
24: Oui, ils sont une trentaine ce midi à avoir été accueillis dans la salle communale de l'Étang avec des charcutiers, des boulangers du village aussi qui sont venus donner de la nourriture. Ce sont des personnes qui ont été évacuées dès hier soir à cause du risque des flammes. Il y a jusqu'à 80 personnes dans cette salle. La solidarité qui s'organise, vous l'avez dit, aussi avec les agriculteurs qui ont prêté main forte, qui ont donné des coups de main pour éteindre les feux, tremper les fossés aussi pour éviter les reprises de flammes. Les agriculteurs qui ont fait parfois jusqu'à 1 heure de route pour venir aider. Là aussi, ils ont été jusqu'à 80 au plus fort des opérations. Opérations coordonnées par les pompiers. Ils sont 140 du Maine-et-Loire encore ce midi. Ils me disaient tout à l'heure que le risque de reprise était fort ici, à Torigny-d'Anjou, puisqu'il va y avoir du vent qui va se lever dans l'après-midi, plus de la chaleur. Un combo qui est assez explosif pour le feu. Et il y aura donc un risque de reprise des souches qui pourraient se rallumer. Donc il y a encore un gros dispositif qui va être mobilisé jusque tard dans la nuit.
14: Fanny Navarte, d'ici Mayenne, en direct dans Ma France. Les pompiers, vous l'avez dit, mobilisés aux quatre coins du pays. Pour en parler, invité de Ma France, Éric Brocardi, porte-parole de la Fédération nationale des sapeurs-pompiers. Bonjour à vous.
4: Bonjour.
14: On l'a dit, hein, 32 000 hectares parcourus par les flammes cette année, soit déjà plus que toute l'année 2025, alors que l'été ne fait que commencer. Les pompiers peuvent-ils tenir, Éric Brocardi, une telle cadence ?
4: Les sapeurs-pompiers doivent tenir, on doit les encourager, on doit éviter de les solliciter pour rien du tout, pour qu'ils puissent s'inscrire dans une endurance très forte, parce que la campagne feu de forêt, comme vous l'avez vu, a commencé extrêmement tôt, avec une intensité hors norme. Donc le sujet aujourd'hui, c'est de pouvoir essayer de ménager leur intervention et éviter de les solliciter pour rien. Donc aujourd'hui, l'engagement est total. Les sapeurs-pompiers volontaires, comme professionnels, donnent de leur disponibilité, donnent de leur temps.
14: Ça veut dire
4: alors qu'effectivement, aujourd'hui, le dispositif est pleinement mobilisé et mobilisable sur l'ensemble du territoire national.
14: Ça veut dire très concrètement des jours de congés, des jours de vacances adaptés auxquels il faut renoncer ?
4: Pour les pompiers volontaires comme professionnels, oui, effectivement, ce sont des projets familiaux qui sont mis à l'arrêt au bénéfice, on va dire, du service des autres. C'est leur altruisme qui parle. Aujourd'hui, l'orientation qui est prise, c'est de solliciter un maximum de sapeurs-pompiers volontaires pour pouvoir armer les véhicules à la fois sur les événements de leur propre département, comme armer des véhicules pour aller renforcer les départements qui en ont la nécessité. Donc, comme vous le voyez, ce sont parfois des véhicules qui partent du nord vers le sud. Et maintenant, on a plus tendance à faire partir des véhicules du sud vers le nord, effectivement à l'illustration de ce qu'il en est de la forêt de Fontainebleau. Donc on est vraiment sur une adaptation permanente des moyens terrestres et aériens pour permettre de lutter et d'afficher toujours cette doctrine nationale d'attaque massive sur feu naissant.
14: Justement, en Seine-et-Marne, 10 foyers sont recensés. Laurent Nunez, le ministre de l'Intérieur, lui-même évoquait ce matin un feu d'origine volontaire. Ça, c'est une constante ou c'est un phénomène qui prend de l'ampleur ?
4: Écoutez, on part toujours du principe que sur 9 incendies sur 10 sont dus à l'activité humaine. 70% sont des actes de négligence dans ces 90% des incendies. Et forcément, on est là dans les 33% où il y a des actes volontaires derrière qui sont nés. Donc forcément, si les conclusions orientent vers l'annonce du ministre de l'Intérieur, effectivement, il faudra prendre toutes les mesures nécessaires pour cesser ces agissements.
14: En Île-de-France, c'est la première fois que des Canadairs sont mobilisés contre un feu. La flotte française, elle compte aujourd'hui 12 appareils. Vous en attendez 4 de plus d'ici 2029. D'ici là, est-ce que l'on peut tenir ?
4: Il faudra tenir quoi qu'il arrive. De toute façon, la solidarité, elle est aussi en provenance des pays d'Europe. Il y a aussi des moyens souples comme l'allocation de moyens aériens type hélicoptère. Bon nombre de départements et des conseils départementaux comme déjà les Alpes-Maritimes, le Var, les Bouches-du-Rhône et aujourd'hui des départements comme l'Allier doivent faire face aujourd'hui à l'allocation supplémentaire de moyens aériens type hélicoptère parce qu'aujourd'hui ça devient aussi une nécessité et c'est les collectivités territoriales qui supportent aussi ces investissements-là pour permettre de continuer à protéger, secourir l'ensemble de la population et l'environnement.
14: Éric Brocardi, de nombreuses villes ont annulé leurs feux d'artifice ce soir et demain. Vous dites quoi aux communes qui ont décidé de maintenir ? C'est irresponsable ?
4: Je pense qu'aujourd'hui, il faut faire preuve de responsabilité. Il faut penser aux sapeurs-pompiers, il faut penser à l'exemplarité. Si des mesures ont été prises de précaution, va falloir s'en garantir. Mais pour autant, aujourd'hui, alors qu'on peut passe des messages de prévention, il est évident qu'on doit montrer forcément l'exemple.
14: Merci beaucoup Éric Brocardi, porte-parole de la Fédération nationale des sapeurs-pompiers en direct dans Ma France. Des feux attisés donc par une végétation desséchée, les canicules à répétition. Alors jusqu'à quand va-t-on vivre sous cette vague de chaleur ? C'est à nouveau le scénario du pire qui semble se dégager avec des températures supérieures à 30 degrés jusqu'à jeudi au moins. Ce soir, à 22h, une petite accalmie à l'ouest, 11 départements de la façade atlantique, rétrograde en vigilance orange canicule. De l'Île-de-France au Tarn, 26 resteront demain encore en alerte rouge. Ces températures extrêmes, elles bousculent, on l'a commencé à l'évoquer, les célébrations du 14 juillet. Le plus grand concert de musique classique de France, prévu ce soir au Champ de Mars face à la Tour Eiffel, est décalé de près de 2 heures. Il débutera finalement à 21h45 à Paris, où le feu d'artifice est maintenu, mais dans la plupart des communes en France et dans une trentaine de départements au moins, la prudence a pris le pas sur le spectacle. D'autres ont changé radicalement leur célébration. À Villeparisis, à l'est de Paris, finies les fusées qui crépitent, remplacées ce soir pour la première fois par une nuée de drones. Un choix gagnant sur tous les plans, Paul Tillier.
5: encadré par deux massifs forestiers, le stade de Villeparisis et sa pelouse jauniste à vue d'œil.
6: Nous tirions à l'époque le feu d'artifice sur ce terrain enherbé, là.
5: Frédéric Bouche, maire socialiste de la commune.
6: 2022, départ d'incendie. En 7 minutes, moi j'ai vu tout partir et puis on a 4000 personnes qu'il faut faire évacuer. Là, j'ai 4 blessés légers au total.
5: Cette année, pour la première fois, 150 drones illumineront ce soir le ciel pendant un quart d'heure.
6: Là, on n'a pas le choix. Il faut s'adapter. Mais c'est pas que d'aujourd'hui qu'on n'a pas le choix. En fait, ça fait 10 ans, 15 ans qu'on devait déjà avoir eu cette réflexion sur l'adaptation. On a tous ce côté un peu enfant, on a tous envie de voir les feux d'artifice. Alors certes, c'est une frustration, mais c'est une frustration qu'on est capable, toutes et tous, de digérer.
5: Pas question non plus pour le maire de faire appel à des pompiers pour encadrer un éventuel feu d'artifice.
6: Il y aura peut-être des départs de feu ailleurs, c'est-à-dire que notre caserne, elle peut intervenir ailleurs.
5: Chez les habitants, la fin des spectacles de pyrotechnie fera forcément des déçus, mais pas Feriel, 18 ans. Elle préfère les drones plus modernes et moins risqués.
7: Ça permet de protéger notre environnement, la ville, et même aussi renvoyer une image positive envers les autres villes et qu'elles puissent prendre exemple.
5: Au passage, le maire fait quelques économies. 12 000 euros le spectacle de drones contre 17 000 pour un feu d'artifice.
8: Paul Tillier, après 9 jours passés sous un soleil de plomb, cette journée de repos est plus que la bienvenue pour le peloton du Tour de France. Des coureurs usés, rincés. En bas du classement général, les derniers accusent désormais 2 heures de retard sur le leader slovène Tadej Pogacar. Alors pourquoi ne pas partir plus tôt dans la journée? La demande se fait pressante au sein des équipes. Demande aussi relayée par le français Alex Baudin, sans illusion sur le fonctionnement de la grande boucle.
9: Là, c'est quand même un cran au-dessus. On sent que quand on sort du bus, on fait là, ouais, d'accord, là c'est vraiment, vraiment chaud. Et les journées comme ça, elles font mal à tout le monde, je pense. C'est le Tour de France. Le business, c'est la télé. Et la télé, les gens regardent l'après-midi. Donc, je pense que les coureurs vont se battre pour essayer de changer les choses sur des jours comme ça. Mais ça va pas, je pense pas que ça va changer grand-chose.
8: Le Tour de France qui reprend sa route dès demain sur ICI.
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8: Et à 13h13 sur votre radio ICI, c'est une immersion exceptionnelle que nous vous proposons cette semaine dans Ma France. Une série de reportages au cœur de la justice, un mois après le scandale déclenché par l'affaire Liana. Les reporters d'ICI Picardie ont pu installer leur micro dans le tribunal judiciaire d'Amiens à la rencontre des femmes et des hommes qui font la justice au quotidien. Plongé aujourd'hui dans un service très sensible, celui des violences intrafamiliales, le VIF. Nicolas Fillon, vous avez suivi une magistrate de permanence en charge de toutes les enquêtes et gardes à vue sur les violences entre conjoints ou sur des mineurs. Attention, je vous préviens, certains passages peuvent choquer.
25: Elle est en première ligne.
26: Des faits de pénétration digitale de la part de son grand-père.
25: La substitute du procureur Marie Cussig de la section VIF mineur au parquet d'Amiens.
26: J'ai actuellement 4 gardes à vue pour des faits criminels qui sont en cours. Viol sur mineur.
25: Sollicitée de toutes parts pendant sa permanence, la jeune magistrate de 29 ans doit jongler entre de multiples procédures sur 3 écrans.
26: Ça, c'est nos logiciels pour suivre les gardes à vue. Alors, on a des codes couleur bleu, ça veut dire que je n'ai pas encore regardé. Rouge, ça veut dire qu'on le présente à un juge.
25: Il y a aussi une boîte mail sur laquelle tous les partenaires du parquet envoient des signalements de mineurs en danger.
26: Les hôpitaux, l'éducation nationale, le département, les médecins, beaucoup de signalements à traiter. Il faut les traiter au fil de l'eau en priorisant les urgences.
25: Et des urgences, il en tombe en permanence.
26: Allô, là vous m'entendez mieux ?
25: Ça clignote sur l'écran de gauche, le standard téléphonique. Plusieurs appels de policiers ou gendarmes, parfois en attente depuis 20 bonnes minutes.
26: L'exploitation du téléphone, ça a donné quoi ?
25: Micro-casque sur la tête, Marie Cussig s'entretient avec un enquêteur. Objet de la conversation, un homme suspecté de violence et menace de mort sur sa femme et sa belle-fille.
26: Elle a 12 ans.
25: La garde à vue du trentenaire se termine dans une heure à peine. Mais la magistrate envisage de la prolonger. Elle veut creuser davantage sur les faits concernant la mineure. Alors, elle contacte le suspect en visio via une tablette dédiée.
26: C'est moi qui suis actuellement votre mesure de garde à vue.
27: Je suis chevalier avec ma femme.
26: Alors monsieur, les violences c'est pas des chamailleries. Déjà rien que ce que vous reconnaissez monsieur, c'est pas des chamailleries. Ça c'est pas acceptable. C'est noté monsieur, je vous indique que effectivement je vais prolonger votre mesure de garde à vue pour une durée de 24 heures supplémentaires à compter d'aujourd'hui. Vous pouvez y aller monsieur.
25: Retour à son bureau.
26: En fait ça n'arrête pas, c'est un flot.
25: Marie Cussig court littéralement après le temps.
26: Mais c'est aussi ce qui est grisant dans la permanence, c'est que ça ne s'arrête jamais. effectivement, il n'y a rien de mieux quand on a ce que nous dit une victime. Ben, on lui montre qu'on a réussi à concrétiser ses déclarations et que finalement, son agresseur, il est en prison et qu'elle, elle va être auditionnée en tant que partie civile, aller jusqu'à la cour criminelle où on va aux assises. Ben, dans ces moments-là, on se dit, ben, on comprend pourquoi on fait ce métier.
25: À la section violence intrafamiliale mineure du parquet d'Amiens, on essaye de changer de magistrat tous les 3 ans. Question d'usure psychologique.
14: Et depuis le mois de juin, un 5e magistrat rejoint ce service. Il représente désormais un tiers des effectifs du parquet d'Amiens. Reportage et dossier complet à lire sur ici.fr et rendez-vous demain, même heure, pour la suite de cette série signée Ici Picardie.
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14: Et si on oubliait la voiture ou l'avion pour partir en vacances, on vous propose souvent sur ICI de voyager autrement, pas très loin de chez vous, pour simplement prendre le temps. C'est ce qu'on va s'employer à faire aujourd'hui. Bonjour Mila Colin.
1: Bonjour.
14: Vous venez nous présenter ce livre, Le Voyage à vélo, un ouvrage de plus de 200 pages, un guide pratique en fait pour se lancer partir à la découverte de notre pays en pédalant. Avant de revenir sur le contenu de ce guide, sur l'équipement indispensable, vos itinéraires coup de cœur, on va d'abord revenir sur votre découverte du vélo et à ce départ en 2017, un petit peu sur un coup de tête.
1: Oui, alors je suis partie en 2017 pour faire un grand tour d'Europe à vélo. En fait, c'est un mode de transport que je ne connaissais pas. Je n'étais pas cycliste à la base et j'avais envie de voyager autrement, de ne pas consommer la planète et justement, ben, avec tous ces, d'avoir un moyen de transport écologique. Donc, j'avais quand même cette envie d'aller voir ailleurs, de découvrir, de voir des paysages différents, mais tout en préservant, disons, l'environnement. Et donc, quand je me suis lancée, effectivement, je suis partie un peu sur un coup de tête, mais ça a duré 6 mois. Donc, j'étais avec mon conjoint, on a fait un tour d'Europe de 6 mois. Et ensuite, en fait, on en a fait notre mode de vie. Donc, ça fait depuis 2017 que le voyage à vélo fait partie de notre vie. On est très passionnés par ça.
14: Et alors, vous racontez qu'au bout de 5 jours, puisque vous êtes partie très rapidement, vous avez mal au genou, qu'il vous faut 1 mois pour apprécier l'expérience. Est-ce que vous aviez vu, quand on fait le bilan aujourd'hui, un peu trop grand, un peu trop loin ?
1: Alors, je pense que j'étais surtout très mal équipée. En fait, c'est pas qu'on a vu trop loin ou autre. Je pense que il y avait un problème on n'était pas vraiment au courant de comment ça se passait, etc. Alors, c'est drôle, hein, parce que 2017, c'est pas si loin. Mais, d'un point de vue voyage à vélo, en 2017, on voyageait pas tant que ça à vélo. En fait, on était encore un peu des énergumènes qui faisaient quelque chose d'un peu fou. Aujourd'hui, on est devenus, en fin de compte, des gens normaux, puisqu'il y a beaucoup de monde qui s'est lancé.
14: Comment
1: qui
14: vous
1: s'est
14: expliquez
1: mis à faire...
14: cet engouement justement pour le vélo?
1: Je pense grâce au travail européen et au travail qu'il y a eu en France sur la création d'itinéraires qui sont très performants, comme la Loire à vélo, la Vélo Scénic, qui ont été assez précurseurs, ou même l'Avenue Verte London-Paris, qui ont créé vraiment tout un écosystème et qui se développe et se développe face au succès. Donc on a aussi la Vélodyssée, ce sont des itinéraires qui sont aujourd'hui très très connus et qui permettent aux gens de se lancer facilement tout en ayant des infrastructures prêtes à les accueillir. Et donc ça a permis, je pense, de se développer. Il y a eu aussi la vague Covid. Nous, on a vu, hein, on avait notre site internet qui se lançait, mais
14: un blog
1: qui était... Qui était tranquille, enfin qui marchait tranquillement. Et puis quand on a eu la vague Covid, on a eu une explosion sur notre site incroyable.
14: Alors après votre expérience de novice, vous donnez aujourd'hui des conseils à celles et ceux qui veulent se lancer. Alors pour nous, quand on est parti sans préparation comme vous, quelles sont les erreurs justement à éviter?
1: C'est déjà ça va être le vélo, de le prendre bien adapté à soi et surtout d'avoir alors ça c'est un peu technique, mais je pense que c'est vraiment très important d'avoir une excellente transmission, c'est-à-dire au-delà de suffisamment de vitesse, des vitesses qui permettent de bien mouliner en montée, parce qu'en fait il y a beaucoup de poids souvent sur le vélo et ça on l'anticipe pas et c'est ce qui va créer généralement des douleurs Il faut également un vélo qui soit bien adapté au voyage. Ça peut se louer, ça peut se trouver sinon pour pas cher en occasion, etc. Mais voilà, c'est vraiment important d'avoir un bon vélo. Moi, je trouve que ça m'a changé la vie le jour où j'ai eu un vélo qui est exceptionnel. Et pourtant, c'est un vélo qui ne coûte pas cher. C'était un vélo d'une grande marque, voilà. Et j'ai voyagé avec plus de 30 000, 35 000 kilomètres. Il m'a coûté 700 €.
14: Voilà. Justement, quel est le budget que vous estimez pour celles et ceux qui veulent se lancer dans des vacances à vélo?
1: Ça dépend de comment on voyage. Beaucoup. En fait, on peut aller sur tous les budgets. Ça dépend vraiment de comment on voyage. C'est-à-dire que si on va s'équiper avec le dernier cri, etc., on peut vite monter à 7 000-8 000 € entre tout le matériel. Et puis, si on fait attention au budget, avec de l'occasion, etc., pour un petit budget, on part 500-600 € avec le vélo. Hein. On peut trouver facilement.
14: Il y a aussi la question évidemment de l'hébergement. Vous nous donnez des conseils, notamment pour ceux qui veulent bivouaquer et donc réduire le budget de cette expérience à vélo. Vous proposez aussi 15 itinéraires, pas à pas, entre un week-end et plusieurs semaines d'expérience. Quel est, vous, votre préféré ?
1: Alors moi, aujourd'hui, disons que j'aime bien me retrouver dans des endroits où il n'y a personne, où c'est sauvage. Donc moi, j'ai un gros coup de cœur pour La Vagabonde, qui est le dernier itinéraire que j'ai proposé. En fait, c'est un itinéraire qui n'est pas forcément adapté aux débutants, sauf ceux qui sont déjà sportifs. Il n'y a pas trop de soucis techniques. Voilà, c'est juste qu'il y a pas mal de dénivelé, mais si on y va doucement, il n'y a pas de raison de ne pas y arriver. Et cet itinéraire, j'ai voulu le mettre quand même pour inspirer, pour montrer ce qu'on peut faire après une petite première expérience, etc. Et parce que notamment, c'est vraiment un coup de cœur pour moi d'être au milieu de la France. Donc La Vagabonde, en fait, elle va de Montluçon à Montech, un petit peu au sud de Montauban. Donc elle traverse vraiment une zone de la France qui est complètement sauvage, le plateau de Mille Vaches, le Quercy, etc. Donc c'est vraiment... on est tout seul, quoi. C'est trop bien.
14: Alors vous avez continué vos périples à vélo, même après la naissance de votre enfant. Comment est-ce que vous avez fait justement pour rendre ce périple possible avec un enfant en bas âge ?
1: Alors, dans tous les cas, j'ai toujours envisagé de partir avec ma fille. J'ai juste pris de l'équipement. Disons, faut juste s'équiper un petit peu, avoir une bonne remorque, attendre qu'elle tienne bien assis, qu'elle soit assez, qu'elle ait gagné un peu de motricité pour pas non plus avoir trop de soucis dans son développement. Et puis voilà, j'ai attendu qu'elle soit bien. Et puis on est parti, on a pris la remorque et voilà. Voilà, elle a voyagé avec nous comme si c'était le voyage normal. On a juste adapté évidemment les étapes. On va beaucoup plus, on va faire des étapes beaucoup plus courtes. On va s'arrêter beaucoup plus souvent. On s'arrête dans les aires de jeu aussi. Donc on visite différemment. On fait le tour des aires de jeu de France à la place des églises. Mais
14: et vous donnez aussi des conseils si pour voyager avec son animal de compagnie. C'est très pratique, très pédagogique, très bien illustré. Merci beaucoup Mila Kola. Je rappelle donc que vous êtes l'autrice de ce livre, Le Voyage à vélo. Chez En Voyage Édition, très beau guide vendu 22 €. On peut vous lire également sur votre blog Un Monde à Vélo. Et merci à nos collègues d'ici Brézizel pour la liaison technique.
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14: Le journal de la Coupe du Monde, c'est avec vous, Bruno Salomon. Bonjour Bruno.
2: Bonjour Valentin.
14: Bruno, il ne reste que 4 équipes, dont la France, pour espérer décrocher le titre suprême.
2: L'Argentine, Angleterre, Espagne et France, voilà le dernier carré. Alors Argentins et Anglais s'affrontent mercredi à 21h du côté d'Atlanta pour les demi-finales. Et l'Espagne et la France, elles, eh bien, vont s'affronter le 14 juillet, demain à 21h au Texas, à Dallas. Ce match, c'est un vieux classique du football mondial. D'où la méfiance du défenseur tricolore Ibrahima Konaté au moment d'évoquer la sélection ibérique.
3: L'équipe d'Espagne, c'est une nation qui est exceptionnelle avec beaucoup d'individualité. Mais le but, c'est pas de se focaliser que sur un joueur en particulier parce que c'est l'équipe entière qui peut faire mal. Donc, il n'y a pas que Lamine, c'est toute l'équipe. On ne sait pas ce qu'on va avoir face à l'Espagne. Donc, on va peut-être avoir besoin de nos qualités. On va peut-être avoir besoin des consignes aussi du staff, du coach. Mais tout est important pour pouvoir faire un grand match face à cette nation.
2: Et je le rappelle, ce France-Espagne va donc se jouer à Dallas, enfin en périphérie de Dallas, au Stadium Darlington, stade avec un toit et qui est climatisé, ce qui va un peu changer la donne, même si c'est pas très écologique.
8: Et France-Espagne, ce sera bien sûr à vivre et à suivre en intégralité sur ICI dès 20h demain avec Pierre Clément et la bande équipe de France. Bruno, on parle de l'Espagne avec une sortie dont on se serait bien passé.
2: Oui, après la sénatrice paraguayenne, voilà le racisme décomplexé et abject d'une figure de la politique de la droite espagnole, Mariano Rajoy, ancien ministre espagnol et premier ministre espagnol, est allé dire, je cite, je salue l'effectif de la France qui joue un excellent football, mais il a rajouté, cela dit, il n'y a pas de Français dans cette équipe. C'est un énorme carton rouge, bien évidemment, de nombreuses réactions indignées depuis ce week-end. Le premier ministre actuel espagnol, Pedro Sanchez, s'est fendu d'un tweet. L'Espagne est à ceux qui l'aiment et le font vivre, pas à ceux qui la déshonorent par des déclarations xénophobes. France, on se retrouve en demi-finale et que le meilleur gagne et surtout que le racisme perde. Fin de citation.
8: Et en parlant de carton rouge, Bruno, qui est au sifflet du match demain, rassurez-nous, pas un Argentin ?
2: Non, c'est bon, ce sera pas un Argentin, même s'il n'a pas été si mauvais lors du quart de finale pour le sifflet de demain. Eh bien, demain soir, on reste en Amérique du Sud, en revanche, avec comme arbitre central le Salvadorien de 35 ans, Ivan Barton.
10: Salut les amis, dernière semaine, dernière ligne droite, retour à Dallas, Texas. Mais avant, un petit coucou depuis Miami, où j'ai passé le week-end pour Angleterre, alors, Norvège, le quart de finale.
2: On va le réécouter dans quelques instants. On devait avoir l'hymne de la Coupe du Monde qui devait partir dans quelques instants. L'hymne, on rappelle, hein, parce que le vocal d'Amérique, c'est Nicolas Perronnet, le reporter et commentateur pour ICI, qui nous fait vivre la Coupe du Monde américaine et qui, comme à chaque journal, eh bien, nous fait voyager, nous raconte ses rencontres. Et là, à 3 jours, il a vu du pays.
10: Salut les amis, dernière semaine, dernière ligne droite, retour à Dallas, Texas. Mais avant, un petit coucou depuis Miami, où j'ai passé le week-end pour Angleterre-Norvège, le quart de finale. Je repars plein d'images en tête, déjà l'ambiance des supporters anglais au stade, fantastique. Ils étaient 30 000, clairement c'est les meilleurs, mais ça on savait. Les supporters norvégiens aussi, très très cool, ils avaient carrément privatisé une partie d'Ocean Drive sur Miami Beach pour leur fameuse célébration rameur, ils vont nous manquer. Et puis Miami quoi, le quartier cubain, Wynwood District, les robots, les voitures qui roulent toutes seules, Miami Beach, évidemment, même si c'était plein de sargasses et que ça donnait pas du tout envie de se baigner, tout ça, on valide malgré la chaleur terrible ici, et c'est pas dans le Texas évidemment que ça va s'arranger. Allez, je vais retrouver les Bleus, à demain.
2: Voilà, Nicolas Perronnet, que l'on retrouvera bien sûr demain au micro aux côtés de Jean-Pierre Blimeau pour nous faire vivre cette rencontre entre l'Espagne et la France avec Pierre Clément et aussi avec Charlotte Lorgeret. Vous pourrez suivre cette rencontre sur ICI l'antenne, mais aussi sur ICI notre chaîne YouTube. Et puis tiens, je vous conseille d'aller sur le site internet d'ICI Men qui nous propose un très bel article sur un pâtissier qui s'est fait des éclairs avec tous les drapeaux de toutes les équipes de la...
11: Voilà, monde.
2: Et franchement, le drapeau espagnol me donne très très envie d'aller croquer l'éclair du côté de d'ici Mens. Il s'appelle Sébastien, se prénomme Sébastien, et les chefs pâtissiers à la Maison Légui. Vous pourrez retrouver cet article sur notre site internet. Voilà pour ce qu'on pouvait dire sur cette Coupe du Monde.
8: Merci Bruno Salomon, le journal du Mondial qui nous a bien ouvert l'appétit aujourd'hui. Et puis rendez-vous donc demain 21h. Cette fois-ci, l'heure est plutôt favorable pour nous pour suivre ce match France-Espagne. C'est la fin de Ma France. Rendez-vous demain à la même heure. Très bon après-midi sur votre radio ICI.
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0: Ascension d'école comme des fusées, sprint à plus de 70 km par heure et échappée solitaire de plus de 100 km. Est-ce que les performances du Tour de France sont si exceptionnelles que cela? Alors, pour faire court, oui, c'est hors norme. Alors, regardons d'abord les watts, la puissance développée en appuyant sur les pédales. Désormais, les coureurs ne peuvent plus se passer de leur capteur de puissance pour ne jamais franchir la ligne rouge qui engendrerait ensuite un retour de bâton. Pour faire des comparaisons, on ne va pas utiliser les watts simples, cela dépend trop du contexte et des morphologies des coureurs. Alors on prend le rapport poids-puissance, on divise les watts produits par le poids du coureur. Les coureurs professionnels vont avoir un rapport poids-puissance de plus de 6 watts par kilo. En comparaison, les cyclistes du dimanche, eux, vont plutôt plafonner vers 3,5 watts par kilo. Pas besoin de vous faire un dessin, ça ne suit pas le rythme. Autre unité de mesure, la VO2 max, c'est la quantité d'oxygène que le corps peut absorber à l'effort. Là aussi, c'est particulièrement important en cyclisme, notamment quand il s'agit de grimper ou de résister sur une longue étape. Pour vous et moi, on estime que cette VO2 max s'établit entre 30 et 50 millilitres d'oxygène par minute par kilo. Avec un entraînement régulier, tout le monde peut augmenter cette valeur de 15 à 20%, mais chez les sportifs de haut niveau, on va retrouver des VO2 max au moins supérieurs à 80 millilitres par minute par kilo. Et les cyclistes sur route, eux, font carrément partie des valeurs les plus élevées. Avec les skieurs de fond, on dépasse régulièrement les 90, comme pour le quadruple vainqueur du Tour Christopher Froome, proche des limites humaines selon les chercheurs. Et un troisième point, les cyclistes ont des fréquences cardiaques souvent bien plus faibles que le commun des mortels. Et oui, le cœur est un muscle, il s'entraîne. Alors au repos, on considère une fréquence cardiaque à moins de 60 battements par minute comme de la bradycardie. Il faut consulter. Mais pas chez les cyclistes, ça peut tomber entre 30 et 50 battements sans problème. Et ensuite, à l'effort, leur cœur s'emballe simplement moins vite que le nôtre. Bref, ils sont infiniment plus puissants et plus endurants que nous.

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1: Et c'est le top départ pour le Spot 50. Qu'est-ce que c'est que le Spot 50? C'est un dispositif du département de la Manche. Si votre enfant est né entre 2012 et 2015, pour seulement 5 euros, il bénéficie de 75 euros d'avantage pour le sport, la culture et les loisirs chez près de 800 partenaires. Il suffit de vous connecter à votre espace famille et de créer votre compte sur le site du département de la Manche. 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Ça peut permettre de préparer la rentrée déjà ou alors de se faire un petit plaisir cet été. C'est donc un bon plan. Un autre bon plan pour finir, si vous cherchez un emploi, les jardins ostréicoles de Tatiou recrutent leurs saisonniers pour juillet et août avec la possibilité de poursuivre en septembre. Que vous ayez de l'expérience ou juste envie de découvrir le métier d'ostréiculteur, lancez-vous. Pour postuler, appelez au 02 33 23 13 23. On vous donnera l'adresse mail pour postuler.
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Merci d'avoir choisi votre radio de proximité ici, c'est Fabien Emo. On va passer ce lundi après-midi ensemble au programme Info Locale, musique, bonne humeur. On s'occupe de tous les amis, restez à l'écoute. 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Cette année, la sélection vous emmène du village médiéval de Marcolès, c'est dans le Cantal, aux ruelles fleuries de Bormes-les-Mimosas dans le Var, en passant par Lokirec en Bretagne. 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Tout de suite de la musique avec la gagnante de la Starac, Marine, et sa chanson Escroc. Bel après-midi.

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1: Ça ressemble beaucoup à de la pose de cuisine. Forcément, c'est plus exigu et tordu. Savoir ajuster des pièces entre elles, des meubles entre eux.
2: Vous avez fait une formation particulière ?
1: Oui, moi j'ai fait un CAP ébéniste parce qu'à l'époque, je voulais faire vraiment du travail du bois, donc ébénisterie. Il y avait ça que à Coutances. Ensuite, j'ai fait un bac pendant 2 ans, un bac pro. J'ai fait un brevet de maîtrise. Et après, je suis parti dans le monde du travail, tout simplement. Je suis venu travailler ici il y a une 20aine d'années, mais c'était pas du tout la même structure, c'était beaucoup plus petit. Là, ça a vraiment grandi. Moi, ce que je voulais faire, c'est beaucoup d'intérim pour voir beaucoup d'entreprises.
2: J'étais curieux.
1: Ah oui, j'étais curieux de voir d'autres méthodes. Et ensuite, après, je suis parti beaucoup dans le bâtiment, donc j'ai vu beaucoup de choses. Et puis, au final, j'ai choisi ce que je préférais, quoi. C'est l'agencement naval, en règle générale.
2: Pourquoi ça vous plaît bien ?
1: C'est précis, faut être pointilleux.
2: De la finesse et de l'ajustement au millimètre près quasiment, ouais. Quoi.
1: Là, on voit pas, mais le produit fini, ça envoie quand même, c'est joli, quoi.
2: Il y a une certaine fierté à envoyer des bateaux qui sont beaux et à les voir sortir, quoi.
1: C'est ça. Moi, ce qui m'intéresse, c'est vraiment l'intérieur du bateau. Par exemple, nous, sur le catamaran, on a plusieurs options. Donc, le propriétaire peut dire je préférerais avoir 2 salles de bain ou 1 salle de bain. Je préférerais avoir 2 couchages ou alors 1 couchage et 1 salle de bain au fond. C'est beaucoup du sur-mesure quand même. Là, par exemple, ils vont monter un meuble. Il arrive assemblé du fournisseur. Nous, on le recette, c'est-à-dire qu'on regarde l'état du meuble général. Et ensuite, il est mis dans le bateau. On le peaufine pour qu'il ajuste parfaitement au plancher, donc que ce soit bien fait, quoi. Les gaines sont passées en attente.
2: Tout ce qui est ferronnerie qui a été terminé, c'est ça ?
1: Voilà. Les passages de câbles, gaines électriques. Tout ça, c'est habillé parce que c'est l'isolation, pour évidemment, comme une maison. Et nous, on vient habiller tout ça.
2: Les parois.
1: Tout à fait, tout.
2: Alors là, voilà.

0: nous on arrive, c'est comme ça.
1: Alors, mais ça
0: faut
1: va être
0: avoir un peu, faut... dans ce métier-là, par contre, faut avoir une grosse vision dans l'espace quand même. Hein. C'est vachement, c'est indispensable.
1: Faut se projeter un peu, quoi.
0: Faut avoir une bonne vision 3D quand même. Le savoir-faire, ça demande beaucoup d'années.
1: Là, vous voyez déjà comment ça va se mettre en place.
0: Ah,
1: quoi.
0: Oui, oui, je le connais par cœur. Hein. Oui, je vois, oui.
1: Parce que vous en avez fait beaucoup des bateaux comme ça.
0: Là, je suis à mon 10e. Là. Il y a l'expérience métier. Ça, c'est indispensable en menuiserie. Ça demande beaucoup de temps. La vision vient avec, hein, et il y a l'expérience bateau.
1: C'est quoi l'expérience métier? C'est savoir couper du bois, c'est savoir...
0: C'est ça, savoir se servir des machines, couper du bois, prendre des cotes, lire un plan, c'est ce qu'on apprend à l'école. Hein. Mais c'est hyper important. Ça m'a demandé 4 ans de formation à l'école. On apprend les bases à l'école, et au fur et à mesure des années, bah, y a pas de raison, hein, tout le monde y arrive. Hein.
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0: C'était Stilto, faut que tu m'aimes, sur votre radio ici. Dans quelques minutes, les infos de 14h, mais avant on écoute Chagrin d'amour, car ici, on fait ce qui nous plaît.
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1: Merci pour votre fidélité à votre radio ici. Il est 14h. 14h, c'est l'heure de retrouver toute l'info en France et dans le monde en 90 secondes avec Valentin Bertrand.
2: Les moyens sont mobilisés pour éteindre l'incendie de Fontainebleau. Déclaration d'Emmanuel Macron ce midi alors que la forêt brûle. Depuis hier soir, plus de 800 hectares de végétation sont déjà partis en fumée. C'est l'équivalent de 5% du massif forestier. Sur place, deux canadairs ont été déployés, deux Dash, trois hélicoptères et 500 pompiers. Le feu devrait être fixé dans la journée, mais il mettra encore plusieurs jours à s'éteindre. Avec 10 points de départ de flammes le long de l'A6, le ministre de l'Intérieur parle d'un potentiel acte volontaire. Une enquête est ouverte par le parquet de Fontainebleau. Depuis hier soir, 900 personnes ont été évacuées. Heureusement, aucune maison n'est touchée. Il n'y a pas non plus de blessés. Dans le Lot-et-Garonne, un autre incendie est en cours à une cinquantaine de kilomètres d'Agen. 193 hectares de forêt sont partis en fumée et sur l'ensemble du territoire, 32 000 hectares ont brûlé depuis le début de l'année. C'est déjà plus que sur toute la saison 2025. Dans ce contexte, et alors que la canicule assomme toujours une partie du territoire, plusieurs départements annulent leur feu d'artifice du 14 juillet. La Creuse, la Corrèze, la Haute-Vienne, celui de la Tour Eiffel est maintenu ce soir, pas demain pour ne pas empiéter sur les commémorations de l'attentat de Nice. En revanche, le concert du Champ de Mars prévu ce soir à 20h est décalé aux alentours de 21h45 en raison des fortes chaleurs.
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3: Si vous n'habitez pas en montagne, vous avez peut-être l'impression d'être oublié par le Tour de France. C'est vrai que tous les ans, les Pyrénées, les Alpes et dans une moindre mesure le Massif central, le Jura et les Vosges ont leur part du gâteau. C'est donc pas un hasard de retrouver les Hautes-Pyrénées, les Pyrénées-Atlantiques et la Haute-Garonne dans le top 3 des départements les plus visités par la Grande Boucle. Plus de 105 passages chacun en 113 éditions. Ailleurs, il faut bien souvent patienter pour voir passer le peloton. Quand on fait le bilan, il a fallu attendre les années 60 pour que la course commence à visiter les départements à l'intérieur du territoire. Et oui, jusque-là, le parcours faisait vraiment le tour de la France. Depuis, cela se rééquilibre lentement. L'Indre, qui n'avait jamais vu passer le peloton jusqu'à 1992, est toujours aujourd'hui le département le moins visité, 11 passages, mais on y vient maintenant en moyenne tous les 3 ans. En revanche, certains départements restent dans l'ombre malgré ce rééquilibrage. La Charente, par exemple, dans le top 10 des départements les moins visités, n'a plus vu passer les coureurs du Tour depuis 2007.
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5: Le temps du jour avec Météo France, une Manche toujours en vigilance jaune. Un temps très largement ensoleillé et un vent d'est assez fort, est-nord-est avec des rafales à 75 km/h. Nous avons des températures toujours très chaudes dans une Manche en particulier. 30 degrés attendus à Avranches par exemple, ou 29 à Villedieu, 28 à Gavray, 27 à Granville, 26 à Coutances, 25 à Saint-Lô, Lessé 22, 21 à Barneville-Carteret également. Là où ce sera le plus frais, c'est sur la côte est avec 20 degrés attendus du côté de Barfleur ou encore du côté de Montfarville.
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0: C'était George Harrison sur votre radio ici. Bonjour, soyez les bienvenus. Voilà, si vous nous rejoignez, c'est Fabien Emo. Je suis avec vous toute la journée au programme de ces prochaines minutes. Trois chansons françaises à la suite. Mais avant, mon top 3 de l'été. Sur ici.fr, on a réalisé un sondage. En fait, on vous a demandé ce qu'il devait avoir sur la table pour un apéro parfait. Alors, voici le résultat. Troisième position pour les chips. Ça, c'est la base. Deuxième place pour la bière. Oui, selon vous, cette boisson est indispensable pour un apéro parfait. Avec ça, on relâche la pression, avec modération bien évidemment. Et sur la première marche du podium, on retrouve du saucisson. Le saucisson arrive en tête avec 65% des votes. Et bien voilà. Et si vous souhaitez vraiment que tout soit parfait, et bien vous pouvez écouter trois chansons françaises à la suite. C'est ce qu'on vous propose maintenant avec Johnny Hallyday, Oria et Florent Pagny.
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C'était Johnny Hallyday avec Diego, libre dans sa tête, sur votre radio ici. Passez une belle après-midi, à suivre de la musique avec Juliette Armanet, Chris Isaac. Mais avant, on passe en mode Tour de France. 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

0: pour répondre, on décrypte quelques expressions que vous avez déjà entendues pendant le Tour de France. Mise en situation. Vous êtes sur votre première grande boucle. Votre directeur sportif vous demande de prendre l'échappée. Autrement dit, il va falloir accélérer pour sortir du peloton, le gros des coureurs, et faire la course en tête. Manque de peau, l'ordre arrive trop tard. Vous avez manqué le bon coup. Vous partez, mais zut, vous vous retrouvez intercalé entre ceux de devant et le peloton. Vous êtes
1: en chasse patate.
0: C'est pas vraiment la meilleure des situations. Heureusement, vous avez la soquette légère et pédalez d'une facilité déconcertante. Bien joué, vous voilà dans l'échappée. Pour reprendre quelques forces, vous commencez à ratonner en bon marlou. Caché au fond du groupe, vous évitez tout simplement de prendre des relais. Ça veut dire pédaler en tête.
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3: Et peut-être vous avez envie de vous détendre en famille. Tous les mercredis du 15 juillet au 19 août, la Maison du Tour dans la Hague lance les transats du Tour. Vous vous installez dans la cour du manoir et vous vivez un moment créatif cet été. Au programme jeux, bricolage, ambiance musicale et goûter, le tout dans un cadre convivial. Du 15 juillet au 19 août, la fabrication de tout un tas d'objets. Un rendez-vous gratuit à ne surtout pas manquer. Et puis demain mardi 14 juillet de 14h à 18h. Vous pourrez assister aux portes ouvertes gratuites de la caserne des marins-pompiers de Cherbourg au quartier Chantraine. Démonstration de désincarcération et parcours d'obstacles pour les enfants vous y attendent. Sans oublier la présentation des véhicules d'intervention de la caserne. Une présentation d'exposition sur l'aéronautique navale par l'association des amis du musée de la marine. Une journée mémorable à vivre demain de 14h à 18h dans cette ambiance de caserne de pompiers. Pensez à prendre votre pièce d'identité.
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0: Excellent lundi à l'écoute de votre radio ici. Dans une dizaine de minutes, on retrouve les infos de 15h. Mais avant, de la musique pour rythmer votre journée avec entre autres Bernard Lavillier, l'hymne de la Coupe du Monde également, Shakira, Dai Dai, ça arrive dans quelques secondes. Mais avant, Louise attaque avec Je t'emmène au vent. Oh oui, tiens, un peu de vent, moi j'ai chaud là. Ouh, ah bah ça fait du bien.
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2: L'incendie qui ravage la forêt de Fontainebleau pourrait être d'origine volontaire. Déclaration du ministre de l'Intérieur alors que le feu a déjà parcouru plus de 1000 hectares depuis hier soir. Une enquête a été ouverte ce matin car les pompiers ont découvert une dizaine de points de départ des flammes le long de l'autoroute A6. Dans le Lot-et-Garonne, un autre incendie est en cours à une cinquantaine de kilomètres d'Agen. Et puis dans Lyon également, un feu s'est déclaré au niveau de Sens aux abords de la ligne TGV. Tous les trains sont redirigés vers le réseau classique. Depuis le début de l'année en France, les incendies ont ravagé 32 000 hectares de végétation. C'est plus que sur toute la saison 2025. Laurent Nunez, ministre de l'Intérieur, sera l'invité du 20h de France 2 ce soir pour faire le point sur la situation. Le réarmement de la France est tenu. Déclaration du président de la République aux armées ce midi. C'était l'une des promesses d'Emmanuel Macron dès 2017. Augmenter de manière significative le budget de la France et sa va continuer puisque le président mentionne un effort supplémentaire de 36 milliards d'euros pour la période 2026-2030. Emmanuel Macron interpellé par les artistes au festival d'Avignon, artistes qui lui demandent d'annuler immédiatement les coupes dans le budget de la culture. Ne soyez pas, disent-ils, celui qui aura tout détruit. Enfin, les Bleus sont à l'entraînement aujourd'hui, le dernier avant le très attendu France-Espagne. C'est demain soir en demi-finale de la Coupe du Monde de football.
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3: Ces dernières années, les performances stratosphériques de Tadej Pogacar et Jonas Vingegaard ont relancé les soupçons de dopage qui planent sur le Tour de France. Pourtant, les instances n'ont jamais autant lutté contre ces pratiques. Alors comment ça marche les contrôles antidopage sur le Tour de France? Après l'arrivée de l'étape, le vainqueur du jour et le maillot jaune sont systématiquement soumis au contrôle antidopage. Quelques coureurs sont également tirés au sort chaque jour pour y passer aussi. S'ajoute à cela des contrôles inopinés à n'importe quelle heure du jour et de la nuit. Pourquoi la nuit? Eh bien c'est important au cas où des produits seraient consommés en fin de soirée et ne laisseraient déjà plus de traces dans les organismes au petit matin. Et il n'y a pas que le dopage des coureurs, l'UCI fait aussi la chasse à la fraude technologique, inspection des vélos avant et après les étapes avec ces fameuses tablettes qui servent à scanner les vélos, mais aussi une machine à rayon X pour pouvoir fouiller les entrailles des machines et débusquer ces petits moteurs cachés dans les moyeux des roues ou dans les cadres. Sur la première semaine de ce Tour de France 2026, plus de 400 vélos ont ainsi été contrôlés, aucune anomalie n'a été constatée.
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5: Le temps du jour avec Météo France, une Manche toujours en vigilance jaune. Un temps très largement ensoleillé et un vent d'est assez fort, est-nord-est avec des rafales à 75 km/h. Nous avons des températures toujours très chaudes dans une Manche en particulier. 30 degrés attendus à Avranches par exemple, ou 29 à Villedieu, 28 à Gavray, 27 à Granville, 26 à Coutances, 25 à Saint-Lô, Lessé 22, 21 à Barneville-Carteret également, là où ce sera le plus frais, c'est sur la côte est, avec 20 degrés attendus du côté de Barfleur ou encore du côté de Montfarville.
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0: C'était Sofcel sur votre radio ici. Merci d'être avec nous. Merci de nous faire confiance. C'est Fabien Emo pour vous accompagner dans ce lundi après-midi. Dans un instant, on écoute trois chansons françaises à la suite. Mais avant, comme le 3, c'est mon chiffre préféré. Voici mon top 3 de l'été. J'ai avec moi le top 3 des destinations préférées des Français pendant les grandes vacances. Troisième place pour Carcassonne. En deuxième position, on retrouve Annecy. Et la destination préférée des Français l'été, c'est à votre avis, eh bien, c'est l'île de Ré. Comme quoi, pas besoin de faire des kilomètres et des kilomètres pour se relaxer pendant les vacances. En France, il y a tout ce qu'il faut. Voilà. Et sur votre radio aussi, il y a tout ce qu'il faut. C'est l'heure des trois chansons françaises à la suite. Avec entre autres Renaud, Zao de Sagazan et Étienne Dao. Bel après-midi.
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0: C'était Miss Maggie avec Renaud sur votre radio ici. Bel après-midi à l'écoute de votre grande radio de proximité. On est là tout l'été, on s'occupe de tout. La musique, tiens, revient dans quelques minutes avec Vita et les Bee Gees. Mais avant, on passe en mode Tour de France. 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
2: Peut-être n'êtes-vous pas très branché vélo, mais vous vous rendez tout de même sur les routes du Tour de France tous les étés pour voir passer la caravane. Et connaissez-vous son histoire? La caravane publicitaire du Tour de France voit le jour en 1930. Henri Desgranges cherche des fonds pour financer la course. Il vient alors de supprimer les équipes de marque au profit d'équipes nationales. Le directeur du Tour va donc finalement accepter la présence de véhicules publicitaires à l'avant de la course contre un petit billet. Parmi les premières marques qui participent, on retrouvera la Vache qui rit. Dès les premières années, on distribue des centaines de milliers de tablettes de chocolat et bientôt des petits objets avec les noms et logos de marque font leur apparition. Ricard est pionnier en la matière et vient distribuer casquettes et cendriers. Sur la caravane, bientôt, on va aussi retrouver des stars. Joséphine Baker vient promouvoir la banane française. Ricard toujours fait participer Tino Rossi, Charles Trenet, puis Annie Cordy. Là, on est dans les années 60. Et la caravane du Tour sera aussi la scène de l'icône Yvette Horner et de son accordéon. D'abord pour Calor, puis la Suze. Installée sur le toit d'une de chevaux, elle anime la caravane tout au long de l'étape. Plus on avance dans le temps, plus cette caravane grossit. On dépasse la centaine de véhicules dans les années 70. De plus en plus, les marques se distinguent par des couleurs flashy, des chars de plus en plus impressionnants, comme le Stylo Bic, le Grand Lion du Crédit Lyonnais ou encore la Main Verte du PMU. On dépassera même les 200 véhicules au début des années 2000, avant de revenir aujourd'hui entre 150 et 170 pour des raisons de sécurité. La caravane reste un investissement publicitaire majeur pour certaines marques. Cela représente par exemple 50% du budget promotionnel des saucissons Cochonou et de leur mythique Bob à carreaux roses, devenu tellement culte que certains le revendent sur Internet. Pas de panique, si vous n'obtenez pas le précieux artefact, vous pourrez tenter d'attraper les éventails distribués par votre radio préférée. Et oui, cette année, ici, fait partie de la caravane du Tour.
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3: Et au programme de vos sorties pour la fête nationale demain 14 juillet, rendez-vous à Coutances au terrain de la gare pour un concours de pétanque ouvert à tous dès 14h. À partir de 19h30, direction le parc des sports de Coutances pour un grand concert suivi à 21h de la demi-finale de la Coupe du Monde sur écran géant et le traditionnel feu d'artifice à 23h15 pour fêter la qualification pour la finale, on espère. Parallèlement, entre 20h et 22h, une course cycliste animera le centre-ville de Coutances. Buvette et restauration sur place. L'été, c'est la période des balles. Aussi, dans la douceur de l'été, sortez votre plus beau costume ou votre plus belle robe pour samedi. Ou en t-shirt, hein, s'il est stylé. Samedi 18 juillet, c'est le grand bal des pompiers de Saint-Val à Auch. Ça se passe au centre de secours avec là aussi un feu d'artifice. S'ils ne sont pas annulés, évidemment, un moment à vivre entre amis ou en famille à Saint-Val à Auch. Le samedi 18 juillet, le bal des pompiers et feu d'artifice.
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0: Merci d'avoir choisi votre radio ici. On passe ce lundi après-midi ensemble. Info locale, musique, bonne humeur. On s'occupe de tous les amis. Les infos de 16h, c'est dans quelques minutes. Mais avant, de la musique avec les voix de Rick Astley sur votre radio. Soprano, et tiens, petite info, Soprano sera en concert ce jeudi à Saverne dans le Bas-Rhin. Et dans quelques secondes, on écoute Vanessa Paradis avec Be My Baby. Bel après-midi.
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2: Un nouveau départ de feu en forêt de Fontainebleau. L'incendie continue de progresser de part et d'autre du massif. Les flammes ont déjà parcouru plus de 800 hectares en l'espace de 24 heures. C'est la pire des journées, déclare ce midi le maire de Vaudouy, l'une des communes les plus touchées. Tous les moyens sont mobilisés, assure à l'instant le préfet de Seine-et-Marne. 2 canadaires, 2 Dash, 3 hélicoptères et 500 pompiers. On a bon espoir de fixer le feu dans la journée, précisent les autorités, mais son traitement, c'est-à-dire son extinction, pourrait encore prendre plusieurs jours. Des renforts sont attendus de toute la France. Concernant les causes de l'incendie, le ministre de l'Intérieur parle d'une origine volontaire. Une enquête est ouverte par le parquet de Fontainebleau. 44 interpellations ont eu lieu ces derniers jours pour plusieurs départs de feu suspects en France. Laurent Nunez sera l'invité du 20h de France 2 pour faire le point sur la situation. Dans ce contexte, et alors que la canicule assomme toujours une grande partie du territoire, plusieurs départements annulent leur feu d'artifice du 14 juillet. C'est le cas de la Creuse, de la Corrèze, de la Haute-Vienne. Certains sont remplacés par des spectacles de drones. À Paris, le feu d'artifice de la Tour Eiffel est maintenu, tout comme le concert du Champ de Mars, mais il est décalé à 21h45 en raison de fortes chaleurs. Le feu d'artifice, vous pourrez le regarder sur France 2 à partir de 23h. D'ici là, c'est jour de repos sur le Tour de France. Pas d'étape aujourd'hui. Les coureurs font une pause dans le Cantal avant de reprendre la route demain 10h50 au départ d'Aurillac.
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3: Même ceux qui ne suivent pas le Tour de France connaissent son incarnation, le maillot jaune. Pourtant, il n'a pas toujours existé. Il a fallu attendre 1919, 16 ans après la création du Tour de France, pour voir l'arrivée du maillot distinctif pour le leader. Pourquoi jaune? Eh bien, en référence à la couleur des pages de l'Auto, le journal qui organise la course. C'est le Français Eugène Christophe qui l'endosse pour la première fois. Nous sommes le 19 juillet 1919, au départ de la 11e étape à Grenoble. Depuis, le maillot jaune est devenu un mythe. C'est le Belge Eddy Merckx, quintuple vainqueur de l'épreuve, qui cumule le plus de jours en jaune, 111. C'est un tel symbole, ce maillot jaune, qu'il a été adopté par une bonne dizaine d'autres courses en France, sur Paris-Nice et le Critérium du Dauphiné, mais aussi partout dans le monde, en Californie, en Pologne ou encore en Australie. Bref, le maillot jaune du Tour de France, c'est le Graal pour les coureurs, synonyme de gloire, qu'il soit remporté à Paris ou juste porté le temps d'une étape. Il suffit de le revêtir pour entrer dans l'histoire du cyclisme.
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5: Et vigilance jaune pour les phénomènes d'orage, vigilance orange pour incendie, un temps un peu mitigé en ce qui concerne la météo en cette fin d'après-midi, avec quelques séquences orageuses possibles par endroits, quelques nuages et gouttes de pluie sur le nord du département qui vont laisser place en toute fin de journée à du soleil, nous dit Météo France. Toujours du vent d'est à nord-est, assez fort par endroits, avec des rafales qui atteignent jusque 65 km/h, notamment sur la presqu'île du Cotentin, en fin d'après-midi notamment. On termine la journée avec des températures acceptables, 18 degrés sur le secteur de Valognes, 20 à Beaumont-Hague sur la côte ouest, comme à Barneville, où tous les mardis de l'été vous pourrez profiter du marché nocturne de 17h30 à 21h30, des artisans, des producteurs, des sculpteurs, des brasseurs, des food trucks aussi, avec des concerts gratuits. Et c'est avec ici Cotentin. 22 degrés sur le secteur de Saint-Lô, 22 dans le Mortainais. Cette nuit, Météo France nous promet un ciel souvent étoilé, toujours ce vent de nord-est localement assez fort. Demain, des nuages élevés avec de belles apparitions du soleil. En fin de matinée, vent de nord-est assez fort sur la côte ouest, et puis les températures remontent un peu demain. Voisine de 25 à 28 degrés, 33 degrés sur le Mortainais, 34 sur la baie du Mont-Saint-Michel. Ça roule bien dans la Manche, un peu de monde dans le secteur de la gare sur Cherbourg, mais ça c'est habituel. Je vous rappelle ces travaux sur la départementale 8 jusqu'au 31 juillet entre les communes du Ménil-Vigo et du Désert. Et puis prochaine manœuvre du pont tournant à Cherbourg, 19h56, 21h56. Vous circulez dans le département de la Manche, à Coutances, Grandville-Saint-Lô, Cherbourg, Roivranche et sur la Nationale 13 par exemple. Si vous constatez quoi que ce soit, vous nous appelez au 02 33 23 13 23.
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5: 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Bon après-midi avec la radio, ici est Michel Polnareff.

0: Michel Polnareff, c'était Radio. À 16h07, on nous annonce un accident sur la Nationale 13 en direction de Paris, de Cherbourg en direction de Paris, dans l'axe nord-sud, donc à la Glacerie sur la voie de gauche. Soyez prudents si vous êtes dans ce secteur.
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0: Nous sommes ensemble une partie de l'été entre 16h et 19h pour permettre à Monsieur Lionel Robin de prendre un peu de repos, de partir en vacances. Évidemment, j'espère que pour vous aussi tout est super et que cet été se passe très bien. C'est la période des festivals. On débute cette semaine la Minute Festival Grande Marée pour lancer une sorte de compte à rebours avant le début du festival de Jullouville. Aujourd'hui, dans cette minute, on va comprendre comment est née l'idée de ce festival. On vous accompagne en musique, évidemment, avec les titres que vous aimez, j'espère. Moi, par exemple, dans la pro qui arrive, j'aime bien Likli, j'aime bien Billy Joel ou Tanita Tikaram. Ce sera juste après les petits plaisirs de l'été. Philippe et Martine nous racontent leur colonie de vacances avec Caroline Joanneau.
3: Donc on s'est retrouvés en colonie de vacances comme des petits jeunes. Bonjour, je m'appelle Philippe. Écoutez, mon petit plaisir, c'est d'être à Sioulville et puis dans le Cotentin. C'est une très belle région, très verdoyante. Et mon grand plaisir, en fait, c'est la plage.
4: Ah, je vous comprends. Vous venez d'où alors, Philippe ?
3: On vient des Yvelines.
4: Vous êtes venu avec qui ?
3: Avec Martine, ma femme.
5: Bonjour, je m'appelle Martine.
4: Mais qu'est-ce que vous faites ici dans le Cotentin ?
3: On a un ami qui a une colonie de vacances.
5: Voilà, je suis secrétaire générale de l'association Évasion 78, dans le centre Le Sioux. Nous attendons un groupe de 40 enfants qui va venir séjourner quelques jours à Sioulville.
3: Ah. Donc on s'est retrouvés en colonie de vacances comme des petits jeunes.
4: C'est les jolies colonies de vacances, ça rappelle la jeunesse.
3: Exactement, puis on va à la plage, on fait du char à voile, comme des gamins. On est ravis, on viendra.
4: Vous avez bien raison. Alors là, le programme, c'est quoi ? C'est le château de Flamanville et le reste ?
3: Visiter le château de Flamanville, qui est très joli. C'est un château, je crois, du 15e siècle, qui a très, très belle fenêtre à meneaux, tout en granit. C'est château normand.
4: Alors, qu'est-ce que vous avez eu d'autre comme coup de cœur dans toutes vos visites pour l'instant ?
3: Dans toutes les visites, le coup de cœur, c'est la corniche qui est très belle. Hein. Ouais. Le chemin de la corniche avec les voitures, on peut passer en voiture et puis admirer le paysage. Le chemin des douaniers aussi qui est magnifique, ouais, avec les falaises et puis des petites plages. Il y a plein de petites criques à découvrir. On se croirait dans les îles.
4: Non, mais faut pas trop le dire, mais bon, c'est pas grave. Non, parce qu'après, on aura trop de monde.
3: Exactement. Donc, il faut que ça reste confidentiel. Le meilleur des étés, c'est ici.
5: Le meilleur des étés, c'est à Sioulville.
4: Et c'est ici.
5: Et c'est ici.
4: Évidemment.
5: Évidemment.
0: Eh bien oui, on sifflote, c'est l'été. On écoute un petit souvenir sympathique aussi. Tiens, Tanita Tikaram. C'est ici, Cotentin Twist in My Sobriety.

0: Likli, la chanteuse suédoise, avec ce titre de 2011, elle sera au festival Rock en Seine en région parisienne à la fin du mois d'août. Et puisqu'on parle de festival,
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0: Bonjour Solène.
2: Bonjour.
0: C'est avec vous que nous allons vivre cette minute festival Grande Marée jusqu'au 26 juillet. Le festival qui se déroule à Jullouville à partir de lundi et qui fait sa soirée de lancement ce samedi à Genet. Quelle est l'histoire du festival des Grandes Marées, Solène? Comment ça commence tout ça?
2: Alors pour commencer, aujourd'hui nous sommes à une semaine tout pile de l'ouverture des portes du festival, comme vous l'avez dit. Et du coup, avant d'ouvrir le festival, j'aimerais vous parler plus en détail du festival. Donc on va faire un petit flashback sur son origine.
0: Okay.
2: On remonte en 2009 avec l'association Les Fuites du Jazz, qui se renommera Baie en Seine quelques années plus tard. Donc c'est l'association qu'on connaît aujourd'hui.
0: Mm-hmm.
2: Pierre Béton, qui était déjà directeur à cette époque, imagine des concerts de jazz dans toute la baie du Mont-Saint-Michel. Et puis, 10 ans après la première édition, le festival fait peau neuve pour un nouveau format. Un nouveau lieu, donc à Jullouville, et un nouveau nom, Grande Marée. Forcément plus parlant avec la plage à deux pas des concerts. Et surtout, le festival se tourne aussi vers de nouveaux horizons en ouvrant la programmation aux musiques actuelles, dans leur diversité. Et visiblement, le public a suivi, car aujourd'hui, c'est plus de 20 000 festivaliers chaque année qui se réunissent pour découvrir les nouveaux artistes favoris. D'ailleurs, sur le plan de la programmation, deux scènes structurent désormais l'événement, Sonar et Kraken, pensés pour accueillir aussi bien les têtes d'affiches internationales que des artistes émergents ou locaux. Le choix qui participe à la fois au rayonnement du festival et au soutien de la scène normande. Donc cette année, pour la soirée du mercredi 22 juillet, il illustre hyper bien ce choix-là, avec à la fois The Cooks, qui est un groupe d'indie rock britannique iconique des années 2000, Offenbach, un duo électro qui s'est imposé comme le groupe français le plus exporté dans le monde, mais aussi Jeannette et Madge, qui est un duo mélangeant soul et pop électronique, et aussi The Lanskys, qui est un groupe pop-rock français originaire de Saint-Lô, donc juste à côté chez nous. Bref, au Grande Marée, il y en a pour tous les goûts. Et voilà, j'espère vous y retrouver bientôt.
0: Merci beaucoup Solène, on vous dit à demain.
2: Et ben à demain.
0: Le festival des Grandes Marées à Jullouville, la minute que nous allons lui consacrer tous les jours jusqu'à la fin du festival. Et puis un titre incontournable pour donner le ton de notre rendez-vous quotidien, un titre de The Superman Lovers, à retrouver dimanche 26 sur la scène du festival avec Superbus, Deluxe, Mickey. On vous rappelle que la billetterie est dispo en ligne ou sur place.

0: Superman Lovers le dimanche 26 juillet au Festival des Grandes Marées avec Superbus Mickey ou Deluxe. La suite de notre après-midi, c'est un peu d'humour en tube.
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0: C'était Gold à l'instant sur Ici Cotentin et c'est l'heure de retrouver à présent le joli jeu de mots de Fred Ballard avec son humeur en tube.
1: Tu sais, comme disait Mère Teresa à Nelson Mandela, t'es en train de prendre des coups de soleil, toi tu pèles derrière les oreilles. Mère Teresa disait ça à Mandela.
2: Voilà, alors ça c'est typique hein, de la conversation de plage, ça part un peu dans tous les sens en général et ça peut aboutir sur des légendes urbaines que l'histoire ne retiendra peut-être pas. La biographie de Mère Teresa en plein soleil, ça tape sur le ciboulot.
1: T'as foutu de la crème ? Ça, derrière les oreilles de Mandela ?
3: Oh mais tu me fatigues avec ton Mandela !
1: Mais je m'en fiche pas mal des oreilles de Mandela !
3: Mais je te demande si t'as foutu de la crème derrière tes oreilles à toi !
4: Ouais, c'est bon, je viens d'en remettre.
1: Bah, dis donc, c'est efficace, c'est quoi ta crème là ?
4: Bah, c'est ça.
1: Oh, saloperie, ça coûte la peau du cul, puis ça la protège même pas, tiens.
2: Ah oui, on a tous quelque chose de Maria et Christian Bodin, hein, quand on s'installe les pieds dans le sable face à la mer. C'est comme si l'écran total éteignait la lumière de certaines pièces de notre cerveau. Hein. C'est pas sur une plage qu'on pond les meilleures thèses, mais c'est pas là qu'on glande le mieux non plus.
5: Et la plage, c'est plus pareil quand t'as des enfants. C'est plus un endroit de repos. Ah, c'est fini. Tu passes 2 heures à les préparer eux et leurs affaires. Après, t'as 2 heures où t'es à la plage. Puis après, t'as 2 heures pour ramasser tout le sable qu'ils t'ont ramené. Tu vois ? Et mon fils, je ne sais pas pourquoi, mais pendant ses vacances, son régime alimentaire se composait principalement de sable. Il mangeait un château de sable par jour, tu vois.
2: Bon, bah, on misait tout sur les enfants, vu que le QI des adultes est à son plus bas niveau, mais visiblement, c'est pas celui de Jérémy Croza qui va faire remonter la moyenne. Donc, perdu pour perdu, enterrons nos neurones sur la plage, on les récupérera à la fin des vacances, et en attendant, bah, rions bêtement, cheveux au vent, poil aux dents.
0: Quel joli jeu de mots, Fred Ballard. On retrouve l'humour en tube dès demain. Gardons la tête dans le sable comme l'autruche pour écouter une petite nouveauté. C'est une nouvelle chanson de Zazie. Ça s'appelle Peu importe.
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0: C'était Zazie. Au programme de vos sorties pour la fête nationale demain, 14 juillet.
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0: Rendez-vous à Coutances au terrain de la gare pour un concours de pétanque ouvert à tous dès 14h. À partir de 19h30, direction le parc des sports de Coutances pour un grand concert suivi à 21h de la demi-finale de la Coupe du Monde sur écran géant. Et puis le traditionnel feu d'artifice à 23h15. Parallèlement, entre 20h et 22h, une course cycliste animera le centre-ville de Coutances. L'été, c'est la période des balles aussi. Dans la douceur de l'été, sortez votre plus beau costume ou votre plus belle robe pour samedi. Samedi 18 juillet, c'est le grand bal des pompiers de Saint-Valahougue. Ça se passe au centre de secours avec là aussi un feu d'artifice. Un moment à vivre entre amis ou en famille à Saint-Valahougue, le samedi 18, bal des pompiers et feu d'artifice. C'est jour de repos pour le Tour de France aujourd'hui, mais on fait un petit point tout de même dans quelques instants.
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0: C'était Billy Joel sur Ici Cotentin avec Uptown Girl. Ici, ça marche. Ce matin, Aigle de l'Or était avec Nicolas Fleury et sa marque normande Pure Link qui propose des compléments alimentaires.
1: Nicolas, vous avez créé Pure Link. Pure Link, une marque normande qui est basée dans l'Eure, que l'on retrouve dans la Manche également. Alors, comment est née cette marque et qu'est-ce qui se cache derrière cette marque? Que propose-t-elle?
2: Cette marque, c'est une marque de bien-être et de compléments alimentaires qu'on a fondée avec mon épouse Sabrina. Après 20 ans dans le monde de la nutrition et des compléments, on s'est rendu compte que parfois, consommer des compléments alimentaires, c'était un petit peu, on avait l'impression de prendre des médicaments, c'était un peu, ça rimait pas avec plaisir. Et donc, on voulait répondre à une question, comment s'alimenter demain et comment bien-être pouvait rimer avec plaisir en construisant deux univers. D'un côté, des compléments alimentaires nouvelle génération, et on va voir pourquoi, et de l'autre côté, une gamme de nutrition intelligente et de nutrition pour les sportifs.
1: Et en quoi ces produits, la Pure Link, sont-ils différents, peut-être meilleurs que les autres?
2: Eh bien, notre particularité, c'est surtout la galénique, c'est-à-dire que les compléments alimentaires ne sont pas sous forme de cachets ou de gélules ou de capsules, mais sous forme de sticks qu'on va réhydrater avec de l'eau, ce qui va permettre une assimilation beaucoup plus rapide, et surtout une composition avec à chaque fois un actif spécifique, mais une synergie d'actifs qui fait de ces produits vraiment une réelle efficacité. C'est-à-dire là où la plupart des compléments alimentaires mettent 3 mois ou sont conseillés sur 3 mois pour avoir de véritables résultats, nous, en quelques jours, on a immédiatement un impact et un effet.
1: Et comment ils sont fabriqués? Par qui et avec quels ingrédients?
2: Alors, ils sont fabriqués en France par des laboratoires, avec des formulations spécifiques qu'on travaille et avec des allégations et des ingrédients qui font souvent l'objet d'études cliniques. Donc les ingrédients, ça peut être par exemple, on a un produit sur la relaxation où il va y avoir de l'ashwagandha, qui est une plante adaptogène qui vient d'Inde, qui va travailler effectivement sur la relaxation. On a un produit pour régénérer les batteries en profondeur, sans caféine, sans excitant, dans lequel il y a du robuvite, qui est un extrait du chêne français breveté qui fait l'objet de 25 études cliniques.
1: Alors, tous ces produits, où est-ce qu'on peut les trouver, Nicolas Fleury?
2: Eh bien, tous ces produits se retrouvent sur un site internet qui s'appelle purelink.com. Purelink avec 2 i, donc pure comme la pureté, link comme le lien avec la nature, le lien avec les gens, et sont souvent recommandés par des conseillers.
1: D'accord, très bien. Juste, pourquoi vous êtes intéressé à ce domaine-là, vous et votre épouse Sabrina?
2: Parce qu'on a toujours été sensible au fait d'amener du bien-être aux gens, et que souvent, prendre soin de sa santé, on sait que les gens ont tous un petit bobo. On dort mal, on est fatigué, on a envie de vieillir dans les meilleures conditions, mais souvent, les gens faisaient des choses avec contrainte, alors que la particularité, l'atout majeur de ce qui est proposé par Pure Link, si vous avez l'occasion de découvrir et de goûter, c'est l'arôme, des arômes naturels, pas d'édulcorants chimiques dans les compléments. Et c'est ça qui nous a intéressés à faire notre propre marque.
1: Merci Nicolas d'avoir été avec nous,
2: plaisir,
1: Nicolas
2: avec
1: Fleury, Pure Link.
2: Bonne journée.
1: Au revoir.
0: Ici ça marche, tous les matins en direct à 7h20 avec Eric Delors. Demain, un site de vente en ligne basé à Valognes. C'est le retour du duo gagnant, Goldman-Dion, avec ce titre, Dansons.

Jean-Jacques Goldman dans son. Et on poursuit notre après-midi en musique avec un groupe américain de la fin des années 60, californien, San Francisco. C'est un peu là-bas que tout se passait à cette époque, hein, la fin des années 60, la culture hippie, la contre-culture, les concerts épiques. Et parmi les grands succès de Steve Miller Band, il y a cette chanson, The Joker, qu'on écoute tout de suite.

Stevie Wonder Band, un instant avec The Joker. Je vous rappelle cet accident sur la Nationale 13 de Cherbourg en direction de Caen dans le sens nord-sud entre la Glacerie et Tour-la-Ville sur la voie de gauche. La police a fermé le rond-point des Tourelles. Donc forcément, on a cet accident qui provoque un beau bouchon dans ce secteur en ce moment. Si vous pouvez éviter cette partie...

0: de Cherbourg. Je pense que c'est plus que nécessaire. Cet accident sur la nationale 13 de Cherbourg en direction de Caen dans le sens nord-sud entre la Glacerie et Tour-la-Ville sur la voie de gauche. La police a fermé le rond-point des Tourelles. On ne peut plus l'emprunter pour le moment.
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0: Allez, on ferme la porte. Thriller avec Michael Jackson à l'instant. On va les filer tout de suite sur la plage de Jullouville où va se dérouler les festivals Grande Marée la semaine prochaine. D'ailleurs, la plage est surveillée de 13h40 à 19h20. Là-bas se trouve Arthur, nageur sauveteur de la Société Nationale de Sauvetage en Mer. Bonjour Arthur.
1: Bonjour.
0: Alors j'imagine qu'il y a un peu de vent sur Jullouville. Quelles sont les conditions météo chez vous là en ce moment?
1: Eh ben, le vent a diminué comparé à hier, mais il reste un peu de vent de terre. Il fait beau, on a mis le drapeau vert et tout va bien pour l'instant.
0: Donc on peut se baigner?
1: Exactement.
0: Il y a des règles de sécurité particulières à rappeler quand il y a un petit peu de vent comme ça, quand on fait, j'imagine, évidemment attention aux marées, mais il y a quelques règles comme ça à rappeler?
1: Bah ouais, on évite de sortir les bouées, les pneumatiques, les paddles, parce que ça dérive beaucoup au vent et ça peut causer des problèmes.
0: C'est-à-dire qu'on peut, oui, c'est ça, on peut se retrouver poussé par le vent, quoi. Parce que là, c'est un vent de l'intérieur des terres, c'est ça qui pousse vers la mer, c'est ça?
1: Exactement, on peut se retrouver au large.
0: Bon, qu'est-ce que vous avez vécu aujourd'hui sur votre plage de Jullouville? Est-ce qu'il y a eu des choses particulières que vous avez pu vivre?
1: Eh ben, pour l'instant, il n'y a rien à signaler. On a approximativement 50 baigneurs dans notre zone de bain et tout va bien.
0: Ce qui fait beaucoup, quand même, mine de rien. On a l'impression qu'il y a quand même beaucoup de touristes qui sont arrivés dans le Cotentin depuis quelques jours, là.
1: Oui, il y a un peu de touristes, un peu de locaux, il y a de tout.
0: Et donc là, vous êtes jusqu'à 19h20 sur la station de la SNSM, jusqu'à 19h20, vous êtes sur place, vous, hein, de toute façon.
1: Oui, c'est ça.
0: Et on peut dans ce cas, on peut aller se baigner avant 13h40, mais dans ce cas, il faut faire plus attention, j'imagine.
1: C'est ça, si vous baignez avant 13h40, c'est à vos risques et périls, on dit.
0: Oui, donc il faut quand même faire très très attention. Et il est préférable quand même d'attendre entre 13h40 et 19h20, quoi.
1: Il y a plus de sécurité, quoi, mais oui.
0: Bon, qu'est-ce que vous avez prévu, là, avant de 19h20? Il y a des choses particulières à prévoir?
1: On a mis en place notre surveillance, on a mis notre drapeau, mais sinon, non, il n'y a rien d'autre à prévoir, à part de surveiller.
0: Parfait. Merci Arthur, place du Jullouville, on passe l'été avec vous. L'actu local arrive à 17h. Merci Arthur, au revoir.

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1: C'était Manon Lisa avec le petit pêcheur.
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1: Bonne fin d'après-midi à toutes et à tous, il est 17h. Les infos avec Sarah Saltiel-Rago.
3: Bonsoir à toutes et à tous. Un vent qui souffle fort en Normandie et des courants dangereux. Voilà ce qui a provoqué hier 12 noyades sur les plages du Calvados. Un homme de 70 ans est mort noyé à Villers-sur-Mer. Des conditions extrêmes. Résultat, depuis ce matin, la baignade est interdite sur la côte Fleurie. Drapeau rouge hissé par la SNSM. Et c'est assez rare, raconte Margot Razavette, directrice de la plage Joulgate.
4: Personnellement, ça fait 7 ans que je fais des plages. J'ai jamais mis un drapeau rouge pour des conditions dégradées. Hein. On s'est mis à l'eau ce matin avec nos sauveteurs pour aller jusqu'aux 150 mètres pour voir un petit peu les conditions parce que hier c'était compliqué. Hein. On a eu du mal à atteindre les 150 avec nos palmes hein. Et en 3 minutes on avait fait 200 mètres en latéral hein, à cause du courant. Donc on s'est dit que ça servait à rien de mettre les personnes en danger et qu'il fallait appeler à la plus grande vigilance pour aujourd'hui. Donc on a contacté les postes de secours à côté et on s'est tous mis d'accord que là aujourd'hui on mettait rouge. Alors à voir en fonction de la marée descendante comment les conditions évoluent, mais pour le moment on préfère appeler à la vigilance.
3: Et la mer se rabasse sur la côte Fleurie dans une demi-heure environ, ce qui devrait permettre la réouverture de la baignade. Pourtant, la SNSM conseille quand même de ne pas aller à l'eau pour le reste de la journée, car le vent continue de souffler fort. C'est le cas aussi dans la Manche, avec des rafales jusqu'à 75 km/h et qui augmentent fortement le risque d'incendie sur une végétation très sèche. La Manche et l'Orne sont en vigilance orange aujourd'hui. Hier, un feu a ravagé 21 hectares à Port-Bail-sur-Mer et blessé légèrement deux sapeurs-pompiers. Dans ces conditions, les municipalités annulent ou reportent les unes après les autres en Normandie les feux d'artifice du 14 juillet. Dernier en date, Caen, Valognes ou encore Falaise. Les préfectures prennent aussi des arrêtés pour limiter les risques. Interdiction d'acheter du matériel pyrotechnique dans la Manche jusqu'à mercredi matin. Interdiction aussi d'achat de produits chimiques, inflammables ou explosifs. Le feu d'artifice de la Tour Eiffel à Paris, lui, aura bien lieu. Mais ce soir et non demain, afin de ne pas perturber les commémorations des 10 ans des attentats de Nice, ce 14 juillet 2026. Hommage auquel participeront les footballeurs de l'équipe de France, puisqu'une minute de silence sera observée avant la demi-finale du Mondial contre l'Espagne demain soir. Dans l'Orne, une personne sans vie a été découverte ce matin à Flers. Il s'agit du corps d'un homme, indique le substitut du procureur de la République d'Argentan, sans donner plus de précisions pour l'heure. Une enquête pour rechercher les causes de la mort a été ouverte par le parquet. Comme chaque lundi, nouvelle manifestation devant le tribunal de Cherbourg. Ce soir, mobilisation pour s'opposer aux violences faites aux enfants et afin de soutenir toutes les victimes de violences sexistes et sexuelles. Le rendez-vous est donné à 19h devant le tribunal. Et puis la Manche sur la plus haute marche du podium régional de la réussite au bac. Les résultats définitifs sont tombés après le rattrapage. 93,4% pour la Manche, suivi de très près par l'Orne et le Calvados autour de 92%. 17h03, la météo près de chez vous en Normandie. Manu, quel est le programme côté ciel ce soir? Ça continue, on le disait à l'instant, de souffler fort quand même. Hein.
1: Effectivement, toujours du vent d'est à nord-est, assez fort par endroit, avec des rafales qui atteignent sur la presqu'île du Cotentin, 65 km/h en fin d'après-midi. On est donc en vigilance orange pour incendie, avec ces vents forcément qui peuvent aussi provoquer des difficultés forcément. On termine la journée avec des températures acceptables, 18 degrés sur le secteur de Valognes, 20 à Beaumont-Hague et sur la côte ouest comme à Barneville, où tous les mardis d'été, vous pourrez profiter du marché nocturne de 17h30 à 21h30 avec des artisans, des producteurs, des brasseurs, des food trucks aussi, avec des concerts gratuits. Et c'est avec ici Cotentin. 22 degrés sur le secteur de Saint-Lô, 22 dans le Mortainais. Cette nuit, Météo France nous promet un ciel plutôt étoilé, donc avec pas trop de nuages, toujours ce vent de nord-est qui est localement assez fort, et puis des températures comprises entre 16 et 18 degrés. Demain, des nuages élevés avec de belles apparitions du soleil. En fin de matinée, vent de nord-est toujours assez fort sur la côte ouest. Les températures remontent un peu demain, voisines de 25 à 28 degrés, 33 degrés sur le Mortainais, 34 sur la baie du Mont-Saint-Michel. Et puis notez que le Nord-Cotentin, le Coutancé, le Saint-Lois sont en alerte sécheresse avec les restrictions qui vont avec. Pas de lavage de véhicules hors station pro ou arrosage interdit entre 11h et 18h. Vous retrouvez toutes les restrictions sur ici.fr. Dans la Manche, ça roule à peu près bien, à part cet accident avec... un véhicule sur la Nationale 13 en direction de Caen à partir de Cherbourg à hauteur de la Glacerie. Le rond-point est fermé dans ce secteur. En dehors de ça, je n'ai pas grand-chose à vous signaler. Les petits coups de frein habituels qu'on connaît sur Cherbourg, Saint-Lô, Coutances, prochaine manœuvre du pont tournant à 19h56 et 21h56. Vous partagez l'infotrafic au 02 33 23 13 23.
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1: Sarah, on vous retrouve à 18h.
3: Oui, je serai au rendez-vous.
1: Pour un nouveau rendez-vous avec l'actu dans la Manche. Pendant ce temps-là, vous allez aller vous baigner peut-être, non?
3: Je sais pas, je vais peut-être travailler un peu. Ouais, j'aimerais bien piquer une tête.
1: Bon, en tout cas, c'est l'été. Les négresses vertes, on vous souhaite

0: Négresse verte. Ils seront par exemple dans le Calvados à Luc-sur-Mer en concert le 23 juillet.
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0: Et la suite de notre programme avec Clémence Clastel, grande sportive qui nous fait redécouvrir les petits coins près de chez nous. Clémence qui va mettre les pieds dans le parc Emmanuel lié au cœur de Cherbourg pour nous faire partager son regard sur cet endroit entre serre tropicale et ombre gigantesque au bord d'un filet d'eau qui coule apaisant. Vous verrez ça. Côté musique, votre playlist de l'été avec par exemple Abba ou Leila d'Eric Clapton, et puis avec Clémence Castel, une petite nouveauté, Benjamin Biolay qui se protège, écran total, c'est le nom de cette nouvelle chanson à l'ambiance bar à cocktail un peu, parasol, piscine, eau bleue. Benjamin Biolay en mode crooner abandonné un peu. 17h10, vous écoutez ici Cotentin.

0: C'était Benjamin Biolay avec Écran Total, nouveau titre de Benjamin Biolay. Clémence Castel, qui elle aime rester en équilibre sur des poteaux plantés dans la mer dans Koh-Lanta, mais elle aime avant tout se balader dans notre département. En ce moment, aujourd'hui, elle nous emmène à Cherbourg dans un jardin florissant au cœur de la ville.
1: Bonjour à tous, j'ai testé pour vous le jardin botanique du parc Emmanuel Lié. Aujourd'hui, escapade botanique en plein cœur de Cherbourg. Direction le parc Emmanuel Lié, rue de l'Abbaye. Un jardin remarquable qui vous fait voyager à travers le monde végétal sans quitter la ville. Un véritable petit paradis urbain qui mérite vraiment le détour. Ce parc porte le nom d'Emmanuel Lié, maire de Cherbourg au 19e siècle, astronome passionné de botanique. Lors de ses voyages au Brésil et en Amérique du Sud, il a ramené une collection exceptionnelle de plantes exotiques qu'il a léguées à la ville en 1900. Aujourd'hui, cet écrin de verdure de quelques hectares abrite un patrimoine végétal absolument surprenant. Dès l'entrée, vous êtes dépaysé. Palmiers du Brésil, fougères arborescentes de Tasmanie, cyprès centenaires, camélias et azalées spectaculaires, les allées sinueuses révèlent à chaque tournant des essences rares venues des quatre coins du monde. Et au printemps, les azalées explosent dans des couleurs éclatantes. Un véritable spectacle à ne pas manquer. Le clou de la visite, ce sont les trois serres tropicales récemment restaurées, véritables joyaux du 19e siècle. J'ai testé pour vous la découverte de ces univers fascinants. La première serre tropicale humide vous plonge instantanément au cœur d'une forêt

0: Ensuite, changement radical d'atmosphère. La serre des cactus et des plantes grasses vous transporte dans un désert aride avec ses plantes épineuses et succulentes. Et pour finir, la serre tropicale tempérée vous présente une plante au tronc comestible qui peut vivre jusqu'à 1000 ans. Les enfants adorent cette plongée dans des mondes si différents. Mon conseil, venez un matin de semaine, quand le parc est calme et que vous pouvez prendre votre temps. Installez-vous sur un banc face au petit plan d'eau, fermez les yeux et écoutez le chant des oiseaux. C'est un havre de paix en plein centre-ville, parfait pour se ressourcer. Très belle journée à tous et surtout n'oubliez pas, les plus beaux voyages commencent bien souvent tout près de chez vous.
1: Les petites balades partagées de Clémence Castel qu'on retrouve demain. Boule la facette avec Abba et Fernando avec la petite flûte de Pan qui va bien.

0: Rondo, c'était ABBA à l'instant. Je vous rappelle cet accident sur la Nationale 13 en direction de Caen, lorsqu'on arrive de Cherbourg dans le sens nord-sud entre la Glacerie et Tour-la-Ville sur la voie de gauche, avec ce rond-point des Tourelles qui semble impacté. La police avait fermé ce rond-point, je ne sais pas si c'est toujours le cas. Vous pouvez nous appeler si c'est effectivement le cas pour nous renseigner. Un accident qui provoque des ralentissements en ce moment au quartier de la gare, autour du bassin du commerce, ça bouchonne aussi du côté de Cherbourg. Et puis sur Coutances, c'est autour du rond-point des Pommiers, on a pas mal de monde. À l'entrée de Cranville également, on a pas mal de circulation. La suite de notre programme musical passe en cette fin d'après-midi par la mise au point de Jackie Quartz, Porquette Basse de Jeannette, et puis Eric Clapton ou Louane qui arrive tout de suite avec Chien. Et puis on va aller regarder ce qui se trouve dans la valise de vos vacances avec des cerfs-volants dans le ciel de notre été. 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

0: C'était Louane avec son dernier titre qui s'appelle Chien. On va jeter un œil dans la valise de notre été avec Perrine Clément. Dans cette valise, on trouve des objets qui en disent long sur les vacances.
1: Dans ma valise, il y a...
2: Attends, j'attache la ficelle. Voilà, mon chéri, tu peux y aller. Comme ça, au moins, je te vois de loin.
1: Un cerf-volant.
2: Il y a une mouette, un papillon, un dragon. C'était quoi son cerf-volant déjà ?

0: Son cerf-volant. C'est l'un des plaisirs simples de l'été. Faire voler son cerf-volant. Imaginez, vous êtes sur la plage, le temps d'un après-midi, le vent fait danser votre cerf-volant et le ciel devient soudain un immense terrain de jeu. Placez-vous dos au vent afin que le cerf-volant soit face à lui. Pour un décollage plus facile, l'idéal est de fonctionner en binôme. Une personne tient la ficelle pendant que l'autre lance le cerf-volant. Ce n'est pas qu'un jeu de plage, c'est un sport avec ses entraînements, ses techniques et ses compétitions. Justement, en avril dernier, lors de la 39e édition des Rencontres internationales de cerf-volant de Berck-sur-Mer, l'équipe de France a décroché le titre de championne du monde de cerf-volant acrobatique. Voilà une équipe qui a le vent en poupe. Et vous, avez-vous un cerf-volant ?
1: Je vais avec le cerf-volant de papa. Il est de deux couleurs, blanc et rouge. Il va à l'eau.
2: J'ai une sorte de malédiction avec ça, mais j'adore le cerf-volant. Il y a beau avoir du vent, les vents sont contraires ou quoi, ou les vents sont contre moi. Et j'arrive jamais à faire voler mon cerf-volant pour montrer à mes filles que je suis fort au cerf-volant.
3: Moi, mon cerf-volant, c'est un gros perroquet tout rouge avec plein d'écailles de toutes les couleurs.
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5: Dans nos valises pour les vacances. Mais il y a de la musique aussi, évidemment. Je vous propose d'écouter Eric Clapton qui chante cette chanson Layla, qui parle d'un amour impossible, celui qu'il a vécu avec Patty Boyd, la femme de son ami George Harrison, membre des Beatles. Juste après, je vous donne quelques infos pratiques ou loisirs.

0: Ici Cotentin avec Eric Clapton à l'instant. Notez que le rond-point Les Tourelles à Cherbourg est rouvert. Vient de nous l'annoncer au 02 33 23 13 23. Merci à celui ou celle qui nous a appelé. J'ai quelques bons plans pour vous maintenant.
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0: C'est le top départ pour le Spot 50. Alors qu'est-ce que c'est que le Spot 50? Eh bien c'est un dispositif du département de la Manche. Si votre enfant est né entre 2012 et 2015, pour seulement 5 euros, vous allez bénéficier de 75 euros d'avantage pour des achats autour du sport, de la culture, des loisirs. Chez près de 800 partenaires. Vous vous connectez à votre espace famille et vous créez votre compte sur le site du département de la Manche. Les inscriptions sont ouvertes jusqu'au 31 mars prochain. Vous pouvez aussi installer dès maintenant l'application Spot 50, où vous connectez sur spot50-manche.fr. Ça peut permettre de préparer la rentrée ou alors de se faire des petits plaisirs cet été. C'est un bon plan. Un autre bon plan pour finir, si vous cherchez un emploi, les jardins ostréicoles de Tatiou recrutent leurs saisonniers pour juillet et août, avec la possibilité de poursuivre en septembre. Que vous ayez de l'expérience ou juste l'envie de découvrir ce métier d'ostréiculteur, eh bien vous pouvez vous lancer. Les débutants sont acceptés et parfois seule la motivation compte. Un boulot en plein air au bord de la mer. Pour postuler, vous nous appelez au 02 33 23 13 23. On vous donne l'adresse pour envoyer votre message et pour que vous puissiez postuler.
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0: Et c'est Jackie Quartz qui s'installe. Juste une mise au point et puis ensuite on écoutera Jérémy Frérot.

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0: Le retour de Jérémy Frérot avec ce cri du cœur pour un de ses amis qui passe une mauvaise période, semble-t-il, ou peut-être se part-il à lui-même, on ne sait pas.
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0: Ça se passe ici, on accueille Jean-Yves Lacorne. Bonjour Jean-Yves.
3: Bonjour.
0: Lacorne. Les abbatiates de Montebourg, c'est un de ces rendez-vous de l'été, ces moments un peu suspendus à l'ombre des vieilles pierres pendant que le soleil donne dehors. Jean-Yves, vous revenez chaque année, vous installez dans cette abbaye de Montebourg pour un programme de musique classique. C'est votre façon à vous d'entrer pleinement dans l'été, ce festival finalement?
3: Oui. Oui, tout à fait.
0: Avec cette ambiance toute particulière.
3: Voilà, là, bon.
0: C'est la 9e édition. Ce ne sont pas que des concerts, d'ailleurs, c'est aussi une résidence avec un atelier choral. Racontez-nous cette expérience qui a lieu chaque année.
3: Alors, donc, l'atelier choral, en fait, il s'agit d'un stage de chant choral qui est dirigé par Isabelle Hébrard, qui est chef de chœur et professeur de chant choral à la ville de Paris. Donc, elle vient séjourner 3 semaines avec ses choristes, ouais, à l'abbatiale. Donc du travail quotidien, et le soir, elle accueille donc les personnes, c'est une sorte d'atelier
0: porte ouverte, voilà, oui, qui veut vient,
3: des choristes en vacances, des gens qui veulent voir un peu ce qui se passe, déchiffrer, improviser ensemble.
0: On peut venir chanter quoi.
3: Et on peut venir chanter, même si on ne sait rien, et voilà, parce qu'il y a toutes sortes de personnes, au fur et à mesure des années, des personnes qui ne savent rien du tout et puis qui prennent goût, des chanteurs confirmés, et toutes ces personnes trouvent chaussures à leurs pieds, si on veut dire, avec le travail, grâce au travail que fait Isabelle Hébrard.
0: Ils vibrent ensemble. Rendu de cet atelier choral samedi 8 août à 16h, et puis les abbatiades de Montebourg, c'est évidemment, voilà, des concerts. Le premier vendredi prochain, église Saint-Jacques avec un récital d'orgue. Ça ressemble à quoi d'abord un récital d'orgue?
3: Alors, je voulais juste préciser pour les soirées chorales que c'est à partir de lundi, le 20, je crois.
0: Ouais.
3: Tous les lundis, tous les jeudis, de 20h à 21h30.
0: Ok, voilà. Bon, on peut s'enseigner en allant voir sur Internet. Alors, et sur le programme.
3: Le récital d'orgue, voilà, ouais, on a invité un organiste qui est originaire de Bayeux, sa famille, mais qui est actuellement titulaire à la cathédrale de Dublin, donc un excellent organiste virtuose, qui va nous présenter un programme de musique baroque, avec, disons, les deux, peut-être, enfin, parmi les deux plus grands compositeurs organistes de cette époque, Bach et puis Buxtehude.
0: Et là, on va sentir le souffle de l'orgue, forcément.
3: Tout à fait. On est placé, l'orgue à l'église Saint-Jacques est au sol, dans le transept. Donc, le public est placé devant, on voit. Donc, c'est pas un orgue en tribune. Il y a l'aspect visuel, voir l'organiste jouer de ce répertoire.
0: Et puis, le 31, au même endroit, un hommage à Jean-Sébastien Bach, dans lequel on vous croisera d'ailleurs à l'orgue.
3: Tout à fait, je suis aussi organiste, donc moi-même. Donc je jouerai avec Élise Bray, violoniste, qui est professeur à l'école de musique de Valognes, des pièces de compositeurs qui se sont inspirés de Bach, donc ouais, Mendelssohn, Reinberger et Merkel, donc des compositeurs du 19e qui sont puisés leur inspiration chez Bach.
0: Parce que Bach, finalement, à l'orgue, il a inspiré beaucoup de gens comme ça.
3: Tout à fait, à l'orgue en particulier, mais aussi dans la musique vocale, orchestrale aussi.
0: Les 24 et 25 juillet, concert aux chandelles à l'abbatiale, un concert à lecture sur Telemann qui va se terminer en air traditionnel écossais. Je vous laisse être curieux et aller voir de quoi il s'agit. L'orgue qui est à l'honneur aussi le 7 août avec un ciné-orgue. On aura l'occasion de reparler de ça. Les abbatiales de Montebourg, ça démarre vendredi à 20h30 à l'église Saint-Jacques. On rappelle que tous les concerts sont à participation libre. On donne ce qu'on souhaite. Mais c'est mieux de réserver. On laisse le numéro de téléphone à appeler au 02 33 23 13 23. Merci d'être passé par ici, Jean-Yves Lacorne.
3: Merci, moi.
0: Lacorne, pardon. Et bon festival. Bel été à vous.
3: Merci.
0: Au revoir. Ouais. 17h43. Voilà encore une chanson qui sont bons l'été avec ici Cotentin, c'est Paul Kettebass, Jeannette.

qui était basse. Jeannette, l'été sur notre radio, on va vous faire entendre un bruit. Le bruit de l'été. Si vous le trouvez, vous repartez avec des cadeaux. D'autant plus de cadeaux que le bruit de l'été n'a pas été découvert ce matin. Nous avons dans notre escarcelle un topo guide pour trouver des balades sympas dans le secteur de Cherbourg, des lunettes pour l'éclipse solaire et des billets pour aller au Festival des Grandes Marées pour le lundi 20 juillet avec Kenji notamment. Voilà ce qu'on vous offre. Je vous fais entendre donc ce bruit de l'été. Je peux vous dire que ça remue de l'air ce truc, hein. Qu'est-ce que ça peut être ? Ça accélère, non ? 02 33 23 13 23, si vous avez reconnu ce bruit, un bruit qui tourne, hein, on peut dire ça, vous nous appelez et vous gagnez tous les cadeaux pendant que vous appelez au 02 33 23 13 23. On écoute Double, groupe suisse, qui en 1985 sort un album avec ce titre qui sera l'unique succès de ce duo, The Captain of Her Heart. Allez, on joue juste après.

0: Trouble avec The Captain of a Heart.
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0: C'est le jeu du son de l'été, on vous le fait entendre, c'est un bruit de l'été, de ce qu'on entend distraitement, comme ça, quand on est installé dans son hamac. Celui-là, on l'entend quand on a envie de fraîcheur. En jeu des places pour le festival Grande Marée, les concerts de lundi prochain sur scène, vous pourrez voir notamment Kenji, des lunettes pour voir l'éclipse solaire du 12 août prochain, et puis 12 fiches randonnées proposées par l'Office de tourisme du Cotentin pour des randonnées autour de Cherbourg. On réécoute ce bruit. Ça s'échappe, ça. Je ne sais pas ce qu'on peut dire. Bonjour Yves de Cherbourg.
3: Un instant, je préviens le correspondant.
0: D'accord, donc on attend combien de temps? Ça peut durer longtemps ou est-ce qu'il faut qu'on y aille là? Est-ce que vous êtes avec nous Yves ou pas? Allô, est-ce que Yves est avec nous? Il a disparu Yves, bon tant pis. On a Armel qui est là également, bonjour Armel.
4: Bonjour.
0: Alors à quoi pensez-vous Armel?
4: Moi, vous voulez la réponse, c'est ça?
0: Ah oui, c'est ça, si vous l'avez.
4: Moi, je pense que c'est le ventilateur.
0: Vous pensez que c'est un ventilateur?
4: Ouais, je pense, ouais.
0: Eh ben bravo! Eh ouais! Alors là, je suis content. Bon. Eh ben écoutez,
4: moi aussi je suis contente.
0: Eh ben tant mieux. Vous avez gagné donc des places de concert pour aller voir Kenji, notamment avec d'autres concerts. Il y a 3 ou 4 concerts, je crois, ce soir-là. Et puis donc au Festival des Grandes Marées, c'est le concert de lundi prochain. Des lunettes pour voir l'éclipse solaire du 12 août, ça c'est pratique.
4: Nickel.
0: Et puis 12 fiches randonnées. Vous marchez un peu?
4: D'accord, un petit peu, oui.
0: Ouais. Bon, vous trouverez des belles balades à faire, en tout cas.
4: Oui, ça donnera des idées.
0: Bravo à vous, Armel, on vous souhaite un bel
4: merci
0: été.
4: Merci beaucoup, merci à vous aussi.
0: Et puis,
4: au revoir.
0: Et vous avez prévu quoi de particulier pour cet été, rien de particulier?
4: Non, je suis en vacances, donc ça tombe bien, je vais pouvoir y aller. En plus, le 20 juillet, c'est mon anniversaire, donc comme ça,
0: C'est parfait, j'adore ça.
4: On fera une sortie pour mon anniversaire.
0: Belle journée à vous, Armel, à bientôt, profitez bien.
4: Merci à vous aussi, au revoir.
0: Au revoir. Alain Souchon et la balade de Jim, et puis ce sera le retour de votre actu dans la Manche dans 5 minutes.
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0: L'ambiance tout à fait romantique de cette chanson, la balade de Jim à l'instant, ici Cotentin, c'était évidemment Alain Souchon. Dans quelques instants, ce sont les infos dans quelques secondes qui arrivent, puisque Sarah Saltiel-Drago est arrivée.
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0: Mais oui, car il est 18h. Vos infos avec Sarah Saltiel-Drago.
2: Bonsoir à toutes et à tous. Une végétation très sèche et un vent qui souffle fort, la combinaison fatale qui fait augmenter le risque d'incendie. L'Orne et la Manche sont en vigilance orange aujourd'hui. Résultat, les communes normandes, les unes après les autres, annulent ou reportent les feux d'artifice du 14 juillet demain. Pas de spectacle pyrotechnique au château de Caen ou encore de feux à Valognes ou Falaise. Mais d'autres font le choix de maintenir l'événement, comme Barneville-Cartrais dans la Manche. Pourtant, à quelques kilomètres seulement à Port-Bail, 21 hectares ont brûlé hier. Explication du maire David Le Gouë.
3: On vient de revoir à plusieurs. Demain, donc, le feu d'artifice ne va pas être tiré à 23h, mais à minuit. Donc le vent va fortement baisser. Là, il a plu à Barneville-Cartrais. Donc les températures demain ne sont pas très élevées. Donc on va maintenir, puisqu'on est sur la flèche du nerf. Et la flèche est encore assez verte. Donc, on voit pas de risque et donc d'incompatibilité à tirer le feu d'artifice. Il y a des feux d'artifice annulés, j'ai vu, il y en a quelques-uns, mais il y en a aussi deux maintenus. On parle de ceux qui sont annulés, mais il y en a encore un certain nombre de maintenus. Donc, on fait comme aussi ceux qui le maintiennent parce qu'on juge qu'il n'y a pas de dangerosité plus que les années précédentes. C'est la directive du préfet qu'on a reçue en fin de semaine dernière, que c'était nous qui étions sur le terrain, et c'était aux élus de prendre la décision d'annuler ou de maintenir le feu d'artifice.
2: Et décision similaire ailleurs dans la région, comme à Alençon par exemple, qui tirera bien son feu d'artifice demain. Le risque reste pourtant élevé. Dans le Calvados, un incendie s'est déclaré aujourd'hui dans un champ à Saint-Germain-de-Livet dans le Pays d'Auge. 8 hectares ont brûlé, mais un bois et des habitations ont été préservés. Des conditions météo donc difficiles qui rendent aussi la baignade dangereuse. Dans le Calvados, le drapeau rouge a été hissé aujourd'hui sur la côte Fleurie. Le courant était trop violent, ont estimé les responsables de plage. Hier, 12 personnes se sont noyées sur le littoral du département. Une est décédée et 3 sont gravement blessées. Une personne sans vie découverte en pleine rue ce matin à Flers dans l'Orne. Le substitut du procureur de la République d'Argentan confirme à votre radio ici qu'il s'agit du corps d'un homme. Une enquête est ouverte par le parquet afin de rechercher les causes de la mort. Rassemblement dans une heure devant le tribunal de Cherbourg. Comme chaque lundi, depuis plusieurs semaines maintenant, un rassemblement est organisé pour dénoncer les violences faites aux enfants et soutenir toutes les victimes de violences sexistes et sexuelles. Une mobilisation devenue hebdomadaire après la mort de la jeune Liana. Quel département a les meilleurs résultats au baccalauréat ? En Normandie, les résultats définitifs sont tombés après le rattrapage et la Manche arrive en tête avec plus de 93% de réussite, suivi autour de 92% par le Calvados et l'Orne. Les voisins de l'ex-Haute-Normandie sont eux à environ 89%. C'est une première mondiale. Le Toulonnais Erwan Geoffroy, 42 ans, a rallié hier le sud de l'Angleterre à Cherbourg en Cotentin en 8h08, près de 192 km en foil, une planche sans voile et sans moteur, juste en surfant sur les vagues créées par le vent. Pour cet exploit, Erwan Geoffroy est allé au bout de lui-même, récit au micro de Pierre Coquelin.
4: Alors ça pique un peu quand même, j'avoue, j'ai un peu mal partout et il y a vraiment de la fatigue accumulée. Quand même le sentiment du travail accompli malgré la fatigue ça va passer.
5: Pourquoi justement il vous tenait à cœur ce challenge ?
4: Bah parce que j'aime bien les histoires symboliques et effectivement il y a 2 ans j'avais traversé de Toulon à Calvi, donc j'avais relié la Corse depuis le continent en foil, sans voile, sans moteur. Alors, relier 2 territoires, c'est de relier 2 pays. Et je trouvais que la Manche, c'était un symbole énorme parce que j'ai envie de promouvoir mon sport aussi. L'utilisation des vagues pour se déplacer à vitesse élevée, c'est quelque chose, je pense, qui dépasse le sport. Et à l'heure où on parle beaucoup de décarbonation, du transport, etc., je pense qu'il y a des choses à regarder dans ce domaine-là avec le foil. Je suis même persuadé qu'on a tous des talents. Moi, je suis pas le meilleur en foil, mais j'ai la chance d'avoir peut-être une somme de compétences qui me permettent de monter des projets, a priori même de les réussir. J'essaye d'y croire à fond, de pousser à fond et donner la meilleure version de moi-même. Et si ça peut aussi inspirer d'autres personnes à exploiter leurs talents à fond dans leur domaine, c'est des trucs qui me motivent aussi, quoi.
2: Et prochain défi dans la tête d'Erwan Geoffroy, rallier deux continents comme à Gibraltar entre l'Espagne et le Maroc. Le Toulonnais songe aussi à passer le Cap Horn en foil. Pas d'exploit sportif sur le Tour de France aujourd'hui et pour cause, c'est jour de repos et il faudra être d'attaque pour reprendre la grande boucle dans le Cantal demain. 166 km de montagne entre Aurillac et le Lioran. Côté classement, Tadej Pogacar est toujours en jaune. L'Ornais Guillaume Martin Guyonnet est lui 33e au général. Et puis si vous devez prendre le train en ce week-end de pont de fête nationale, vérifiez bien votre trajet. On vous le rappelle, de fortes perturbations touchent jusqu'à demain les liaisons entre la Normandie et la capitale et notamment la ligne Paris-Caen-Cherbourg. Le détail sur le site de la SNCF. 18h05, votre météo normande, elle, est à l'heure. Et nous sommes là pour parler de ce vent qui souffle encore et toujours sur la Manche aujourd'hui, Manu.
0: Oui, et qui peut donc raviver des incendies de temps en temps.
2: Absolument. Quand,
0: effectivement, il se déclare vigilance orange pour incendie en ce moment. C'est un vent d'est à nord-est avec des rafales qui atteignent 65 km/h sur la presqu'île du Cotentin. Les températures en ce moment, 18 degrés sur le secteur de Barfleur, 20 à Beaumont, sur la côte ouest comme à Barneville, où tous les mardis d'été... Vous pourrez profiter du marché nocturne, 17h30, 21h30, avec plein de producteurs, avec des artisans, avec des food trucks, des brasseurs, avec des concerts gratuits. Et c'est avec ici, évidemment, 22 degrés sur le secteur de Saint-Lô. Il fait 25 à Granville en ce moment, 29 dans le Mortainais. Demain, quelques nuages élevés avec de belles apparitions du soleil. En fin de matinée, vent de nord-est assez fort sur la côte ouest. Les températures demain voisinent de 25 à 28 degrés. On remonte un tout petit peu, 33 degrés sur le Mortainais, 34 degrés sur la baie du Mont-Saint-Michel. Notez que le Nord-Cotentin, le Coutances, le Saint-Lois sont en alerte sécheresse et donc il y a des restrictions qui vont avec. Alors vous pouvez arroser vos plantes à partir de maintenant.
2: Là, Sarah, ça y est, Santiago, c'est si bon, vous souhaitez. 18h06.
0: Oui, 18h06. On peut arroser les
2: D'accord,
0: plantes à partir de maintenant.
2: J'ai pas d'excuse pour.
0: Et vous pouvez les arroser toute la nuit jusqu'à 11h du matin.
2: D'accord. Après, écoutez, je vais m'amuser ce soir.
0: Après, il faut que ça s'arrête. Sur la route, le rond-point des Tourelles est rouvert à Cherbourg après un accident sur la nationale 13 en direction de Valogne. Et puis quelques points encore un peu embouteillés en ce moment, quartier de la gare. À Cherbourg, autour du bassin du commerce qui est Caligny. Enfin bref, les voies de circulation habituelles sur Coutances, rond-point des Pommiers, un peu embouteillés également. Prochaine manœuvre du pont tournant, 19h56 et 21h56. L'infotrafic 02-33-23-13-23.
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0: Merci beaucoup Sarah. Ah
2: ben c'était un plaisir.
0: Bonne soirée à vous.
2: Pareillement.
0: Vous revenez demain ?
2: Oui, je serai là. Et vous, vous serez là aussi ?
0: Ah bah moi aussi.
2: Bon bah on se retrouve demain alors.
0: Rendez-vous est pris.
2: C'est noté.
0: À demain.
2: Belle soirée.
0: Et voici tout de suite, sans doute, un morceau que vous aimez. C'est France Gall.

0: France Gall avec Des Branches. 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
0: Et on va retrouver la solidarité dans la Manche avec Yannick Leflot et des livres pour se bagarrer contre le cancer. La musique avec Les Innocents, par exemple, l'autre Finistère. Et puis voici Alex Warren, jeune artiste américain qui a le vent en poupe en ce moment. On écoute Fever Dream.

0: Alex Warren avec Fever Dream à l'instant. Des livres pour se battre contre le cancer. C'est ici solidaire aujourd'hui avec Yannick Leflot et son invité Yves Lecygne.
1: Bonjour Yves Lecygne.
2: Bonjour Yannick.
1: Merci d'être avec nous. Vous avez créé une structure littéraire particulière justement. C'est quoi la genèse de tout ça? C'est quoi la structure? Comment ça fonctionne? Qu'est-ce que vous avez créé?
2: Ben voilà, c'est-à-dire qu'en 2008, hein, j'étais révolté par cette maladie et j'ai décidé de prendre la plume comme on prend les armes pour faire quelque chose d'utile. Donc j'ai pris la décision d'associer ma passion de l'écriture à une bonne cause, à savoir la recherche contre le cancer. J'ai été rejoint ensuite par Cécile Puissant, puis par Oliver Grimm, son mari. En 2024, on a créé une association qui s'appelle tout simplement Des Livres Contre le Cancer. Ensemble, nous écrivons des romans, nous les vendons dans des salons, des séances dédicaces sur Internet, et la totalité des bénéfices, hein, je le dis, la totalité est reversée directement au centre Baclay-Sacan, dans un des plus grands centres de recherche de France, hein, directement, pas d'intermédiaire.
1: Pourquoi cette cause? Pourquoi le cancer?
2: Pourquoi le cancer? Tout simplement parce que j'ai été très touché, j'ai perdu mon père, j'ai perdu mon beau-père, ma belle-mère, deux oncles, j'ai perdu ma femme qui avait 56 ans. Moi, j'ai été opéré il y a 16 ans et je fais une récidive. Donc, j'ai une certaine haine envers cette maladie, c'est le moins qu'on puisse dire.
1: Donc
2: c'est ma forme de combat.
1: C'est ça, exactement.
2: Voilà.
1: Quels sont les dons que vous avez réussi à recueillir depuis que vous avez lancé cette initiative?
2: Alors, grâce à nos fidèles lectrices et lecteurs, nous avons atteint à ce jour un cumul de reversement de 63 000 euros.
1: C'est juste incroyable.
2: Voilà, 63 000 euros.
1: C'est donc, juste dingue, en fait, et ça, alors vous parlez, ça juste avec votre plume, en fait, en écrivant des romans.
2: Oui.
1: Et si vous êtes avec nous ce matin, c'est parce que justement, il y a un nouveau roman qui arrive, là?
2: Oui, il y a un nouveau roman, hein, qui s'appelle tout simplement « Elle s'est arrêtée sur la 10 », donc c'est un thriller policier d'un peu 500 pages, disons.
1: Hein. Voilà. Pas les choses à moitié.
2: Oui. Donc c'est une jeune femme de 19 ans, Apolline, qui quitte la Bretagne un matin de juin, pleine de vie, pleine d'amour, pour rejoindre dans le sud-ouest un jeune homme qu'elle vient de rencontrer et dont elle est folle amoureuse. Elle emprunte la 10 et puis, plus rien. Elle disparaît. Sa voiture est retrouvée seule, de nuit, sur une aire d'autoroute, vide, avec juste les restes d'un sandwich et une bouteille d'eau renversée sur le siège passager. Un escarpin sur l'enrobé du parking, et c'est ça l'angoisse du roman, on ne sait pas. Et c'est précisément ce « on ne sait pas » qui vous attrape dès les premières pages et qui ne vous lâche plus.
1: Et c'est coécrit ce roman?
2: Oui, alors on l'a écrit à deux, c'est-à-dire qu'avec Oliver Grimm, hein, qui est mari de Cécile, et moi-même.
1: Merci d'avoir été notre invité, bravo encore une fois pour ce que vous faites. On rappelle le titre de ce roman, s'il vous plaît, je le signe.
2: Oui, elle s'est arrêtée sur la 10, ouais. Elle n'aurait jamais dû s'arrêter.
1: Et si vous voulez connaître la fin de l'histoire, achetez le bouquin. Merci.
2: Voilà. Merci.
0: Et si vous voulez vous procurer ce livre, vous nous appelez, on vous donnera toutes les infos nécessaires. Ici Solidaire, vous le retrouvez demain matin à 10h10 avec Yannick Leflot. Jean-Pierre Mader qui a appris à marcher un pied devant l'autre.

0: Les Innocents avec l'autre Finistère. Et puis je reviens sur ce que j'ai dit tout à l'heure après les infos. Effectivement, c'est entre 9h et 20h. L'arrosage des pelouses, plantations et potagers est interdit entre 9h et 20h pour le Nord-Cotentin, le Coutançais et le Saint-Loire en raison d'une alerte sécheresse. Et je remercie Patrick d'avoir été vigilant. Patrick qui est maraîcher et qui nous a appelé au 02 33 23 13 23 pour me corriger. Il a bien fait parce que effectivement, c'est entre 9h et 20h. Des infos loisirs pour aller prendre le frais dans la Hague, notamment avec les enfants, des activités gratuites. Je vous propose ça dans quelques instants. Je vous offre aussi un passe-famille, tiens, pour aller au Festival des pluies de juillet, le festival à Champrépu, dimanche 19 juillet pour la journée, et puis pour participer au bal également. Vous irez gratuitement profiter de cette journée si vous nous appelez. Et bien maintenant, 02 33 23 13 23. Il va y avoir Amir aussi.
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1: Et tous les mercredis du 15 juillet au 19 août, la maison du Tour dans la Hague lance les transats du Tour. Au programme jeux, bricolage, ambiance musicale et goûter, le tout au cœur des vieilles pierres du manoir. Du 15 juillet au 19 août, un rendez-vous gratuit au manoir du Tour pour les enfants. N'hésitez pas à en profiter. Puis demain, 14 juillet, de 14h à 18h, assistez aux portes ouvertes gratuites de la caserne des marins-pompiers de Cherbourg au quartier Chantraine. Démonstration des incarcérations et parcours d'obstacles pour les enfants. Pensez à prendre vos pièces d'identité. Pas de Tour de France aujourd'hui, mais de l'info tout de même. À 18h30 sur Ici Cotentin, on va retrouver tout de suite l'actualité du jour.
3: Un nouveau départ de feu en forêt de Fontainebleau. L'incendie continue de progresser de part et d'autre du massif. Les flammes ont déjà parcouru près de 1000 hectares en l'espace de 24 heures. C'est la pire des journées, déclare cet après-midi le maire du Vaudoué, l'une des communes les plus touchées. Tous les moyens sont mobilisés, assure le préfet de Seine-et-Marne, deux canadaires, deux Dash 3 hélicoptères et 500 pompiers. On a bon espoir de fixer le feu dans la soirée, précisent les autorités, mais son traitement, c'est-à-dire son extinction, pourrait encore prendre plusieurs jours. Des renforts sont attendus de toute la France. Pourtant, les incendies sont partout, dans le Gard, dans le Vaucluse et même en Bretagne, du côté du Cap Fréhel. 35 hectares de landes ont brûlé hier soir. 200 personnes ont été évacuées. C'est le cas de Bernard qui habite la ville de Meunier.
4: Ce matin, en fin de matinée, j'étais en train d'aider à faire des sandwichs. On nous a dit qu'il faut évacuer la ville de Meunier. On nous a expliqué que c'était les fumées toxiques. On sait que normalement, l'incendie ne va pas revenir sur les villages. C'est juste les fumées. J'espère qu'on va pouvoir rentrer ce soir. Et puis comme là, comme je suis dans le comité des fêtes, j'aide en même temps. Sandwich, jambon, pâté, déjà pour les pompiers, les agriculteurs qui sont venus aider aussi. Et puis on verra ce soir si on fait à manger pour les campeurs et puis les gens des villages.
3: Heureusement, ce soir, l'incendie ne progresse plus, mais les fumées sont encore importantes. Il va falloir attendre un peu encore avant de rentrer chez soi. Depuis le début de l'année, en France, les incendies ont ravagé 32 000 hectares de végétation. C'est plus que sur toute la saison 2025. Laurent Nunez, ministre de l'Intérieur, sera l'invité du 20h de France 2 ce soir pour faire le point sur la situation. Jusqu'à 3h30 de retard cet après-midi pour les trains au départ et à l'arrivée de la gare de Lyon à Paris. Ça concerne tous les trains qui partent vers le sud-est. La faute, ici encore, à un départ de feu en début d'après-midi entre Paris et Tonnerre dans Lyon. La voie à grande vitesse a dû être coupée, les TGV détournés par la voie classique. Résultat, Thomas Pinaroli, nouvel après-midi de pagaille pour les voyageurs.
5: Oui, il y a des gens assis partout dans la gare, directement par terre, car le temps commence à être long, en particulier pour les familles comme celle de Véronique qui rentre en Suisse après un week-end à Paris.
6: Pour l'instant, c'est une heure, ouais. On verra. Pas le choix, ouais. On attend. Tant que le train est là, c'est bon. Tant qu'on peut rentrer chez nous, c'est bon.
5: Direction Genève aussi pour Jean-Louis qui agite son éventail car il souffre de la chaleur dans les couloirs bondés de la gare.
7: Je suis resté ici en fait parce que on est en sous-sol, donc on n'est pas exposé au soleil de la verrière du hall principal.
5: Cette pagaille ne fait évidemment plaisir à personne, mais Jean-Louis comprend la situation.
7: La situation, elle est ce qu'elle est. Il y a des départs de feu et la France, visiblement, souffre pas mal. Même par rapport aux autres pays européens, la France en a pris pas mal.
5: Effectivement, c'est la deuxième fois en deux jours que la gare de Lyon est paralysée par un incendie. Ça fait réfléchir Franck, qui, lui, part à Nice pour le travail avec au moins 2 heures de retard.
8: Oui, on va réfléchir entre le train et l'avion, franchement. Là, je prends le train par effort écologique, on va dire, mais c'est un effort, en fait.
5: Situation de déjà-vu aussi pour les agents de la SNCF, une nouvelle fois très sollicités cet après-midi.
3: Le reportage Thomas Pinaroli. Les préfets priaient de renforcer la sécurité des lieux fréquentés par la communauté juive. C'est une demande adressée par le ministre de l'Intérieur après la découverte d'une voiture contenant des armes à Sarcelles. 300 personnes ont dû être évacuées. Les services de renseignement soupçonnent un projet d'attentat contre les Juifs. Une enquête a été ouverte par le parquet national antiterroriste. Jour de repos sur le Tour de France. Alors que la chaleur pèse lourd sur la grande boucle cette année, les coureurs font une pause dans le Cantal. Un moment crucial, rappelle le directeur du Tour, Christian Prudhomme, à la fois pour les têtes et pour les jambes.
9: Les journées de repos sont toujours très importantes pour les coureurs. D'une part, pour en effet recharger les batteries,
0: et aussi parce qu'il faut faire très attention, c'est-à-dire que certains coureurs, la journée de repos leur casse le rythme, et certains sont en difficulté le lendemain. Ça arrivait d'ailleurs régulièrement à Raymond Poulidor, au lendemain du jeûne de repos, Raymond était toujours en difficulté. Et donc on verra ce que ça donnera demain. Quoi qu'il en soit, sur cette journée, elle sera par ailleurs bien occupée, puisqu'il y aura notamment dans la fontaine de Juniac, un petit village au sud d'Aurillac, un hommage à Charlie Gaulle, vainqueur du Tour 58. Insolation sur la Tour 59, il arrive dans le petit village de Juniac, il se jette dans la fontaine. Et bien, il y aura donc, avec l'épouse de Charlie Gaulle, donc vainqueur du Tour 58, et avec sa fille Fabienne, un rendez-vous avec les élus. Nous serons à Juniac pour rendre hommage au grand champion luxembourgeois.
3: Reprise demain matin, 10h50 au départ d'Aurillac. Enfin, les Bleus étaient à l'entraînement aujourd'hui, le dernier, avant le très attendu France-Espagne, demain soir en demi-finale de la Coupe du Monde de football. Le match sera bien sûr à suivre sur votre radio et sur ici.fr.
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1: Ambiance asiatique avec David Bowie, China Girl, juste après les coulisses télé avec Yoann Roch.

0: David Bowie avec China Girl à l'instant pour se déhancher un tout petit peu à 18h38. Et sur nos écrans de télévision, tiens, qu'est-ce qu'il y a ? Johan Rock, vous nous parlez de la série documentaire Sale temps pour la planète, diffusée ce soir sur France 5.
1: 19e saison cet été pour cette série qui filme les conséquences du dérèglement climatique à travers le monde. Ce soir, cap sur les sommets des Pyrénées.
2: Ces mêmes glaciers qui sont ultra puissants sont aussi ultra sensibles parce qu'en modifiant de quelques dixièmes de degrés le thermostat atmosphérique, eh bien, ça fond très très vite.
1: Dans les Pyrénées, les glaciers disparaissent. C'est de cette réalité dont traite l'épisode de ce soir. On y voit des paysages magnifiques, d'une nature en souffrance, dont il y a fort à parier que dans quelques années, il ne restera plus grand-chose. Comme en témoigne le réalisateur et producteur de la série, Morad Aitabouch.
3: Il y a quelque chose qui est très émouvant, parce que souvent, on humanise les glaciers. Et effectivement, nos images seront des archives pour les années futures. Il y a un enfant de 7 ans dans le documentaire, Pierre René, le glaciologue, lui dit en souriant, ben voilà, lui dans 20 ans il dira, ben voilà, moi j'ai vu le glacier et regardez aujourd'hui il n'y a plus que des palmiers, mais c'est terrible quoi.
1: Depuis 20 ans maintenant, le réalisateur de Sale temps pour la planète traîne sa caméra aux quatre coins du globe. Et s'il constate que le réchauffement climatique nous concerne tous, il a observé aussi que l'impact sur les populations est différent en fonction des régions du monde.
3: Aujourd'hui en France par exemple, lorsque sa maison est menacée parce que la falaise s'effrite et que la maison menace de sombrer, on est indemnisé. Donc ça, c'est plutôt une chance. En revanche, quand vous êtes au Bangladesh, vous perdez tout, l'État ne vous indemnise pas et vous n'avez malheureusement que les yeux pour pleurer. Le changement climatique, c'est vraiment discriminatoire. Mais je dis aussi que les plus pauvres, les plus démunis sont ceux aussi qui ont une capacité à s'adapter beaucoup plus forte que nous qui sommes un peu trop installés dans le confort peut-être.
1: Le journaliste qui, avant de produire cette série sur l'environnement, était reporter de guerre. Et j'en ai profité pour lui demander s'il établissait un parallèle entre conflits internationaux et des règlements climatiques.
3: Le parallèle, c'est les statistiques. Aujourd'hui, 25% des guerres sont liées à la sécheresse, à la raréfaction des points d'eau. On rentre dans une année El Niño qui va être terrible. Je pense à toutes ces populations qui, de toute façon, au Kenya, dans la région du Turkana, j'avais commencé le documentaire en disant « Mais comment peut-on vivre dans une région aussi hostile ?»
1: Sale temps pour la planète consacrée aux Pyrénées. C'est à voir ce soir, 21h, sur France 5.
0: Et ça tombe bien puisque voici The Weather Girls, la fille de la météo qu'elle a, effectivement, avec It's Raining Man. Ça y est, c'est quoi ? 18h41.
4: Hi, we're your weather girls. 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

0: It's Raining Men, The Weather Girls. À l'instant, ici Cotentin, il est 18h44, on avance.
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0: Parole d'enfant avec Yannick Leflo. Nous sommes avec Malo, Alban, Com et Gabriel, des enfants de Sotteville. Et aujourd'hui, bah pourquoi faut-il être gentil ?
3: Faut pas taper, faut pas frapper.

0: non. Le rouge, c'est quand on est un peu pas bien. Et quand on est dans le noir, et ben on perd un point. Elliot, il a perdu un point parce qu'il a montré ses fesses. Et Noah, il a perdu un point parce qu'il a jeté son pansement par terre. Et il y a aussi Louis qui a perdu 2 points.
1: Mais vous avez jamais perdu de points?
2: Non.
0: Nous, non. Parce que nous, on est des grandes sections. Nous, on est des CP.
1: Et ça veut dire que quand on est une grande section, on est gentil?
0: On n'a pas de points, les grandes sections.
2: Si, vous avez des points.
0: Non. Si, ils ont des points, les grandes sections. Il a des points.
2: Non.
1: Mais vous êtes gentil ou pas gentil, alors, vous?
0: Gentil. Gentil.
3: Sois gentil, pas méchant. C'est pas gentil d'être méchant.
1: T'as pas l'air d'être sûr. T'es gentil ou pas, toi?
0: Parfois.
2: Parfois.
0: Moi aussi.
2: Parfois aussi.
1: D'accord, mais pas toujours.
0: Non.
1: Et c'est quoi être gentil, d'ailleurs?
0: Il faut pas blesser les autres et il faut pas faire mal aux autres. C'est tout ce qu'on a appris à l'école. Faut pas taper, faut pas frapper, ouais. Faut pas donner des coups de pied, faut pas pousser. Il faut pas faire mal au cœur aux autres.
4: Ah, c'est bien ça. Faut pas pousser, faut pas faire mal au cœur aux autres. Soyons gentils. 18h46, c'était les paroles d'enfants avec Yannick Leflo. Voici Oria avec Soirée mondaine. Il y aura Andrea Bocelli, Hélène Segarra avec Vivo Perley. Et puis Julien Clerc encore avec Partir. Ça, c'est la programmation musicale qui nous attend avant 19h sur Ici Cotentin.

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0: Andrea Bocelli, Elena Segarra avec Vigo, Vivo Perley. À suivre 100% les 80 avec Laurent Petit-Guillaume entre 19h et 20h et Julien Clerc juste avant.
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0: partir. Julia Clerc a retrouvé sur la scène du Festival des Grandes Marées de Jullouville mardi 21 juillet. Ça tombe bien, on sera en direct là-bas. Et sans doute qu'il ne sera pas très loin de nous. Et il est 18h59. Oh bah oui, il va vite temps de s'en aller.
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0: Dans quelques secondes, il sera 19h. Bonne soirée à toutes et à tous. Voici Laurent Petit-Guillaume et le journal avant ça.
2: Tous les moyens sont mobilisés pour éteindre l'incendie de Fontainebleau. Déclaration d'Emmanuel Macron aujourd'hui, alors que la forêt brûle depuis hier soir. Plus de 1000 hectares de végétation sont déjà partis en fumée. Sur place, 2 canadairs ont été déployés, 2 Dash, 3 hélicoptères et 500 pompiers. Le feu devrait être fixé dans la soirée, mais il mettra encore plusieurs jours, voire plusieurs semaines à s'éteindre. Heureusement, il n'y a aucune victime, aucune maison touchée pour l'instant. 900 personnes ont été évacuées. Mais certaines refusent de partir. Magali Homo, vous êtes chez Madeleine, 103 ans, qui n'a pas voulu évacuer.
3: 50 ans que Madeleine Vieux-Genton habite la commune, pas question de partir.
4: J'ai des amis qui sont venus pour me faire partir. J'ai pas voulu m'en aller. Je pense que je suis bien à la maison et puis où aller ? Que là, bah, je suis tranquille. Je ne vois pas de flamme, je ne vois pas rien du tout. Enfin, je verrai ça plus tard.
3: Les Canadairs survolent sa maison. Il y a énormément de fumée, mais elle n'a pas peur. Madeleine est bien chez elle, au frais.
4: Ça va bien, vous voyez, je reste à la maison. J'ai mon petit sac qui est préparé. Mes petits chats qui sont là, je fais attention qu'ils ne s'en aillent pas pour pas. Ça va, je ne panique pas trop pour l'instant. Si mon heure est arrivée, ça sera la bonne heure.
3: Pour l'instant, les autorités la laissent chez elle. Sa valise est prête, au cas où. Elle a reçu toutes les consignes.
4: Ferme bien tes volets, reste à la maison, mets de l'eau.
3: En attendant, elle reste dans son fauteuil. Elle pense à toutes les randonnées qu'elle a pu faire dans cette forêt.
4: Bah oui, surtout dans le temps. Dans le temps, j'étais une bonne marcheuse. Je connaissais à peu près tous les endroits qui a brûlé. À présent, bien sûr, je sors beaucoup moins.
3: Madeleine est très croyante. Elle promet de prier ce soir pour tous les sinistrés.
2: Reportage Magali Homo. Avec 11 points de départ de feu, le ministre de l'Intérieur parle d'un potentiel acte volontaire. Une enquête est ouverte par le parquet de Fontainebleau. Et dans ce contexte, alors que la canicule assomme toujours une grande partie du territoire, plusieurs départements annulent leurs feux d'artifice. La Creuse, la Corrèze, la Haute-Vienne, celui de la Tour Eiffel est maintenu ce soir, hein, pas demain, pour ne pas empiéter sur les commémorations de l'attentat de Nice. En revanche, le concert du Champ de Mars qui devait débuter dans une petite heure est décalé à 21h45 en raison des fortes chaleurs. J-1 avant la demi-finale de la Coupe du Monde de football. Les Bleus étaient à l'entraînement aujourd'hui, le dernier avant le très attendu France-Espagne demain soir. Très attendu car les Français font une compétition parfaite depuis plusieurs semaines. Alors où est-ce que vous comptez regarder le match demain ? Est-ce que c'est chez vous ? Est-ce que c'est dans un bar ? En tout cas, difficile de se rassembler entre supporters car les fan zones se font de plus en plus rares, Marine Clette.
5: À Paris, Marseille ou Lyon, aucun endroit précis n'a été mis en place pour suivre les Bleus. Certaines autres grandes villes attendent une possible finale. À Bordeaux, à Rennes, où cela va dépendre de la météo et de la chaleur, la ville de Tours, elle, annule sa fan zone prévue dans un parc. Le risque d'incendie est trop important, selon la municipalité. À Bergerac, dans le sud-ouest, la fan zone est une victime collatérale de la canicule. Plusieurs feux d'artifice dans le département ont été annulés, donc bon nombre d'habitantes et d'habitants vont se rabattre sur celui de Bergerac. Le maire, Fabien Rué, explique qu'il n'a tout simplement pas les moyens de sécuriser en plus une fan zone.
6: On ne peut pas être partout, entre la police municipale, la police nationale, et là, entre le bal des pompiers à sécuriser la zone du feu d'artifice, le fait qu'on ait énormément de communes pour lesquelles le feu d'artifice est annulé, on va avoir beaucoup de monde sur la commune centre. On manque d'effectifs pour pouvoir sécuriser convenablement l'événement.
5: Ce manque de moyens de sécurité, ça reste la principale raison à l'absence de fan zone. Surtout lorsque la demi-finale tombe un 14 juillet, jour de fête nationale.
2: Effectivement, la plupart des forces de l'ordre seront plutôt sur le Champ de Mars. 2000 pompiers, 4000 policiers sont mobilisés ce soir et demain pour encadrer les festivités, notamment le défilé militaire. Et finalement, tout le monde pourra y assister puisque le QR code censé être obligatoire pour y assister vient d'être annulé par la justice administrative. Enfin, vous l'avez constaté, cet après-midi, pas de Tour de France. Les coureurs ont pu profiter d'une journée de pause bien méritée après des jours à pédaler sous le soleil. En plus, c'était dans le Cantal, une région que le directeur du Tour, Christian Prudhomme, aime tout particulièrement.
7: J'ai découvert le Cantal grâce au cours cycliste, grâce au Tour de France notamment, et nous aurons un passage par le charmant petit village de Payrolles. Payrolles, c'est la première côte répertoriée demain, 14 juillet, dans l'étape, et ce sera la toute première fois que le Tour de France passe dans ce village, et il y a une ferveur, un enthousiasme, une envie. Les banderoles dans Payrolles sont déjà en place depuis plusieurs semaines, et il y a une vraie fierté à accueillir le Tour, et à entendre à la radio, sur les antennes de Radio France, dans tout le réseau ici, le nom de Payrolles, à le lire dans les journaux, dans la presse quotidienne régionale, à le voir sur les réseaux sociaux et à l'entendre bien évidemment dans la retransmission du direct à la télévision.
2: Reprise demain matin, 10h50, et ce sera au départ d'Aurillac.
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0: Une soirée avec un peu moins de nuages dans le nord cotentin. Cette nuit, Météo France nous promet un ciel souvent étoilé. Toujours ce vent de nord-est localement assez fort. Des températures comprises entre 16 et 18 degrés durant cette nuit qui arrive. Demain, des nuages élevés avec de belles apparitions du soleil en fin de matinée. Vent de nord-est assez fort toujours sur la côte ouest. Les températures remontent demain. Voisine de 25 à 28 degrés et 33 degrés sur le Mortainais, 34 degrés sur la baie du Mont-Saint-Michel. Notez que le Nord-Cotentin, le Coutances et le Saint-Lois sont en alerte sécheresse.
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9: Bonsoir à tous. Allez, ce soir jusqu'à 20h, c'est un feu d'artifice avant l'heure, de tubes de toutes les couleurs, de tous styles. Un seul point en commun, ils sont tous nés dans les années 80 et ça commence comme ça.

0: Laura Branigan, c'était Self Control.
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0: Encore une chanson qui a eu plusieurs vies. À l'origine, c'est un chanteur italien, Raff, qui la compose et l'interprète. On est en 84. La même année, l'américaine Laura Branigan l'enregistre aussi. Résultat, l'italien est numéro 1 en Italie, l'américaine est numéro 1 dans des dizaines de pays, dont la France. Hein. Ensuite, ce même titre a connu de nombreuses reprises. Ricky Martin, Sheila, même Sheila. Et maintenant, on va reculer d'une année. 1983. Police rajoute un succès à son palmarès, Every Breath You Take.
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0: Dexter, Embrasse-moi idiot. Ici. Tiens, si vous organisez le bal national ce soir ou demain, bah ça c'est le tube qui met tout le monde d'accord. Petite dédicace au passage aux pompiers qui nous font danser chaque année à cette même époque. Et pour la suite de 100% années 80, dans un instant, un des plus gros vendeurs de disques pendant cette fameuse décennie, une vraie star 80. François Feldman arrive avec Rien que pour toi.
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1: Et c'est le top départ pour le Spot 50. Qu'est-ce que c'est que le Spot 50? C'est un dispositif du département de la Manche. 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Il suffit de vous connecter à votre espace famille et de créer votre compte sur le site du département de la Manche. 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Ça peut permettre de préparer la rentrée déjà ou alors de se faire un petit plaisir cet été. C'est donc un bon plan. Un autre bon plan pour finir, si vous cherchez un emploi, les jardins ostréicoles de Tatiou recrutent leurs saisonniers pour juillet et août avec la possibilité de poursuivre en septembre. Que vous ayez de l'expérience ou juste envie de découvrir le métier d'ostréiculteur, lancez-vous. Pour postuler, appelez au 02 33 23 13 23. On vous donnera l'adresse mail pour postuler.
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0: Diana Ross, c'était Upside Down.
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0: Et après la diva de la soul music, j'ai choisi le boss, le patron, l'idole nationale, Johnny Hallyday, bien sûr. En 89, sort l'album Cadillac. Toutes les chansons sont écrites par le fidèle Étienne Rodagil et certaines mélodies par David, le fils prodige. C'est le cas du titre Mirador, sur un thème cher à Johnny, hein, l'univers carcéral, la privation de liberté. Le clip est d'ailleurs enregistré dans une prison désaffectée à Coulommiers. Enfin, ce titre est la première collaboration père et fils. La famille Hallyday, bah, c'est tout de suite.
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0: Michael Field, tout France. Même si ce n'est pas un hommage au pays de la Révolution, c'est un immense succès en France pour Michael Field. Plus de 200 000 45 tours s'envolent en quelques semaines. À 20h, vous avez rendez-vous avec Émilie Mazoyer et les essentiels de Décibel. Mais avant cela, toujours dans les années 80, George Harrison arrive avec Got My Mind Set On You. Et si vous faites la fête ce soir, je vous la souhaite belle.
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2: Hello.
3: Bonjour, bienvenue dans Décibels. Et bonjour à votre traducteur aussi, Pierre-Édouard Bélanca. Bonsoir Pierre-Édouard.
4: Bonsoir Émilie.
3: C'est Pierre-Édouard qui va nous faire la voix de Stephen Triffitt. Alors avant de parler, Stephen, je propose qu'on écoute l'étendue de vos talents. Voici Sinatra.
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3: Et voici Stephen Triffitt.

0: Bravo, bravo Steven. Steven qui depuis des années donc parcourt le monde en chantant le répertoire de Frank Sinatra. Vous n'êtes pas américain comme Sinatra, vous êtes anglais Steven. Racontez-moi comment vous êtes arrivé à la musique de Frank Sinatra.
1: Well, I first sang a Sinatra song.
2: La première fois que j'ai chanté une chanson de Sinatra, c'était dans un karaoké. Il y a de très nombreuses années à Tenerife.
1: Et un ami à
2: moi a ouvert un bar à karaoké et j'y suis allé pour le soutenir et j'ai bu quelques verres et c'était terminé. Voilà, en karaoké, j'ai chanté New York, New York et les gens ont dit wow, « tu sonnes comme Frank Sinatra ». Donc je me suis dit « ok ». Donc je suis fan de Frank depuis 15 ans.
1: I was working in Tenerife, but when
2: je travaillais à Tenerife, mais quand je suis rentré en Angleterre, j'ai décidé que comme les gens pensaient que j'avais une voix, je me suis dit que je chanterais dans quelques pubs et quelques clubs. Et j'ai fait beaucoup d'artistes, donc Frank Sinatra, Elton John, Billy Joel. Tout ce que je chante, les gens me disent « Ah, mais ça sonne comme Frank !» Donc je me suis concentré sur Frank Sinatra. Et puis j'étais dans un programme télé en Angleterre qui s'appelait Star in Their Eyes, où les participants font semblant d'être des gens qu'ils ne sont pas. Et j'ai gagné vraiment la finale, mais j'ai perdu la finale. Et puis après, j'ai été invité à aller aux États-Unis pour jouer le rôle de Frank Sinatra dans un spectacle américain dans la salle Copa.
0: Oui, au Sands.
2: Au Sands,
0: le Sands Hotel, qui est l'hôtel mythique de Las Vegas.
2: À Atlantic City.
0: Alors, ce qui est fou, c'est que non seulement votre voix ressemble à celle de Frank Sinatra, mais également votre attitude. Et puis vos grands yeux bleus, ne me dites pas. Ce sont des lentilles, Steven, ou ce sont vos vrais yeux bleus comme Sinatra?
1: These are my own eyes.
2: C'est mes vrais yeux.
0: Non, c'est incroyable. Et voilà, et ce look évidemment très chic qu'on adorait chez Frank Sinatra et qu'on retrouve chez vous. Évidemment, aux États-Unis, en Angleterre, j'allais dire dans le monde anglophone, Sinatra, c'est une religion. Comment trouvez-vous le public français par rapport au répertoire de Sinatra?
1: I find the French audience very, very good.
2: Je trouve que le public français est très bon, même s'ils ne comprennent pas ce que je dis entre les chansons. Ils comprennent la musique.
1: Et
2: puisque la musique est internationale, Frank Sinatra, comme vous l'avez dit, est à l'international. Donc, tout le monde a sa chanson préférée. Chaque pays a sa chanson préférée. Et en Europe,
1: the favorite songs,
2: une des chansons favorites, c'est Strangers in the Night.
1: Everybody loves Strangers
2: in the Night. Tout le monde aime Strangers in the Night ici.
1: Frank Sinatra hated that.
2: Frank Sinatra détestait cette chanson.
0: Et vous l'aimez? You like it? Hated...
2: Il détestait. Okay. Ouais, moi je l'aime bien. Ouais.
1: He also hated My Way.
2: Il détestait également My Way.
1: Or Comme d'habitude, as you call it.
2: Yes. Comme d'habitude, comme vous l'appelez ici.
0: Comme d'habitude. Bienvenue en France,
1: that's
0: Steven.
1: The one, yeah.
0: Alors Sinatra, les amis, c'est pas compliqué, évidemment, c'est une légende américaine. 150 millions de disques vendus, 2000 chansons enregistrées sur 59 albums studio. Enfin, c'est absolument incroyable la carrière de cet artiste. Et donc avec nous ce soir, il y a Steven Triffitt, un artiste anglais qui chante partout dans le monde depuis des années les chansons de Frank Sinatra. Je crois que le premier album que vous ayez acheté de toute votre vie, hein, quand vous aviez 13 ans, Steven, c'était Frank Sinatra.
1: Yes, it was.
2: Oui, c'était le cas.
1: Everybody else was listening to punk.
2: Tout le monde écoutait du punk.
1: And I bought my first Frank Sinatra album.
2: J'ai acheté mon premier album de Frank Sinatra.
1: Of different songs of his.
2: Un mélange, une compilation de différentes chansons.
1: Yeah, I was the nerd.
2: Oui, j'étais un nerd en quelque sorte.
0: Ah, c'est génial. Alors, ça vous a emmené très loin quand même cette histoire de Sinatra. Vous le racontiez tout à l'heure à la télé, puis aux États-Unis, qui est quand même le pays de Sinatra. Ça les énerve pas les Américains que ce soit un Anglais qui chante mieux qu'eux-mêmes les chansons de leur idole?
1: They didn't know I was English.
2: Ils savaient pas que j'étais anglais.
1: The director of the show,
2: le réalisateur, le metteur en scène du spectacle et les gens qui étaient avec moi dans le spectacle savaient que j'étais anglais, mais le public ne le savait pas jusqu'à ce que ce soit annoncé.
1: Much later on in the run
2: bien plus tard,
1: show,
2: pendant la tournée, et surtout à Las Vegas d'ailleurs.
1: I was being interviewed,
2: j'étais interviewé, now, comme maintenant.
1: I would be talking like
2: je parlais
1: that.
2: Comme cela, yeah.
0: avec un petit accent,
2: avec un petit accent américain.
1: And then by the end of the interview, I'm going, yes, it's awfully nice. Thank you so much.
2: Je parlais plutôt avec cet accent très anglais.
1: Yeah, translate that one.
0: Il a réussi à traduire ça, Pierre-Edouard, pas de problème. Et en même temps, c'est drôle parce que ça fait comme une British Invasion, vous savez, comme dans les années 60, où les Beatles et les Rolling Stones sont allés envahir le marché du rock américain. Ben là, voilà, c'est Stephen Triffitt de Londres qui débarque aux États-Unis, mais aussi d'ailleurs partout en Europe, partout dans le monde, hein, vous chantez Sinatra. C'est un spectacle qui tourne absolument partout, Stephen.
1: Yes, I've done shows all over the world.
2: Oui, on a fait des concerts un peu partout dans le monde.
1: If people invite me, I will
2: si les gens m'invitent, j'y vais. C'est aussi simple que ça.
1: Sometimes with massive bands.
2: Parfois avec des groupes gigantesques, et même dans des endroits comme la Turquie, où on se dirait que Franck n'aurait pas été très très grand. À Istanbul, par exemple, j'ai fait des shows, des concerts gigantesques, à l'époque où je pouvais aller à Moscou encore, d'ailleurs. Ça fait quelques années que je n'y suis pas allé maintenant.
1: The music hall in Moscow, just a major, major hall.
2: On faisait le music hall à Moscou, qui est gigantesque, et le public russe adore cette musique, donc... Évidemment, c'est un phénomène mondial.
0: Et il paraît, Stephen, que vous avez chanté avec Mick Jagger à l'anniversaire de Bob Geldof. C'est vrai, ça?
1: That is true.
2: C'est vrai.
0: Wow. Yes. Mais quelle vie! What a life!
1: Bob Geldof, Brian
2: Bob
1: May,
2: Geldof,
1: Jules Holland.
0: Il y avait Brian May aussi, de Queen.
2: Brian May, ouais. Jules Holland également.
0: Yeah. Oh là là, incroyable. Yeah,
1: on his 50th birthday.
2: Pour son 50e anniversaire. Bob a maintenant peut-être 70 ans, quelque chose comme ça, donc ça fait une vingtaine d'années.
0: Alors, il y a un truc qui est quand même assez fou chez Frank Sinatra, c'est qu'il fumait comme un pompier, il buvait comme un trou, il enchaînait les nuits blanches et pourtant il gardait sa voix de crooner. Quel est votre régime, Stephen? Est-ce que comme Frank, vous fumez et vous buvez beaucoup, ou est-ce que vous êtes obligé de faire attention à votre voix?
1: I used to smoke.
2: Avant, je fumais.
1: Now I don't.
2: C'est plus le cas aujourd'hui.
1: But, drinking,
2: mais boire, bon petit peu.
1: But I don't like Jack Daniels.
2: Mais j'aime pas le Jack Daniels.
0: C'était ça l'alcool de choix de Frank Sinatra? C'était du Jack?
1: Jack Daniels and also Chivas Regal.
2: Daniels et le Chivas Regal également.
1: And a bit of vodka.
2: Et un petit peu de vodka.
0: Le petit déj des champions.
2: Oui, exactement.
0: Ça, c'est terrible. Avec, évidemment, avec modération, les amis, vous le savez. Mais c'est une vraie question.
2: Exactement, avec modération.
0: Comment entretenir cette voix qui, finalement, est votre outil de travail, Stephen?
1: Because I was in the West End in London.
2: Comme j'étais au West End à Londres pendant 4 ans et demi à faire 8 concerts par semaine, j'ai dû trouver une manière de garder ma voix.
1: And I've never been taught how to sing.
2: Et on m'a jamais appris comment chanter, donc c'est une technique que j'ai apprise au fur et à mesure des années et en faisant beaucoup de concerts. Que le pire que vous puissiez faire, c'est de trop parler.
1: And even whispering is not good.
2: Même murmurer, c'est mauvais.
1: But I hum.
2: Mais je hum beaucoup. Je fais ça au fur et à mesure de la journée. Je fais ça en permanence. Et c'est comme ça que j'échauffe ma voix et que je la garde chaude. Je ne fais pas les échauffements comme beaucoup de gens font comme ça. Je ne suis pas d'accord avec ça. Donc je hum au fur et à mesure de la journée et ça garde ma voix fraîche et lâchée. Ça marche pour moi. Et beaucoup, beaucoup d'eau surtout.
0: Chanter Frank Sinatra, ça n'est pas juste chanter, c'est interpréter. Écoutons 3 chansons cultes de Sinatra qui demandent, il me semble, des talents un peu différents. Quand il chante « It was a very good year », là c'est carrément un acteur qui est en train de jouer. Ouais.

0: registre de Sinatra préférez-vous chanter, jouer, Steven?
1: Well, it's difficult because some
2: c'est difficile parce que
1: songs that everybody
2: certaines
1: knows,
2: des chansons que tout le monde connaît, il a enregistré tard dans sa vie.
1: But some of,
2: mais certaines des favorites chansons ont été enregistrées plus tôt dans sa vie. Donc, dans mes concerts, il y a un petit peu toutes les airs.
1: Now, ever since
2: les époques. Donc, depuis que j'ai arrêté de fumer, mon amplitude de voix s'est agrandie. Donc, ça me permet de faire le jeune Sinatra et le vieux Sinatra. Et en fonction de l'époque, j'essaie de reproduire ce style en particulier. Quand Frank était très vieux, il ne tenait plus ses notes aussi longues. Elles étaient beaucoup plus courtes. Donc, ce que j'essaie de faire, c'est utiliser le style du jeune Sinatra pour les chansons du plus vieux Sinatra. Donc, j'espère que vous avez un peu le meilleur des deux mondes. Personne ne se plaint. On n'a pas reçu de plainte encore. Au contraire, ils disent, eh bien, j'ai entendu Frank enregistrer 4 différentes versions de My Way et maintenant j'ai entendu une 5e grâce à vous. Donc, je prends ça comme un compliment.
0: Alors, vous pouvez prendre ça comme un compliment puisque le fils de Frank Sinatra, un de ses enfants, Frank Sinatra Jr., qui a dit « Stephen Triffitt is the best, the greatest because he captures the soul of my father. Stephen Triffitt est le meilleur, le plus grand parce qu'il a capturé l'âme de mon père. » Quand on reçoit un tel compliment, waouh, ça doit donner des ailes de la part de la famille de Sinatra.
1: Yes.
2: Oui. C'est une de ces choses qui reste avec moi en permanence maintenant, parce que dans ce milieu, ce métier, il y a des moments merveilleux et des moments plus bas. Donc les moments merveilleux sont vraiment extraordinaires et les moments difficiles sont vraiment très difficiles. Tout le monde traverse ça. Donc quand j'ai un moment difficile, je me rappelle des choses comme Frank Jr. qui dit ça à propos de moi. J'ai rencontré aussi Tina Sinatra, sa plus jeune fille, qui est venue voir un de mes concerts à Los Angeles. Donc je me rappelle de choses comme ça qui aident et qui me boostent.
0: Stephen Triffitt, c'est la voix, c'est The Voice. Écoutez-le chanter Fly Me to the Moon. C'est sur son album de 2014, The Definitive Rat Pack.
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is back, la voix est de retour. C'est donc Stephen Triffitt, notre invité de ce soir, qui est sur scène et qui interprète le répertoire de Sinatra d'une manière sublime. Écoutez Stephen chanter Strangers in the Night.

0: C'est génial de se dire qu'en 2025 et 2026, puisque les dates sont déjà annoncées, on peut aller à un concert et profiter avec un orchestre de tout ce répertoire de Sinatra qui nous a quittés donc en 1998. Vous vous souvenez, Steven, quand Sinatra est mort ?
1: I do. Oui. I was working on a cruise ship.
2: Oui, je travaillais sur un bateau de croisière à l'époque.
1: Being a guest artist.
2: En tant que artiste invité.
1: I had all of a sudden.
2: Et tout d'un coup, beaucoup de gens sont venus me voir pour me dire « Oh, on est tellement désolé. » Et je dis « Quoi ? Qu'est-ce qui s'est passé ?»
1: Oh, you know, Frank is dead.
2: Ils m'ont dit « Oh, tu sais, Frank est mort. »
1: Oh, okay.
2: Wow. D'accord.
1: I didn't know.
2: Je savais pas. Et on me disait, wow, je suis désolé. Yeah. Comme s'il faisait partie de ma famille. Et on me disait, on est tellement désolé.
1: Ok.
0: Il a bien vécu, Frank Sinatra. Il est mort après 82 années d'une vie quand même assez folle. En première partie de votre spectacle, il y a un ami à vous qui s'appelle Mark Adams et qui lui chante du Dean Martin. Dean Martin était un des meilleurs amis de Sinatra. Ils étaient ensemble donc dans le Rat Pack. C'était cette bande de voyous, disons, de voyous showbiz hein, et de chanteurs. Il y avait aussi Sammy Davis Jr., etc. Vous avez recréer votre Rat Pack, alors, c'est ça, Steven?
1: Yeah, we do have a Rat Pack show.
2: Oui,
1: well.
2: on a un spectacle Rat Pack également. On était dans West End à Londres ensemble. C'est comme ça qu'on s'est rencontrés dans un spectacle qui s'appelait le Rat Pack Live de Las Vegas. C'était au Théâtre Savoy à Londres et dans beaucoup d'autres théâtres à Londres d'ailleurs. Et c'est là que j'ai rencontré Mark pour la première fois. Et on travaille ensemble maintenant depuis
1: 23-24
2: ans. Donc moi je fais mes spectacles tout seul, il fait ses spectacles tout seul et puis on se retrouve pour faire des trucs ensemble et puis on fait aussi des spectacles du Rat Pack. Donc c'est un peu comme les vrais gars à l'époque.
0: Incroyable de pouvoir vivre ça de nos jours. Est-ce que Steven Triffitt chante New York, New York? Vous vous demandez depuis tout à l'heure. Bien sûr que oui.
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0: New York.
1: Tiens, d'ailleurs, je ne vous ai pas demandé, quelle est votre préférée, votre chanson préférée de Sinatra, bien sûr.
0: I can quote Frank Sinatra.
2: Je peux citer Frank Sinatra, là. Il a dit qu'on lui demandait toujours quelle était sa chanson préférée. Et il répondait, c'est comme vous demander quelle est votre nourriture préférée. Est-ce que c'est du steak ou est-ce que c'est des la glace? Mais on aime les deux, mais pas en même temps. Donc ça dépend de l'une, en quelque sorte. Donc je pense que parfois ça peut être une chanson comme All the Way.
0: And other times, all my tomorrows.
2: I bet all my tomorrows.
0: Don't you go away mad? That's another one you
2: don't hear. Don't you go away mad? C'est une chanson qu'on n'entend pas assez. Et je la chantais quand on était à Las Vegas. Ça, c'est vraiment de très très bonnes chansons.
0: Are emotive as well in different ways.
2: Ils sont très émotives de plein de manières différentes. Et surtout All the Way, ça fait pleurer les gens vraiment.
1: J'imagine évidemment qu'avec toutes ces années à étudier, Frank Sinatra à chanter, vous avez dû vraiment regarder toutes les vidéos disponibles, les concerts filmés, les interviews filmées, justement. D'après vous, c'était quel genre d'homme alors ? Il a une réputation un peu sulfureuse.
0: His reputation dépend
2: d'à qui vous demandez.
1: Si on demande aux filles, c'est pas terrible, hein.
0: Yes. I've met a few of his women.
2: Quelques-unes de ses femmes.
0: They all had different things to say.
2: Elles ont des choses très différentes à dire à son sujet. Certaines dont on ne pourrait pas les dire à la radio.
0: He was very, very generous to his friends.
2: Très généreux envers ses amis.
0: But very unforgiving if.
2: Mais par contre, il était impitoyable si vous le trahissiez de quelque manière que ce soit. La relation très célèbre qui a fini avant qu'il se remette et qu'il redevienne ami après 20 ans de rupture amicale, c'était Sammy Davis Jr. Sammy l'avait énervé, il avait dit quelque chose dans la presse et Frank ne l'a pas pardonné avant de très nombreuses années. Je crois que c'était l'événement ultime, c'est ce qui les a rapprochés au final. Mais comme je disais, oui, il était très généreux, c'était un père très aimant. Oui, il avait ses relations.
1: Et le côté alors un peu bandit, bon, je suis sicilienne comme lui, donc je sais bien qu'on a très vite fait de nous cataloguer de mafieux, mais il y a des histoires de Sinatra. Était-il ou pas en cheville avec la mafia? Est-ce que le FBI le surveillait vraiment? C'est quand même des histoires légendaires. Vous avez étudié ça ou pas?
0: Well, he was from Hoboken.
2: Eh bien, il était de Hoboken.
1: Dans New Jersey.
2: Et Hoboken, c'est de là que viennent c'est là qu'on envoyait les immigrants italiens. Et on les laissait là. Et le gouvernement américain ne faisait pas attention à eux. Donc il fallait qu'eux-mêmes fassent attention à eux. Donc les familles siciliennes, comme la mafia ou comme vous voulez les appeler, les gens allaient voir ces familles pour les aider, pour de l'argent, pour du travail, pour tout ça.
0: Et
2: bien sûr, la manière dont ça fonctionnait, c'est qu'ils vous faisaient une faveur et vous leur deviez une faveur. Et donc la mère de Frank Sinatra était la mère de Hoboken pendant un petit moment, avec l'aide de la famille, bien sûr. Donc c'est comme ça que les rumeurs sont arrivées. Il connaissait ces gens, bien sûr. C'était le résultat de sa propre famille. Et de son enfance. Il a probablement rendu quelques services pour eux.
0: Getting Kennedy president was,
2: le fait de faire élire Kennedy président, c'était Frank qui a fait une faveur au Kennedy, qui parlait à tous ces gens de famille et ces voyous, comme vous disiez. Et puis ça s'est mal passé, et puis ils ont voulu le tuer, et puis ils ont voulu voir un concert, et puis ils l'ont aimé à nouveau. Donc oui, il y avait une relation bizarre, mais c'était à cause de l'époque dans laquelle il est né, de où il vivait, de où il a été élevé. Je ne crois pas qu'il ait fait vraiment quoi que ce soit d'illégal pour la mafia. Mais oui, il avait ses connexions, tout simplement, à cause de son éducation et de là où il a grandi. Tout le monde, c'était le cas de tout le monde là-bas.
1: Merci beaucoup d'être venu nous voir, Stephen Triffitt. Sinatra, le 110e anniversaire, la tournée The Voice is Back. Merci à notre invité Stephen Triffitt et à Pierre-Édouard Bellanca qui a assuré la traduction.
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1: Alors, on peut passer une petite demi-heure ensemble, Didier Varro.
8: Oui.
1: C'est toujours un bonheur.
8: Merci de me recevoir.
1: Ah, mais alors, avec joie, parce que vous sortez donc jeudi prochain la chanson française, un peu, beaucoup, passionnément, aux éditions Le Robert. En fait, ils ont cette collection qui s'appelle Un peu, beaucoup, passionnément, qui s'essaye de décliner dans plein de thèmes. Et vous, évidemment, votre thème, c'est la chanson française. Vous mettre du Sanson, c'est vous attendrir le cœur.
9: Et comme l'imagine, il y a
1: double dose.
8: Aïe, aïe, aïe, aïe.

0: en tant que journaliste, qu'animateur, mais aussi dans les maisons de disques. Vous avez toujours travaillé autour de la musique, Didier Varro. Est-ce que vous aimez la chanson française ou est-ce que vous aimez, comme Véronique Sanson dans cette chanson, les musiciens?
1: C'est une bonne question parce que je crois quand même que j'aime avant tout la chanson française. Parce que la chanson française, c'est difficile à définir,
0: ah oui.
1: Mais c'est une musique et un texte. Alors les musiciens accompagnent, portent cette émotion, cette intention plumitive. Mais c'est vrai que moi je suis en plus particulièrement touché par les auteurs. Donc ouais. Voilà, je pense que j'aime les musiciens parce que c'est eux qui sont au service de la chanson française. Mais vraiment, c'est le cœur de ma passion.
0: Alors au tout début du livre, moi j'aime toujours voir à qui les auteurs dédient leurs ouvrages. À mes parents adorés, à Antoine Nombrini, l'amour de ma vie, à Véronique Sanson, à qui je dois cet amour intact et passionné pour la chanson. C'est pas une pause, donc vous avez écrit sur elle, vous avez raconté beaucoup de choses sur elle, vous l'avez interviewée, vous l'avez filmée, vous êtes auteur de documentaires autour de Véronique Sanson, je pense que votre aventure avec elle n'est pas terminée. À quel point elle est déterminante dans votre parcours qui finalement amène à ce livre, la chanson française?
1: J'ai voulu lui dédier ce livre, qu'elle ne lira pas, sûrement. Mais parce que c'était important pour moi de rappeler qu'il y a eu un avant et un après Véronique Sanson dans mon existence. Et probablement que l'homme que je suis, comme vous l'avez un peu décrit, c'est-à-dire à la fois à la radio, mais parfois derrière les artistes lorsque je travaillais en maison de disques ou programmateur de festival, mon parcours et mes choix éditoriaux, musicaux, n'auraient pas été les mêmes si en 72 l'album de Véronique Sanson n'était pas entré dans mes oreilles. Je pense que j'avais une culture musicale très radiophonique avant 1972, puisque j'écoutais enfant beaucoup la radio, je zappais d'une radio à une autre, mais je n'avais pas encore compris, saisi ce que pouvait être l'exigence artistique quand Véronique Sanson est arrivée. D'ailleurs, c'est marrant parce que je suis pas le seul, hein. Oui. Françoise Hardy raconte toujours que le jour où cet album Amoureuse est arrivé, elle s'est dit, bon, bah là, on est au chômage, quoi. Les chanteuses des années 60, on est complètement dépassées. Voilà ce qu'il faut faire aujourd'hui pour à la fois faire une chanson populaire,
0: oui,
1: mais exigeante.
0: C'est ça.
1: Et voilà. À partir de là, c'est vrai que mes goûts musicaux se sont orientés vers ce qu'on a appelé la nouvelle chanson française et que les Alain Souchon, Laurent Voulzy, Yves Simon, William Scheller, Catherine Nara, enfin tous ceux qui ont construit cette belle autoroute dans les années 70 de la chanson française, ont fait partie de ce que je suis aujourd'hui. Peut-être que sinon je serais resté avec Claude François, avec Sheila, Dalida.
0: Et
1: ce qui fait.
0: Et on aurait monté une revue des Claudettes. Allez savoir. Vous feriez Clo-Clo, moi je danserais derrière.
1: Mais en revanche, ce qui est intéressant, c'est que je ne renie pas ses premières amours.
0: Ah non.
1: Et que je l'ai fait aimablement cohabiter avec évidemment ces artistes qui sont issus des années 70 et ceux qui sont aujourd'hui les artistes d'aujourd'hui, les Juliette Armanet, les Clara Luciani, les Eddy de Preto, les A.O. Oui. de Sagazan. Ce sont des filles spirituelles de Véronique Sanson pour moi, même si elles n'ont pas stylistiquement des choses très très communes.
0: Alors ce livre, ce beau livre qui sort donc aux éditions Le Robert, jeudi prochain, la chanson française un peu beaucoup passionnément, Didier Varro, part d'une idée. Ça fait des années qu'on vous demande de faire des bouquins,
1: oui,
0: sur la chanson,
1: oui,
0: française,
1: je
0: des
1: confirme.
0: Années que vous dites bah non, je sais pas, l'axe, etc. Et là en fait vous avez trouvé l'idée, la bonne idée, hein, je me permets de vous le dire parce que je trouve que c'est dément. Vous avez choisi 21 moments, pas pour nous raconter 21 anecdotes, parce que là bah, ça serait une énième collection d'anecdotes, non, 21 moments qui vont vous permettre de tirer à chaque fois un fil, un thème, et finalement de faire un tour complet de la chanson française de Charles Trenet à Booba. Mmh. C'est quand même assez dingue. Et pour ce faire, vous avez eu un dialogue constant avec quelqu'un qui s'appelle Martin Soudan. Qui est-il ?
1: C'est un jeune auteur de cinéma. Et il a eu une importance phénoménale, comme vous le disiez, des livres sur la chanson française, on me l'a proposé. J'ai souvent dit non pour les raisons que vous avez exposées. Et là, dans un premier temps, j'ai dit non parce que j'ai un peu un travail à plein temps.
0: Il n'a pas le temps.
1: À Radio France.
0: Oui.
1: Et donc, je peux pas. Et puis, quand j'ai déroulé quand même cette idée en disant, si un jour j'ai le temps, voilà comment je pourrais aborder le sujet, ils m'ont dit, mais non, mais il faut le faire maintenant. Et j'ai dit, bah alors, trouvez-moi un partenaire, ouais, pour travailler. Je n'ai jamais fait ça. C'est-à-dire que j'ai toujours écrit mes livres. Donc là, c'est un travail de collaboration. C'est un ping-pong plumitif. Et ce qui m'a intéressé chez cette personne, ce jeune auteur de cinéma, c'est qu'il est aussi construit sur la consommation entre guillemets des séries, de choses plutôt cinématographiques ou plutôt télévisuelles, mais séquencées. Et donc, il m'a vraiment aidé et porté à trouver la vraie dramaturgie à l'intérieur de ces 21 chapitres. Donc, c'était important. Et puis, en fait, c'est vachement bien de travailler en accompagné. Équipe, ouais. Moi, j'adore ça. Ouais. Et donc, c'était un petit rituel pendant plus de 6 mois de se retrouver, de s'enfermer, de fermer les portables. Et il m'écoutait. Et parfois, il me relançait. Et puis après, de toute cette matière première, il en faisait un scénario qui était presque un scénario de série, effectivement.
0: Alors, ouais, une série ou même carrément... moi, j'étais dans un film en lisant le premier chapitre qui se passe le 17 juillet 2004 à La Rochelle, au Francofolie. C'est les dernières franco de Jean-Louis Foulquier. Vous le vivez de l'intérieur, vous le racontez divinement. Samson est là, tiens, comme
1: tiens
0: c'est
1: donc.
0: Incroyable. Je ne vais pas dévoiler les anecdotes du livre, parce que c'est pas le but du jeu. C'est pas un bouquin à anecdotes, mais c'est un bouquin dans lequel vous allez apprendre plein d'histoires géniales, et notamment en coulisses, que s'est-il passé ce soir-là pour faire des adieux à Jean-Louis Foulquier. Juste dire quand même que vous êtes gonflé parce que vous démarrez votre livre, votre déclaration d'amour à la chanson française, avec une petite baffe que vous vous êtes prise, parce qu'en fait vous étiez censé être le successeur de Jean-Louis Foulquier à la tête des Franco, et en fait, bah, ce soir-là...
1: J'ai compris que je ne le serais pas.
0: Vous avez compris que vous ne le seriez pas. Donc, vous démarrez par un, j'allais pas dire un échec, mais une déconvenue.
1: Une déconvenue, ou ouais. Même peut-être un échec, en tout cas une énorme déception.
0: Déception, ouais.
1: Voilà. Et qu'il a fallu digérer, il m'a fallu du temps. Mais la vie professionnelle, c'est ça, hein, c'est pas, on n'est pas toujours au sommet ouais. de l'Everest. Hein, il y a des moments un peu compliqués. Et moi, Dieu sait que j'en ai eu, des moments compliqués. Il y a plein de gens qui disent « Ah bon, mais ça a toujours roulé pour toi ». Eh bien non. Et c'était aussi... peut-être l'occasion de commencer par quelque chose qui intimement signifiait beaucoup de choses pour moi, mais aussi qui, avec le recul, raconte autre chose que je n'avais pas perçu le soir où j'ai vécu tout ça, ou même dans les mois qui ont suivi. Et en fait, je me suis aperçu que ce soir-là se jouait la fin d'un monde. On était en train de tourner une page et que le monde de la chanson française ne serait plus jamais le même après le départ de Jean-Louis Foulquier.
0: Et vous nous dévoilez quelle était sa chanson préférée. Alors je vous propose qu'on l'écoute ensemble. C'est Henri Salvador.

0: la chanson d'Henri Salvador, Syracuse, qui est évoquée dans le beau livre que sort Didier Varro la semaine prochaine, jeudi prochain très exactement, la chanson française un peu, beaucoup, passionnément aux éditions Le Robert. Alors on le disait, mon cher Didier, 21 dates, 21 événements qui vont ensuite vous permettre de tirer le fil d'un thème, voire même parfois plusieurs thèmes dans le même chapitre, parce qu'en fait il y a énormément à dire sur la chanson française. Exemple, le 10 août 1963, Charles Trenet sort de prison.
1: C'est un jardin extraordinaire. Il y a des canards qui parlent anglais. Je leur donne du pain, ils remuent leur derrière en disant thank you very much, monsieur Trenet.
0: Et c'est le prétexte, évidemment, à parler de la chanson française qui sort du placard, la chanson homosexuelle, qui est au départ par allusion, comme des jardins extraordinaires.
2: Ouais. Et encore, il y a des gens qui contestent cette version que Charles Trenet, qui était quand même un poète surréaliste, ouais. il prend une métaphore, une allégorie, puis derrière, ça lui permet d'ouvrir l'imaginaire avec des. Moi, j'adore les chansons qui ont plusieurs lectures, quoi. Et donc, ça, le jardin est extraordinaire. Ça peut être le jardin des Tuileries où les garçons se draguaient allègrement dans les années 50, 60, 70, 80. Maintenant, je crois que c'est terminé.
0: Ouais.
2: C'était des lieux de rencontre, les jardins publics pour les homosexuels, parce que l'homosexualité était pénalisée, se vivait clandestinement, plutôt la nuit, et dans des endroits qui étaient à peu près tranquilles la nuit, quoi. Mais du coup, quand on écoute la chanson de Charles Trenet, et qu'on voit finalement une version presque Walt Disney de ces lieux clandestins, c'est génial, c'est réjouissant même.
0: Et donc vous parlez de Trenet et de sa sortie de prison le 10 août 63.
2: Parce qu'il y a des gens qui... Mais non, mais Charles Trenet n'a jamais fait de prison. Si, il a fait quelques mois de prison, puisqu'il avait été dénoncé par quelqu'un de son entourage, en disant que dans sa maison, près d'Aix en Provence, qui faisait des soirées coquines avec des jeunes garçons qui avaient tous entre 18 et 20 ans. À l'époque, la majorité sexuelle pour les homosexuels était à 21 ans.
0: Pas pour les hétéros.
2: Voilà, ouais. C'était 15 ans.
0: Ouais.
2: Et donc, c'est Robert Badinter, d'ailleurs, qui a mis fin à cette pénalisation de l'homosexualité. Et du coup, prison. Voilà, il était condamné. Et puis, il en est sorti à l'air libre, en pleine journée. Il a pas voulu sortir de manière clandestine. Et il a jamais fait son coming out après. Mais il a continué à brandir avec beaucoup d'humour et cette dose de surréalisme permanent en disant je suis gay, mais G-A-I, hein,
0: ouais.
2: Pas G-A-Y. Mais voilà, c'était une manière aussi de... C'est un homme d'une autre époque, mais qui a ouvert, mine de rien, une histoire de la chanson qui est sortie du placard progressivement entre la fin des années 50 et aujourd'hui, on a beaucoup d'artistes qui enfin revendiquent à ciel ouvert leur homosexualité, leur statut queer, comme on dit, et c'est tant mieux.
0: Bonsoir Marguerite. Et moi, je...

0: pour le coup, ce chapitre, je l'ai trouvé extrêmement réjouissant. On va pas se mentir, c'est pas le cas de tous, parce que la chanson française n'a pas forcément fait le chemin dont on rêvait.
1: Ouais.
0: Mais en ce qui concerne ça, l'acceptation, la revendication de qui on est, et dans la joie, alors parfois dans la douleur, dans des chansons d'Eddie de Préto par exemple, mais là dans la chanson de Marguerite, on se dit le monde, la société,
1: bouge.
0: La chanson, tout le monde est allé dans le bon sens.
1: Ouais, ouais, ça bouge avec le sourire.
0: Oui, hein.
1: Et même si, encore une fois, sur les réseaux sociaux, ces prises de position, parfois joyeuses et parfois un peu plus dramatiques, sont en réponse. Il y a beaucoup de harcèlement, de cyberharcèlement.
0: Et il y a de la haine.
1: Oshi en est une des victimes, mais Eddie de Préto, Bilal Hassani, enfin, tous ont vécu ça. Mais en même temps, il faut quand même se réjouir de cette poussée. Et aujourd'hui, il y a beaucoup de filles qui revendiquent leur queer attitude.
0: Oui, vous parlez d'Angèle, vous parlez de Pomme. Enfin, voilà, c'est un chapitre qui est très, très chouette et qui s'appelle donc joliment La chanson française
1: oui,
0: sort du placard.
1: Avec cette petite anecdote, pour le coup, que je vais délivrer.
0: Allez,
1: vous êtes
0: anecdote,
1: la première à parler
0: anecdote.
1: Du livre. On finit avec Marguerite, effectivement, qui va sur le plateau de C'est à vous. Vous pouvez la raconter si
0: allez-y,
1: vous voulez.
0: Allez-y, allez-y. Non,
1: et Anne-Elisabeth Lemoine qui la reçoit, qui lui dit, c'est quoi votre film culte, comédie musicale, puisque Marguerite disait qu'elle adorait les comédies musicales. Elle dit, c'est La La Land. Et Anne-Elisabeth, spontanément et joyeusement, dit, oui, à cause de Ryan.
0: Non,
1: à cause de...
0: Je ne sais plus comment elle s'appelle. Emma Stone.
1: Oui.
0: Ah, trop mignon.
1: Et c'est trop mignon, parce que ça raconte aussi assez bien, à la fois la chanson de Marguerite, mais assez bien encore le petit travail qu'il va falloir faire pour arriver à l'acceptation totale.
0: Ça me fait penser à la question de Michel Denisot à Catherine Lara dans Mon Zénith à moi. Qu'est-ce que vous regardez en premier chez un homme?
1: Sa femme.
0: Génial. Donc voilà, ça c'est le côté réjouissant. J'ai trouvé un autre chapitre extrêmement réjouissant. La date que vous avez retenue pour en parler, c'est novembre 1994, quand MC Solar reçoit un prix à la SACEM pour ses talents d'auteur.

0: 1994, c'est vos années Maison de disque.
1: Oui, je travaille chez Polydor, la direction artistique. On appelait ça la direction de la production à l'époque, voilà.
0: Et vous voyez débarquer les rappeurs?
1: Ouais, je vois débarquer MC Solar qui avait été signé avant que je n'arrive en 91 et qui avait sorti un seul 45 tours, qui était Bouge de là, qui avait très bien fonctionné, mais qui avait eu une sorte de faux plat dans un deuxième temps. Donc la maison de disque
0: était... Faire, hein.
1: On se disait, qu'est-ce que ça va donner? Est-ce que c'est une chanson ou un style musical qui pourra concerner le grand public? Donc MC Solar, lui, a eu droit à enregistrer un album, mais il y avait quand même beaucoup de questionnements autour de cette musique.
0: Ouais, mais vous racontez dans le livre qu'en fait l'idée c'était que MC Solar aille faire les mêmes plateaux télé, les mêmes événements, les mêmes interviews que les chanteurs, que Vanessa Paradis par exemple, prenons son exemple.
1: Exactement.
0: Et que
1: lui était OK.
0: Lui, il était OK pour
1: donc
0: jouer.
1: Donc ça, c'était déjà une première victoire. Et en fait, ça s'est extrêmement bien passé. C'est-à-dire que la cohabitation était joyeuse, oui. Et beaucoup d'artistes exprimaient aussi leur grande admiration pour la plume de MC Solar, que ce soit Cabrel, Michel Berger, qui m'avait sollicité
0: chanson.
1: pour inviter MC Solar dans un show qui était entièrement consacré à l'album de duo entre France et Michel. Donc voilà, il était Juliette Gréco, Aznavour, tout le monde appelait Polydor pour essayer de rencontrer MC Solar, ce nouveau prodige de la plume. Et c'était génial.
0: 30 ans plus tard, le rap, on dit que c'est la nouvelle variété française, les plus gros vendeurs de disques, alors même si on ne vend plus vraiment de disques physiques, les plus gros streamers, en tout cas, sont les rappeurs, les retournées sont complètes, certains font le Stade de France, comme Booba. Ça vous inspire quoi, vous, l'amoureux de la chanson française?
1: Et pour moi, c'est une chanson. C'est un style de chanson et c'est réjouissant, ça a fait bouger les lignes, ça a donné aussi à toute une jeune génération qui aurait pu être tentée par écouter uniquement de la musique anglo-saxonne après l'arrivée des années 80, après la culture MTV, après la culture du clip avec l'explosion de Michael Jackson, Madonna, Prince et consorts. Donc tout d'un coup, il y a un rap français qui arrive, qui prend cette place-là un peu, et qui permet à des générations successives de s'éduquer à la langue française, d'aller voir un peu dans les dicots ce que signifie telle rime, et ça c'est génial. Mais ce que raconte aussi ce chapitre, c'est un peu comme pour finalement la chanson qui sort du placard, c'est que le combat n'est jamais gagné. Effectivement, en 94, quand Solar reçoit le prix Raoul Breton, qui est quand même un prix de la SACEM, très honorifique, et qui s'inscrit dans une lignée de grands auteurs comme Aznavour, Charles Trenet et autres, tout d'un coup, Pierre Delanoë, qui est le président d'honneur de la SACEM, lui, il est pas d'accord. Et il dit, le rap, c'est pas de la musique, c'est pas de la chanson. Donc, vous voyez, j'ai été un acteur de ce conflit dans cette institution de la SACEM. Et je suis allé recevoir le prix à la place de Solar, qui était en tournée ce jour-là. Et il a fallu que je réponde avec un peu une punchline empruntée à Solar pour lui dire peut-être qu'il vaut mieux, avant il y avait des vols de mobilettes, maintenant il y a des vols de dico, c'est quand même toujours ça de gagner.
0: Didier Varro, la chanson française un peu, beaucoup, passionnément, aux éditions Le Robert. Il y raconte 60 ans d'émotion avec les plus grands artistes, les

0: la déclaration.
1: Qu'est-ce que j'aime cette chanson.
0: Elle est sublime. Wow, hein.
1: 1974.
0: Oh, j'aime bien. Il connaît toutes les dates par cœur. Je suis sûre que même si je gratte un peu, Didier Varro vous dira le nom du studio où ça a été enregistré, l'ingénieur du son, ce genre de choses. Alors, ceci dit, je tiens à dire que dans cette chanson française, un peu beaucoup passionnément, on n'a pas comme ça un empilement de dates. Non.
1: C'est pas une encyclopédie.
0: C'est très raconté.
1: C'est pas une encyclopédie ni un dictionnaire. Pourtant, c'est chez Laurent Robert. Donc, voilà, c'est un peu étonnant. Non,
0: vous nous racontez des histoires.
1: Oui,
0: quoi.
1: Voilà, c'est ce que j'ai toujours aimé faire.
0: Ce soir, vous faites super bien.
1: À la radio, dans une programmation de festival, j'essaye de raconter une histoire. Quand j'étais en maison de disque, je disais aux artistes, il faut que ton album raconte une histoire. C'est important. Des gens qui n'ont pas d'univers ou qui n'ont pas d'histoire n'embarquent pas. Sur un one shot, mais pas sur la longueur.
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0: pause avec On jettera nos montres.
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3: Et le cocktail américain, c'est quoi?
4: C'est un cocktail grillé avec une sauce américaine, tomate, échalote, une pointe de cognac, du vin blanc. C'est un peu relevé.
5: Un bécarin!
6: Pâté, jambon, c'est un rayette, gruyère, chantal, rosti, jambon de pays.
7: Eh ben, tout ça, ça va aller dans la blanquette.
4: Bon appétit!
8: L'endroit est pittoresque. Voyage au centre d'un Paris méconnu. Il suffit de franchir une porte, rue du Faubourg Saint-Denis, toute proche de la cave épicerie Jules, se faufiler dans une longue arrière-cour et entrer dans un hangar d'un autre temps. À l'intérieur, un alambic à la Jules Verne. On pensait que fabriquer de l'alcool en plein Paris était proscrit depuis 1925. C'était sans compter sur la dextérité et l'obstination du Al Capone de Paname, Nicolas Jules.
9: J'ai voulu créer une distillerie à Paris, parce que Paris, justement, c'était une sorte d'anti-terroir. On avait une terre vierge pour aller créer et tout l'écosystème d'influence, d'énergie créative qu'il y avait à Paris, de cette beauté comme ça qu'on pouvait exploiter. Alors c'est un très bel alambic Holstein qui vient du sud de l'Allemagne, près de la frontière suisse, et avec une partie qui est ce qu'on appelle un pot still, un petit alambic de pot qui donne quelque chose de généreux, de puissant. Et à droite, on a une colonne qui ressemble plutôt à un saxophone de distillation et qui peut prendre différentes tonalités en fonction des réglages qu'on lui soumet.
8: Nicolas Jules distille Mars de Bourgogne, Armagnac, gin et vodka. En 2024, il est approché par une bande d'amis de Montmartre. Ensemble, ils décident, en partant du Mars des fameuses vignes de la Butte, d'élaborer un alcool qui titre à 25 degrés. La Montmartroise est née dans un flacon au joli design, en 70 centilitres 49 euros ou en mini 20 centilitres 22 euros. Entre finesse et puissance, on est séduit par les notes citronnées et de framboise de la liqueur. Au même titre que le Sacré-Cœur ou le Moulin Rouge, la Montmartroise devient le symbole de la Butte. Delphine Socha, présidente de l'entreprise.
10: À mon mari et moi, on s'est dit qu'il manquait quelque chose à Montmartre, un produit qui pouvait être l'identité du quartier. On vit au pied des vignes et ça faisait longtemps qu'on trouvait que c'était dommage qu'on jette le mar, et puis on s'est dit qu'on pouvait en faire quelque chose de chouette, quelque chose de convivial. Et avec Nicolas, on a élaboré une recette, Nicolas et puis d'autres Montmartrois, une recette à partir de l'ADN des vignes.
8: Comment vous conseillez de boire la Montmartroise ?
10: Eh bien, vous pouvez la boire pure, avec de la glace ou avec du Schweppes pour en faire un spritz.
8: Que dire d'autre de la Montmartroise ? Rafraîchissante, peu sucrée, la puissance aromatique est là, c'est vraiment bon. Où trouver cette liqueur ? Sur la Butte Montmartre, bien sûr, et dans nos bistrots de Paris préférés.
9: Alors par exemple, il y a l'iconique Bar à Bulles, hein, le bar du Moulin Rouge à Montmartre. On a aussi le Nazir et le Saint-Jean qui sont vraiment des brasseries aussi pareilles de Le Pic où on retrouve cette vibration montmartroise. Et puis on a aussi des fans absolus comme le Guersan ou Bacave qui sont, où là leur clientèle sont devenus des Montmartrois de cœur, hein, puisqu'ils ont vraiment, c'est des endroits où la Montmartroise est consommée vraiment de manière assez systématique, quoi.
8: Et la Montmartroise est en vente également dans les caves épicerie fine Jules, dont le navire amiral se trouve au 54 rue du Faubourg Saint-Denis, dans le 10e arrondissement. Et là, c'est le paradis des gourmands.
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11: Empathique, sociable, chiante.
12: Moi, je file un rancard à ceux qui n'ont plus rien.
11: On m'a dit, les restos ont besoin de bénévoles, si tu veux y aller, je te fais rentrer. Et puis voilà, j'ai mis les pieds, on m'a dit, une demi-journée, deux demi-journées par semaine, c'est très bien. Et pour finalement arriver à pratiquement 5, 6, 7 jours, des fois, 7 jours sur 7, il y a des semaines, c'est très lourd, mais bon, on le fait volontiers et vraiment avec passion. Et puis ben voilà, j'y suis allée, j'ai poussé la porte, et puis depuis, ben, la porte s'est jamais refermée.
13: Finalement, vous n'êtes pas à la retraite, clairement, dans le rythme du quotidien, Dominique, vous êtes à plus qu'à temps plein.
11: Oui, et c'est d'ailleurs ce que les enfants me reprochent. Là, je suis partie une semaine à Paris, là, en formation pour les restos, et ensuite pour aller voir ma petite fille et ma fille. Mais j'avais l'ordinateur, il a fallu que je repasse des trucs. Oui, tu es là et tu fais encore. Ben non, mais ça va vite, hein, t'inquiète.
13: j'imagine qu'il y a quand même un peu de fierté.
11: Oui, bien sûr, ils ne me verraient pas rester à la maison, non, parce qu'ils savent, bon, c'est pas mon caractère de rester là, à ne rien faire ou rester planté devant la télé. Bien sûr, ils sont très contents de ce que je fais. Hein. Ils voient que ça me permet de continuer d'avoir une vie active.
13: Au-delà d'une occupation, qu'est-ce que vous en retirez de ce bénévolat au Resto du Cœur, Dominique ?
11: C'est toujours le contact avec les personnes, hein, surtout de voir un petit peu cette population qui a vraiment besoin de nous, et on se sent vraiment utile de les aider. On fait un maximum pour les aider, donc pour essayer de vraiment d'améliorer le quotidien de toutes ces personnes.
13: Est-ce que vous créez aussi un peu du lien avec certaines de ces familles ? Il y en a que vous accompagnez depuis un petit moment ?
11: Oui, bien sûr. On ne devrait pas dire, mais des fois, de temps en temps, on a nos petits préférés, c'est sûr. Hein. On en a qui, à chaque fois, chaque distribution, nous disent merci. Et un merci, ça soulage énormément. Ça vaut vraiment deux ou trois critiques.
13: Je peux vous demander quel âge vous avez, Dominique ?
11: 76.
13: Vous avez réfléchi.
11: On s'en rend pas toujours compte. Il faut faire le calcul, hein, depuis un certain temps, de bouger de calculer.
13: Et vous voyez continuer jusqu'à quand ?
11: Je sais pas. Peut-être un petit peu lever le pied. Complètement lâcher, non. Mais un petit peu lever le pied, avoir retiré certaines casquettes quand même. Les années passent, hein, et tant que je suis encore un petit peu valide, j'aimerais bien pouvoir en profiter.
13: Vous diriez que ça vous maintient en forme aussi, cette activité ?
11: Ah oui, bien sûr, on est obligé de réagir, on est obligé d'être là. Oui, ça vous booste automatiquement, parce que sinon, si vous restez à rien faire, vous faites quoi, moi, hein ? Vous avachissez, vous faites là, vous réagissez plus. Ça nous permet de réagir, d'être en contact avec des gens, de discuter, d'échanger, pas toujours être d'accord, bien sûr.
13: Est-ce que ça vous a appris des choses, et si oui, quoi ?
11: Je voulais dire d'être patiente, non. Si, l'empathie, oui, c'est sûr, encore plus qu'avant, ça fait du bien. Et ça se passe ici, ici et aujourd'hui. Venez, franchement, il y a une bonne ambiance, ça fait du bien d'aider les autres. C'est très prenant, mais c'est très intéressant et c'est très positif.
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5: Avaler des légumes aux ados, c'est souvent mission impossible.
14: Parce que c'est pas bon.
5: Et si en plus les légumes sont moches, bah là c'est carrément la guerre.
15: Oh, toi, file dans ta chambre, avec ça saute. Dépêche-toi, allez, ouste.
5: Carottes tordues, navets craquelés, patates trop grosses ou trop petites, difficile de leur faire avaler tout ce qui sort des standards parfaits des supermarchés.
16: Non, j'ai pas faim.
5: Du coup, les légumes moches finissent à la poubelle. Pourtant, ces légumes-là ont autant de goût, voire plus de caractère. Mais non, ils ne rentrent pas dans le moule. Comme dans la vie, ce qui n'est pas dans la norme est souvent mal perçu. Et dans l'alimentation, bah, carrément jeté.
16: Je me rappelle dans le temps que, quand j'étais petite, qu'on ne gaspillait rien.
5: Au lycée d'Avier à Joigny, on a décidé de casser les codes et de ne rien gaspiller avec une soupe un peu spéciale.
17: Tiens, ça c'est de la soupe aux choux.
5: Alors, elle n'est pas forcément aux choux, mais tous les mercredis, entre 10h-10 et 10h10, c'est l'effervescence dans la cafétéria. Des centaines d'ados, des cuillères qui s'agitent, des verres de soupe qui disparaissent en un clin d'œil, 150 portions englouties avec le sourire. Le secret ? Une soupe préparée avec des légumes moches. C'est tellement bon. Bah oui, des carottes difformes, des pommes de terre irrégulières, transformées en un délice réconfortant.
18: Avant, j'étais moche. Ma vie était un enfer.
5: Et puis l'équipe choc de l'association Lycévasion, née en 2025, est arrivée et elle a tout changé. Avec cette idée choc, et si on montrait que moche ne veut pas dire mauvais ? Et ça marche, les élèves adorent, tout se passe comme sur des roulettes au lycée Louis Davier. Voilà un geste d'éducation de bon goût, doublé d'un geste solidaire et anti-gaspi, qui met dans le mille. Du coup, j'ai envie de m'y mettre aussi. Allez, sauvons les légumes moches.
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1: Quand il va fromer le thé au lapin, il faudrait pas qu'il se sauve.
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1: Un thé, c'est un toit, un abri, où qu'on renferme les bestiaux pour qu'ils soient à l'abri de la pluie, des renards, et puis dans le temps des loups. Allez donc savoir pourquoi qu'on parle du thé au lapin, du thé au chef, du thé au cochon, puis quasiment jamais du thé aux ouailles, aux poules, aux vaches ou aux chevaux. Une histoire de thé qui se raconte dans le pays fort. Avant que je vous la raconte, faut juste savoir que quand ils boivent une tisane, ils disent pas, par exemple, boire du tilleul, mais boire sur le tilleul. Logique, on boit l'eau qui a passé sur les plantes. Alors c'est l'histoire d'un pourvieux qui avait mal au ventre. Il s'en va voir la guérisseuse, elle la regarde, puis elle y dit « Va avec à rentrer chez vous, puis boire sur le thé. » Il connaissait pas ça, le thé. Ça fait qu'il retourne chez eux, puis le v'là qui joge sur le thé au cochon en qu'une chopine de jus de poume. Adam, il a attrapé la fouère, mais il avait plus mal au ventre. Comme quoi, il y a que la fouée qui saute. Quand on était jeune, le samedi soir, on allait chez les uns ou chez les autres pour fêter les anniversaires. Chez nous, il y avait deux autos. Une 404 puis une camionnette. Oh mon pas, il voulait bien nous prêter la grosse auto quand que c'est qu'il en avait pas besoin. Sinon, on prenait la camionnette ou que c'est qu'on s'entassait. Et puis dame, on rigolait. Sauf une drôlière qu'elle appelait ça le thé au chieuve. Puis qu'elle voulait pas y monter. Ça fait qu'une fois, elle était à la fête en vélo. À 15 km. Adam, quand elle est arrivée, on avait fini de manger le gâteau. Puis c'était quasiment l'heure de repartir. Eh ben, vous me créerez si vous voulez, mais pour le retour, à la bas, vous le qu'on les ramène et les pisse en vélo dans le thé à chieuve.
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3: Dans Toujours à la page, je vous emmène dans une forêt extraordinaire. Extraordinaire et inquiétante à la fois. Celle de Chimère tropicale, dernier livre de Corinne Morel-Darleux, paru chez Dalva. Femme politique repentie, écologiste convaincue, Corinne Morel-Darleux a d'abord écrit des essais pour transmettre ses convictions, mais depuis quelques années, c'est aussi à travers le roman que cette dromoise a choisi d'exprimer sa fascination pour la nature. Et c'est en Inde du Sud, lors d'une résidence d'écriture, que l'autrice a imaginé cette histoire, l'histoire d'Ariane, infirmière en psychiatrie qui n'a jamais quitté ses montagnes, mais rêve de jungle. Alors le jour où un double accident d'avion improbable se produit dans une forêt tropicale éloignée, Ariane trouve l'occasion de rejoindre cet univers fantasmé. Un univers de moiteurs, de crocs, de mystères, de magie, où elle croisera un homme jaguar, des chamans, des morts inaccomplis et l'inquiétant Cadillac qui la poursuit comme une ombre. Vous l'aurez compris, la place de l'imaginaire dans le livre de Corinne Morel-Darleux est centrale. Alors je lui ai demandé quelle était pour elle la place de l'imaginaire, son importance dans la vie.
4: Ouais, j'ai l'impression que c'est un sujet d'une actualité brûlante, cette question de la place de l'imaginaire. D'abord parce que j'ai l'impression qu'on est nombreuses et nombreux à avoir de plus en plus besoin de se réfugier dans l'imaginaire pour de temps en temps échapper au réel qui semble de plus en plus dystopique et difficile à affronter. Et ensuite, parce que l'imaginaire, c'est aussi ce qui nous permet éventuellement d'imaginer autre chose. Comment le monde pourrait être de manière différente, de cultiver une forme d'empathie aussi, de pouvoir se mettre à la place de l'autre, d'envisager qu'il puisse y avoir des réalités multiples et pas une seule manière d'aborder la vie, d'aborder les événements, les faits. Toute ma question, moi, c'est de savoir comment on nourrit nos imaginaires, qu'est-ce que ça nous permet de produire qui n'est pas encore là, qu'est-ce que ça peut faire advenir dans nos vies.
3: Alors dans ce que vous nous racontez, il y a de l'extraordinaire, il y a du magique, il y a cette jungle qui est presque hantée.
4: Oui, cette forêt tropicale, elle est à l'image de la symbolique de la forêt qui est à la fois dans l'imaginaire collectif, un endroit, un milieu qui attire et en même temps qui a souvent provoqué aussi la peur, la crainte, parce que c'est un lieu mystérieux, étrange, sombre. Parce que finalement, je trouve que c'est beaucoup à l'image de notre époque, de nos vies, d'apprendre à cheminer sur cette ligne de crête entre émerveillement et inquiétude et donc Donc c'est finalement assez logique que ça se soit retrouvé dans mon écriture et dans l'histoire de Chimère tropicale.
3: Chimère tropicale, c'est un objet littéraire étrange, un roman organique qui nous enlace, nous emporte, sans laisser voir ce qui relève de la réalité ou de l'illusion. C'est sûrement pour cela qu'il est présélectionné pour le prix Ouest France Étonnant Voyageur, verdict attendu le 24 mai 2026. En attendant, à vous de vous plonger dans ces chimères tropicales parues chez Dalva.
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5: Alicia Maglio a 33 ans, elle est employée dans les ressources humaines au Luxembourg. Elle a remporté en octobre dernier un concours qui vise à valoriser des femmes aux formes généreuses, le concours de Miss Curvrie. Bonjour Alicia.
6: Bonjour Jérémy.
5: Que vous a apporté cette participation finalement à ce concours de Miss Curvrie ?
6: Cette participation était très importante pour moi, j'ai longtemps eu du mal à accepter mes formes. Pendant des années, je voulais absolument perdre du poids pour m'accepter, être plus heureuse. Et cette aventure a vraiment permis de changer mon regard et d'oser m'accepter telle que je suis aujourd'hui.
5: S'accepter et faire de ses complexes une force, c'est vraiment le but de cette participation ?
6: Exactement. C'est bien plus qu'un concours de beauté finalement. C'est vraiment une aventure humaine à travers laquelle on évolue, on se développe. Il y a beaucoup d'ateliers de développement personnel qui sont mis en place par les bénévoles de l'association, parce que je tiens aussi à souligner que c'est une association qui met tout ceci en place, et tout ça permet de faire un vrai travail sur le regard qu'on porte sur soi.
5: Vous parlez beaucoup d'acceptation de soi. À quel moment de votre vie le sujet est devenu un peu central ?
6: Je pense qu'après être devenue maman, ça a été central, puisque c'était aussi l'exemple que je voulais montrer à mon fils, de pouvoir s'accepter tel qu'on est, et qu'importe les diversités qu'on peut avoir, s'accepter tous les jours à différents niveaux de sa vie, c'est vraiment quelque chose d'important, et c'est vraiment quelque chose que je voulais montrer en exemple à mon fils, et je pense que la maternité a été un peu un déclic pour moi.
5: De nombreuses personnes sont victimes de grossophobie sur les réseaux sociaux, ça touche aussi bien les anonymes que les célébrités. Pour vous, c'est un facteur de pression, ces réseaux sociaux, ou plutôt un allié pour participer à ce concours ?
6: Je pense que les réseaux sociaux, aujourd'hui, on y trouve beaucoup de choses, mais on y trouve aussi une façon et une forme de visibilité. Ça permet de porter ces messages un peu plus haut, un peu plus fort, et de toucher des gens qui peut-être aussi ont du mal à s'accepter. Et donc pour moi, c'est vraiment un vecteur de partager des messages d'acceptation de soi et de confiance.
5: Quel message vous aimeriez justement transmettre aux femmes qui n'osent pas encore s'assumer pleinement ?
6: J'aimerais vraiment qu'on puisse en tout cas se voir tel qu'on est vraiment, au-delà d'un chiffre, d'une taille. On est tellement beaucoup de choses, on a énormément de valeur, et c'est vraiment de se regarder avec beaucoup plus de douceur et de bienveillance, et qu'on mérite toutes, chacune, toutes et tous aussi, puisque ça peut toucher aussi plus largement, de se voir autrement et de porter un regard vraiment bienveillant et respectueux envers son corps.
5: La finale de Miss Curvrie France se déroule dans les Landes le 11 avril prochain. Vous y allez avec l'envie de remporter le titre. Quelles sont les différences finalement avec un concours classique comme Miss France ?
6: Les différences, c'est vraiment un concours qui va porter sur la beauté des cours. Donc déjà, on se retrouve ici sur une différence. Mais c'est aussi vraiment, comme je le disais, un chemin d'acceptation. Et donc, c'est un peu la concrétisation de pouvoir aller porter ces belles valeurs sur une scène nationale, et aussi de pouvoir faire briller la région par la même occasion. Et c'est en tout cas avec tout ça que je vais porter les couleurs de la Lorraine aux France, avec l'envie de pouvoir faire évoluer les regards justement sur les courbes et sur l'acceptation de soi d'une façon générale.
5: Merci Alicia, à bientôt.
6: Avec plaisir, merci beaucoup Jérémy.
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7: Moi, le plus dur à écrire en mots, c'est concessionnellement.
8: J'ai pas compris. Tu peux m'expliquer ? On a tous rien compris.
7: Concessionnellement.
9: Moi, c'est aucun mot. Sauf ceux où il y a trois, deux lettres qui sont pareilles. Mais sinon, j'ai aucune difficulté sur les mots.
10: Moi aussi, je suis d'accord. Je dirais anticonstitutionnellement, parce que c'est le mot le plus long de la langue française. Et puis, en plus, c'est plus difficile que intergouvernementalisation.
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5: Raymond Coppa, il évolue au Stade de Reims entre 1951 et 1956, des années qui ont marqué l'histoire du foot rémois et aussi l'histoire du foot français. Dès son arrivée, il se distingue par sa technique, son flair et sa vision du jeu. Sous la direction d'Albert Batteux, il devient la pièce maîtresse d'une équipe rémoise qui domine le foot français. Il remporte plusieurs titres de champion de France et la Coupe de France. Mais c'est en Europe que Reims, avec Coppa, va se faire un nom. En 1956, l'équipe atteint la finale de la Coupe d'Europe des clubs champions, où elle s'incline face au Real Madrid, mais s'impose comme une équipe de classe mondiale. Coppa devient une star, non seulement en France, mais aussi à l'international, grâce à ses performances exceptionnelles en compétition européenne. Son départ pour le Real Madrid marque la fin d'une époque dorée à Reims, même si Coppa veut revenir au Stade de Reims entre 1959 et 1968. Il est né Raymond Kopaszewski en 1931, Neuilly-les-Mines, dans le Pas-de-Calais, dans une famille de mineurs polonais. Milieu offensif, au talent précoce, petit par la taille mais immense par la vision du jeu, il débute sa carrière pro à Angers avant d'exploser au Stade de Reims. Sa technique fine, sa vitesse et son sens du collectif séduisent bien au-delà des frontières. Le Real Madrid le recrute, aux côtés d'Alfredo Di Stefano et de Ferenc Puskás. Coppa participe à l'âge d'or du club espagnol. Il remporte 3 Coupes d'Europe consécutives. En 1958, il décroche le Ballon d'Or. C'est le premier Français à recevoir cette distinction. En équipe de France, Coppa brille lors de la Coupe du Monde 58 en Suède. Les Bleus terminent 3e, portés notamment par le duo Coppa-Just Fontaine, autre légende rémoise. À la fin de sa carrière, Coppa s'engage pour la reconnaissance des droits des joueurs professionnels. Il devient aussi consultant pour la radio et la télévision. Raymond Coppa s'éteint le 3 mars 2017. Son héritage perdure dans le cœur des passionnés de foot et pas seulement dans celui des supporters du Stade de Reims. Et c'est l'un des trésors de Champagne-Ardenne.
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3: La Côte de Lumière en Vendée, Côte de Jade au sud de l'estuaire. Pourquoi ces jolis noms pour parler de nos côtes? La réponse avec Lucie Miossec et son pourquoi des choses.
11: Et oui, on connaît la Côte d'Azur dans le sud, qu'on appelle comme ça pour le bleu azur de ses eaux. On connaît la Côte de Granit Rose, qu'on appelle comme ça, je vous fais pas de dessin parce qu'il y a du granit rose, voilà. Mais alors, la Côte de Jade, vu qu'on n'y trouve pas de jade, d'où peut venir ce nom? Eh bien, apparemment, d'une paire de chaussettes. Je vous explique ça juste après. Mais déjà, il faut savoir pourquoi on donne des noms aux côtes. Pour ça, retour au début des années 1900.
3: Les lignes de chemin de fer se développent en France, Lucie, et avec elles arrivent les touristes.
11: La France est bordée de côtes qui font rêver. Alors, chaque région cherche à faire rêver encore plus les touristes pour les faire venir. C'est pour ça qu'on se retrouve avec des côtes qui s'appellent comme des pierres précieuses ou des métaux précieux. Argent, émeraude, améthyste et jade. Allez, chose promise, chose due, vous allez rigoler, c'est à cause ou grâce à des chaussettes que la Côte de Jade s'appelle la Côte de Jade. Parce qu'au moment où toutes les côtes alentour avaient déjà un nom, il a fallu trouver un nom à celle qui s'appelle aujourd'hui la Côte de Jade. Ça, c'était dans les années 30. Le maire de la Bernerie, Louis Gauthier, avant d'aller au conseil pour voter justement sur le fait d'avoir un nouveau nom pour cette côte, eh ben, il aurait regardé ses chaussettes et il aurait eu une illumination. Mes chaussettes sont de la même couleur que l'eau de la côte. Et là, à ce moment-là, il aurait demandé à sa femme, mais de quelle couleur sont mes chaussettes? Et là, sa femme aurait répondu, c'est couleur jade. Bim, bam, boum. Voilà comment la côte de Jade est née. Jade, parce que l'eau de cette côte est caractérisée par ses nuances de vert. Vert clair, vert foncé. Selon le temps, selon les saisons. C'est quand même très joli comme nom. Alors on peut se réjouir que le maire de la Bernerie ait eu des chaussettes vertes ce jour-là.
3: Oui, vous avez raison, Lucie Messec. Et des fois, voilà, ça tient pas à grand-chose.
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1: Des circuits courts, je privilégie ça. Je me dis qu'on de la richesse, il y en a partout, mais il y en a chez nous aussi.
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3: Il travaille le chêne ou le frêne pour redonner vie, notamment au jeu des staminets dans son atelier. Il s'appelle Damien, et avant de parler de vos créations, de l'amour du bois, d'ailleurs cet amour, il est rentré comment dans votre vie ?
1: Difficile à dire comment c'est rentré dans ma vie. En tout cas, je suis quelqu'un curieux de nature. Et le travail du bois, je trouve que ça c'est noble, en fait. C'est une activité assez noble. Et puis, il y a l'amour du jeu aussi là-dedans. Et finalement, en étant curieux, en s'intéressant aux choses, j'ai vu ces jeux en bois, hein, ces jeux d'estaminets qui existent depuis très très longtemps. Et puis, j'ai eu envie de les faire moi-même. Donc, il y a l'envie de créer, et une fois que c'est créé, il y a aussi l'envie de partager.
3: Bon, il faut le dire, entre l'envie, la réalisation, il y a quand même un pas, Damien. Il faut être sacrément bricoleur pour transformer une pièce brute en un jeu fonctionnel, non ?
1: Clairement, oui. Curieux déjà, oui, bricoleur beaucoup, mais j'aime toucher à tout. Ça fait longtemps que je bricole un peu tout et n'importe quoi. Et puis, on voit un jeu, on le teste, on l'essaye, ça nous plaît. Donc, voilà, la curiosité, ça anime cette flamme de la curiosité. Et du coup, je cherche à comprendre comment il a été conçu. Et je me penche sur la question, et puis de fil en aiguille, on fait des essais. Ça marche pas forcément du premier coup, hein. Ça, c'est normal, c'est le jeu aussi. Et puis, au bout du compte, on arrive à créer quelque chose. On teste ce jeu. Finalement, il marche. Ça donne envie d'en créer d'autres, de s'intéresser à ce qui a été créé, ce qui existe déjà. Et puis, par là aussi, on a des idées sur des choses qui n'existaient pas. Alors, on a envie d'apporter sa petite touche, sa petite patte personnelle. Et puis, de fil en aiguille, on produit, on continue. Et puis, je pense qu'il y a une certaine addiction là-dedans, mais c'est une bonne addiction, en fait.
3: Vous travaillez surtout en circuit court avec du bois local, des produits naturels. Est-ce que c'est essentiel pour vous que le jeu reste un objet sain ?
1: La démarche, elle est complètement... on est vraiment là-dedans. Enfin, je suis là-dedans parce que je suis seul dans cette aventure. Mais le bois, oui, est local, aussi bien sur les éléments de jeu que je vais créer, aussi, enfin, les plateaux de jeu, on va dire, mais aussi les éléments, voilà, comme je disais tout à l'heure, que je vais faire autour à bois, mais... Des circuits courts, je privilégie ça. Je me dis qu'on de la richesse, il y en a partout, mais il y en a chez nous aussi. Donc, ça serait dommage d'aller chercher trop loin ce qui existe déjà chez nous. Donc, oui, je reste local. Et puis, en dehors de ça, il y a aussi une volonté de rester sur quelque chose de naturel. Le bois est un élément naturel. En transformant le bois, en le travaillant, on peut faire des choses magnifiques. Moi, je crois beaucoup en ça, mais je crois aussi en tout ce qui va sublimer le bois. Ce que je vais utiliser pour teindre le bois, pour cirer le bois, pour le huiler. Je vais vraiment rester sur des produits naturels parce que pour moi, ça fait sens.
3: Damien Lefèvre, créateur de jeux en bois, a retrouvé sur les réseaux sous le nom Il était un petit atelier. 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
4: Wikizef, petit guide à l'usage des étrangers du sud du péage d'Arras en vacances dans notre belle région.
5: Dimanche matin, levé avant le soleil, vers 9h, vous descendez prendre un café que vous pensez amplement mérité. 8h de sommeil, franchement, on mérite une pause café. Et devant la cafetière, votre cousin regarde attentivement le café couler. Ça s'appelle une sentinelle de cafetière. Et là, il se retourne et dit « Bah !» T'es déjà debout ? Il fait corps noir, t'as qu'est Tali ou quoi ? Ne paniquez pas, Wikizef est là pour vous aider. T'as qu'est Tali. C'est une réflexion semi-désagréable, parce qu'il y a plusieurs niveaux de réflexion désagréable. Ça dépend de l'heure qu'il est, du temps qu'il fait. Admettons, il fait 27 degrés à l'ombre, c'est l'heure de fais pas chier. Ou alors il y a 3 grammes à quart. C'est pas la peine de se demander pourquoi il est désagréable d'un seul coup, c'est parce qu'il n'y a plus de canette.
4: Exemple.
5: Vous avez la réflexion désagréable qui serait « T'es déjà debout ? Ah, retourne te coucher, c'est pas le jour à me faire quiller du côté de la cafetière. Hein. » La réflexion pas désagréable ? T'es déjà debout ? Oh, alors ! J'ai fait du café pour un régiment de soldats, t'inquiète, assis-toi, je te ramène un jatte. Réflexion semi-désagréable ? T'inquiète, t'as lié ou quoi ? Petite phrase qui présuppose que pour que vous parvinciez à vous lever tôt, il faille forcément que vous fûtes tombé du lit. Vu que vous n'êtes pas totalement du Nord, que forcément tout ce qui est au sud du péage d'Arras possède un degré de fainéantise qui augmente au fur et à mesure qu'on s'approche de la Côte d'Azur. Ou là-bas, pour se lever tôt, bah, faut pas qu'ils quittent leur lit, hein, mais qu'ils descendent en rappel. Allez, au revoir, hein, et une baisse à marraine.
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6: Quand la guerre des armes semblait être finie, c'est la guerre des arts qui a commencé. 1940, Paris est occupé. Pour éviter que des chefs-d'œuvre comme la Joconde ou la victoire de Samothrace soient confisqués par Hitler, le directeur des musées nationaux Jacques Jaujard fait transférer en lieu sûr toutes les œuvres du Louvre en province. Les nazis s'attaquent alors aux biens des familles juives et centralisent leurs actions au musée du Jeu de Paume. C'est dans ce musée que se trouve la dernière ressource de Jacques Jaujard pour contrecarrer les plans allemands, une jeune iséroise originaire de Saint-Étienne-de-Saint-Jouard, Rose Vallant.
7: Tu as choisi judicieusement.
6: Rose est issue d'un milieu modeste. Grâce à des bourses que sa mère l'a aidée à obtenir, elle a un parcours scolaire remarquable. L'école normale d'institutrice de Grenoble, puis l'école nationale des beaux-arts de Lyon, Rose est douée pour le dessin, et après l'obtention de nombreux prix, elle entre à l'école nationale supérieure des beaux-arts à Paris, tout en se formant parallèlement à l'archéologie.
7: Mais respect à Toutankhamon, du con.
6: Spécialisée en histoire de l'art moderne, en archéologie médiévale et en archéologie grecque, elle voyage durant ses études et en profite pour apprendre l'allemand en autodidacte.
7: On finit en farandole, en hurlant des tyroliennes ou en vomissant partout. On ne regrette pas sa soirée.
6: En 1932, elle devient attachée bénévole au sein de la structure du musée du Jeu de Paume. Et c'est de ce poste et de ses capacités dont Jacques Jaujard va avoir besoin en 1940. Il lui demande de rester en activité au musée pour surveiller les actions des Allemands, de la spoliation au stockage des œuvres des familles.
8: Tout ça est si déplorable, si inutile.
6: Rose Vallant effectue un travail incroyable. Pendant plus de 4 ans, en toute discrétion, elle note tout. Le nom des victimes spoliées, les informations sur les œuvres, leurs mouvements, déchiffrage de papier carbone, écoute des conversations, fouille des poubelles. Rose Vallant ne recule devant rien. Dans le musée même, Rose cache sous le nez des nazis plus de 500 peintures et sculptures qu'ils ne découvriront jamais.
9: En voilà une surprise, Hans.
6: Elle officie malgré la pression et le danger qui pèse sur elle. Elle côtoie par exemple, lors de leur passage, des hauts dignitaires nazis, comme Hermann Göring ou Alfred Rosenberg. Ses actions et les infos qu'elle transmet permettent d'éviter pendant la guerre que les œuvres volées soient détruites. Les sabotages de trains ou les destructions de dépôts sont scrupuleusement évités par les alliés grâce à ces messages.
10: Victoriae mundis et mundis lacrima. Ça veut absolument rien dire, mais je trouve que c'est assez dans le ton.
6: Son action, combinée à celle des cheminots résistants, permettra d'empêcher le départ d'un train dans lequel se trouvaient les plus grands chefs-d'œuvre de l'art français. 967 peintures, parmi lesquelles des Gauguin, des Cézanne, Degas, Modigliani ou encore Picasso.
11: Monsieur le Président, ce tournant décisif de la guerre est aussi le plus dangereux pour tous ces trésors qui sont le patrimoine de l'humanité.
6: À partir de 1944 et après la guerre, Rose Vallant devient le pilier de la recherche de toutes ces œuvres. Elle travaille avec les fameux Monuments Men américains pour interroger les hauts dignitaires nazis aux commandes des pillages. Elle arpente l'Europe, en zone alliée, en zone soviétique. Son action permet de rapatrier plus de 60 000 biens culturels qui ont été volés aux institutions publiques et aux familles juives.
12: Et maintenant, j'ai l'intime conviction que je suis précisément là où je dois être.
6: En 1952, elle deviendra d'ailleurs chef du service de protection des œuvres d'art qui a été créé pour elle et continuera d'œuvrer dans ce domaine jusqu'à sa retraite qu'elle prendra à 70 ans. Rose Vallant décède à 81 ans en 1980. Médaillée par la France, les États-Unis, l'Allemagne, la Lettonie, celle que l'on surnommait Capitaine Beaux-Arts est l'une des femmes les plus décorées de l'histoire de France. Rose Vallant est une iséroise, une illustre iséroise.

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1: Sur Dijon, pas de chichi chez Duclos Maillard. On pense vite quartier et vin de Bourgogne. Un amour du terroir partagé par la clientèle. En voici la preuve avec Jeff, client fidèle chez Duclos Maillard.
2: Ça fait un an que je vais régulièrement ici. J'ai aménagé dans le quartier déjà. Et puis c'est vrai qu'ici, on est bien accueillis. Et on trouve des vins à des prix corrects, notamment parce qu'ils mettent quand même plus l'accent sur le produit que sur le marketing pour la boutique, par exemple. Moi et ma compagne, on est amateurs de vins. Et puis ici, on achète essentiellement des vins de Bourgogne.
1: Qu'est-ce que vous avez bu récemment ici qui vous a bien plu, qui vous avait été conseillé alors?
3: Le Bourgogne Chardonnay bio.
1: Oui.
3: Voilà, le château de Chemilly, ouais.
1: Qu'est-ce qui vous a plu dans ce vin?
2: Il est vraiment bien rond, puis se rapproche d'un vin de très grande qualité de vin blanc de Bourgogne, quoi. Et puis il est à 25 euros.
1: Ah oui. Effectivement.
2: Oui.
1: Bonjour, messieurs, dames.
4: C'est pas mal, c'est assez élégant pour les fêtes, ça irait bien avec tout ce qui est viande blanche et tout, puis le chapeau. Mais il y a aussi le Montclis, j'aime bien le Montclis rouge 2022.
5: Alors, c'est dans les 25 euros.
2: Je pense que je vais faire un mix de quelques-unes des bouteilles que vous avez évoquées.
4: Donc,
2: le Côte de Nuit Village, deux comme ça, deux Chorey-les-Bonnes et,
4: ouais,
2: et deux Montélis rouge 2022, s'il vous plaît.
4: Le Chorey, il faudra bien le placer parce que c'est un 2023 et les deux autres, c'est des 2022. Donc le Chorey, vous le mettrez avant ces deux vins-là.
2: Ah oui.
4: Il faut savoir aussi les placer parce que si on met les vins trop prononcés devant,

0: France, une présence également en Espagne et au Portugal. Le siège est à Saint-Berthevin, où il y a les bureaux, des entrepôts et aussi un garage, un atelier de réparation et d'entretien des véhicules. Je démarre la visite avec Sébastien Bluteau, c'est le chef d'atelier, dans une partie de ce garage que je trouve un peu trop calme.
1: Oui, en effet, là on se situe dans le magasin, donc le magasin des pièces détachées, dans lesquelles on va retrouver les composants nécessaires, soit pour la carrosserie, soit pour les entretiens des véhicules.
0: Bon, moi je veux entendre du bruit et voir du monde. Je pense qu'il faut s'avancer par là.
1: Oui, en effet, en allant par ici, je pense qu'on va trouver plus d'activité.
0: Voilà, on rentre dans l'atelier où il y a plein de pneus. Alors des pneus de camion, évidemment. Là, on est sur du format, du volume XXL.
1: Ouais, tout à fait. Donc là, on va retrouver les pneus à la fois pour les remorques et pour les tracteurs, les véhicules moteurs. On travaille tous nos pneumatiques ici en local, sauf bien sûr les véhicules qui crèvent sur la route, pour lesquels on fait des dépannages à l'extérieur.
0: Vous êtes combien à travailler dans cet atelier en tout, Sébastien ?
1: Les pneumatiques, c'est deux personnes. Et si on élargit à l'ensemble de l'atelier des activités de l'atelier, on est en tout 20 personnes. On va inclure dans ces 20 personnes toute la partie aussi administrative qui fait le planning et qui contribue aussi à piloter les activités, qu'elles soient ici en interne ou qu'elles soient en externe.
0: Et justement, on se rapproche de vos mécaniciens. Oh là là, il y a de l'étincelle là devant nous.
1: Ouais, donc là on est sur des opérations de carrosserie, donc qui vont consister à remettre et à maintenir en état les remorques pour que les opérations de chargement puissent se faire en sécurité pour le conducteur et puissent se faire de façon efficace au moment des passages chez les clients.
0: Alors au sein de l'entreprise, un camion va faire jusqu'à 800 000 km. Pendant notre conversation avec Sébastien, nous sommes interrompus par un gros bruit.
1: Donc là, on est sur le démontage de roues sur un véhicule moteur, donc justement pour pouvoir effectuer les opérations sur les pneumatiques.
0: Alors, il y a environ 350 véhicules moteurs, donc les cabines. Pour le nombre de remorques, c'est le double. Alors, il y a des diesels, une partie qui roule au gaz, une nouvelle génération de véhicules électriques. Dans l'atelier, je rejoins Steven, c'est l'un des salariés mécaniciens chez Brégé. Il est en train d'intervenir sur l'un des poids lourds.
2: Mon collègue est en train de démonter la face avant parce qu'il a tapé un sanglier.
0: C'est pas votre collègue qui a tapé, c'est le camion,
2: non,
0: le poids lourd.
2: Oui, oui. Quand même, on fait aussi des entretiens. On va basculer pour voir s'il n'y a pas une fuite. On va faire un peu de tout ça, un peu de préventif.
0: Et vous, apparemment, vous êtes le chef d'équipe, Steven, vous confirmez ?
2: Oui, je gère deux gars avec moi. On est soit de matin, soit d'après-midi. Le garage, il est ouvert de 5h30 à 21h.
0: Et donc là, aujourd'hui, vous êtes de l'équipe du matin, ce qui veut dire que vous êtes réveillé à quelle heure ? Hyper tôt ?
2: Eh bien, 4h30, on est debout pour être là à 5h30.
0: Qu'est-ce qui vous plaît dans votre métier ?
2: On aime bien travailler sur la mécanique, on aime bien avoir un peu les mains sales, un peu toucher à tout.
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4: Vous êtes dans un club de quelque chose, vous ? Genre vous faites du foot le dimanche matin ou du tennis le mardi soir ? À moins que vous attendiez impatiemment le mercredi après-midi pour aller vous éclater au club des cheveux d'argent. Cathy, elle, son club à Bois-Guillaume, il s'appelle Invigno Meritas. Bon, je vous le dis, Cathy, dans son club, on cultive du raisin. Par contre, j'ai du mal à la trouver.
5: Ah, si on se carre pas au même endroit aussi, hein ?
4: Bah oui.
5: Comment tu vas ?
6: Bien, et toi ?
5: T'as vu le soleil ?
6: Bah écoute, regarde, l'exposition, il est
5: magnifique, hein ?
4: On est au pied du conservatoire de musique de Bois-Guillaume.
6: Oui !
4: Et ici, Cathy et ses copains ont planté des vignes pour faire du vin.
6: Bah oui, le vin de Invigno Meritas.
5: Bon, tu me les montres de plus près, alors ?
6: Allez, on y va.
4: Il y en a pas mal des vignes dans l'agglo rouennaise.
6: Il y en a à Bois-Guillaume, il y en a à Biorel, il y en a à Mont-Saint-Aignan.
4: Et les copains d'Invigno Meritas n'en ont pas qu'au conservatoire de Bois-Guillaume.
6: Deux arts sur le Mont-Fortin, avec 1431 pieds. Ouais. Et tu peux voir les vignes de Rouen. Quand tu es en bas de la rue Jeanne d'Arc, tu lèves le nez au-dessus de la gare, tu vois les vignes.
5: Alors qu'est-ce que vous avez appris de monter cette association-là de viticulteurs amateurs ?
6: Une idée folle de Philippe Rivals, qui est d'une famille de vignerons dans le Tarn. Ouais. Et il habite à Bois-Guillaume, en face d'un terrain, et il ça serait bien de mettre des vignes sur ce terrain. Et avec le propriétaire du terrain, monsieur Human, il nous a mis à disposition gracieusement son terrain. Et puis, courageusement, les vignerons de Bois-Guillaume ont planté différents cépages. Ça fait 10 ans.
4: Et pas toute jeune, l'association.
6: Ça fait 10 ans que l'association existe. On apprend sur le tas.
5: Tu connaissais rien avant, toi ?
6: Rien du tout.
4: Rien du tout.
6: Rien du tout.
5: Et là, t'es venu avec ton sécateur et tout.

0: Ouais, bah, je peux te montrer comment on taille une vigne maintenant.
1: C'est la période, en fait.
0: Hein, ah, bah, on va le faire, là, ça y est, on commence. Ouais. On attend un petit peu parce qu'on voudrait pas se taper des petites gelées le mois prochain.
1: Quand t'étais gamine, tu gaulais les pommiers.
0: Oui, plutôt les pommiers qui
1: est... Aujourd'hui, tu tailles les vignes.
0: C'est ça.
1: Il a fallu prendre des cours ou quoi, alors, comment vous avez appris?
0: On fait des cours ouverts à tout public. On a eu la semaine dernière une session de taille.
1: Ah, vous en donnez en plus?
0: À Bois-Guillaume, les gens viennent.
2: Il y avait du monde à la dernière session de taille.
0: On était une quinzaine de personnes quand
1: même. C'était une session de taille.
0: Tu veux essayer?
1: Vas-y, mais il faut pas trop couper alors. Hein. Ah, mars, c'est pas encore trop le moment. Là.
0: On peut commencer là. Sur le dessus, tu vois, t'as des départs comme ça. Ouais. Et à partir de là, tu comptes 1, 2 bourgeons et tu coupes.
1: Tout simplement.
0: Voilà.
1: Tu mets tout par terre.
0: Tout ce qui est mort, hop, tu coupes.
1: Combien il y a de pieds en tout à...
2: Elle te l'a dit tout à l'heure.
0: 1431. Et tu sais pourquoi?
1: 1431.
0: Ça te rappelle pas une date?
1: Bah c'est... C'est pas Waterloo.
0: Non.
1: C'est pas...
0: C'est chez nous quand même. Hein.
2: Ah. Bon. Ah, Jeanne d'Arc.
0: Eh ben oui.
2: C'est en 1431.
1: Quelle était... Bah, est-ce que vous avez une cuvée Jeanne d'Arc au moins?
0: Pas encore.
2: Mais c'est une idée.
0: Bien vu, Fred.
2: Et il est comment ce vin?
0: Il est bon.
2: Il est bon.
0: Très très bon.
2: Il leur reste des bouteilles des premières cuvées.
0: Oui, plein. Ouais.
2: Il était pas aussi bon.
1: Il est gardé pour la postérité. Quoi.
0: Exactement.
1: Pour la collection.
0: Pour les gens qu'on n'aime pas.
1: Ouais, tiens.
2: Vous savez ce qu'ils font avec les feuilles de vigne?
0: On fait des feuilles de vigne farcies.
2: Rien ne se perd.
0: C'est très très bon.
2: Tapez une Vigno Meritas sur un moteur de recherche, vous aurez toutes les infos.

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2: Aujourd'hui, je me trouve à Châteauroux. Je suis devant un gîte de France, plus connu sous le nom de Porte de la Vieille Prison. Mais alors, pourquoi ce nom? Eh bien, vous allez le savoir tout de suite.
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2: Je suis avec Amélie Bourmaud-Binard, guide conférencière à l'Office de tourisme de Châteauroux. Bonjour Amélie.
4: Bonjour.
2: Bon, alors on s'en doute un petit peu hein, de ce que c'était avant.
4: Oui, c'est ça. Alors, entre le nom et l'apparence, alors on est vraiment avec un gîte de France aujourd'hui, hein, mais il n'y a pas de doute, hein, autrefois c'était une porte. Mais pourquoi porte de la vieille prison et porte de quoi aussi? En fait, c'était la seule et unique porte d'entrée pour entrer dans la cour du château Raoul. Et oui, hein, quand on passe cette porte, on arrive au niveau du château Raoul, qui est encore là aujourd'hui. Et cette porte de la vieille prison, à la base, s'appelait la porte Saint-Martin. Et c'était la seule porte d'entrée. Donc, on voit encore aujourd'hui, au niveau de cette porte, déjà, on a l'arcade de la porte, mais au niveau de l'arcade, on voit une sorte de rigole, qui est l'emplacement de l'ancienne herse. Ces grilles qui étaient souvent en métal ou en bois et qui permettaient de protéger. On voit aussi encore les gonds. Alors, quand on voit la taille, hein, vous voyez, ils sont imposants, ce qui montre la taille de la porte en bois. Et puis quand on passe cette porte, on est dans un petit chemin très étroit qui était aussi un des systèmes de défense pour arriver dans le château.
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4: Et donc pourquoi porte de la vieille prison ? Dans les années 18e, 19e siècle, petit à petit, les remparts sont détruits. Parce qu'on avait des remparts qui entouraient le château, mais aussi la ville. Donc la plupart des parties des remparts ont été complètement détruites. Il n'en reste plus grand-chose aujourd'hui. Mais cette porte, elle a été préservée parce que la salle des gardes, qui se trouve donc dans la partie haute au-dessus de l'arcade, eh bien, elle a servi temporairement de prison. Donc on l'appelait la porte de la prison. Mmh. Et puis quand il y a une autre prison qui a été construite, eh bien, c'est devenu...
2: Il faut différencier.
4: Exactement. Mmh. La porte de la vieille prison. Et aujourd'hui, bah, cette ancienne salle des gardes, cette ancienne prison, c'est tout simplement un gîte de France.
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2: Bonjour Olivier, vous nous racontez une expérience professionnelle aujourd'hui.
5: Vouille, linguistico-professionnelle. Mais blé. Aujourd'hui, je vais vous raconter l'histoire d'une jeune kiné qui s'est installée à Saint-Thé, toute fraîche diplômée et persuadée que chez nous, tout le monde parlait comme dans les manuels de l'école de kiné. Le travail, pas de souci, elle en a d'abord, comme tous les kinés. Mais ce qu'elle n'avait pas prévu, c'était une aide pour les séances de traduction simultanée en gaga. Premier cas, un patient vient pour une rééducation à une prothèse de hanche. Il s'assied, soupire et déclare « Mon problème principal, c'est que j'arrive plus à m'acacasser. » « À vous quoi ?» qu'elle lui rebique, perplexe. « Ben, à me mettre à cacasser, pardi. » Et là, notre kiné reste planté, croyant qu'il parlait d'un nouveau mouvement de yoga. Alors qu'en fait, bien sûr, il voulait juste s'accroupir. Deuxième séance de la matinée, deuxième quiproquo. Une patiente entre en se tenant le dos et lui dit « Ma sciatique, elle m'a fait kiné !» La jeune praticienne la regarde, ébahie. « Ah, vous vous êtes découvert une vocation ?» Mais la patiente ne voulait pas dire « kiné » au sens de kinésithérapeute, mais bien « kiné », Q-U-I-N-E-R, qui veut dire « gémir, pleurer, couiner ». La jeune femme s'imaginait qu'à peine arrivée, la patiente voulait lui faire de la concurrence. Troisième épisode, un monsieur arrive,